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0: Mais j'agace, il mérite. Il y a une grosse année quand même, là.
1: Mais trois semaines.
2: Sa première année dans le matin, là.
0: Ouais.
1: Puis trois semaines, honnêtement, c'est vraiment pas de trop parce que moi, ça fait trois jours, puis je prendrais trois semaines.
0: Décroche pas pendant la première semaine.
1: Ben, tu sais, tu décroches moins pendant la première semaine. Moi, je l'ai fait pour la première fois de ma vie. Trois semaines de vacances collées l'an passé. J'avais jamais vécu ça. J'ai apprécié, mais je l'ai fait trop tard. Je l'ai fait à la fin du mois d'août complètement. Puis, tu sais, comme dans n'importe quel emploi, là, on parle pas juste de la radio, là, vous aussi, vous le vivez, ce stretch-là. Après le temps des fêtes jusqu'aux vacances, c'est long, là, ce moment-là. Tu sais, il y a quoi? Il y a trois journées fériées.
0: Gros max.
1: Au maximum, tu sais, il y a Pâques quelque part là-dedans, il y a la fête, pas la fête du travail, mais la comment qu'on l'appelle la star, la fête des Patriotes,
0: oui.
1: Qui était la fête de la Reine, qui a déjà été la fête de Dollar, qui a été, en
0: tout cas, tard quand même.
1: C'était la fête de plein de gens en même temps. Mais bref, tout ça pour dire que ce stretch-là est très, très long, puis après ça, mais quand tu travailles tout l'été, puis moi, j'avais comme l'espèce de mindset de vouloir être le dernier à partir en vacances. Parce que quand tu reviens de vacances, puis tu vois d'autres personnes partir en vacances, t'es comme, ah, c'est vrai, c'était le fun, remets ça dans le...
0: Mais quand t'es le dernier... face à ceux qui partent.
1: Oui! Mais quand t'es le dernier, ça t'arrive pas. Sauf que finalement, d'y aller un peu trop tard, fait que même le trois semaines a fait en sorte que les batteries étaient tellement vidées que quand je suis revenu au travail, finalement, je sentais pas que j'étais à 100%, là. Puis cet horaire-là de morning man, morning woman, tu sais, oui, ça fait juste trois jours que je le fais, j'ai déjà fait quelques remplacements à l'autre côté. Mais ça nécessite une éthique de vie,
0: ouais.
1: Ma foi, qui est... Parce que, tu sais, nous, on se parle dans l'après-midi aussi, mm-hmm. pour évidemment préparer l'émission du lendemain. On n'a pas le choix pour contacter différentes personnes à qui on veut parler. Toi, est-ce que tu fais une sieste, Pascal?
0: J'ai pas réussi encore.
1: T'as pas réussi
0: semaines,
1: encore.
0: Ouais.
1: Mais habituellement, est-ce que t'en faisais quand t'étais au matin,
0: c'est vrai,
1: full
0: j'ai fait
1: time?
0: Ça presque 10 ans, là, un morning, là. C'est, honnêtement, ma vingtaine, c'est pas debout sur les bords en train de crier un autre shot, là. C'est vraiment le travail. Un morning à me lever, ça sonne à 3h15.
2: Avec du café.
0: 3h15. Puis je me disais, c'est drôle, hein, hier, Caroline, là, ça sonne à 4h quelques, là, 4h40.
2: Hé, hey, on
0: là,
2: est bon.
0: Puis 3h15, je me dis, Caroline, puis quand je travaillais à Salut Bonjour la fin de semaine, je faisais la semaine, je me levais à 3h15, puis à Salut Bonjour, je me levais à 1h20.
1: Parce qu'il faut que tu passes au maquillage aussi, hein?
0: Puis c'est beaucoup de préparation télévisuelle, ça veut dire que tes images doivent être aussi en fonction de ce dont tu vas parler, il faut que tu le trouves, il y a beaucoup plus de préparation, je l'appelle la préparation administrative.
1: OK.
0: Parce qu'à la radio, je trouve que c'est de la préparation mentale. Tu lis tes nouvelles, tu essaies de faire des liens avec ce que tu as connu auparavant, bon, c'est qui cet acteur-là dans ta nouvelle, pas l'acteur Brad Pitt, l'acteur étant Bruno Marchand, ouais. Il vient d'où, c'est quoi son parcours, c'est quoi son ton, pour ramener un commentaire à la radio, c'est pas juste t'ouvres un micro, là. À la radio parler, tu dois faire des liens constamment dans, ouais. ta tête, tu dois savoir où est-ce que tu t'en vas. Fait que ça, c'est la préparation mentale, puis la préparation administrative à la télé, c'est si je parle de Bruno Marchand ou de Brad Pitt, je vais me trouver des images. Il y en a un qui est plus intéressant que l'autre, dans le sens où visuellement, tu sais, si tu vas me chercher des images de trois pour Brad Pitt, mon matin est super comblé. Sauf que, sauf qu'il faut que tu le fasses. Il faut que ça passe par le montage. Il te renvoie ton image. Il faut que tu la... Fait que ça, c'est tout le temps.
1: Il y a plus d'étapes. Il y a plus d'étapes.
0: Exact.
1: C'est ce que j'aime de la radio, de ce média-là, c'est qu'on peut s'en virer sur un 10 cents.
0: Oh, que oui,
1: tu peux le
0: quoi
1: faire
0: que ce soit,
1: avec les directs à la télé, mais c'est quand même plus de travail. C'est plus d'ouvrage. Le bateau est plus gros à tourner un peu, là.
0: Puis tu parles d'hygiène de vie. Mes premières années au morning, tu sais, à 20 ans, je pète le feu, je t'en forme. Les premières années, tu prends du poids, ton teint devient gris,
1: ouais.
0: T'es amorphe.
1: Ouais.
0: T'as peu de vie sociale. Puis heureusement, honnêtement, heureusement que j'étais en couple avec quelqu'un qui provenait des médias aussi, parce qu'il comprenait beaucoup mon rythme de vie.
1: Mais
0: le vendredi, c'est pas vrai que t'es déjà prête à aller au restaurant, là, puis à faire la bringue. Là.
2: Non,
0: à 8 heures, tu cailles sur le divan. Là.
2: Oh,
0: puis samedi, t'es de retour.
1: C'est sûr.
0: Mais le dimanche, tu recommences à travailler dès midi.
1: C'est ça, en plein, ouais. ça, parce que le dimanche aussi, il faut préparer cette émission-là. Toi, Alex, morning, l'expérience que t'en as, puis est-ce que toi, tu fais pas de sieste, ça me fait
2: ouais.
1: capoter.
2: Ouais, moi,
0: pas ça.
2: Ouais, moi, je suis pas un siesteux. Je trouve que ça me met tout à l'envers, tu sais, après ça. Puis tout le reste de ma soirée, je suis là, je me cherche, je comprends plus rien. Donc, j'aime pas ça faire des siestes. Puis, tu sais, moi, je suis vraiment pas quelqu'un de matinal. Tu sais, dans la vie, je me suis plus couché à l'heure qu'on se lève que
1: ouais.
2: je me suis levé. Là. Fait que c'est un ajustement. Je trouvais que le début de la semaine, ça allait bien, là, ce matin. C'est un peu plus tough, puis là, je veux pas vous faire de peine, mais demain, ça va peut-être être pire, parce que j'ai comme un projet un peu fou. Tu sais, moi, on m'a proposé de remplacer...

0: assez, blablabla. Mais tu sais, des fois, t'as des trucs de prévu, genre ta blonde a acheté des billets pour aller voir Tame Impala au Centre Bell.
1: Ouais.
0: Fait que.
2: Ça, c'est ce soir.
0: Ouais. Fait que je finis de travailler, je m'en vais.
1: Arrête.
2: À Montréal.
0: À Montréal.
1: Arrête.
0: Je dors, genre, peut-être. D'après moi, 2 heures, puis je m'en reviens à Québec.
2: On peut-tu t'appeler pendant que t'es sur la route, s'assurer que tout va bien?
1: Ben oui, mais on peut-tu, comme. Voyons.
2: Arrête, t'es en train de voir te remplacer.
1: Ben non, mais tu sais, on pourrait donner au moins la première. Écoute, si t'arrives en retard demain, moi, je serais vraiment pas offusqué.
2: On le dira pas au patron.
1: Non, non, on le dira pas au patron.
0: Sûr. On fera des manchettes, puis le bulletin complet, peut-être viendra. Écoute, mais tu sais, pour vrai, je pense que ça va bien aller. C'est pas la première fois que je fais des trucs de même.
1: Des allers-retours
2: faudrait
1: comme ça
2: que ça
1: à Montréal
2: finisse,
1: aussi.
2: Par exemple.
0: Mais c'est ça, tu sais, mettons le rappel, tu sais, c'est comme on peut faire une toune, tu sais, pas obligé d'en faire trois.
1: Bon, ouais, c'est ça, idéalement. Tame, si t'es à l'écoute.
2: Ouais. Tu peux aussi quitter, Alex.
0: Ouais, ouais.
2: C'est comme au Festival d'été de Québec quand j'y allais, moi, à 10h30.
0: Non, mais tu sais, si mettons, il garde, tu sais, ses grosses tounes pour la fin. C'est ça l'affaire avec les rappels.
2: Ouais.
0: Moi, je vais vous le dire, les rappels dans les shows, j'ai de la misère. Là. Moi, je trouve que c'est le plus grand théâtre mauvais que j'ai vu de ma vie. Là. Comme on sait tous qui vont revenir pour jouer les grosses tunes.
1: Ça, on a tellement un bon sujet. Garde, prends une note là-dessus.
0: Ouais.
1: Quand tu vas revenir du show demain,
0: on s'en reparle.
1: J'aimerais ça qu'on s'en reparle de la quantité de rappels parce que moi, je suis tout à fait d'accord avec toi aussi.
0: Ouais.
1: Hey, buddy, j'y connais les tunes.
0: Ouais.
1: Joue-moi les tunes.
0: Ouais.
1: Joue les tunes, puis fais pas semblant de partir, puis de revenir, puis de repartir, puis de... là, on sait plus comment ça marche, puis ça... Tu sais, c'est comme les films qui ont commencé à mettre le début de l'autre film à la fin du générique complètement. Fait que quand le film est fini, t'es obligé de rester 10 minutes dans le...
2: Non, ça,
1: là-dessus, on a un point commun.
0: Ah ouais.
1: Mais on se rejoint, là.
0: Mais pour venir pour le matin, à date, ça va bien, mais c'est ça, demain,
2: puis votre alimentation,
0: difficile.
2: Les gars...
1: Ça, c'est tough aussi.
2: On réussit pas à manger.
1: Ben là, tu vois, moi, ça fait... On est mercredi, ça fait 3 jours que j'ai 2 petites tartines au beurre de peanut dans la boîte à lunch qui sont là. J'ai 2 œufs cuits durs dans le frigidaire là-bas de la job.
2: Que tu finis à manger sur l'heure du lunch.
1: Puis que j'ai même pas mangé parce que là, tu sais, quand on finit le show, finalement, je les regarde puis je me dis, ah ben, je les ai pas mangés, je vais les garder pour demain matin. Mais quand t'es dans
0: c'est
1: une...
0: Ambitieux.
1: Ben, c'est ça. Mais quand t'es dans une station plus musicale comme du côté de notre station sœur Weekend, il y a plus de moments de pause, ouais, mettons, pour les animateurs, animatrices, parce qu'il y a une toune ou deux qui jouent, puis après ça, il y a un bloc spot. Fait que t'as le temps là, de manger une petite tartine au beurre de peanut. Mais tu sais, nous, les blocs spots, c'est 3, 4, 5 minutes depuis le début.
0: Ouais, on passe déjà au prochain segment.
1: Puis on se parle.
0: Où est-ce qu'on s'en va? Ben oui,
2: il faut qu'on se parle pendant la pub.
1: Ben oui, c'est ça.
2: Il faut qu'on appelle nos intervenants.
1: T'es au téléphone, c'est ça, pour appeler les intervenants, puis tout ça. Fait que bref, c'est une période d'adaptation, mais vous dire que... Vous dire que j'aime pas ça, ça serait de vous mentir.
2: C'est le plus beau cadeau qu'on peut avoir quand on fait de la radio, de se réveiller avec les gens.
1: C'est ouais. Honnêtement, c'est exactement ce que je me disais.
2: C'est
1: ce matin,
2: toujours ce que j'ai dit.
1: Je suis sorti dehors, puis là, tu sais, c'est drôle parce que moi, j'ai 2 jeunes enfants aussi, fait que pour pas les réveiller, nous, on a une entrée indépendante dans notre sous-sol, fait que le matin, je descends en bas, je me prépare dans la salle de bain, en bas dans le sous-sol, puis je sors par la porte, j'appelle ça la porte du voleur, là, la porte du côté, tu sais, puis là, pas faire de bruit.
2: Arrête de le dire, il y en a qui veulent savoir.
1: Puis là,
0: ouais, c'est ça, donne pas les secrets.
1: Est barré, là. Il y a 2 portes, les 2 sont barrées.
2: Ah oui, puis il y a 2 gars de la Garda qui sont là, 24
1: heures. Sans arrêt, c'est ça. Ça venait avec le mandat du remplacement du morning. Mais c'est ça, tout ça pour dire que au moment où est-ce que j'étais vraiment fatigué ce matin aussi, je l'ai trouvé tough, moi aussi, Alex, ce matin. Mais en prenant la poignée de porte de mon char, puis là, j'étais dehors, puis c'est exactement ce que je me suis dit, Pascal, c'est quelle chance incroyable de pouvoir accompagner les gens de Québec dans leur début de journée, de pouvoir réveiller les gens de Québec. C'est vraiment, vraiment une belle opportunité. Donc, merci d'être là. Nous, on est votre trio pour vous accompagner jusqu'à la fin de la semaine. Ça va être la même chose la semaine prochaine aussi. Donc, avec Pascal CV, avec Alex Laramé, avec moi-même, Nathan Meilleur. Vous lire quelques textos. Tu vois, on parlait de vacances tantôt, Nadine, qui dit « Bon matin à vous trois en France. On a 5 semaines de vacances par année. » Ça, c'est pas pire, ça.
2: Des flâneurs, ça.
1: Ça, c'est vraiment pas pire, ça. Des flâneurs.
0: Ouais, les Français, c'est tout le temps de même. Ils font des grèves, ils sont en vacances.
2: Ben, des pauses de 3 heures. En Nadine, c'est ça? Hein?
1: Des gilets jaunes. On prenait 3 semaines l'été, puis c'est pas trop, en effet. Je prends 10 jours ici, puis on trouve pas ça évident. On s'adapte, donc effectivement, tu sais, c'est sûr que le transfert de passer de 5 semaines dès le départ à... T'as 2 semaines, mais après la première année de travail chez l'employeur...
2: Puis t'as pas le droit de les prendre entre telle date et telle date, des fois.
1: Ouais.
2: Puis là, t'es sûr, faut pas que tu les prennes en même temps que ton collègue ou ta collègue.
0: Exactement.
1: C'est un méchant gap, ça, quand même, aussi. Moi, je suis matinal, congé ou pas, je déteste dormir. C'est pas croyable. Alors, 4-5 heures de sommeil, c'est assez. Fait que tu vois, comme autant qu'Alex déteste les siestes, cette personne-là déteste juste dormir.
2: Cette personne-là.
1: C'est incroyable, ça.
2: Devrait pas donner le poids à la société, par exemple.
1: Ah, non, non,
2: moi,
1: non.
2: C'est pas mon leader, là.
1: Hey, mais tu peux pas faire
2: ça. Tu choisis rien.
1: Ben, moi, tu peux être mon leader, mais ça va durer 72 heures.
2: Moi, non, je sais que t'es
1: ça,
2: pas mon leader.
1: Je m'effondre.
0: Mais on dit ça, mais il y a plusieurs. Que ce soit des PDG d'entreprise, c'est souvent des gens qui sont comme hyper actifs puis qui dorment très, très peu.
1: Il ouais.
0: Y en a plusieurs qui vont dormir justement même des 3-4 heures maximum par jour parce qu'ils sont tellement. Leur cerveau est tellement actif qu'ils sont tellement incapables de dormir.
1: Puis t'es mieux de faire ça que de rester dans le lit puis virer en rond.
0: Oui.
1: T'sais, t'es aussi bien de te lever puis de faire autre chose, d'occuper ton cerveau. Autrement, ben t'sais, tu vois, là, on part sur un autre truc. Mais parenthèse, t'sais, quand j'étais très, très malade, j'avais de la difficulté à dormir, je faisais de l'insomnie. Puis au niveau de la psychologie, de la psycho-oncologie, quand j'étais suivi, ce qu'on me disait, c'est faut que la chambre serve à dormir. Fait qu'à partir du moment où t'es pas capable de dormir dans ta chambre, sors de cette pièce-là.
2: Oui.
1: Va dans le salon, va lire un livre, retourne écouter la télé, idéalement non parce que ça stimule trop ton cerveau, mais sors de la chambre pour que ton cerveau se conditionne à quand je rentre dans cette pièce-là,
2: c'est pour dormir,
1: c'est puis, pas pour faire autre chose.
2: En psychologie, j'ai eu un cours sur le sommeil, là, puis c'était la même affaire. Ce qu'il disait, puis il faudrait pas avoir d'écran, donc pas de télé non plus dans la chambre.
1: Non, c'est ça.
2: Pas de projecteur. Avoir une petite routine, puis ça paraît qu'éteindre, une petite routine du sommeil là, conditionne ton cerveau à se dire OK, on enclenche le moment où moi, il va falloir que je me repose. Tu sais, que ce soit ton bain avant d'aller coucher ou ta douche avant d'aller coucher, ta petite tisane, si tu veux, 3-4 pages d'un livre. Si tu continues tout le temps à faire la même routine qui peut sembler aliénant, ton cerveau va aussi se conditionner à dormir.
1: Puis ça fonctionne très, très bien parce qu'en vacances, la semaine dernière, sur la plage, moi, je lis le soir avant de me coucher.
0: Ouais, moi aussi.
1: Puis je vais lire maximum une dizaine de pages.
0: Oh, gros max.
1: Puis là, j'étais assis à la plage, il pouvait être 1h de l'après-midi, puis dès que j'avais lu 7, 8, 9 pages, hop, là, je cognais des clous dans le. À quel point, tu sais, habituer son cerveau à certaines. Puis là, on est en milieu d'après-midi à ce moment-là, fait que ça aussi, ça peut très, très bien fonctionner. On a déjà fait 4 sujets différents.
2: Bienvenue en radio parler, mon bon Nathan.
1: Ben oui, on s'adapte, mais on est très content d'être là pour vous accompagner justement jusqu'à 10h. On va se permettre évidemment de faire un tour de l'actualité dans les prochaines minutes, juste le temps de faire un petit tour de la météo. C'est une journée qui est plus grise, qui s'est installée sur Québec. Donc, des averses, il y a un risque d'orage cet après-midi aussi. On parle quand même d'un maximum de 28 ressentis avec le facteur humidex. Ce soir et cette nuit, généralement nuageux, il y a aussi un 40% de probabilité d'averse. Par contre, ce que je vois demain, c'est 21 au thermomètre et ça devrait se dégager, mais au courant de l'après-midi. Par contre, le week-end, vendredi, 26, soleil mur à mur. Samedi, 29 degrés, soleil bord en bord. Dimanche, 26 degrés, des petits nuages, mais vraiment rien de majeur. Fait que journée plus grise aujourd'hui, ça va se poursuivre un peu demain matin. Après ça, ça se tasse, puis ça va laisser place à un magnifique week-end à Québec. On fait le tour des manchettes avec Alex Laramé à Boulevard 102.1.
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0: Qui retient encore une fois l'attention ce matin, bien évidemment, c'est les tarifs de M. Trump. En fait, les premiers ministres de toutes les provinces canadiennes sont à Charlottetown, sur l'île du Prince-Édouard, pour une rencontre avec leur homologue Mark Carney. Puis c'était ça, vraiment, qui était à l'ordre du jour, là, les tarifs de 50% annoncés par Donald Trump. Mme Fréchette a pris la parole après la rencontre. Elle a mentionné qu'elle veut que les priorités du Québec soient prises en compte là, dans les décisions. Elle parle notamment de la gestion de l'offre, des secteurs critiques pour le Québec, comme l'aluminium, le bois d'œuvre, les minéraux. Mme Fréchette a aussi été questionnée sur la réponse que devrait avoir le Canada face à Trump. Et de son côté, bien, elle privilégie vraiment une approche de négociation. Elle a dit que M. Carney pensait un peu comme elle, contrairement à Doug Ford, hein, du côté de l'Ontario, qui voudrait plutôt une riposte plus musclée. Et du côté de Donald Trump, bien, il en a rajouté une couche. Hein, le président américain a dit que bien, le Canada avait besoin des États-Unis puis que sans nos voisins américains, bien, on n'aurait aucune chance de survivre, rien de moins. Il a aussi ramené de l'avant l'idée d'ajouter des nouveaux tarifs, cette fois en raison des feux de forêt en Ontario, qui affectent la qualité de l'air aux États-Unis. Autre signe que les relations sont tendues entre le Canada et les États-Unis, le gouvernement Carney vient d'annuler la cérémonie d'ouverture du pont Gordie Howe à Windsor, en Ontario. On ne s'est même pas caché, là, on a tout simplement dit que ça ne serait pas approprié de faire une rencontre puis de se prendre en photo, là, tout souriant, avec des membres du gouvernement américain compte tenu des tarifs. On sait, le pont Gordie Howe, ça fait un peu les manchettes dans les dernières semaines. C'est un pont qui a été construit par les Canadiens avec notre argent. Puis ça relie les États-Unis, là, le Michigan à Windsor en Ontario.
1: Puis ça, je sais pas ce que vous en pensez, mais c'est une excellente décision là, d'avoir de s'être déjà positionné puis de faire comme non. C'est bref, c'est vraiment ridicule.
0: Ben, je pense
1: qu'on aille prendre des photos protocolaires puis que.
0: Ben c'est ça, c'est parce qu'à un moment donné, tu sais, je veux dire, tu peux pas faire semblant que tout va bien puis que on est rendu, on est amis, tu sais. Votre gouvernement, je comprends que c'est peut-être pas Donald Trump qui aurait été sur la photo directement, mais il y a des membres de son cabinet qui auraient été là puis qui seraient pris en photo avec potentiellement Mark Carney, tout ça. C'est l'image que ça projette pour la population de comment on se prend en photo, tandis que là, on est plutôt à couteau tiré là, dans les négociations.
2: C'est un peu ce qu'il a fait au soccer aussi, là, quand il voulait prendre une photo avec la gang gagnante, là, c'est l'Espagne qui était comme non.
1: Vous avez vu, il a été photoshopé sur les photos officielles. Ouais, finalement, il a été enlevé parce qu'il n'y avait pas rapport là. Kid Kodak, tasse-toi. Là.
0: Mais tu vois aussi le capitaine de l'Espagne, Rodrigo, qui tient le trophée, puis il essaie d'être poli, là, ça reste le président américain, mais tu vois qu'il essaie de le tasser un peu, puis après, tu as le président de la FIFA qui arrive, que lui est vraiment comme M. Trump, mais tu sais, tu peux pas l'amener de force, là. Ça reste le président américain, peut-être en seul américain. Là, je veux dire, tu peux pas y toucher puis le sortir. Puis... Fait que c'était une situation délicate.
2: Ils insultaient comme quelques jours avant.
0: Oui, il s'en est pris aux Espagnols.
2: Qu'il servait à rien, puis qu'il y avait pas un bon contact. Puis là, ils se permettent d'être dans les photos. Tu vois que c'est un leg un peu narcissique. Là. Je veux être sur toutes les photos. D'impression ou encore de politique, de nouveauté, d'ouverture, de grands événements.
1: C'est l'incarnation du narcissisme.
2: Il n'y a pas juste des traits.
1: Cet
2: il est narcissique.
1: Il est narcissique. Ouais. Puis même chose aussi, juste pour finir là-dessus, avec le goaler de l'Espagne aussi, quand il a remporté son trophée à lui, à quel point je trouve qu'il a bien fait ça, de quand même serrer la main, mais aucun contact visuel, puis de juste passer au suivant, puis après ça, la grosse accolade, au président de la FIFA, justement, puis bref, en tout cas, je trouve que c'est une bonne décision qu'on a prise de ne pas se présenter, puis de ne pas dépenser d'argent, parce que ça coûte de l'argent, ça aussi, de pas dépenser d'argent dans cette espèce de cérémonie d'inauguration-là, alors que, finalement, il y a un paquet de tarifs, puis il y a un paquet d'entrepreneurs qui sont dans l'incertitude aujourd'hui.
0: Ouais, exactement, puis plus proche de chez nous, là, à Québec, on parle souvent de fraude dans les dernières années. Vraiment, les exemples se multiplient. Mais là, il y a des représentants du bureau résidentiel de la Ville de Québec qui font des appels à des gens de la capitale nationale. Mais le bureau résidentiel de la Ville de Québec, là, ça n'existe pas. Là. C'est vraiment une fraude. On apprend ça dans le soleil ce matin. Il y a des citoyens qui reçoivent des appels. Puis leur but, c'est pas vraiment que vous fassiez un transfert d'argent. Ils essaieraient plutôt de dérober là, des informations personnelles. La Ville de Québec a aussi reçu des appels au 311 puis confirme là, qu'il s'agit bien de fraude. Alors, si vous entendez parler là, du bureau résidentiel de la Ville de Québec avec quelqu'un au téléphone, là, c'est tout simplement faux. Il faut raccrocher immédiatement.
1: Ne vous faites pas avoir par ces fraudes-là. Ils sont rendus tellement futés, puis c'est qu'on se fait tellement bombarder de tout bord, de tout côté, qu'à un moment donné, on ne sait même plus. Tu sais, je me souviens, moi, il y a peut-être 2-3 ans, c'est en vacances, encore une fois, ma belle-mère qui reçoit un texto de Desjardins. Puis là, moi, je dis, c'est impossible un texto de Desjardins. Ben ça, non, se peut pas, ça. Il communique pas avec toi de cette façon-là. Fait que finalement, ma belle-mère fait la bonne démarche, c'est-à-dire de prendre sa carte de crédit puis d'appeler directement le numéro qui est derrière la carte de crédit pour se faire confirmer que oui, c'était Desjardins qui avait envoyé un texto.
2: Ça vient bien là.
1: Parce que quand vous êtes à l'extérieur du pays, ça se peut qu'on fonctionne de cette façon-là. Ouais, mais là, on nous a toujours dit quand c'est des textos ou des courriels, faites attention, puis appelez-nous à la place. Puis là, fait que ça devient tellement mêlant, puis les pas fins, là, comme notre collègue Sylvie Goulet les appelle, là, ils ont tout le temps un pas en avance là, sur ce genre d'affaires-là aussi. Fait que là, ils ont même réussi à créer un bureau de la Ville de Québec qui n'existe pas, finalement.
0: Ben, ils essaient tous les moyens possibles, puis où on s'en va avec ça. Je sais pas si ça vous est déjà arrivé de recevoir un appel, mais tu sais, il y a personne qui répond, puis ça raccroche après 2-3 secondes. Puis selon certains experts, ces appels-là, en fait, c'est... Il enregistre votre voix. Puis le but, après, c'est de l'utiliser avec l'intelligence artificielle pour faire des appels. Puis on s'entend souvent, c'est les personnes âgées qui sont visées, qui ont des fois moins d'entourage puis sont moins allumées là, face aux dernières technologies. Puis le but, c'est d'utiliser vraiment la voix d'un proche. Là. Fait que, par exemple, votre votre grand-père, votre grand-mère se ferait appeler, mais là, c'est votre voix qui parle. C'est pas, ouais. C'est même plus quelqu'un d'autre qui dit « Ah, oh, je suis avec votre petit-fils. » C'est la voix de votre petit-fils, mais c'est totalement généré par l'intelligence artificielle. Fait qu'il faut vraiment redoubler d'attention là, par rapport à tout ça. Là.
2: La fraude là, des faux textés ou envoyés pour les constats d'infraction non payés, là, ça aussi, ça fait beaucoup jaser dans les dernières semaines. Là, puis c'est très, très crédible. Ouais. Tu peux te poser la question pendant 2 secondes de dire « Hein? » T'as peu, là. Si tu as un constat d'infraction, c'est pas tout le temps que tu le vois, là.
1: Non.
2: Ça aussi, faites attention, puis dites-le. Puis maintenant, répondez tout le temps les pièces.
1: Ah, les quand, pièces, quand c'est bon. Appelle,
2: les pièces?
1: Les pièces.
2: Comme ça, c'est sûr qu'ils n'ont pas aussi votre oui à l'eau. Donc, le oui pour confirmer des transactions douteuses.
1: Fait que, ça, ouais, c'est une bonne idée, ça. Ouais, les pièces.
2: Les pièces.
1: Même
2: toujours.
1: Pas de oui, juste non. Les pièces.
2: Les pièces.
1: Les pièces. Non, mais idéalement.
2: Avec une grosse voix.
1: C'est tout le temps de, les pièces.
2: La voix à Mathias.
1: Mathias, tu écoutes les pièces. Les pièces, j'ai dit. Mais, tu sais, idéalement, c'est d'appeler en tout temps, tu sais, quand vous avez un courriel ou un texto, tout ça. Mais je comprends que les gens appellent de moins en moins parce qu'au niveau du service à la clientèle, tout est tellement automatisé maintenant, puis tout est tellement long avant qu'on soit capable de. Hey, moi, je dois de l'argent à l'Agence du Revenu du Canada.
2: Oh, pas tes affaires.
1: Je veux comme 400$.
2: OK.
1: Là. Ça fait un mois que je suis là-dessus. Là, j'essaie de me connecter via le site Internet avec les trucs de connexion. Là,
2: c'est infernal.
1: Les banques, là, ça fonctionne pas. Là, j'ai pas le mot de passe. Puis là, tu sais, j'ai pas accès à mon avis de cotisation à cause de ça. Mais là, ils te demandent le numéro de telle ligne de l'avis de cotisation.
0: Okay.
1: De, c'est la toune des colocs. Là, je voulais un appartement, mais quand je suis allé au BS, ils m'ont demandé une adresse. Puis pour réussir à avoir mon chèque du BS, ben ils me demandent une adresse aussi. Tu sais, ça tourne en rond. Là, ça a comme pas de bon sens, mais... C'est ça, faut quand même appeler, faut prendre le temps d'appeler pour être sûr, surtout quand c'est vos comptes bancaires ou quand on parle là, de ce type de bureau-là, c'est sûr qu'on va prendre des renseignements sur votre adresse, sur
0: votre date de naissance.
1: C'est des infos de base qui, après ça, permettent aux pas fins, justement, de faire pas mal plus d'affaires qu'on pense aujourd'hui.
2: Il y en a qui se sont donné des codes aussi, puis il y a une série que c'est tellement bon, Dumas, là, avec Gilda Roy.
1: Ah, j'ai pas écouté ça.
2: Sérieusement, c'est un bon vide-tête. Moi, j'ai trouvé ça super bon. Il y avait un épisode où c'était ça, une fraude grand-père, là, que la grand-mère, elle se faisait avoir.
1: C'était grand-père ou grand-mère?
2: Ça dépend à qui, mais à qui on appelle qui. Mais il y avait un code. Fait qu'ils se sont donné un code après l'événement, là, pour dire que si ça arrive puis que ton petit-fils t'appelle, c'est quoi le code qu'on s'est donné?
0: Dans ma famille, on a ça.
2: Pour vrai?
0: Ah ouais, on est établi avec ma grand-mère. Là. Ma grand-mère a quand même 89 ans, puis mon grand-père est décédé, fait qu'elle habite tout seule. T'sais, oui, mes parents sont proches, mais justement, on a comme un mot de passe, si on veut, pour ce genre de situation-là.
2: Fait que si le faux Alex appelle en pleurs parce qu'il est rendu au Pérou, puis là, il est entouré de je sais pas quoi, puis il faut 5 000 $ maintenant parce que sinon, on va rester au Pérou puis on n'aura jamais de ses nouvelles. Vous donnez un code.
0: Exactement.
2: C'est quoi le code, Alex?
1: Mais non. C'est ça. C'est elle, la fraudeuse. Elle a réussi à tout.
0: Ben oui, c'est ça.
1: Avec cette longue phrase pour finalement connaître le code. Est-ce qu'il y a de l'actu dans les sports un peu?
0: On peut aller faire un petit tour là-dedans.
1: Ah, on va faire ça. Les sports.
0: Au niveau des sports, ben, c'est une signature qu'on attendait dans la Ligue nationale. Jason Robertson reste à Dallas. C'est vraiment une saga qui s'est étirée. Au début, on pensait l'échanger. Finalement, il avait demandé l'arbitrage, mais on s'est entendu sur les contrats, sur un contrat d'un an et 12 millions de dollars pour Jason Robertson, qui est quand même une des pierres angulaires là, de cette formation-là. Et donc, il serait joueur autonome, sans compensation. À la fin de son contrat l'année prochaine. Donc, une année de plus pour Jason Robertson à Dallas. Et on va se parler un peu aussi du décès de Claude Lemieux. Il y a de nouveaux détails là, qui sont révélés par rapport à son décès. On sait malheureusement, l'ancienne de la LNH et du Canadien s'est suicidé. Puis là, on apprend qu'il aurait fait une rechute là, par rapport à sa consommation d'alcool. Il consommait plus depuis plusieurs années. Puis que ça aurait peut-être engendré justement ses problèmes psychologiques qui l'ont mené à son suicide. Là, c'est son fils Brandon le mieux que confirmer ces informations-là au New York Post. Donc, c'est les dernières informations qu'on a sur le décès de Claude Lemieux.
1: Est-ce qu'on se rappelle que ça a été excessivement marquant vu la situation aussi? Il était quelques jours auparavant du côté du Centre Bell comme porte-flambeau.
0: Moi, j'étais là. Je l'ai vu, là, de mes yeux.
1: Il était rayonnant, cet homme-là. Il avait l'air en pleine forme. Tout avait l'air super. Puis finalement, quelques jours plus tard, on entend cette triste nouvelle-là. Donc, malheureux d'apprendre que ce sont peut-être finalement des démons du passé qui auraient ressurgi. On a une grosse émission pour vous aujourd'hui. On va s'entretenir, entre autres, avec Marc-André Leclerc, qui est analyste et chroniqueur politique. On a plein de questions pour lui. Oui, on parle beaucoup des États-Unis en ce moment, puis des tarifs, mais en même temps, qu'est-ce qui se passe chez nous? T'sais, on se fera pas de cachette. La campagne provinciale est déjà lancée. Au municipal, est-ce qu'il y a des affaires à suivre pendant l'été? Parce que je sais pas vous, chers collègues, mais au municipal, c'est plus tranquille. Hein?
0: Hey, on n'entend pas vraiment
1: parler. De semaines,
0: ouais.
1: Hein, on entend moins parler un peu. Puis d'après moi, avec tout ce qui brasse du côté du provincial et du côté fédéral avec les États-Unis aussi, vu le début des travaux du tramway et tout ça, d'après moi, ça fait l'affaire du municipal en ce moment, le fait que les manchettes sont défrayées davantage par les autres paliers de gouvernement. Mais ça va être intéressant d'en parler avec lui. On va parler aussi avec Pierre-Luc Demers, qui est propriétaire chez Groupe Réaction, qui, lui, a à utiliser comme matière première plusieurs choses qui ont été impactées par les tarifs. Donc, ça va être intéressant de pouvoir discuter avec un entrepreneur qui vit cette réalité-là, et pas juste depuis l'annonce des derniers jours, là, depuis plusieurs mois. Parce que l'annonce des derniers jours, je vous rappelle qu'il y a quand même un délai avant que ça entre en vigueur, si ça entre en vigueur. On va parler aussi avec Nicolas Gagnon, qui est directeur de la Fédération canadienne des contribuables. Et on va recevoir Michel Rouleau, qui est président d'Ancia. Ça, c'est une firme de recrutement spécialisée dans le recrutement massif. Puis on va jaser de cette espèce de remise en question qu'on a parfois pendant la période des vacances sur notre carrière. Je sais pas si ça vous est déjà arrivé, ça.
2: Au Kilimanjaro, et ça menait à mon mois de mai où j'annonçais mon départ de boulevard.
0: Ah bon, c'est super.
1: My God!
2: Mais non, mais tu
1: on
2: veux...
1: pouvait pas demander une meilleure réponse. C'était-tu? Mais tu sais, quand on est en vacances, il y a, moi dans ma vie, il y a les vacances estivales, puis il y a la fin de l'année.
2: Ouais.
1: La fin de l'année, je trouve que c'est moins... tangible. T'sais, on est plein de bonnes intentions, puis on a des résolutions, puis ci, puis ça, parce que là, c'est la nouvelle année qui commence, puis cette année-là sera pas pareille comme les autres, mais souvent, ça flanche, t'sais, à 70-80%. Mais on dirait que pendant les périodes de vacances, c'est souvent une période où est-ce que là, je prends un pas de recul, puis je me remets davantage en question. Puis je pense que c'est ce moment-là de l'année où je me pose le plus souvent la question, es-tu heureux?
2: C'est intéressant et important ce que tu fais.
1: Puis ça, mais cette question-là, plus pendant les vacances que pendant le jour de l'an, fait que ça va être intéressant de pouvoir en discuter avec Michel aussi un peu plus tard. Donc, c'est votre émission du matin. On est avec vous jusqu'à 10h. 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Vous voulez nous écrire 971-102.1. Vous voulez nous appeler 780-102.1. On va faire une courte pause, mais juste avant, je veux saluer Simon qui, lui, prend le temps de nous texter tous les matins, justement, au 971-102.1, qui dit « Yes, sir, Miller! » C'est Simon. Hey, Caltard, de bonne journée, gang. C'est ça qu'il nous souhaite. Bon, on te souhaite la même affaire, Simon, aussi. Merci d'être là. Merci d'être à l'écoute du 102.
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0: 7h03 à Boulevard 102.1. Merci d'être là. Déjà plusieurs textos. Il y en a beaucoup des leftos, hein?
1: Plus qu'on pense.
0: C'est assez impressionnant quand même.
1: J'en fais pas confiance, moi, mais pas de problème.
2: Mais non, on vous aime. Restez
1: ben
2: à l'écoute.
1: Oui.
0: Non,
1: oui,
0: c'est ça. On a parlé des vacances, entre autres, un peu plus tôt. Puis tu vois, il y a Annabelle qui nous disait qu'en tant qu'étudiante, ben aucune vacances. Parce que soit tu travailles, sinon ben tu continues l'école si tu as pris des cours d'été. Effectivement, ça, souvent, c'est une période...
2: On a tous passé par là.
0: C'est une période qui est... C'est ça. Heureusement qu'on a l'énergie.
2: Oui, c'est ça. T'es plus jeune. Pour le faire. Ça, c'est plus facile dans ce temps.
1: Avez-vous déjà fait des cours d'été?
0: Non, moi j'ai jamais fait de cours d'été.
2: Des cours d'été, non, non plus.
1: Moi, même pas à l'université?
0: Non. Non.
1: Là, il y a quelqu'un qui parlait à l'université ici, j'ai l'impression.
0: Roche, papier, ciseaux, Alex.
2: Non, moi j'ai été à l'université, mais j'ai
1: aucun papier. Correct.
2: J'ai aucun papier pour le prouver, par exemple.
0: Pour le prouver, OK. Ouais. Ben moi aussi, je suis déjà allé à l'Université Laval régulièrement, mais...
1: Vive le Rouge et Or.
0: Le pub donne pas de certificat, malheureusement.
1: Non, mais on fait des blagues.
0: C'est un peu plate.
1: Mais ceux qui font ça, c'est qu'ils arrêtent jamais, puis je les trouve vraiment hot.
0: Ah oui.
1: Parce que des cours d'été, là, pour vrai, c'est challengeant quand t'as toute ton année ou que tu travailles aussi comme un défoncé ou une défoncée. Moi, je vous lève mon chapeau. Ou les gens qui ne prennent pas de vacances pendant l'été aussi parce que leur emploi ne le permet pas.
0: Le permet pas. Ouais. Ben, tu sais, justement, on parlait un peu plus tôt, selon le pacing de l'émission, tu sais, des entrepreneurs qui sont en démarrage, en début d'entreprise. Tu sais, on a cette image-là qui est très, très forte du premier 5 ans là, au Québec, là, qui est vraiment tough. Mais pour avoir été entrepreneur, c'est vrai que le premier 5 ans, il est vraiment tough. Puis moi, après ce premier 5 ans-là, je suis parti puis je suis venu ici. Fait que j'ai pas profité.
1: T'as rien récolté.
0: J'ai pas profité du après puis du... Mais c'est même quand t'es en vacances, t'arrêtes jamais de réfléchir. Je pense que c'est la même chose quand tu es aux études aussi, puis quand tu prends ça excessivement au sérieux, même quand tu n'es pas en cours d'été, tu es déjà en train de planifier ta prochaine session parce que tu veux t'assurer de passer à travers, tu veux établir un plan, tu veux réussir tes études, puis tu veux réussir avec des bonnes notes, évidemment, pour être capable de sortir de là, puis de te procurer un stage ou un boulot dans un endroit qui t'intéresse idéalement aussi. Fait que non, chapeau les étudiants, surtout ceux qui prennent des cours d'été. Moi, ma belle-sœur est en train de faire une maîtrise en ce moment. Pas deux facile, enfants.
2: Et
0: une job.
1: À temps plein?
0: Temps plein.
1: Ouh!
0: La maîtrise.
1: Quel âge les enfants?
0: Les enfants ont 13 et 8.
1: Oh, OK.
0: Ils sont un peu plus vieux, tu sais. Mais n'empêche que...
1: La routine, faut qu'elle la fasse.
0: Mais à 13 ans, là, faut que tu t'en occupes encore, là, même si c'est un adolescent, là, tu sais. Puis à 13 ans, quand je parle de s'en occuper encore, c'est des fois, c'est de le regarder puis de faire... Fait combien de jours t'as pas pris de douche, toi?
1: Pensez à tout.
0: Faudrait que tu t'occupes de ça, puis brosse tes dents en même temps, idéalement aussi. Non, mais ça m'impressionne, les gens qui sont aux études longtemps, donc bravo. On va faire un tour de l'actualité parce que c'est important pour nous cet été de vous accompagner avec cette formule-là, la formule parler. Je vous rappelle que c'est comme ça tout au long de la semaine, du lundi au vendredi. Nous, on est votre rendez-vous le matin, donc de 6h30 jusqu'à 10h. Cette semaine, exceptionnellement, et la semaine prochaine aussi, on va vous diffuser des reportages sur des grands moments historiques de l'histoire de la ville de Québec à compter de 10h. Il y a On en jase qui entre en onde. J'allais dire 11h, mais c'est tout le temps comme on peut, 11h05, 11h06. Là, c'est à cause justement de la formule podcast qui vous est présentée avant. Et à 14h, vous avez le retour de Boulevard avec Audrey Pinchot, Antonine Iaccarini, Max Larouche qui sont avec vous cette semaine aussi. Mais là, pour l'instant, on fait le gros tour de l'actualité avec Alex Laramé.
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2: Encore une fois, c'est les tarifs de Donald Trump là, qui sont sur toutes les lèvres ce matin. Les premiers ministres de toutes les provinces canadiennes sont à Charlottetown, sur l'île du Prince-Édouard, cette semaine pour une rencontre avec leur homologue Mark Carney. Évidemment, hein, c'est encore une fois les tarifs là, qui ont été discutés durant la rencontre d'hier. Tarif de 50% annoncé par Donald Trump. Madame Fréchette a pris la parole après la rencontre. Elle a mentionné qu'elle veut que les priorités du Québec soient vraiment prises en compte dans les décisions et dans les négociations avec les États-Unis. Elle parle notamment de la gestion de l'offre des secteurs comme l'aluminium, le bois d'œuvre, les minéraux critiques. Madame Fréchette a aussi été questionnée sur la réponse que devrait avoir le Canada face à Trump. Puis de son côté, bien, elle privilégie vraiment une approche de négociation. Elle a mentionné que M. Carney pensait un peu comme elle, contrairement à Doug Ford, du côté de l'Ontario, qui privilégie plutôt une riposte un petit peu plus musclée. Et du côté des États-Unis, ben Donald Trump en a rajouté une couche. Le président américain a dit que le Canada avait besoin des États-Unis puis que sans nos voisins américains, ben on n'aurait aucune chance de survie. Il a aussi ramené de l'avant l'idée que des nouveaux tarifs, cette fois en raison des feux de forêt en Ontario, pourraient être appliqués là, puisque ça affecte la qualité de l'air aux États-Unis. Un autre signe que les relations sont tendues entre le Canada et les États-Unis, c'est que le gouvernement Carney vient d'annuler la cérémonie d'ouverture du pont Gordie Howe à Windsor, en Ontario. On n'en s'est même pas caché, là. On a tout simplement dit que ça ne serait pas approprié de faire la rencontre puis de se prendre en photo tout souriant avec des membres du gouvernement américain dans le contexte actuel. On parle beaucoup de fraude là, dans les dernières années. Les exemples se multiplient. Puis là, ça se passe ici à Québec. Il y a des représentants du bureau résidentiel de la Ville de Québec qui font des appels à des résidents de la capitale nationale. Mais le bureau résidentiel de la Ville de Québec, ça n'existe tout simplement pas. C'est dans le soleil qu'on apprend ça. Des citoyens reçoivent des appels. Puis le but, c'est pas vraiment que vous fassiez un transfert d'argent. J'essaierais plutôt de dérober des informations personnelles. La Ville de Québec a aussi reçu des appels au 311 et confirme qu'il s'agit bien d'une fraude. Alors, si vous entendez parler là, du bureau résidentiel de la Ville de Québec, eh bien, c'est faux et vous pouvez raccrocher immédiatement. On s'en va maintenant à Saint-Nicolas. Les tracteurs de ferme sont aux prises avec un enjeu, c'est que le ministère des Transports a décidé de ne pas reconstruire le pont Germain qui passe au-dessus de la 20 et il devra fermer prochainement, puis puisqu'il arrive à la fin de sa vie utile, on évalue que ça coûterait 24 millions pour reconstruire le pont, puis c'est tout simplement trop cher. Le problème que ça engendre, c'est que toute la machinerie là, des agriculteurs ben, va être obligée de passer par le chemin Lagueux, qui est un des chemins les plus empruntés de la ville. On parle quand même de 25 000 véhicules par jour à cet endroit-là. Puis là, l'Union des producteurs agricoles de Lévis dénonce la décision, disant que ben, eux vont être pris dans le trafic, ça va amener une perte d'argent, une perte de temps, de productivité. Du côté du gouvernement, on indique que vraiment, on a mesuré tous les impacts, autant sur la population que sur les agriculteurs, mais que ça ne justifie pas la construction du nouveau pont Germain. Hier également, je vous parlais des camps de jour pour les enfants qui vivent avec un handicap. Il y a près de 200 familles de la capitale nationale qui sont en attente de financement pour pouvoir se payer un de ces camps spécialisés pour les besoins de leurs enfants. Bon, on apprend aujourd'hui que la Ville de Québec envisage d'augmenter le financement pour ces camps adaptés.
1: C'est pas fait, par contre, non. Hein, envisager.
2: Ouais, exact.
1: C'est qu'on retourne à la table de négociation à ce niveau-là pour les budgets?
2: Ben, c'est ça. Ça va se passer au prochain budget. Là, l'administration du maire Marchand explique qu'on va penser à ça, mais que ça serait seulement pour l'année prochaine, donc pour le budget de l'année 2027. Il faut savoir que la Ville de Québec investit en ce moment 330 000 $ depuis des années dans ce programme qui offre une aide financière pour ses familles pour payer des camps adaptés. Mais selon les dernières évaluations, ça prendrait 2 millions de $ là, pour subvenir aux besoins de tout le monde. Parce qu'il faut savoir qu'un camp adapté, ben, c'est environ 300 $ par semaine, là, grosso modo. Puis il y a plusieurs familles, évidemment, qui ne sont pas capables de se payer ça. Donc, bref, faudra voir ça dans le prochain budget, là, si ça va aider ces familles-là.
0: Ça a changé aussi beaucoup, évidemment, là, le monde des camps de jour, parce que quand j'étais jeune, moi, j'ai travaillé au Patro de Charlebourg.
1: Tu devais tellement être bon, là.
0: J'ai vraiment trippé. Moi, j'ai vraiment adoré ça, cette phase-là, parce que je suis allé comme jeune, puis après ça, comme assistant moniteur, puis comme moniteur, puis j'ai vraiment adoré ça. Puis on en avait dans nos groupes des enfants qui avaient des handicaps et des lourds handicaps aussi. Tu sais, j'ai eu des années où des enfants trisomie 21 mais ne parlaient pas. Mais on était dans une époque où ces camps adaptés-là n'existaient pas ou presque pas. Tu sais, il y avait peut-être Cité Joie.
1: Oui, Cité Joie.
0: Je pense à Québec.
1: Exister, ouais.
0: Ça devait pas mal être les seuls à ce moment-là.
1: Ça, c'est privé, c'est juste quelques semaines. Là. Ça coûte très, très, très cher.
0: Aussi,
1: souvent,
0: c'est
1: tu
0: ça.
1: Tu vas une semaine ou deux.
0: Puis, tu sais, je pense que c'est la Fondation Maurice Tanguay qui est derrière ça puis qui injecte beaucoup, beaucoup d'argent dans ce camp-là. Mais bref, tout ça pour dire que on accueillait ces enfants-là. Puis, à un moment donné, ben, tu sais, il y a une nouvelle structure qui s'est mise en place, puis de nouvelles règles aussi qui faisaient en sorte que. Parce que c'est vrai qu'à 16 ans, j'étais pas nécessairement outillé pour m'occuper de 24 petits garçons de 8-9 ans et deux lourdement handicapés là-dedans.
1: Les parents te parlaient-tu? Est-ce que tu voyais une inquiétude dans leur visage? Est-ce que tu avais l'impression de pas être assez?
0: On devait faire ce travail-là quand même, puis c'était excessivement important. Puis je pense que c'était comme ça dans tous les patros aussi. Mais je sais qu'au patro de Charlebourg, c'était excessivement important quand on était embauché comme assistant ou comme moniteur au début de l'été. On ne prenait pas de vacances. C'était 7 semaines pendant l'été. Puis cette stabilité-là, quand on était embauché pour les patrons à l'époque, je me souviens, Carole, Donald, eux, c'était important. Puis ils nous disaient tout le temps, on fait pas des frites dans un casse-croûte, là. N'importe qui peut faire des frites dans un casse-croûte. Ça change rien pour le client. Par contre, pour l'enfant, c'est important que ça soit tout le temps les mêmes visages qui soient là. Puis pour les parents aussi, d'assurer cette sécurité-là pour les enfants.
1: Puis un enfant handicapé, là, ça fait toute la différence. Moi, ma tante, c'est une trisomique. Là, et ça fait partie de la vie. Mais la routine puis les visages qu'elle a, premièrement, elle va se rappeler de ton nom. Deuxièmement, elle va nous en parler. Puis troisièmement, ça va changer sa journée. Quelqu'un qu'elle connaît pas, c'est quoi ton nom? C'est pas de méfiance, mais c'est comme... Toi, je te connais pas. Là.
2: C'est pas un repère. Là.
1: Non, c'est pas un repère. Fait qu'imaginez passer des journées. Ça prend le sentiment d'appartenance pour qu'elle puisse faire ce qu'on lui demande.
0: Puis je me souviens d'être avec mon plus vieux. À un moment donné, on est dans une épicerie à Limoilou, à côté du Patro Rocamado, qui est pas très, très loin de chez nous. Et il y a un monsieur qui se met à me parler. Puis moi, le monsieur, je le comprends. Mais le monsieur a une difficulté d'élocution parce qu'il a un handicap, tu sais. Puis je me souviens, c'est mon plus vieux, mais il était, tu sais, il devait avoir 7-8 ans à ce moment-là, maximum. Et là, j'ai la discussion avec le monsieur parce que moi, je me souviens de lui parce que ce monsieur-là était toujours arbitre dans tous les tournois interpatro qu'on faisait. Fait que ce soit soccer, que ce soit hockey, cossum, il était tout le temps là, ce monsieur-là, puis il arbitrait. Et là, j'ai la discussion avec lui. Puis après ça, je me souviens que mon fils, tu sais, qui est à côté de moi avec les yeux grands ouverts de... Parce qu'il voit qu'il y a une anomalie. Il y a quelque chose qui est pas comme nous. Puis là, c'est un petit bonhomme qui découvre la vie à ce moment-là, tu sais. Puis après ça, il m'avait posé la question de... Mais comment tu le comprenais? Puis là, de lui expliquer, ben je le comprends parce que ce monsieur-là, moi, ça fait des années que je le connais. Puis je me suis habitué à le comprendre quand il parle. Puis aussi parce que papa a grandi là-dedans. Puis ça, je trouve que c'est extraordinaire.
1: C'est un cadeau.
0: Ça, c'était extraordinaire. Parce que, tu sais, au Patro, on engageait aussi beaucoup des personnes qui avaient des handicaps physiques et mentaux pour travailler, donc pour faire l'entretien ménager, entre autres. Ces gens-là étaient excessivement heureux. Tu sais, je me souviens de Serge, qui était un gars qui est le plus grand fan du carnaval au monde.
1: J'adore.
0: OK? Il passait tout le temps le balai. Puis quand tu passais à côté au mois de juin, juillet, août, tu faisais juste le partir, là, carnaval, mardi gras, carnaval. Là, il était parti, puis il était... Mais ce monsieur-là, c'était un rayon de soleil dans nos journées, tu sais. De pouvoir grandir avec cette homogénéité-là, mm-hmm. Je pense que c'est un cadeau. Vraiment.
1: Puis moi, c'est le plus grand cadeau de ma vie d'avoir ma tante. Puis, tu sais, on s'est posé des questions. Si jamais on était enceinte, mes sœurs et moi, parce qu'on est trois filles, d'une personne qui a la trisomie 21, qu'est-ce qu'on fait?
0: Qu'est-ce qu'on fait?
1: Parce que tu as un enfant à ta charge toute ta vie.
0: Ça, c'est
1: sûr. Il
0: n'y
1: a pas de moment où tu as un break. Il n'y a pas de moment où tu ne fais pas la routine avec quelqu'un comme s'il y avait 5 ans, là, 5, 6 ans. Ils ont une certaine autonomie, mais tu sais, il faut quand même que tu sois là constamment. Fait que ça là, je comprends des gens qui disent, hey, je peux pas, OK? Mm-hmm. Puis avec tout mon cœur, je comprends que vraiment, fort. Mm-hmm. D'un autre côté, nous autres, on sait tout le bénéfice que ça nous a apporté. Tu sais, encore dans ma vie, là, quand j'allais pas, la première chose que je faisais, je la prends avec moi. Quand je veux rendre quelqu'un heureux, puis je sais que ça va être hyper facile, mettre des Bastard Boys dans mon char, avec une petite... j'ai gardé longtemps une petite cassette juste pour elle. Maintenant, elle me le demande tout le temps. C'est quelqu'un qui sourit à la vie, qui a le cœur grand et généreux, qui va prendre, manger un repas qu'elle aime, là, puis ça va être la 7e merveille du monde, puis ça nous ramène sur le plancher des vaches, parce que c'est ça la vie.
0: Mais c'est chaque moment est exceptionnel puis est unique, c'est
1: puis
0: ça.
1: Dans la différence, mon regard, parce que je suis née et elle existait puis j'ai grandi avec elle, ça fait tout dans ma vie.
0: T'sais, la seule chose, c'est que, puis le souvenir que j'en ai comme moniteur, c'est que ces parents-là ont besoin d'un break.
1: Oui, ben oui.
0: Ces parents-là ont besoin d'une pause aussi. Tu sais, il y a quelques années, quand moi je travaillais comme moniteur, ça n'existait pas, ça, les aidants puis les aidants naturels. C'était pas des termes qu'on connaissait, qu'on utilisait. Du moins, c'était pas dans le vocabulaire populaire, là. C'était pas... Mais tu sais, je me souviens quand même d'accueillir des parents, des fois le matin, qui sont cernés jusqu'aux joues, là. Parce que sont épuisés, parce que c'est à temps plein, à temps plein, à temps plein. Je me souviens aussi de l'avoir vécu avec des parents qui sont un peu plus âgés et que là, leurs jeunes arrivent dans les ados, nous autres qu'on appelait, fait que tu sais, 13, 14, 15, 16 ans. Puis là, à cet âge-là, les autres deviennent assistants puis moniteurs. Puis là, lui, il va faire quoi? Puis là, cette espèce de réalité-là qui frappe de OK, là, c'est l'adulte qui s'en vient. Puis là, c'est le marché de l'emploi qui s'en vient. Puis là, j'ai pas le choix de le garder avec moi. Ou est-ce qu'il va être capable de partir en appartement? Ouais. Fait que c'est pour ça que ces 40 jours-là sont essentiels.
1: Pour le break mental...
0: On n'a pas le choix d'avoir ça.
1: Mais pour l'enfant aussi. Puis si on oublie cette facette-là, mais pour un enfant handicapé... côtoyer d'autres personnes, c'est l'amener à grandir, à évoluer, à être beaucoup plus fonctionnel en société, lui donner un travail, lui donner une chance dans un emploi professionnel. Tu parles de ménage, là. C'est l'amener à développer ses capacités sans avoir la même personne toujours autour puis d'être collé au basket. Fait que ça donne un break aux parents, mais ça donne un break à l'enfant puis ça lui permet de se développer d'une autre manière. Puis je pense souvent aux gens qui ont des enfants avec un handicap physique. Parce que moi, c'est un handicap qui est mental.
0: Ouais.
1: Être capable de se mouvoir, de se laver, de ci, de ça. Faut que tu y dises. Mais imagine-tu un handicap physique où il faut que tu le prennes ton enfant, chaise roulante, tu le pousses, tu scies, tout ça. Il y a des enfants qui sont pas capables d'avoir une force dans leurs bras, dans ces. C'est deux fois plus demandant.
0: C'est un équilibre, tout ça. C'est un équilibre qui est très, très difficile. Tu sais, il y a une tank à essence pour la famille. Fait que toute l'énergie que toi, tu siphonnes pour t'occuper de l'enfant, puis on s'entend, là, tu sais, siphonner dans le bon sens parce que t'as pas le choix, faut que tu t'occupes de cet être humain-là qui est à ta charge, ben quand t'as fini de t'en occuper puis il est couché le soir, ça se peut que la tank soit au quart, au tiers, ou qu'elle soit vide. Mais là, il y en a plus de gaz. Puis ça, c'était le gaz de la famille au grand complet. Puis l'autre chose aussi, c'est que on parle d'handicap physique et mentaux. Ces jeunes-là, en vieillissant, comprennent bien des choses et peuvent comprendre qu'ils sont un fardeau pour leurs parents aussi. Et ça, ça peut devenir excessivement lourd parce que là, c'est dans les deux sens. Fait que dans tous les cas, ça prend une soupape. Si c'est une maison de jour, si c'est une école adaptée pendant la période scolaire, pendant l'année, parfait, tant mieux. Mais pendant l'été, ça prend un moment de répit aussi, absolument, absolument. Puis là, j'ai fait une longue parenthèse là-dessus, là, je m'en excuse, mais c'est parce que moi, c'est ça, ça a marqué mon enfance énormément d'avoir la chance de côtoyer ces gens-là. Je vais toujours me souvenir de Guillaume, qui était un de mes meilleurs amis. J'avais 9 ans, il était en chaise roulante. C'est moi qui l'ai transporté partout tout l'été. On était de même, là, deux best buddies. Là, on a fait les 400 coups ensemble. Ce gars-là m'a marqué à vie. La résilience de ce petit gars-là, je m'en souviens encore aujourd'hui.
1: Ça t'a appris quelque chose.
0: Ça m'a appris énormément, tu sais. Donc, c'est important que le Québec fasse un move puis qu'on trouve ce 2 millions de dollars-là parce que les parents en ont besoin. Puis comme société, ça va juste nous rapporter à tout le monde.
2: Ouais, on leur souhaite également dans les nouvelles, ça a brassé pas mal là, dans le sud du Québec, notamment dans les Laurentides. Ça n'a pas été encore confirmé, mais on aurait eu une possible tornade là, dans le secteur d'Arrington. La bonne nouvelle, c'est que personne n'a été blessé et qu'il n'y a pas eu de dégâts majeurs. Mais les habitants de ce coin ont quand même reçu une alerte là, pour les inviter à se réfugier à l'intérieur. Les chasseurs de tornades se sont aussi rendus sur place. Puis selon eux, ben, il y a bel et bien eu tornade. T'sais, eux, ils sont convaincus. Là. Je disais ça, il y avait un groupe là, qui était cité dans l'article de Radio-Canada.
0: Mais là, ils n'ont pas dû l'attraper. Là.
2: Non, c'est...
1: Ils
0: n'ont pas chassé grand-chose. Là.
2: Ben, tu sais, c'est ça. Fait que, eux sont convaincus, mais Environnement Canada n'a pas encore confirmé, selon les critères scientifiques. Dans les Laurentides, il y a encore environ 6 000 abonnés là, qui sont privés de courant ce matin. Et on termine avec ça. En France, les élus ont voté pour un projet de loi pour qu'on voit de plus en plus à travers le monde. On vient d'interdire les réseaux sociaux au moins de 15 ans. L'entrée en vigueur est prévue là, dès le 1er septembre pour les nouveaux comptes. Et pour les comptes existants, ben, l'interdiction, ça va s'appliquer dès le 1er janvier. Donc, pour les jeunes qui n'ont pas de compte, ben, dès le 1er septembre, ils ne pourront plus. Puis pour ceux qui en ont déjà, ben, ça va se passer le 1er janvier. On nous a expliqué que les Français vont devoir prouver leur âge pendant 4 mois. Puis si on a moins de 15 ans, ben, le compte va être fermé. On prévoit aussi d'interdire le cellulaire dans les écoles, comme on le fait maintenant là, au Québec depuis la dernière année. Donc, nouveau projet de loi en France pour interdire les réseaux sociaux. Puis, je pense que c'est en Australie aussi qu'on a voté un projet de loi similaire. C'est vraiment dans l'air du temps. Je sais qu'à Québec, ben au Québec, en fait, on a fait des consultations par rapport à ça. Je sais que le Parti québécois, notamment, était pour l'interdiction, si ma mémoire est bonne, des moins de 14 ans. Mais c'est quelque chose qu'on voit de plus en plus. On s'interroge sur l'impact des réseaux sociaux sur nos jeunes, particulièrement les adolescents.
0: C'est excessivement difficile de contrôler aussi, honnêtement, avec toi, Alex. Là, moi, mes enfants ont 10 ans et 7 ans. Puis ouais. ça arrive des fois qu'on prête le téléphone cellulaire comme n'importe quel excellent parent.
2: Ben, tu sais, je pense pas que t'es le seul.
0: Non, mais tu vois, moi, j'ai un combat souvent parce que je préfère la Switch. Pour ouais. ça. Tant qu'à faire du temps d'écran, j'aime mieux que vous fassiez de la Switch, les gars, parce que la Switch, au moins, c'est des jeux que je connais, que j'ai achetés, qu'il y a un certain contrôle.
2: Ouais, ouais, tu sais qu'est-ce qu'il y a dedans. Là.
0: En plein ça. Versus le téléphone cellulaire, quand je leur prête, là, tu sais, ils se mettent à regarder un paquet d'affaires, ils regardent des shorts, puis là, tu sais, ça commence tout le temps par, justement, on a un jeu sur la Switch, puis là, on sait que on pourrait aller voir une vidéo sur YouTube qui nous aiderait à passer le prochain tableau, le prochain niveau, et patati patata. Puis finalement, ben là, ils se mettent à regarder des shorts, puis là, ils regardent un paquet de cochonneries, puis un paquet de... Fait que ça, plus les réseaux sociaux, plus les... Tu sais, moi, il arrive à l'adolescence, là, il y a 10 ans, là, c'est pas encore tout de suite, mais, tu sais, puis ça, c'est quelque chose aussi que je vous apprends si vous le saviez pas, là, mais l'adolescence, c'est plus à la même âge que nous autres, hein.
1: Ah, c'est quand?
0: Non, non, c'est très, très devancé, là, tu sais, comme d'après moi...
1: Avec tout ce que ça comporte?
0: Je sais pas.
1: Mettons l'adolescence, 16 ans, 17 ans, là...
0: Je pense que ça, c'est encore 16 ans, 17 ans.
1: OK.
0: Parce que je suis capable de lire entre les lignes. Oui. Parce que je pense aussi que sont beaucoup plus... Il me semble beaucoup plus raisonnable que nous l'étions.
1: OK.
0: En termes de consommation, alcool et drogue et tout ça.
1: Oui, il y a un petit changement.
0: Il y a vraiment un changement. Par contre, il y a beaucoup moins de socialisation qu'avant.
2: Ben, c'est ça.
0: Parce qu'eux, ils socialisent via les réseaux sociaux. Fait que, tu sais, tes kids peuvent passer une magnifique soirée comme hier, enfermés dans leur chambre. Puis là, t'es comme, pourquoi tu vas pas voir tes amis? Ben, on se parle depuis tantôt.
1: Ah,
0: ouais, je comprends, mais tu sais. Va voir tes amis pareil puis dans le puis moi je suis pas encore rendu là parce que mon plus vieux aime ça encore prendre son vélo puis aller rejoindre ses amis puis jouer dans le
2: ben oui jouer au parc c'est ça là.
0: Mais je le vois s'en venir là puis je pense que ça va être une tâche supplémentaire de surveiller déjà que je sens le besoin de surveiller ce qu'ils consomment quand je leur prête mon téléphone cellulaire puis je le fais pas tout le temps puis je pense pas que je le fais bien honnêtement je pourrais faire vraiment mieux quand les réseaux sociaux vont embarquer là dedans pas l'air. Ça va être un autre game, là. Fait que, si la loi peut passer avant, moi, ça ferait bien mon affaire.
2: ben oui, 100%. Mais, tu sais, la réalité, c'est que ça se parle, mais c'est pas tous les partis. On avait fait des consultations. Mais, tu sais, les experts, c'est sûr qu'ils vont nous dire ce serait mieux de l'interdire. Après ça, il y a un enjeu pratique aussi. Puis c'est la question qui se pose, notamment en France, c'est à quel point on va être capable d'interdire ça puis de le mettre en application. T'sais, là, on parle que tous les Français vont devoir prouver leur âge pendant 4 mois. OK, c'est un coup à donner, là. Mais par la suite, est-ce qu'il y a des adolescents qui vont prendre... Il y en a qui l'ont fait. Là, moi, j'ai jamais fait ça. Là, mais prendre une fausse carte pour sortir dans un bar, est-ce qu'ils vont prendre une fausse carte pour se faire un compte sur TikTok, sur Instagram? C'est le genre de choses aussi qui pourraient arriver. Là,
1: ça va être facilement contournable. Là. Ils vont trouver comment. Là. C'est sûr, sûr. Là. En plus, ils sont très forts là-dessus. Là. La technologie, puis les réseaux sociaux, puis contourner, puis ça.
0: Puis il va y avoir des pas fins encore qui vont trouver l'opportunité de faire une pièce avec ça, puis de faire comme, hey, nous autres, on est capable d'avoir des faux codes, puis des fausses cartes, justement, puis tout ça. Puis parce que, tu sais, pour l'instant, c'est assez simple quand même de trafiquer le système. Là.
2: Ben oui.
0: As-tu 18 ans? Oui. Yes.
1: C'est réglé. Tu fais ce que tu veux.
0: Et voilà, c'est
1: où
0: pas
1: tu veux.
0: Plus compliqué. Tu sais, la loi demande, tu sais, sur les sites, entre autres, d'alcool, de la SAQ, des microbrasseries, tout ça, je pense que c'est obligatoire de le demander, tu sais, avant d'aller sur le site puis de regarder les produits. Est-ce que vous êtes majeur? À partir du moment où tu as répondu oui, fait que ça va être intéressant de voir quelle sera la structure mise en place pour valider sa date de naissance pendant ces 4 mois-là. Est-ce que ça sera une double, une triple validation? Est-ce qu'il va falloir que ça fonctionne avec un numéro de permis de conduire, d'assurance sociale? Ça va être ça là,
2: on s'en va vers là. Puis tu sais, moi je l'ai vécu avec l'Auto-Québec. Ils ont une application, puis pour te créer un compte sur l'Auto-Québec, si tu veux jouer, tu sais, moi, c'est plus dans les paris sportifs, mais pour te créer un compte, c'est vraiment vérifié. Il faut que tu aies des pièces d'identité, numéro d'assurance sociale, puis c'est pas t'envoies ça, puis ils te donnent ton autorisation tout de suite. C'est vraiment vérifié. Là, ça peut prendre, en tout cas, moi, ça fait quelques années, là, mais il y a quelques années, ça avait pris plusieurs jours là, avant d'avoir ma réponse, puis faire « OK, on a confirmé, c'est bien toi ». Puis tu peux pas te créer, c'est pas comme une adresse courriel, c'est comme tu t'en crées à l'infini, là, t'as un compte, puis il faut que tu le gardes. Tu peux pas te créer un deuxième compte avec la même identité. C'est vraiment surveillé. Fait qu'il y a moyen de le faire, mais c'est sûr que ça demande un petit peu plus de ressources.
1: Mais j'ai un peu de malaise, moi, des fois, avec l'interdiction, parce que je me dis, comment est-ce que tu t'assures qu'en société, en interdisant, il y a un apprentissage de... Puis ça me rappelle, tu sais, nous, on n'avait pas... on n'avait pas le droit, puis c'est vrai, là, j'assume d'où je viens, à manger des affaires du genre fruits au long, tu sais, de la cochonnerie. Là.
0: Oh oui.
1: Nous, on était quand même surveillés au niveau alimentation. À Noël, les valves étaient ouvertes, mais ça se cumulait. Là. Mes parents achetaient ça en rabais, puis à un moment donné, à Noël, là, quand il y avait de la visite, là, on se dardait dans les cochonneries, dans ci, dans ça. Puis après ça, pouf, il y avait une coupure. Puis une fois de temps en temps, on avait le droit. Qu'est-ce qui est arrivé quand je tombais en appartement? Les
2: acheté.
1: Lucky Charms, les Fruit Loops, il y en avait tous les jours. Heureusement, je bougeais beaucoup. Puis à un moment donné, je me suis dit, moi, c'est pas vraiment mon style d'alimentation. Je suis revenue sur la bonne track.
0: Ouais.
1: Mais l'interdiction a créé quand même une envie, tu sais. Une envie c'est... de...
2: Mais
1: puis il n'y avait
2: ça.
1: Pas d'enseignement. C'était ouais. juste, on mange pas ça. Fait qu'avec
0: ça.
1: Les réseaux sociaux, je me dis, si on prend pas le temps d'enseigner aux enfants les dommages, pourquoi est-ce qu'on devrait consommer ça avec parcimonie? Qu'est-ce que ça peut créer? Qu'il y a des gens, des petits bombes, là, derrière leurs écrans qui finalement ont 45 ans puis veulent juste te toucher. Fait que quand ils rentrent en contact avec toi, c'est pas un enfant de ton âge.
0: Non,
1: tu veux fraterniser
0: ça.
1: Avec
2: ben,
1: toi.
2: Ça,
1: voici les dommages.
0: Mais il y en a énormément là, de ça là, aussi. T'sais, c'est sûr que. Puis l'exemple que tu donnais, tu sais, avec quand t'es parti en appartement, c'est que souvent après ça, il y a deux options à mes yeux à moi. Soit ça va faire un temps, comme tu disais, là, tu vas tomber dedans, tu vas te gâter à Waydon, tu vas te nourrir aux chips, aux Cheerios aussi, aux ça. Puis tu t'écœures, puis là, tu fais comme, ben, c'est correct. T'sais, là, je l'ai vécu, mon trip, parce que là, j'avais le droit. Ou. Au contraire, tu vas tomber dedans, puis là, ça va devenir ton style de vie puis ton alimentation. T'sais, c'est un peu le même principe avec l'alcool, avec la drogue aussi. Il y a des gens qui vont tomber dedans dans l'adolescence puis vont être capables d'avoir juste une passe, puis après ça, ça se règle. Puis il y a d'autres personnes qui restent collées, malheureusement aussi. Pis ça, je suis curieux de vous lire par rapport à ça sur la messagerie texte 971-1021. Comment ça se passe chez vous, la gestion des réseaux sociaux? Parce que là, tu vois, déjà, on a reçu des textos. « Hey, ajoute le contrôle parental sur ton téléphone. » Je l'ai déjà fait, ça. Fouille-moi comment, mais ils ont réussi à l'enlever.
1: Sérieux?
0: Ouais. Ils ont déjà réussi à contourner ça.
1: OK.
0: Fait que, tu sais, comment ça fonctionne, vous, les réseaux sociaux? Est-ce que c'est... Tu sais, je sais qu'il y a des gens qui mettent un nombre d'heures sur le Wi-Fi. Entre autres aussi, tu sais, entre telle heure, le Wi-Fi est juste comme déconnecté de la maison puis tu n'y as plus accès. Pis... Mais comme tu dis, peu importe les portes qu'on va essayer de refermer... Il y en aura tout le temps une qui va être entrouverte, puis ils vont mettre le pied dedans, puis ils vont être capables de passer pareil.
1: Il ne faut pas s'appuyer sur l'interdiction pour dire « Ah, c'est correct, on a géré le problème. » Je pense que ça passe aussi par les conversations puis l'enseignement. Puis tu sais, Nate, tu es le seul autour de la table qui a des enfants. J'aurais deux, trois questions pour toi. On va faire un genre de questionnaire du parent.
0: OK.
1: OK. Est-ce que tu te sens dépassé des fois par la technologie, toutes les applications, tu sais, que ça passe de Instagram, Facebook, Snapchat? Est-ce que tu t'inscris à chacune de

0: déjà croisé, même dans ma rue. Ça se peut que vous sachiez où j'habite. Si c'est le cas, merci de votre respect parce qu'il n'y a jamais personne qui est venu cogner à la porte chez nous pour venir me parler. Mais je préférerais quand même que mon adresse fasse partie de ma vie privée. Là. Je pense que c'est tout à fait logique. Mais pour répondre à cette question-là, ça va excessivement vite. Ils apprennent excessivement vite. Puis je me souviens que nous aussi, on était pareil à notre, à cet âge-là. Là, comment nos parents disaient, c'est l'enfer, on y a acheté ça. Puis en dedans de 2-3 heures, il a saisi comment ça marchait. Puis tout est beau. Mais là, c'est qu'il y a plus d'affaires maintenant que quand nous, on était jeunes. Tu sais, nos parents, il y avait quoi? Il y avait une télé à gérer. Il y avait peut-être un Nintendo, un Super Nintendo à gérer. C'était pas mal ça, là. En termes de technologie, là, il y avait...
1: C'était plus simple.
0: Si t'étais chanceux, t'avais un VHS ou t'étais dans les premiers à avoir eu un DVD, tes parents étaient multimillionnaires.
2: On aimait aller dehors aussi.
0: Lecteur DVD.
1: La ligne téléphonique, si tu parlais à un ami, quelqu'un prenait un autre téléphone, entendait la conversation.
0: Ah oui.
2: Une envie des fois.
0: Puis il y a eu Internet qui est arrivé à un moment donné là-dedans. Mais tu sais, moi, je fais partie quand même de ceux qui... Moi, j'ai eu Internet tard chez nous. Puis c'était sa ligne téléphonique. Fait que c'est ça, dès que quelqu'un prenait le téléphone puis essayait de composer, tout chiait, là, je vais le dire de même. Là, c'était l'enfer, là, comment tout se déconnectait puis il n'y avait plus rien qui marchait. Fait que oui, je suis dépassé. Je trouve que ça va vite. Puis je considère que comme parent... On dirait que je m'excuse, je me donne des excuses en me disant que j'ai encore un peu de temps parce que le plus vieux a juste 10 ans, mais il va falloir que j'enclenche le processus de me trouver des plages horaires là, pour m'asseoir pour faire bon. Comment ça marche ça, TikTok? Puis essayer de comprendre du mieux possible. Comment ça marche ça, Snapchat? OK. C'est quoi la différence vraiment entre Messenger puis Messenger Kid? Et tout le tralala au grand complet, ça, j'aurais pas le choix de faire ça éventuellement parce que non, je suis pas... Puis heureusement, notre métier, nous autres, nous oblige quand même à être à l'affût de ces affaires-là parce qu'on les utilise aussi dans le cadre de notre travail. Fait que je taponne un peu là-dessus, mais pas assez, pas autant qu'eux autres. Puis pas autant que les pas fins aussi qui utilisent ça.
1: Mais c'est sûr que t'es pas le seul, là. Je veux dire, t'sais, oui, nous, on travaille à radio, mais il y en a plein qui ont des emplois super prenants que, justement, quand ils arrivent le soir, t'sais, faut préparer le souper, aller chercher les enfants, tout ça. T'sais, ils n'ont pas le temps nécessairement de s'attarder à ces questions-là. Fait que je pense pas vraiment que t'es le seul là, à te poser des questions par rapport à ça.
0: T'sais, tu vois, par texto, ça vient de rentrer, là. Ma cousine de 5 ans était sur YouTube et les reels qu'elle écoutait, c'était des filles qui disaient qu'ils se trouvaient laides.
2: Ouais.
0: Elle n'était pas surveillée suffisamment. Elle a commencé à répéter ça. Qu'elle se trouvait laide. C'est horrible, là, ça, là, tu sais, des enfants de 5 ans qui comprennent pas exactement qu'est-ce qu'ils veulent dire. Mes filles, 8 et 9 ans, contrairement à leurs amis, mes filles n'ont aucun accès à YouTube, TikTok, etc. C'est pas facile quand elles côtoient leurs amis, mais c'est les règles à la maison. Elles sont trop jeunes pour être hypnotisées par ça.
2: C'était une de mes questions pour toi, Nate. Est-ce que tu ressens de la pression par rapport à ce que d'autres amis de tes gars peuvent faire versus les tiens?
0: Oui. Mais je suis chanceux parce que toi, t'es-tu grande sœur?
2: Je suis la plus jeune.
0: T'es la plus jeune, OK.
2: De 3.
0: Fait que toi, ils ont tapé la trail pour toi.
2: Absolument, mais okay. Moi, je suis encore plus défoncé les portes, pas de problème.
0: Bon, c'est ça. Mais c'est souvent ça, le dernier aussi. C'est comme, il n'y a plus aucune porte à défoncer. C'est ce que tu penses!
2: Ah, oui. Puis ma sœur du milieu était bien, bien fâchée de ça. Pourquoi elle a pass-through, puis en plus, elle est capable d'aller en chercher plus.
0: Ah, mais c'est ça. Mais ça, c'est un autre dossier aussi, les enfants du
2: la
0: milieu.
2: La fratrie, hein.
0: La fratrie, puis les enfants du milieu. Mais on est une gang de parents vraiment tissé serré. On est vraiment chanceux. Puis ça, c'est arrivé avec l'école. Honnêtement, quand les enfants ont commencé la maternelle, on est une gang de parents. Les enfants sont devenus amis. Nous autres, on s'est mis à se parler puis on est devenus amis. Tu sais, on se fait des 5 à 7, là, puis les enfants jouent ensemble, puis tu sais, tu vois, encore hier, j'allais chercher mon plus jeune à son camp, puis une de ses amies était là, puis là, je suis allé la voir pour lui dire, « Hey, j'ai parlé à papa tantôt, il va venir te chercher un petit peu plus tôt, puis tu vas venir jouer chez nous avant le souper, tu sais. » Puis là, il y avait comme une monitrice du camp qui était comme, « Ah, c'est bien cool de voir, tu sais, les parents, vous vous organisez entre vous autres, puis nous, c'est comme ça. » Puis ce noyau-là, on se parle de ça. Puis nous, on a pris la décision ensemble comme noyau de « Hey, le plus tard possible, le téléphone cellulaire. » On est tous d'accord avec ça? Oui, OK, parfait, c'est bon. On passe à autre chose.
2: Mais se tient même pas juste en couple, en gang de parents.
0: C'est qu'il faut avoir les discussions avec les enfants, mais il faut avoir les discussions entre parents aussi. Puis je comprends que c'est pas toujours évident quand c'est un parent que tu connais pas d'aller le voir à l'école puis de faire « Hey, ça a l'air que ta fille elle a son téléphone cellulaire parce que là, ma fille en parle tout le temps. » Mais je vous invite à faire l'exercice avec une approche évidemment qui est posée puis qui est polie. Parce que probablement que le parent en face va vous dire « Non, non, non, non, non, non. Magali, elle a pas son téléphone cellulaire. Il y a un vieux téléphone cellulaire chez nous à la maison et Magali a le

0: droit de le prendre parfois les fins de semaine. Et là, tu vas comprendre comme parent...
1: La vraie histoire.
0: La vraie histoire. Toi, tu te fais dire par ton enfant que Magali, elle a un téléphone cellulaire, mais c'est pas vrai qu'elle a le téléphone...
2: le dernier iPhone connecté avec le LTE.
0: C'est ça. La discussion entre parents est importante aussi pour qu'on soit au diapason puis sur la même longueur d'onde par rapport à ça. Puis nous, on a coupé des ponts avec des amis pour qui, chez les parents, il n'y avait aucune limite par rapport à ça. Fait que c'est pas vrai qu'on va passer... Tu vas aller passer ta journée un beau samedi de juillet enfermé à jouer à la Xbox, la PlayStation 5, puis à... Non. T'sais ça, nous, on n'est pas à l'aise avec ça. Puis ça, comme parents, on a le droit de mettre cette limite-là encore parce que maintenant vient l'adolescence où est-ce qu'ils vont dire « Je fais ce que je veux. » Puis c'est correct, mais pour l'instant, au moins, on a la limite.
2: T'sais. T'es pas majeur et vacciné. Je l'ai tellement entendu. Quand tu seras majeur et vacciné, tu feras bien ce que tu veux.
0: Ouais. Mais moi, je l'ai déjà dit, ça, à mon plus.
2: Ah, déjà?
0: J'ai déjà dit à mon plus vieux, puis il m'a dit, t'as pas rapport, je suis vacciné. Fait que je dis, écoute, t'as déjà une partie faite.
2: T'es juste pas majeur, OK?
0: T'es juste pas majeur encore. Mais continuez de nous écrire, toujours intéressant de vous lire. C'est Sonadine qui nous dit, oui, dépassé par la technologie. François qui nous dit, mes gars m'informent, m'expliquent, rien de mieux que communiquer. Mes gars ont 13 ans et 17 ans. Ça, c'est tellement magique aussi de dire à tes enfants, au lieu de leur imposer, comme tu disais tantôt, ou de leur interdire, de s'asseoir avec eux et de faire comme, hey, explique-moi comment ça marche. Moi, mes gars ont commencé à m'expliquer à jouer à Minecraft. C'est des machines à Minecraft, ces deux enfants-là. Là. Ça n'a pas de bon sens. Là. Puis là, ils me regardent construire des affaires des fois, puis ils sont comme, t'es tellement lent. Je suis comme, oui, mais au moins, vous me l'apprenez. Puis finalement, on passe quand même des bons moments ensemble à avoir de belles discussions. C'est ça. Fait que continuez à nous texter. Comment ça se passe les réseaux sociaux chez vous? 971-1021. Vous écoutez Marceau le matin, sans Marceau qui est en vacances, avec Pascal CV, Alex Laramé, moi-même, Nathan Meilleur. On est de retour dans quelques instants. Le temps de faire ça, puis de faire ça.
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0: 7h44 minutes à Boulevard 102.1. Vous écoutez Marceau le matin. Je vous le rappelle, si vous venez de vous joindre à nous, sans Marceau qui est en vacances pour trois semaines franchement méritées pour l'ami Marceau et une bonne partie de l'équipe de l'émission du matin. 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Donc vous pouvez nous écouter de cette façon-là aussi. On a pris cette décision-là ici d'être 100% parlé pendant la période estivale. Question de couvrir l'actualité pour vous pendant cette période-là et d'avoir différents intervenants qui viennent nous jaser. C'est toujours intéressant. Puis on a le privilège de parler avec Marc-André Leclerc, qui est analyste et chroniqueur politique. Bon matin, Marc-André, ça va bien?
1: Oui, très bien, merci, vous autres.
0: Très, très bien. Malgré le fait que ça soit les vacances, puis là, écoute, regarde, je viens juste d'ouvrir le téléphone, puis je vois mon collègue Alex déjà qui se frotte les mains. Je pense qu'il y a des questions à te poser. Parce que l'été, souvent, c'est un peu plus tranquille au niveau politique, mais là, c'est zéro le cas. On va essayer de faire le tour des différents paliers. Évidemment, on va commencer par Donald Trump avec la politique américaine. On n'a pas le choix de parler de ça. Combien de temps tu penses que ça peut tenir encore l'attitude de Donald Trump?
1: Ah, jusqu'au temps qu'il va être là. Il ne changera pas, ça c'est sûr et certain. Heureusement, normalement, après deux mandats, il ne sera pas de retour, à moins qu'il essaie de changer les règles du jeu, mais c'est extrêmement compliqué là de changer ça, de permettre à un président de faire plus que deux mandats. Mais tant qu'il va être là, M. Trump va nous réserver des surprises comme il l'a fait cette semaine avec d'autres tarifs pour négocier, pour nous ramener à la table des discussions, pour remettre un autre 30 jours, mais il ne changera pas. Le mot tarif, il l'a entre les deux oreilles. Lui, il pense que c'est une façon de ramener certaines entreprises en sol américain. Et il est très inquiet, M. Trump et son administration sont très inquiets de voir comment la Chine est rendue le partenaire économique numéro un de plusieurs pays sur la planète. Quand on regarde différentes cartes entre aujourd'hui et il y a 20 ans, on voit toute une différence là. Bon, par rapport à il y a 20 ans, les Américains étaient largement en avance. Aujourd'hui, la Chine est le partenaire économique numéro un de plusieurs pays. Donc, c'est vraiment ça qui chicote là, le président américain.
2: Il est mort de rire, probablement, par exemple, le président dictateur chinois. C'est quelque chose qu'il voulait avoir depuis des années. Maintenant, il l'a. Il a toujours voulu être une des puissances économiques, sinon la puissance économique mondiale. Et là, ça arrive parce qu'il y en a un qui a un gros ego et qui voulait faire la même chose. Puis finalement, c'est son déficit. Comment tu vois ça, la suite des choses?
1: Bien, la suite des choses, non, c'est un excellent point. C'est que le fait que, tu sais, plusieurs pays dans le passé ont vraiment fermé leurs portes, justement, au régime chinois, parce qu'il y avait un non-respect des droits humains, par exemple, qu'est-ce qu'il y avait de l'ingérence étrangère dans les systèmes démocratiques, surtout en Occident. Et là, parce qu'on n'aime pas Donald Trump, là, tout d'un coup, la Chine devient un voisin fréquentable. Cependant, je pense qu'il faut garder aussi un peu les yeux ouverts, là. Oui, on n'aime pas Donald Trump. Oui, il y a 150 raisons de ne pas l'aimer. Cependant, faut se comprendre, là. Même si on n'aime pas Donald Trump, même si on n'aime pas le fait qu'il nous impose des tarifs, même si on n'aime pas son attitude, il ne fait pas néanmoins que la Chine, demain matin, est un partenaire plus fréquentable. Mais même ici au Canada, on l'a vu avec l'arrivée de M. Carney. M. Carney veut diversifier notre économie. Et ça, les Canadiens et les Québécois le suivent là-dedans lorsqu'on regarde les sondages. Cependant, cette diversification-là, économique, doit aussi se faire avec des gens qui ont quand même un certain respect de certaines valeurs, je pense. Et là, pour l'instant, ça fonctionne. On verra si, sur le long terme, cette approche-là de diversifier à tout prix, sans regarder ce que le voisin fait, si les Canadiens vont toujours suivre le premier ministre Carney dans cette voie-là dans les prochains mois.
3: Oui, Marc-André, en ce moment, on a une rencontre des premiers ministres là, du côté oui. de l'île du Prince-Édouard. On a déjà vu les commentaires, que ce soit de M. Carney ou Mme Fréchette. Mme Fréchette qui veut de la négociation. Je pense pas qu'on devrait riposter. Un peu différent du côté de Doug Ford. Mais à l'issue là, de cette rencontre-là, qu'est-ce que tu penses qui va être le consensus là, du côté des premiers ministres canadiens sur la réponse qu'on devrait avoir par rapport aux tarifs?
1: Ben, c'est là qui est intéressant, parce que depuis cette guerre commerciale-là, ce qu'on a vu, c'est vraiment l'unité canadienne à son maximum à travers, que ce soit au départ, là, c'était la fin de M. Trudeau avec l'arrivée de M. Carney, avec les premiers ministres canadiens de chacune des provinces, c'est vraiment une unité. Là, ce qu'on commence à voir, c'est comme peut-être des approches qui sont un peu différentes. Est-ce qu'on doit riposter? On a riposté dans les derniers mois. Qu'est-ce que ça a fait? Ça n'a pas fonctionné. Donc, il n'y a pas de baguette magique, il n'y a pas de solution. Mais il faut quand même se rappeler une chose. Même si M. Trump est un politicien hautement, mais ça, imprévisible, il reste néanmoins que M. Carney nous avait promis en avril 2025 qu'il savait négocier et qu'il était capable de gérer Donald Trump. Ce qui aide présentement M. Carney, c'est que s'il y a une entente avec les États-Unis puis il n'y a plus de tarifs, M. Carney va passer pour un héros. Mais là, même présentement, même s'il n'y a pas d'entente, même s'il y a encore des tarifs, il ne paye pas le prix politique de ça. Parce que qu'est-ce que les gens se disent à la maison? Ils se disent, ben, c'est le problème, c'est Trump. C'est pas faux. C'est vrai. Cependant, c'est pas la promesse que M. Carney nous avait faite. Si M. Carney nous avait dit, en avril 2025, vous allez voir que rendu en juillet 26, il y aura toujours des tarifs. On n'aura pas renouvelé l'entente, l'ACEUM, l'entente Canada-États-Unis-Mexique. Ben, il y aurait des gens qui auraient été très, très, très surpris de ses propos, parce que c'est pas ça qu'il nous avait promis en avril 2025. Donc, pour l'instant, M. Carney est capable de garder une certaine unité, mais je pense que l'unité canadienne est de plus en plus fragile, plus la crise commerciale va perdurer. Là.
3: C'est très intéressant ton point de vue, puis je veux t'entendre aussi sur Éric Duhaime qui sort hier, puis qui dit qu'on devrait ramener là, les bouteilles américaines sur les tablettes de la SAQ. Toi, tu penses quoi de la sortie de M. Duhaime?
1: Ben, moi, je pense que là-dessus, on a fait un faux pas. Parce qu'on s'est pénalisé nous-mêmes. Parce qu'on a pris, ça coûtait à l'État québécois le fait de retirer l'alcool américain sur nos tablettes. Ça a coûté au moins 2,5 millions. Quand on regarde le déficit du Québec, est-ce qu'on peut se permettre de prendre 2,5 millions et de le pitcher dans le feu? Je ne pense pas. De plus, les États qui nous fournissent, qui nous envoient de l'alcool ici, majoritairement, dont la Californie pour certains vins qui sont très appréciés par les Québécois, c'est des États qui sont amis du Canada. Le gouverneur de la Californie, c'est le pire ennemi de Donald Trump.
3: Ah ouais, Newsom.
1: Newsom. Fait que pourquoi on va pénaliser des producteurs californiens, par exemple, de vendre des produits en sol québécois et canadien, quand ces gens-là, ils sont des alliés du Canada. Fait que c'est pour ça que, oui, le boycott, puis ça fait, tu sais, on sort des gros bras, puis on va boycotter. Mais moi, je pense que mettre 2,5 millions dans le feu, je suis pas sûr qu'économiquement, c'était la meilleure décision.
0: Mais en même temps, Marc-André, je vous rappelle qu'on parle avec Marc-André Leclerc, là, qui est analyste et chroniqueur politique. En même temps, la même conversation qu'on est en train d'avoir en ce moment, mais t'es à la table avec ton beau-frère qui, lui, est propriétaire d'une industrie dans le bois d'œuvre. Puis tu vas souper chez eux, puis tu débarques avec une bouteille de vin américaine qui vient de la Californie. Même si tu lui expliques, mais les Californiens, on est best buddy avec eux autres, là. On s'entend bien avec eux autres, là. Ça se peut que lui le prenne moins bien, tu sais. Je pense qu'on a voulu agir, comme tu disais, rapidement, puis collectivement, on s'est juste dit, OK, parfait, faut qu'on se referme sur nous-mêmes, faut qu'on se crée un cocon pour se protéger, mais dans le discours que tu nous amènes aujourd'hui, de ce que je comprends, c'est qu'étant donné que ça perdure dans le temps, faudrait peut-être commencer à scinder les différents départements puis arrêter de voir ça comme étant un grand vase clos, là.
1: Oui, mais parce que moi, je pense pas. C'est M. Carney, lui, pense que nos relations avec les États-Unis, souvent, il dit dans ses discours, c'est comme si c'est fini. Et moi, je pense qu'il faut être honnête. Il faut être réaliste. sur le fait que notre premier partenaire économique est et sera toujours les États-Unis. Ça changera pas, ça, là. OK? Géographiquement, là, ça changera pas. On peut essayer toute la diversification. Puis je dis pas qu'il faut faire le contraire. On peut essayer toute la diversification du monde, mais il y a quand même certaines limites. Hein? Moi, je viens d'une région, là, qui est hautement touchée, là. Moi, je suis originaire du Saguenay-Lac-Saint-Jean, là. Tout ce qui est agriculture, l'aluminium, le secteur forestier, là. T'sais, moi, là, j'ai des gens que je connais qui sont hautement touchés. La région, on le voit économiquement, c'est pas évident présentement, touché sur tous les fronts. Donc, mais il y a une chose qui est sûre, c'est que on va se préparer dans 10, dans 15, dans 20 ans, dans 30 ans, puis notre premier partenaire économique, ce sera les États-Unis. Est-ce qu'on peut essayer d'améliorer nos chaînes d'approvisionnement, d'être plus souverain au niveau économique, de diversifier? Mais moi, je suis pas prêt à dire qu'il y a des relations avec les États-Unis, j'ai aucune amitié pour Donald Trump, mais il y aura un poste de Donald Trump. Qu'est-ce que ce poste de Donald Trump-là sera? De comment il sera composé? Ben bon, ça, c'est les Américains qui vont décider ça à la prochaine élection présidentielle. Mais il reste néanmoins que moi, je pense que présentement, c'est comme une tempête où on a notre coton ouaté, faut se mettre la capuche à la tête, on se cache en dessous de la table, on attend un petit peu, puis à un moment donné, ça va passer.
2: Mais Marc,
1: voir que présentement, est-ce que notre économie est quand même assez résiliente. Et ça nous aide quand même actuellement.
2: Mais Marc-André, tu es analyste politique depuis un bout maintenant. Tu as été aussi au cœur des infrastructures en politique au quotidien. Il y a quelque chose que moi, je comprends pas. Parce que la première fois où on a parlé d'être plus souverain, de pas mal plus développer le Canada et interprovinces en pandémie, c'était difficile. Ouais. On s'est dit, on ouvre les barrières, on essaie de travailler ensemble. Mm-hmm. Après ça, on est retourné dans nos petites guéguerres interprovinces. Okay?
1: Ouais.
2: Donald Trump impose des tarifs pour la première fois. Structurellement, ça nous démolit. Là. Au départ, ça nous démolit, il faut le dire, ça a des impacts majeurs. On dit, hey, on va travailler interprovinces. Mark Carney a demandé aux provinces de faire sa liste de souhaits, comme au Père Noël. Puis il a dit, si vous travaillez avec moi, je réalise vos souhaits. On est retourné dans « Ouais, on va aller voir à l'international, puis tout ça, majoritairement. » Deuxième vague de tarifs pré-imposés, là, on attend que ça entre en ligne de compte, si jamais ça entre en ligne de compte. On se parle encore de travailleurs de province. En ce moment, ils se rencontrent, là, sont tous ensemble, les premiers ministres des provinces, puis on n'est pas en train de débloquer ces barrières-là. Qu'est-ce que ça nous prend? À un moment donné, on se souvient-tu pour vrai? On a-tu envie de travailler ensemble pour vrai?
1: Non, ça, c'est un excellent point. Dans le sens que, présentement, à chaque occasion, c'est ce qu'on dit. On va travailler entre nous, on va être plus solidaires, on va on va éliminer nos barrières, mais ça n'arrive jamais parce que tout le monde est pour le principe. Mais après ça, c'est quand tu arrives dans les détails. Mais là, ce que ça veut dire, quand tu laisses passer tes barrières, ça veut dire que il faut que tu, de façon plus uniforme, là, faut que, de façon plus uniforme, les règlements, les ci, les ça, puis là, ben là, chaque province dit non, mais moi, chez nous, ça marche pas comme ça, là. Fait que là, moi, je veux bien me enlever des barrières, mais dans le fond, vous allez prendre mes règles à moi. Fait que quand tout le monde commence comme ça, on a des problématiques. Fait que tout le monde est content de réglementer son secteur, l'alcool. Il y a plein de règles sur l'alcool là, entre les provinces qui ont ni queue ni tête, mais c'est de garder ces petites forteresses, ces petits châteaux à nous qui font en sorte que présentement, c'est un peu des vœux pieux là, de dire oh, oui, nous, on veut baisser les barrières. Puis en réalité, à chaque rencontre des premiers ministres, comme aujourd'hui à Charlottetown, à l'île du Prince-Édouard, on revient avec ces dossiers-là parce qu'on n'est jamais capable de les régler réellement.
0: On est en campagne provinciale, on se fera pas de cachette, là, tu sais, c'est pas vraiment parti. Puis c'est la dernière question que j'avais envie de te poser, Marc-André, parce que vu tout ce qui se passe en ce moment, les frasques de Donald Trump, cette rencontre-là, bon, entre les premiers ministres qui étaient déjà prévus, mais n'empêche que on avait quand même des partis politiques ici qui avaient clairement un plan de match, qui avaient des stratégies, même si on est en période estivale, pour présenter des candidats, faire le tour du Québec. Est-ce que tu penses qu'en ce moment, avec ce qui s'est passé dans les derniers jours avec l'annonce des tarifs, sachant que ça devient un peu ce qui va faire la une de tous les journaux, on est en train de revoir les différentes stratégies au niveau des déplacements puis des annonces quand on parle en termes de politique provinciale?
1: Ben, c'est sûr que ça vient teinter. Okay? C'est là, c'est dans le portrait, t'as pas le choix comme comme stratège politique, comme chef de parti, de tenir au courant, puis d'essayer de proposer des solutions. Cependant, moi, je pense qu'il est clair dans la tête des électeurs québécois, c'est que la personne qui doit dealer en bon québécois avec Donald Trump, c'est Mark Carney. Moi, je ne pense pas que le contexte de Donald Trump vient tant que ça influencer l'élection qui s'en vient le 5 octobre. Parce que les gens sur gérer Trump, gérer la situation, ils ont élu Mark Carney il y a un an et demi, ils ont encore confiance en lui, puis c'est lui qui doit régler ça. Fait qu'on parle souvent en politique de la ballot question, la question de l'urne. Moi, je ne pense pas que Donald Trump est un facteur. Parce que si Donald Trump avait été un facteur sur la politique québécoise, François Legault serait encore chef de la CAQ, puis François Legault se présenterait à la prochaine campagne. Okay. Donald Trump n'a eu aucun effet sur les... Donald Trump a eu un effet très important sur les chiffres, sur les sondages, sur les intentions de vote au fédéral. Mais il n'a eu aucun effet ici au Québec sur les intentions de vote québécoises. Et je ne pense pas que ça va changer, même s'il nous a sorti en début de semaine d'autres tarifs.
0: Puis au niveau, justement, stratégie de déploiement puis d'annonce, le fait d'être éclipsé par ce qui se passe en ce moment du côté des États-Unis, tu ne penses pas non plus que ça va ralentir les différents partis au niveau provincial? On va continuer à suivre l'agenda.
1: Oui, je pense que oui. De toute façon, là, bon, les deux prochaines semaines, là, c'est un peu deux semaines perdues là, avec les vacances de la construction. Ouais. Là, on le sait. Fait que les partis vraiment, là, on entend coulisses, se préparent vraiment pour le retour, là, à partir, mettons, du 3 août, du 10 août, la mi-août, après avoir le déclenchement officiel à la fin août, pour le vote le 5 octobre. Je pense que ça va pas changer à court terme. Puis les partis ont comme pas le choix. Ils ont pas le choix de sortir des plateformes, ils ont pas le choix de nous parler d'éducation, ils ont pas le choix de parler de santé, ils ont pas le choix de parler de transport, ils n'auront pas le choix de présenter des candidats. Fait que faut que tu l'aies, faut pas t'as l'air complètement déconnecté. Ça existe, cette guerre commerciale-là. Mais moi, je pense que les électeurs, c'est pas Donald Trump qui va venir influencer leur vote au fédéral. Il a grandement influencé au fédéral, son levé en avril 25. Je pense pas que ça va être la même chose au Québec cet automne.
0: Mais chose certaine, on risque fort probablement de se reparler, nous, dans les prochaines semaines.
1: Et avec grand plaisir, ça c'est sûr.
0: Et cet automne, Marc-André Leclerc, analyste et chroniqueur politique, merci beaucoup pour ton temps ce matin.
1: Merci, bonne journée, bye-bye.
0: C'est fou pareil comment, pendant qu'on jasait avec Marc-André, je pensais à la conversation qu'on avait hier, d'à quel point on en parle. Puis d'à quel point, tu sais... Je reviens justement sur mes années quand j'étais moniteur au camp de jour, puis nous, on nous apprenait, tu sais, à un moment donné, là, on nous disait « ignore le cas défi ». Quand t'as un cas défi, il veut avoir l'attention, il est Kid Kodak, il va sauter partout, ça, en l'ignorant, à un moment donné, il va se rendre compte qu'il n'a pas l'attention qu'il essaye de venir chercher, puis il va arrêter. Puis on reçoit ces textos-là tous les matins. Arrêtez d'en parler de Donald Trump, c'est du tannant. Mais on n'a pas le choix, c'est notre travail, c'est notre mandat, nous, de vous rapporter les nouvelles. Mais bon sang qu'on en parle de ce bonhomme-là.
2: Ben oui, mais il s'est
0: c'est
2: dit...
0: C'est incroyable.
2: L'été, il y a moins de nouvelles. Hold my beer, tiens ma bière. Ah. Moi, je vais être partout. Puis le gars, je ne suis pas sûr que moins il donne d'attention, plus il va s'évaporer. Dans une personnalité narcissique, parfois, ça va choquer. Ça va venir... mettre de l'émotion négative, puis là, ils vont encore plus se désorganiser sur certains aspects. Ça arrive. Fait qu'il va-tu commencer à faire des phrases ici et là pour réattirer l'attention s'il l'a pas assez? C'est un gros bébé.
0: Ah
2: c'est
0: oui.
2: Un gros bébé là-là,
0: ah
2: oui. Lequel on n'est pas capable de comprendre ce qui va s'en venir pour la suite, puis c'est ce qui est le plus déstabilisant avec lui. Là.
0: Ben absolument. Puis à un point tel qu'en préparant l'émission, justement, depuis le début de la semaine, on en a parlé les trois ensemble, puis on voulait parler avec un entrepreneur. On voulait parler avec quelqu'un, justement, qui était atteint, qui était touché par cette réalité-là des tarifs pour essayer de le comprendre dans le quotidien de ces personnes-là, de ces entreprises-là, et surtout de voir l'effet domino. Puis ça, c'est un truc que j'ai pu comprendre rapidement juste hier avec ma conversation téléphonique avec Pierre-Luc Demers, qui va être avec nous dans quelques minutes, propriétaire de chez Groupe Réaction. On est dans l'impression 3D, entre autres, du côté de chez Groupe Réaction. Donc, on travaille avec beaucoup de matières premières qui ont donc été impactées par ces tarifs-là. Puis, une jasette de 5 minutes au téléphone pour qu'il m'explique, tu sais, à quel point quand moi je m'approvisionne chez un tel, puis après ça, ça s'en va chez un tel, puis là, l'autre tel à côté, puis là, moi, ben là, on est rendu 4 à être impacté par les fresques de ce gros bébé là. Donc, aux alentours de 8h20, on va parler avec Pierre-Luc Demers, propriétaire de chez Groupe Réaction, pour essayer de comprendre sa réalité. Là, pour l'instant, on va faire une courte pause. On va être de retour de l'autre côté. De l'autre côté? On va être de retour de l'autre côté, OK? Alors, restez là, bougez pas, vous écoutez Boulevard 101, parce que nous, on est de retour où?
2: De l'autre côté.
0: De l'autre côté.
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0: 8h09. Et non, 8h10. Hey, ça, si c'est pas être sur la nouvelle. Hein?
1: Le premier.
0: Pas rien qu'à peu près. Vous écoutez Marceau le matin, vous êtes à Boulevard 101. Merci de choisir le 101 pour vous accompagner tout au long de la journée, je l'espère. Moi, je suis très, très bien accompagné en studio avec Pascal CV, avec Alex Laramé. Mon nom, c'est Nathan Meilleur. Si vous venez de vous joindre à nous, on est votre équipe du matin pour les prochaines semaines. Cette semaine et la suivante, au moins, au minimum. Ben cette semaine, au minimum, là. Moi qui arrive de quoi de bien grave, puis je sais pas trop. Mais je pense que la plupart de nos patrons sont en congé. Fait qu'on...
2: Je pense que t'es safe.
0: Je pense qu'on est safe. Je pense qu'on n'est pas pire.
3: Pour ton show ce soir à Montréal, Alex, où tu vas après l'émission faire de la route, assister au spectacle et refaire de la route à 1h du matin, on te permet d'arriver en retard sans le dire au patron.
0: Sans le dire à personne.
2: Ben non, je vais être là à l'heure en pleine forme. Peut-être pas, mais gars, c'est pas grave. Un café de plus, puis ça y va. Là.
0: C'est qui tu vas voir demain?
2: Ce soir. C'est Tame Impala, puis c'est Joe, l'acteur de Stranger Things aussi, qui est en première partie.
0: En première partie, oh, Joe, c'est très, très bon ce que ce gars-là propose comme musique. J'espère pour toi que ça va bien se passer, parce qu'imagine que t'arrives à Montréal, puis finalement, Tame Impala.
3: Ça, c'est Nathan Meilleur.
2: Ah ouais, hein?
0: Imagine.
2: On m'avait pas prévenu de ça.
0: Il aime pas là.
3: C'était meilleur avant 8h13.
0: Va falloir te sauver de bord pour rien. Ce serait tannant, ça. Fait plaisir d'être là pour vous accompagner. Puis en espérant vous coller un petit sourire d'en face. En ce début de journée. Un peu grise d'ailleurs sur Québec. Le temps de vous dire que c'est 19 degrés actuellement, mais on pourrait ressentir quand même jusqu'à 28 avec le facteur humidex. Ça va être des averses comme ça, aléatoires au courant de la journée. Il y a un risque d'orage en début d'après-midi. Ce soir et cette nuit, ça se passe sous la pluie aussi, avec 12 degrés. Demain matin, même principe, on se réveille, c'est gris avec 21 degrés à atteindre au thermomètre, mais ça va se dégager au courant de la journée, ce qui fait en sorte que vendredi, samedi, c'est du soleil mur à mur, 26 et 29 attendus respectivement. Et pour l'instant, quelques nuages pour dimanche avec 26. Donc, vraiment un beau week-end qui se dessine sur Québec. On va faire un petit tour dans la circulation avant d'aller vers l'actualité.
3: Ça va être super rapide. Ça roule partout. Puis je préfère le dire parce qu'il y a des gens qui vont dire « Ah, 8h15, je sortirai pas de chez nous, je vais être dans l'heure de pointe. » Non, non. Vous pouvez le faire. À partir de maintenant, vos transports jusqu'à la fin du congé de la construction, d'après moi, vont être un petit peu plus faciles.
2: Ouais, moins de monde sur les routes. Fait que pour ceux qui sont là, ben on en profite. Hein?
0: Profitez-en.
1: Roulez dans toutes les voies.
3: Faites comme Alex, roulez pour rouler à n'importe quelle heure de la journée. Faites Québec-Montréal.
0: Faites ce que vous voulez. Mais, podcast, let's go. Amusez-vous. On va faire un tour de l'actualité avec Alex Laramé.
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3: Il a dit qu'il était fatigué aujourd'hui. Hey,
0: et j'ai beaucoup aimé ça. Allez-y, mangez le bitume.
2: Ouais, je pense que je vais lâcher la circulation. Là. Je vais rester dans les nouvelles. Là. C'est plus de mon ressort.
0: Non, non, mais moi, c'est réglé là, pour vrai. Là. Moi, je sors de l'émission tantôt. Je m'habille tout en blanc de la tête aux pieds. Une camisole, idéalement. Je me rase le coco. Je m'imagine que je suis Vin Diesel toute l'après-midi sur les rues de Québec. Ça va être
3: dans
0: beau.
3: Dans ta tercelle 85.
0: Checkez-moi aller.
3: Il m'a dit que je peux faire ce que je veux.
0: Je fais ce que je veux sur le bitume. Oh, un peu plus sérieux, retour au sérieux avec l'actualité. Qu'est-ce qui retient l'attention aujourd'hui, Alex?
2: Bien, on parle encore une fois des tarifs annoncés par Donald Trump. Tarifs de 50 % sur plusieurs biens canadiens. Puis c'était le sujet de la rencontre des premiers ministres là, qui sont tous du côté de Charlottetown sur l'île du Prince-Édouard pour une rencontre avec Mark Carney. Madame Fréchette a pris la parole après la première rencontre qui avait lieu hier après-midi. Elle a mentionné qu'elle veut que les priorités du Québec soient prises en compte là, dans les décisions du gouvernement canadien. Elle parle notamment de la gestion de l'offre qui est très importante au Québec, les secteurs comme l'aluminium, le bois d'œuvre, les minéraux critiques. Madame Fréchette a aussi été questionnée sur la réponse que devrait avoir le Canada face à Trump et de son côté. Elle privilégie vraiment une approche de négociation, puis elle dit qu'elle s'entend sur ce point-là avec M. Carney, contrairement à d'autres, là, notamment Doug Ford du côté de l'Ontario, qui voudrait plutôt une riposte un petit peu plus musclée là, face aux tarifs de Donald Trump.
0: Puis c'est le feeling que j'ai, là. Je sais pas vous, mais j'ai l'impression que c'est loin d'être fait non plus. Là. L'élection de Christine Fréchette, on s'entend, il y a encore beaucoup de travail à faire pour la CAQ, mais si c'était le cas, j'ai l'impression que c'est deux tempéraments vraiment similaires.
5: deux personnes, Mark Carney et Christine Fréchette, qui pourraient effectivement s'entendre. Puis j'ai l'impression que rapidement, Madame Fréchette va être quelqu'un qui sera prise très au sérieux par Monsieur Carney aussi. Fait que ça, est-ce que ça pourrait nous aider éventuellement? Mais en même temps, comme je disais, on est encore loin du 5 octobre et il y a beaucoup d'eau qui va couler sous les ponts avant de déterminer qui sera le prochain premier ministre du Québec.
2: Mais c'est un très bon commentaire parce qu'on sait que dans le temps de François Legault, lui était plutôt à couteau tiré là, avec Justin Trudeau. Là, c'était pas la meilleure relation. Mais oui, tu fais bien de le mentionner que Mme Fréchette s'entend, du moins à première vue, très bien là, avec M. Carney.
5: Puis je comprends que Marc-André Leclerc, qui est analyste et chroniqueur politique, est avec nous il y a quelques instants, disait que il pense pas que ça va avoir une incidence nécessairement par rapport à la décision qu'on aura à prendre dans l'urne, ce qui se passe avec les États-Unis en ce moment, mais je pense quand même qu'il y a un lien. Même s'il est micro, il y a un lien de confiance qui va être important entre les Québécois et les Québécoises et le premier ministre par rapport à les communications ou la facilité de communiquer avec le fédéral aussi. Ce que Mme Fréchette m'inspire de mon côté, c'est très, très, très personnel en même temps, mais ça sera à suivre, évidemment, dans les prochaines semaines, prochains mois.
2: Exactement. Et du côté de Donald Trump, ben, lui, on a rajouté une couche. Le président américain a dit que le Canada avait besoin des États-Unis puis que sans eux, ben, on n'aurait aucune chance de survie. Il a aussi ramené de l'avant l'idée d'ajouter de nouveaux tarifs, cette fois en raison des feux de forêt en Ontario, là, qui affectent la qualité de l'air aux États-Unis. Du côté de la Ville de Québec, on parle souvent de fraude dans les dernières années. Les exemples vraiment se multiplient. Mais là, on a des représentants, en fait, de faux représentants du bureau résidentiel de la Ville de Québec qui font des appels à des résidents de la capitale nationale. Mais ce bureau-là n'existe pas. C'est dans le soleil qu'on apprend ça. Les citoyens reçoivent des appels, puis leur but, ben, c'est pas vraiment que vous fassiez un transfert d'argent. Ils essaieraient plutôt de dérober vos informations personnelles. La Ville de Québec a d'ailleurs confirmé qu'elle a reçu des appels au 311 et confirme qu'il s'agit bien d'une fraude. Alors, si vous entendez parler là, d'un bureau résidentiel de la Ville de Québec, ben, c'est faux. Là, vous pouvez raccrocher immédiatement.
3: C'est aussi très rare que la Ville de Québec nous redonne l'argent, je veux juste le dire. Là, on est plus en taxation que d'autres choses. Ça attire l'attention tout de suite.
2: Ouais, 100%. Mais tu sais, même s'ils vous appellent puis demandent juste, hey, vous vivez à quelle adresse, le raccrocher, là, vous n'avez pas à dire...
3: C'est pas le recensement obligatoire.
2: Non.
5: Ou vous pouvez aussi juste leur répondre, « Hey, j'ai pas le temps de te répondre. Cet après-midi, je suis sur la route, partout.
3: » Je fais ce que je veux.
5: À Québec, je fais ce que je veux.
2: C'est le cas de le dire. À Saint-Nicolas, par exemple, les tracteurs de ferme, eux, ne font pas ce qu'ils veulent. En fait, c'est que le ministère des Transports a décidé de ne pas reconstruire le pont Germain qui passe au-dessus de la 20. Il devra fermer prochainement. Il arrive en fin de vie utile. Puis ça fâche beaucoup les agriculteurs dans ce coin-là. Il faut savoir que ça coûterait 24 millions de dollars reconstruire le pont. Puis c'est tout simplement trop cher là, pour le gouvernement du Québec. Le problème, c'est que toute la machinerie des agriculteurs vont être obligés de passer par le chemin Lagueux, qui est un des chemins les plus empruntés du côté de Saint-Nicolas. On parle quand même de 25 000 véhicules par jour. Évidemment, l'Union des producteurs agricoles de Lévis dénonce la décision, disant qu'ils vont être pris dans le trafic. Ça va amener une perte d'argent, de productivité. Mais du côté du gouvernement, on indique qu'on a mesuré tous les impacts, autant du côté de la circulation que pour les agriculteurs, mais que ça ne justifie pas la construction du nouveau pont Germain.
5: Et, d'après moi, on vous reparle de ça dans 48 heures maximum. Puis le gouvernement va s'être rétracté. C'est sûr que oui. Ça, c'est le genre de nouvelle, Alex, j'ai l'impression, où est-ce qu'on a répondu aux agriculteurs. Il n'y a personne dans la population qui était au courant. Les 25 000 personnes qui passent par là par jour n'étaient pas au courant. Là, ils l'apprennent aujourd'hui. Ça va monter tranquillement aux barricades. Le timing est bon de déposer cette nouvelle-là, là, parce qu'on est pendant les deux semaines de la construction. Fait que c'est sûr que sur les 25 000 personnes qui passent là par jour, il y en a peut-être une couple qui sont partis en vacances en ce moment. Mais d'après moi, on va revenir sur cette décision-là parce que les gens du côté de la rive sud sont déjà tellement pognés dans le trafic. C'est déjà tellement le bordel sur la 20, entre autres, dans le secteur de Taniata, là, entre la route du président Kennedy puis Taniata, à cause des travaux qui ont lieu dans ce secteur-là. On n'est pas capable de prendre des décisions et de se fixer sur ce qu'on va faire sur le troisième lien. Je ne sais pas si vous êtes passé sur le pont de Québec dernièrement, mais c'était peurant sur un moyen temps parce qu'ils l'ont placardé à grandeur. C'est un film d'horreur, le pont de Québec.
3: T'es
5: en
3: tellement
5: ce moment.
3: Coincé. Là.
5: Ça fait tellement peur passer là. Le pont Pierre-Laporte est de plus en plus rouillé. Si en plus on refuse de construire un pont de 24 millions, moi, je parie ma chemise là, que dans les prochaines heures, voire prochaines semaines, on en reparle de tout ça, puis il y a des décisions qui vont avoir changé au niveau du gouvernement.
2: Ça se pourrait, parce qu'on sait que sur la région de la dans ce coin-là, la CAQ a quand même des députés en ce moment qui sont en place. On sait que les élections arrivent. Là, Mme Fréchette multiplie les annonces, donc ça pourrait faire partie un peu d'annonces électorales, là, peut-être pour les gens du secteur. Puis rapidement, là, je terminerai en vous disant, oui, que la guerre en Iran, ben ça coûte cher. On évalue déjà que les coûts de la guerre seraient rendus à 37 milliards de dollars. On parle d'une hausse de 30% par rapport à la dernière estimation. C'est ce qu'a confirmé le secrétaire américain de la Défense, Pete Hegseth. Le ministre a également demandé qu'on rallonge l'enveloppe budgétaire de 67 milliards de dollars pour le Pentagone. C'est pas une petite rallonge, là. Les fonds demandés ne prennent d'ailleurs pas en compte le coût de la reconstruction des bases militaires américaines au Moyen-Orient qui ont été détruites. Donc, ça va coûter cher là, pour les États-Unis, cette guerre en Iran.
5: Tu vois, on a reçu par texto là, justement concernant la nouvelle sur les tracteurs, les agriculteurs du côté de la Rive-Sud. Là, en plein temps, des semences, c'est le début de l'école, c'est la grosse saison agricole. Cette nouvelle-là fera vraiment pas leur affaire. Je m'attends à ce qu'ils montent aux barricades, qu'ils montent au gouvernement. Ça va pas marcher. Ça peut pas fonctionner de circuler avec les tracteurs, sans le pont, avec même en utilisant la voie d'accotement. Ça peut pas fonctionner, cette histoire-là, là, tout simplement. Il manque une pièce au puzzle en ce moment, puis probablement que ça va devenir très, très politique, ça va devenir très, très électoral même.
3: Les pompiers de Lévis sont sortis dernièrement pour dire que les voies là, de côté là, sont trop étroites pour qu'on puisse passer. Ça nuit à nos délais d'intervention puis d'arriver sur les lieux quand il y a un incendie. Là, vous dites, ouais, ben, t'sais, peut-être du matériel. Non, c'est parce qu'il y a des humains en arrière de ça, puis chaque minute compte. Là. Fait que ça, c'était déjà problématique. Si jamais on rejoue dans la circulation d'une manière qui n'est même pas discutée avec le monde qui passe là chaque jour, bonne chance.
2: Oui, il faut comprendre que des tracteurs, ça avance pas vite.
3: Mais non.
2: C'est pas juste rajouter des automobiles normales, ça va vraiment ralentir la circulation dans ce secteur qui est... Tu sais, moi, je viens pas de Québec, là, mais ça semble vraiment être névralgique là, sur la rive sud de Québec. Donc, ça va être un enjeu très important.
5: Comment je te dirais bien ça? Mène tes combats. Mm-hmm. Choisis tes combats. Puis ça, c'est pas un combat que t'as envie de mener en ce moment. Autant du côté de M. Blainey qui est à la mairie que le gouvernement de la CAQ qui est encore en poste, que n'importe quel politicien qui va être en campagne électorale avec la Rive-Sud, avec le moratoire sur la construction, avec tout ce que j'expliquais par rapport aux travaux déjà routiers qui sont excessivement complexes. T'as donné l'exemple des pompiers, Pascal, en plus. Zéro un combat que c'est le temps de mener. Pas pour 24 millions de dollars. Là. C'est pas... Non. Je le dis, c'est non.
2: Les policiers qui sont à l'écoute, le message est reçu.
5: Je parle de la même façon à mes enfants de 7 ans et 10 ans.
3: Avec ce même regard-là, genre bienveillant, mais strict.
5: Regarde, papa, là, ça, là, on perd notre temps. C'est non. On va arrêter de perdre notre temps et on va passer à d'autres choses. S'il vous plaît, faites le pont. Puis comme ça, je vais pouvoir garder ma chemise en plus. Ça serait génial. OK, parfait. Est-ce qu'on a fait le tour de l'actualité?
2: Ouais,
5: oui, génial. Merci beaucoup, Alex. Très content de le recevoir en studio. J'ai lancé un petit appel hier sur mes réseaux sociaux. C'est plutôt rare que je fais ça, mais j'étais curieux de m'entretenir avec un entrepreneur. Je dis « je », mais on était curieux de s'entretenir avec un entrepreneur. On en avait discuté hier après l'émission, étant donné les tarifs puis tout ce qui se passe en ce moment. Il est un de ceux qui a répondu à l'appel. Il s'appelle Pierre-Luc Demers, les propriétaires de chez Groupe Réaction. Bon matin, Pierre-Luc. Bienvenue en studio.
6: Bon matin, merci.
5: Merci d'avoir accepté de venir nous parler de ta réalité parce que nous, notre mandat, c'est de transmettre les nouvelles aux auditeurs, aux auditrices. On le fait quotidiennement, mais on n'est pas dans ta réalité. On n'est pas dans tes baskets non plus. Fait qu'on va commencer par le début. Qu'est-ce que vous faites chez Groupe Réaction exactement?
6: Nous, en fait, c'est super simple. Dans le fond, on a un atelier de soudure, puis on a un atelier d'impression 3D. Je te dirais, je pense que c'est deux domaines très impactés. On va, dans le fond, en soudure, on va faire de la fabrication des produits spéciaux ou comme des garde-corps, des choses comme ça, des pattes de table, etc. Ça soit, c'est très vague, très vaste, excuse, qu'est-ce qu'on fait. Ensuite de ça, en impression 3D, ben là, on a nos produits que nous, on dessine à l'interne, puis ensuite de ça, qu'on vend sur nos sites web. Puis on a des produits qu'on va faire spécifiques pour des monsieur, madame, tout le monde, des clients industriels, commerciaux, pour reproduire des pièces et tout.
5: Moi, une des premières fois que je vous ai vu passer sur mes réseaux sociaux, puis je sais qu'il y a beaucoup d'adeptes de course à pied qui écoutent le 102.1 aussi, c'est entre autres quand tu parlais de vos produits à vous, c'est le porte-médaille que vous avez créé justement, parce qu'à un moment donné, quand vous faites un certain nombre de courses, ben c'est bien beau de les accumuler sur un crochet dans l'entrée, mais c'est le fun de les disposer quelque part aussi. Fait que peut-être que vous avez vu ça, c'est un hexagone, hein?
6: Ouais, exactement.
5: En plein ça, dans lequel vous êtes capable capable de passer la corde et la médaille, donc apparaît sur le dessus. Donc, beau produit qui n'existait pas non plus sur le marché. Mais pour faire tous ces beaux produits-là, ben ça prend de la matière première. Puis là, de ce que je comprends, c'est que c'est là que vous êtes impacté, vous, quand même, depuis plusieurs mois. Là.
6: Oui, exactement. En fait, justement, pour faire les petits supports à médaille qu'on appelle, ben ça prend du plastique, en fait, du PLA. Puis c'est une des matières, justement, qui a été touchée. T'sais, j'ai regardé juste par curiosité, voir c'est quoi le pourcentage. Puis, tu sais, juste ça, c'est 15 % qui a été impacté. Fait que déjà là, ben, tu sais, déjà notre matière première revient à 15 % plus cher. Fait que c'est sûr qu'il faut faire attention après ça. Notre cost va augmenter. Fait que c'est sûr, après ça, il faut regarder, voir, tu sais, les coûts qu'on va les revendre ensuite de ça vont augmenter. Fait que ça va finir que le client au bout de la ligne, c'est le client qui va payer. Même chose sur le côté de la soudure, dans le fond, avec réaction soudure. Ben, dans le fond, tout ce qui est acier, stainless, aluminium, ben, dans le fond, c'est probablement, en tout cas, de ce que j'ai vu, moi, c'est pas mal les matières qui sont les plus touchées. Mettons, du stainless puis de l'aluminium, juste te donner une idée, c'est du 30 à 50 % d'augmentation. Ah, oui.
7: 50 %, c'est pas mal.
3: Tu sors un produit ingénieux, là, comme le sport à médaille, puis tu dis, crème, je tiens peut-être quelque chose pour faire rouler mon entreprise, puis tu sais, mettre en valeur les travailleurs d'ici, puis etc. Puis tu te fais imposer à 30 à 50 % en partant avec ta nouveauté. Comment tu veux percer le marché?
5: Mais là, c'est qu'il n'y a plus rien qui fonctionne parce que, tu sais, il y a les frais de livraison aussi parce que ça fonctionne beaucoup avec la boutique en ligne quand même. Là, arrive ce moment-là. Toi, tu es entrepreneur. Tu es propriétaire de cette compagnie-là. Tu as mis tes trips à la table dans les dernières années pour que ça fonctionne. Tu as investi beaucoup d'argent aussi parce que tu n'es pas juste dans le transfert de matières premières. Toi, tu es dans la modification. Fait que ça veut dire que ça te prend un espace, un entrepôt, ça te prend de la place pour les faire, ces soudures-là. Faut que tu les achètes, les imprimantes 3D. C'est toutes des technologies qui coûtent cher aussi, qui coûtent une fortune. Comment on réagit? Comment on s'adapte? Comment ça s'est passé au niveau de ton groupe au moment où est-ce que vous êtes assis autour de la table, les différents directeurs? Je sais pas trop comment ça marche. Je peux dire, là, à partir de maintenant, toutes nos affaires vont toutes coûter entre 15 et 50 % de plus. Qu'est-ce qu'on fait?
6: Ben, c'est sûr. Premièrement, dans le fond, dès que ça a commencé à se parler, c'est sûr que moi et mon partner, dans le fond, ce qu'on a dit, c'est OK, attends, qu'est-ce qui va être touché exactement? Puis c'est là qu'on a su, dans le fond, que, mettons, le stainless, l'aluminium, puis l'acier allait être quand même beaucoup impacté. Fait que c'est là qu'on on a dit OK, bon, ben qu'est-ce qu'on peut faire, puis qu'est-ce qui va être impacté? Dès qu'on l'a su, on a tout de suite commencé à viser nos clients. Okay. Ben nous, dans le fond, c'est pas nous qui fabriquent, exemple, l'acier, sauf on va l'acheter dans une place que les autres vont les vendre. Mais eux nous avaient par la bande déjà contacté que peut-être ou que c'est certains produits allaient être impactés. Donc déjà là, moi, quand je faisais des soumissions, j'avertissais mes clients. Faites pas le saut, tu sais, si dans les prochains mois, on le sait que ça va être impacté, c'est sûr que ça va être impacté. Puis, comme j'expliquais, c'est que, dans le fond, exemple, les endroits où est-ce qu'on va acheter notre acier, ben, eux autres, dans le fond, ils ont une cour ou ils ont une bâtisse qui vont garder de l'inventaire. Fait que la chance, entre guillemets, qu'on a eue, c'est qu'il y a certaines places qui avaient déjà beaucoup d'inventaire en main. Fait que le tarif n'a pas été impacté. On ne l'a pas vu tout de suite. Ça s'est
5: pas imposé là-dessus.
6: Exactement. Okay. Sauf que, exemple, mettons, je dis n'importe quoi, tu prenais une petite plaque d'acier, un quart, que tu achetais un mois plus tard, elle pouvait être 30-40 % plus chère. Fait que c'est sûr que le client, quand, que mettons, on faisait une soumission, exemple, il y a 6 mois, 8 mois, puis là, il arrivait avec un prix, puis ensuite de ça, il dit, OK, ben je serais peut-être prêt à aller de l'avant, peux-tu me refaire une soumission, tout mettre à jour? Et là, tu lui expliques, ben sur, mettons, certains produits, il y a, mettons, 30-40 % de plus. Ensuite, il y a 30-40 % de plus. Ben là, le client, déjà, tu sais, c'est sûr que, tu sais, ils en ont tout entendu parler, sauf que il te pose toute la question de, OK, ben tu fais 30-40 % plus d'argent. Fait que moi, souvent, je suis très, très honnête, je l'explique carrément. Moi, quand je l'achète, je paye 30-40 % plus cher. Fait que par la banque, je suis obligé de leur
5: refuser. Je garde le montant que je t'avais quand même présenté. Puis est-ce que tu as vécu l'inverse? Par exemple, avoir un contrat qui est déjà signé, puis tu as besoin, je donne une image hypothétique, tu as besoin justement de 10 feuilles de stainless, mais il y en a 4 dans l'entrepôt. Faut que tu en achètes 6, puis le contrat est déjà signé, puis tu as promis au client que cet esprit-là. Mais les 6 feuilles, il faut que tu les achètes, toi, avec 30-40 %. Puis quand tu contactes le client par rapport à ça, le client, il dit, ben just too bad, Pierre-Luc, moi, on avait signé un deal, puis tu m'avais promis que cet esprit-là, fait que moi, je vais payer ce prix-là. Est-ce que ça vous est arrivé aussi aux propriétaires?
6: Ben, ça, en fait, je te dirais que quand il y a eu l'histoire des tarifs, tout le monde s'est comme un peu resserré. Tout le monde a comme réduit les délais de, mettons, exemple, s'ils faisaient une soumission, puis l'exemple était bonne pendant 10 jours, ben, là, ils réduisaient les délais. Puis, tout le monde. C'est comme la première fois, tu sais, ça fait 7 ans que ma compagnie est ouverte, puis c'est comme la première fois que je vois les tarifs, les prix peuvent changer sans avis, sans rien. Fait que faut quand même faire attention. Mais oui, ça arrive là, justement avant les vacances. Tu sais, dans le fond, j'ai un client qui m'a appelé puis qui me dit, hey, on a fait une job, exemple, l'année d'avant, l'année passée, puis il me dit, hey, j'aimerais avoir la même chose. Puis tu sais, mettons, j'y ai fait au même prix, puis je me suis dit, je vais comparer, voir. C'était pas en milliers de dollars, mais je me suis dit, je vais juste comparer, voir. Puis tu sais, c'était quasiment, mettons, pour une facture de 1 000 $, c'était quasiment un 300 quelques piastres de plus que j'aurais dû lui charger. Fait que,
5: c'est quand même. Ouais. Hein?
3: Ça paraît, là.
5: C'est quand même.
3: Ben tu sais, oui. En tant que client, tu fais un saut. T'es comme, voyons, pourquoi, moi, tu me charges 300, 400 de plus un an après? Je veux encore faire affaire avec toi. Je suis un client satisfait. Tu sais, il y en a qui n'ont pas l'en arrière puis qui ne comprennent pas. Puis après, tu entends l'entrepreneur dire ça puis tu dis, hey, mes soumissions, j'ai pas le choix de les faire pour 6 jours au lieu de 1 mois parce que j'ai pas de prévisibilité.
5: Prévisibilité.
3: C'est toi qui m'aides cette fois-ci.
5: Ça fait plaisir.
3: Mais ça, c'est le nerf de la guerre d'un entrepreneur, être capable de prévoir.
5: Puis l'aspect administratif de ça, le temps que tu passes au téléphone à dire à ton client, hey, je suis pas en train de te bullshitter, je te jure, ça fait des années qu'on fait affaire ensemble, tu le sais que tu peux me faire confiance. Ça, pour un entrepreneur, ça vaut de l'argent. C'est du temps aussi que tu passes pas sur une autre soumission. C'est ça. Quand je vous parlais un peu plus tôt de tous les effets, l'effet domino, en fait, qu'a pu avoir cette réalité-là des tarifs, ça, ça en est un bon exemple. Alex, t'avais une question?
2: Ouais, ben, tu sais, tu parlais de... Vous avez quand même été proactif là, avec vos clients, tout ça, mais malgré ça, est-ce que vous avez perdu des contrats? Puis est-ce que vous avez été obligé de vous retourner de bord puis d'aller chercher des nouveaux contrats peut-être ailleurs?
6: Là? Ah oui, totalement. Juste pour faire le bon, justement, j'ai des clients, exemple, que quand on leur envoie, mettons, la soumission, tu sais, ils vont me demander, justement, mettons, exemple, ils s'étaient déjà fait faire une soumission. On leur avait fait une soumission, exemple, une couple de mois plus tôt. Puis ils vont me demander, tu sais, c'est quoi la différence? Puis là, ben, on va leur expliquer, c'est vraiment, mettons, la matière première. Puis c'est la première chose qu'ils vont nous demander, OK, tu sais, ça a augmenté de combien? Puis tout de suite, la première chose qu'ils vont faire, c'est, OK, envoie-moi la soumission, je regarde de mon côté. Mais je te dirais que la plupart de mes clients sont très honnêtes, puis ils me disent, hey, je vais juste faire le tour ailleurs par curiosité pour voir si, exemple, d'un coup, qu'il n'y aurait pas quelqu'un qui, lui, aurait pas, mettons, la matière.

0: vont partir en vacances à la construction puis vont dire ah ben moi tu sais je déplugue puis tu sais je me repose. C'est sûr que oui, nous on part en vacances, sauf que j'emmène mon ordinateur avec moi puis on va travailler, on va trouver des moyens. C'est sûr que là avec les tarifs, en sachant tu sais comme mettons exemple l'acier, le stainless et l'aluminium qui a augmenté de beaucoup puis qu'on sait que ça va pas diminuer dans les prochains mois, ben on a des produits que nous on était censé de sortir en 2026 en stainless justement. C'est des produits exceptionnels, sauf que je le sais que si je le présente au client aujourd'hui au coût d'augmentation, le client va tout de suite comme être moins excité à voir le produit parce qu'il va dire crime, il est vraiment cher. Puis moi, je le sais que je ne serais pas capable de donner au meilleur prix à mon client. Fait que moi, ce que j'ai fait dans le fond avec mon partenaire François, c'est que j'ai dit, regarde, on va toutes les préparer, on va les tester. On sait que tout fonctionne, on met ça de côté. Puis aussitôt qu'on va voir que ça va commencer à baisser ou on va voir un peu comment ça va aller et tout, ben là, après ça, on va pouvoir lancer nos produits.
1: C'est stressant parce qu'on parlait de prévisibilité puis à quel point c'est important pour un entrepreneur. Puis toi, probablement que dans tes marges, tu t'es dit qu'il faut short le produit à environ là pour faire rentrer tant d'argent parce que je sais que c'est le momentum. Puis tu veux pas que quelqu'un sorte avant toi non plus. En tout cas, je lève mon chapeau.
2: C'est jamais facile d'être en affaires, mais effectivement, avec cette espèce de grosse jambette-là dans les derniers mois, c'est encore moins évident. Est-ce que vous avez quand même eu de l'aide financièrement? Est-ce que le gouvernement provincial, fédéral, est-ce que vous avez été capable d'aller chercher un coup de main? Parce que tu sais, il y avait quand même certaines annonces qui avaient été faites par rapport à ça. T'sais, on va vous aider, on va vous supporter. Est-ce qu'une entreprise comme la tienne a été capable d'aller chercher un peu de sous quelque part?
0: En fait, je vois énormément d'annonces, beaucoup autant sur à la télévision qu'à sur Internet, puis de plein d'organismes, puis à chaque fois qu'on va faire, mettons, la demande ou peu importe, soit que, je vais être très honnête, c'est extrêmement compliqué et long, puis en tant qu'entrepreneur, j'ai pas beaucoup de temps. Mm-hmm. Fait que, puis souvent, ben ça va finir par nous dire, exemple, ben ça peut être un tel montant qui, au bout de la ligne, va pratiquement rien changer, ou ils vont nous dire, ben soit que vous êtes une PME ou vous êtes trop une petite entreprise et tout, fait qu'on peut malheureusement pas vous aider.
2: C'est ouais, c'est ça. C'est puis ça aussi des fois c'est tannant parce que dans des situations comme celle-là, parce que t'es une PME, t'es en démarrage d'entreprise ou presque un peu plus que ça parce que ça fait quand même 7 ans
0: ouais,
2: que ça existe. Mais tu sais, 7 ans, t'es encore en démarrage d'entreprise là, tu sais, ça fait pas excessivement longtemps. Ben là, t'es pas un assez gros joueur nécessairement pour que le gouvernement vienne te donner un coup de main. On va essayer de t'en donner un, nous autres, un coup de main si tu peux plugger ta compagnie justement sur les ondes de boulevard pour en profiter. Groupe Réaction, s'il y a des gens qui peuvent avoir besoin de vos services, de quelle façon on peut communiquer avec vous?
0: Oui, ben en fait, Groupe Réaction, R-E-A-X-I-O-N. Dans le fond, on est partout, on est sur Facebook, sur Instagram. Puis dans le fond, nous, ce qu'on peut, on fabrique, dans le fond, que ça soit n'importe quoi en acier, en stainless, en aluminium. Puis même avec les imprimantes 3D, dans le fond, on a 42 imprimantes 3D. Fait que je te dirais pratiquement tout ce qu'il y a dans le bureau, pratiquement on peut le faire, tout ce qui est en plastique ou en métal. Fait que je te dirais
1: sur mesure.
0: Ouais,
1: à
0: on
1: des
0: fabrique sur
1: quantités.
0: Mesure, que ce soit des pattes de table, que ça soit des cadrages de portes, name it, des pieds pour le balcon au chalet, des quais. On va tout faire ça dans notre atelier d'étudure. Puis ensuite de ça, ben dans le fond, on impression 3D, tout ce qui est, j'appelle ça décoratif.
2: Okay.
0: Tout ce qui est décoratif intérieur. On est en train justement de développer avec les tarifs qui est arrivé, on s'est comme reviré de bord, puis on s'est dit, OK, ben on va vraiment encore plus pousser les médias sociaux et notre site web. Fait que là, c'est là qu'on est en train de développer. Aussi niaiseux que je me suis juste fait dire par un ami de est-ce que t'es sur Etsy? J'étais comme, ah, ben c'est juste pour les artistes.
2: Ouais.
0: Il m'a dit, non, il dit, va là-dessus, puis tout. Puis, tu sais, aujourd'hui, je te dirais, on a plusieurs ventes à tous les jours.
1: Etsy.
0: Ouais, juste avec Etsy. Fait que là, on a développé Etsy, on a développé, dans le fond, groupereaction.com. Puis, c'est vraiment, on essaie de pousser un champ qu'on n'utilisait pas pour le moment. Fait que,
1: c'est un partenaire de Boulevard. Hein. Il a aussi acheté la publicité à quelques reprises sur nos ondes. Fait qu'on s'aide tous. Hein.
2: L'objectif, au fond, c'est ça. C'est de vous présenter aujourd'hui la réalité d'un entrepreneur. Puis aussi de pouvoir te recevoir en onde puis te lever notre chapeau en personne devant toi aussi, d'avoir, sans vouloir faire de mauvais jeu de mots, mais d'avoir été capable de réagir, ton partenaire et toi, face à cette situation-là, décider de pas baisser les bras, c'est vraiment pas simple, mais j'espère vraiment que ça vous expose un peu à quoi peut ressembler le quotidien d'un entrepreneur qui a été impacté par les tarifs douaniers dans les derniers mois. Il s'appelle Pierre-Luc Demers, propriétaire

0: chez Groupe Réaction. Merci beaucoup pour ton temps ce matin.
1: Merci à vous.
0: Très, très apprécié. Donc, allez faire un tour sur son site Internet. Si vous avez un projet en tête, c'est sûr que ces gars-là, cette équipe-là, est capable de le faire. Donc, allez faire un tour sur le site Internet du Groupe Réaction. On fait une courte pause. On est de retour de l'autre côté. Vous écoutez Marceau le matin, mais sans Marceau, qui est en vacances à Boulevard 102.1.
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0: L'excellent Belle avec Motley Crue. Tommy Lee m'a déjà envoyé promener, hein?
1: Ah, tu le méritais-tu?
0: C'est pas moi qui l'a demandé. Okay. Vous avez jamais entendu ça?
2: Non.
0: Ah, je vais vous trouver ça d'ici la fin de l'émission. C'est notre collègue Mathieu Marcotte qui avait réussi à avoir Tommy Lee en entrevue dans le cadre du Festival d'été de Québec. C'est pas l'an passé, l'autre d'avant, je crois, quand Motley Crue était venu dans le cadre du FEC. Et à la fin de l'entrevue, il avait dit « J'ai un de mes co-animateurs, il est drummer, il trippe bien gros sur toi, tu veux-tu le saluer? » Et je vous ferai entendre plus tard la salutation de Tommy Lee. Mais ça, c'est légendaire.
1: À la Tommy Lee, c'est ça que tu veux dire?
0: À la Tommy Lee. Okay. C'est légendaire que je puisse avoir ça. Fait que je vous trouve ça d'ici la fin de l'émission parce que je sais qu'on a ça du côté de notre station sœur week-end. Fait que je vous fais entendre ça.
1: Mais là, rassure-moi, tout le monde garde son chandail là, ce matin.
0: Tout le monde garde son chandail. Oui, effectivement, tout le monde garde son chandail ce matin. Puis c'est correct que ce soit un petit peu plus tard aussi dans l'émission parce que... C'est du Tommy Lee, là. Fait que ça manque pas de vulgarité.
1: On va attendre que les enfants soient au camp.
0: Idéalement. Ouais, il faudrait que les enfants soient rendus au camp. Merci de choisir Boulevard 102.1. Vous entendez les voix de Pascal CV, d'Alex Laramé et de moi-même, Nathan Meilleur. On est là pour vous accompagner jusqu'à 10h. Et là, on va s'entretenir avec Nicolas Gagnon, qui est directeur de la Fédération canadienne des contribuables. Mais avant de lui parler, tu vas nous mettre tout ça un peu en contexte, Alex, parce que il y a quand même un chiffre important qui est sorti hier dans l'après-midi dans les nouvelles concernant des ex-gouverneurs généraux. Puis ça, j'ai été obligé de le lire deux fois parce que j'avais pas lu le « ex » comme il faut. Mais c'est vraiment concernant les ex-gouverneurs généraux. C'est une grande frange de la population qui voudrait abolir les comptes de dépenses parce que si vous le saviez pas, les anciens gouverneurs généraux ont encore des comptes de dépenses. Puis on parle pas d'un petit 20$ de per diem, là.
2: Non, c'est jusqu'à 206 000 $ par année que les ex-gouverneurs généraux peuvent se faire rembourser, donc payer par les contribuables.
1: Combien?
2: Vous, là, qui sont à l'écoute. 206 000 $.
1: OK.
2: Donc...
1: vous gagnez combien? Les gens à l'écoute, vous gagnez combien?
0: C'est...
2: Probablement pas ce montant-là. Et là, il y a un sondage aussi qui révèle que 70 % des Canadiens souhaitent l'abolition de ce privilège-là. Et donc, c'est un peu ça, là, les gouverneurs généraux qui peuvent se faire rembourser jusqu'à 206 000 $, puis ça semble pas faire l'affaire des Canadiens.
0: Et c'est pour ça qu'on voulait s'entretenir avec Nicolas ce matin. Je le rappelle, directeur Québec de la Fédération canadienne des contribuables. Bon matin, Nicolas. Comment ça va?
3: Ben, bon matin, ça va super bien, vous autres?
0: Ça va bien, mais ça va aller mieux quand tu vas m'expliquer comment ça se fait. C'est quoi cette affaire-là qui ont des comptes de dépenses, même après avoir été gouverneur général? Ça, ça a toujours été comme ça?
3: Ben, en fait, c'est une vieille tradition. Ben, tradition, c'est pas vraiment une tradition, mais c'est une vieille institution qui est là depuis au moins une cinquantaine d'années, ce fameux programme de compte de dépenses pour les anciens gouverneurs généraux pour leur permettre de s'adapter à leur vie post-occupation, là, ce qui est assez particulier parce qu'il faut quand même le rappeler que c'est une fonction qu'on occupe pendant à peu près 5 ans à peine. Ceci étant dit, ça a sorti aussi de d'autres types de privilèges post service à la nation. Donc, on a donc aussi une pension de 150 000 $ par année à vie qu'on obtient une fois qu'on quitte cette fonction-là. Et en plus de ce 150 000 $ on a droit à un compte de dépenses de 206 000 $ par année qui est remboursable sur un compte de dépenses discrétionnaire essentiellement.
1: Mais comment on motive cette permission-là ou ce compte de dépenses-là exorbitant? On se dit, hey, on veut pas qu'une personne tombe dans la pauvreté parce qu'elle a représenté le pays puis on veut encore qu'elle s'habille en Chanel ou...
3: C'est une bonne question. Je pense vraiment, ça vient du fait que la position, on s'entend, de gouverneur général est purement symbolique, là. Elle est présente dans la Constitution canadienne, mais au-delà de ça, je pense que dans la vie de tous les jours, il y a personne qui se soucie vraiment de qu'est-ce que va dire ou qu'est-ce que va faire le gouverneur général. Mais malgré tout, après 5 ans de service, ça a été comme établi qu'automatiquement, un peu comme à l'instar des premiers ministres, parce que à titre d'exemple comme ça, on sait que les députés, une fois qu'ils ont servi 2 mandats, ils ont droit à une pension une fois qu'ils arrivent à l'âge pour l'obtenir. Mais les premiers ministres, une fois qu'ils ont fait 1 seul mandat, ils ont droit à une pension supplémentaire. Donc là, on peut s'imaginer que ça rentre à peu près dans ce même type de mécanisme où est-ce qu'on récompense essentiellement pour les années de service. Donc déjà, le 150 000 $ par année à vie, c'est déjà... Comment dire, c'est déjà beaucoup. On s'entend, c'est beaucoup plus que ce que la moyenne des gens obtiennent pour leur retraite. Mais en plus de ça, on ajoute 206 000 $ par année. Puis là-dessus, c'est là qu'on a beaucoup plus tiqué pour plusieurs raisons. La première, c'est que récemment, on a appris que M. Carney, de son côté, là, donc il faisait une révision des dépenses du gouvernement, puis on réalisait que l'année dernière seulement, les anciens gouverneurs généraux, ils ont facturé 550 000 $ aux contribuables pour leurs dépenses discrétionnaires. Donc, le problème, c'est qu'on ne sait pas qu'est-ce qui a été dépensé exactement, parce que ça ne peut pas être soumis à des demandes d'accès à l'information. Donc, malheureusement, ceux et celles qui, comme moi, payaient, donc les contribuables, on ne peut pas avoir de l'information sur comment ce compte-là est véritablement utilisé. Puis au final, ben c'est ça, on a fait donc un sondage qu'on a commandé auprès de Légé pour savoir ce que les gens pensaient de ce compte de dépenses-là, savoir si M. Carney devrait le supprimer ou pas. Et 71% des Canadiens veulent le supprimer. Quand on retire les incertains de l'équation, ça monte à 85% des Canadiens qui veulent l'abolir.
0: Et là, attends un petit peu, Nicolas, deux secondes. Je vous rappelle, on parle avec Nicolas Gagnon, directeur à Québec de la Fédération canadienne des contribuables. Rappelle-moi le montant qui a été facturé au fédéral l'an passé, c'est
3: 550 000 $. Ça, c'est tous les gouverneurs généraux, donc les anciens encore toujours en vie, bien sûr, puis on a ça de longue vie. C'est pas ça le point. On a David Johnston, on a Adrian Clarkson, Michael Jean, Julie Payette, qui a été à peine là 4 ans, pour le rappeler, et Mary Simon, qui vient toujours de sortir. Maintenant, on a Mme Louise Arbeau, qui est la nouvelle gouverneure générale, mais celle-ci, elle vient toujours de rentrer en fonction. Donc, on verra pour la suite des choses, mais elle ne profite pas encore du compte de dépenses.
0: Puis de ce qu'on comprend, c'est qu'étant donné la transition qu'il vient d'avoir avec Mme Arbour et l'ancienne gouverneure générale, elle ne fait pas partie de ce compte de dépenses-là de l'an passé. Fait que ce 500-ish 1000 $-là, on pourrait le diviser par 4, là. Parce que c'est ça, comme tu disais, il en reste 4 des anciens gouverneurs généraux qui sont encore en vie. Là, il y a une transition qui vient de se faire. Mme Arbour est arrivée, elle, en disant, « Bon, moi, je considère que ça n'a pas de bon sens que vous payiez mon linge. » Fait que je demande au gouvernement de se rétracter par rapport à ça, justement dans l'exercice de révision budgétaire. Ça suffit pas, ça, juste de modifier ce montant-là sur les vêtements, ou d'après toi, c'est un bon premier pas vers l'avant pour modifier la façon dont on va rémunérer les gouverneurs généraux?
3: Ben, ce mélange des deux, c'est sûr qu'on s'entend que pour l'instant, en passant, les gouverneurs généraux, pendant leurs 5 années de mandat, ils ont droit à un compte de dépenses pour leurs vêtements qui totalise 130 000 $ pour les 5 années de service pour s'acheter des vêtements pour leurs fonctions.
1: Mon rêve, mais pas sur le dos des contribuables.
3: Écoute. Oui, ben c'est ça. Je pense que tout le monde rêverait d'avoir un tel compte de dépenses pour ses propres vêtements. Puis je pense pas qu'il y a une famille qui dépense autant en 5 ans pour les enfants et compagnie.
1: J'en donnerais même à Yannick Marceau du budget.
3: Oui, il y en aurait besoin.
0: Mais c'est ça qu'on comprend, Nicolas, ce matin, c'est qu'il y a des gens qui en auraient besoin plus que d'autres de ces sous-là. Voilà.
3: Absolument. Ben, c'est exactement ça. Puis, à titre d'exemple, Mme Payette, Julie Payette et Mme Simon, ensemble, avaient dépensé pas loin de 88 000 $ là, avec ce compte de dépenses-là pour les vêtements. Donc, de voir que Mme Arbour, qui venait à peine d'arriver en fonction, s'intéresse déjà à ce type de privilège-là, puis se disent, ben, effectivement, c'est déconnecté de la réalité des contribuables. Est-ce qu'on a besoin vraiment d'un compte de dépenses à 130 000 $ sur 5 ans pour les vêtements du gouverneur général qui, je tiens à le rappeler, fait quand même un salaire de pas loin de 400 000 $ par année? C'est pas comme si elle avait vraiment besoin d'argent pour s'acheter ses propres vêtements. Donc, très bon réflexe de Mme Arbour. Puis nous, ce qu'on veut, c'est pas écorcer, du sucre sur la tête en disant, écoutez, là, on n'est pas satisfait. Donc, écoutez, il y a déjà des premiers gestes qui se font. On espère qu'elle va aller encore plus loin dans ces réformes-là à rideau Hall, parce que pour, redonner confiance en les institutions, des fois, il faut ramener ces institutions-là plus proches de la réalité des contribuables qui payent pour le fonctionnement de cette institution-là comme telle. Puis rideau Hall, c'est pas exception à la règle. Donc, on va espérer que Mme Arbour aille dans cette direction-là. Puis on espère que ce sondage-là, ben, va l'avoir rejoint, puis un peu forcé à réagir par rapport à tout ça.
0: Mais espérons-le, parce que ce poste-là a modifié des gens dans les dernières années aussi. Tu sais, il y a des gens qui sont arrivés en poste-là, puis il me semble que tout était beau, puis finalement...
1: Tu parles de Julie Payette.
0: Ben, je parle de Julie Payette, mais je parle de Michael Jean aussi. Là.
1: Qui était très reconnu, journaliste émérite.
0: Oui, c'est ça. Puis on n'avait pas eu, me semble, de vagues, de scandale ou quoi que ce soit avant.
1: Mais il n'y a pas d'eau chaude.
0: Mais c'est ça. Là,
1: dans mon manoir, du côté de l'Europe.
0: Ils deviennent vraiment différents. Fait qu'espérons que Mme Arbour va être celle qui va changer la donne un peu.
2: Oui, moi j'ai accroché sur un point, Nicolas, que tu nous as mentionné. Là, l'année dernière, on a envoyé $500,000 de dollars là, pour les anciens gouverneurs généraux. Puis ce que tu nous disais, c'est qu'avec les demandes d'accès à l'information, on n'est pas capable de savoir pourquoi. Est-ce que c'est normal qu'on leur donne $500,000 puis qu'on puisse même pas être capable de savoir cet argent-là est allé où?
1: Ouais.
3: Non, pas du tout. Je veux dire, à partir du moment que les contribuables payent, ils devraient avoir des comptes rendus sur comment cet argent-là est utilisé, puis c'est quoi le retour sur investissement s'il y en a un. Dans ce cas-ci, clairement qu'on n'a aucun retour sur investissement en tant que contribuable à payer pour les comptes de dépenses des anciens gouverneurs généraux qui font à peu près tout ce qu'ils veulent. Là, je dis 550 000 $ pour les quatre personnes parce que bon, l'année dernière, Mary Simon n'était pas encore sur ce compte de dépenses-là. Donc, pour les quatre en action, les quatre qui sont encore pensionnaires, c'est quand même pas loin de 120 000, 150 000 chacun. C'est quand même énorme. Puis, à la fin, je pense qu'on mérite de savoir ça. Surtout que le compte de dépenses, un petit bémol, un astérix en fait à ajouter là-dedans, c'est qu'ils ont droit à ce compte de dépenses-là jusqu'à 6 mois après leur décès. C'est-à-dire que...
1: Ah, t'es grossier, Nicolas Gagnon. T'es grossier.
3: Oui, mais que voulez-vous? Non, maintenant,
1: c'est qui en profite, leurs héritiers?
3: Oui, c'est leur succession, c'est-à-dire que pour payer en fait l'entièreté de leur procession funéraire et autres, et pour mettre comme on sait, il y a plusieurs dépenses qui arrivent après le décès, qui font en sorte que ça, c'est des factures assez importantes, peu importe la famille. Mais dans ce cas-ci, j'imagine qu'ils ont dit que ça devait donc être facturé aux contribuables également. Donc oui, ça tombe sous le contrôle de la succession pendant 6 mois. Donc c'est vraiment le seul compte de dépenses qu'on a vu où est-ce que la personne qui en profite peut pouvoir en profiter après sa mort. Donc ça vous donne une idée à quel point je pense que les privilèges royaux à Rideau-Hall, ça commence à dépasser l'entendement pas mal.
1: Ben là, Paul Saint-Pierre Plamondon, il pourrait se pencher un peu plus là-dessus. Là. Ben je pense qu'il y aurait un petit peu plus d'adeptes quand il arrive avec des genres de prise de parole contre la monarchie. Là. Ben là, celle-là est quand même assez flagrante.
0: C'est très, très tangible là, ici. Là. C'est même tangible après la mort.
1: On peut vraiment les empailler, les remettre dans un manoir extraordinaire pour leur funéraire, puis faire quelque chose de monumental là, avec ce budget-là. Non, mais pour vrai, qui va dépenser 300 000 ou je sais pas combien en funérailles?
0: Ça n'a pas de sens quand même. Ça devient un privilège qui... je trouve que c'est beaucoup trop marquant à vie pour, comme tu le disais un peu plus tôt, Nicolas Gagnon, une job que tu vas avoir pendant 5 ans. Il y a des gens qui vont travailler toute leur vie puis qui se voient couper leur fonds de pension en ce moment.
1: Hey, c'est tellement vrai. J'en ai l'exemple, une auditrice qui nous a contacté récemment, c'est une personne qui a travaillé pour le gouvernement provincial, par exemple, tout au long de sa vie, qui est une personne qui de ses 18 ans. Tu sais, quand tu trouvais une job, tu la gardais là, dans le temps. Là, 18 ans jusqu'à, on est fin soixantaine, qui a travaillé pour le gouvernement, qui vient de se séparer, qui était en maison, une maison normale, là, qui n'a pas coûté le prix faramineux des dernières années. Et donc, repart avec la moitié de sa maison, essaie de trouver un logement qui, avec sa pension de retraite puis ses économies, va être à moins de 50 % de ce qu'elle reçoit par mois. Puis elle a de la misère. Ce qui reste à la fin du mois, c'est une couple de dizaines de piastres. Après ses dépenses genre cellulaire, hydro, appartement, etc. Puis elle a travaillé pour la province, au gouvernement.
0: Toute sa vie.
1: Toute sa vie.
0: Toute sa vie. Tu travailles 5 ans, ton linge est payé, puis tu as le droit de dépenser encore des centaines de milliers de dollars, même après ton décès. À partir du moment où est-ce que cette nouvelle-là tombe aujourd'hui, puis qu'on a ce coup de sonde-là du côté de Léger, est-ce que tu penses sincèrement, Nicolas Gagnon, que le gouvernement fédéral va réagir à ça, puis combien de temps ça pourrait prendre?
3: C'est une bonne question parce qu'on est en plein milieu des vacances d'été, donc on sait qu'on va suivre l'actualité au compte-goutte dans les bureaux des différents gouvernements, des différents premiers ministres. Ceci étant dit, pour venir à la question du travail sur 5 ans, entendons-nous, un gouverneur général, ça travaille pas très, très fort. Là. C'est quand même... C'est un discours du trône par année, c'est des remises de médailles puis des discours qui sont souvent écrits par 4-5 autres personnes qui sont révisés puis présentés devant des gens. Je veux dire, je dis pas que c'est pas une position qui a pas un mérite symbolique, mais c'est pas une position qui mérite autant de privilèges comme on les connaît. Maintenant, ce qu'on sait, c'est qu'il y a pas si longtemps, M. Carney, comme je vous disais d'entrée de jeu, il s'intéresse à la question des comptes de dépenses des gouverneurs généraux. Il y a déjà une révision de ces programmes-là qui sont faites. Donc, nous, ce qu'on espère, c'est que cette révision-là mène à l'abolition du compte de dépenses pur et simplement. Ils ont déjà commencé à faire le ménage au niveau des dépenses globales du gouvernement fédéral, comme on sait. On commence à couper un peu dans la fonction publique fédérale comme telle. On sait qu'à Rideau-Hall, ils s'intéressent maintenant aussi au fameux budget pour les vêtements. Mais là, on espère qu'ils vont aller plus loin puis s'attaquer à des véritables privilèges qui rendent cette position-là complètement déconnectée de la réalité des contribuables. Puis de ceux qui ont, disons-le franchement, véritablement servi la nation et l'État toute leur vie, puis qui se retrouvent avec des pensions qui sont vraiment là, absolument rien comparé à ce qu'on donne à des gouverneurs généraux qui ont été là 5 ans. Là.
0: Quand on se rappelle aussi, je vais comparer des pommes avec des oranges, mais on reste quand même du côté de Rideau Hall puis du fédéral. Quand on considère aussi qu'il y a des employés de l'État qui ont eu des années de calvaire à être payés à cause du système Phoenix. Puis pendant ce temps-là, on avait des gouverneurs généraux qui avaient des comptes de dépenses à n'en plus finir. Puis même après leur mandat, qui n'ont même pas besoin finalement de rapporter les factures. Ou du moins que nous, les contribuables, on n'a pas accès à ces factures-là puis à voir qu'est-ce qui a été dépensé. Honnêtement, j'espère vraiment que le gouvernement va mettre la hache là-dedans puis qu'on va arrêter de couper des fonctionnaires qui travaillent honnêtement puis pour quelque chose qui sert à de quoi versus ces espèces de dépenses-là qui ont plus de bon sens d'être en 2026. On parlait avec Nicolas Gagnon, pardon, directeur Québec de la Fédération canadienne des contribuables. Merci beaucoup de nous avoir éclairés ce matin par rapport à ça. Merci pour ton temps. Puis on va jaser à Yannick là, concernant son look vestimentaire aussi, on te le promet.
1: On peut l'envoyer comme gouverneur général, mais je ne suis pas sûr qu'il va être sélectionné.
3: Non, je pense pas non plus. Mais ça a été un plaisir. Merci pour l'invitation, puis au plaisir de se reparler de sujets où est-ce qu'on a l'impression que les contribuables sont un petit peu moins à voir.
0: Bien, certainement. C'est sûr qu'on va te rappeler à ce moment-là. Merci beaucoup.
3: C'est un plaisir. À bientôt.
0: Très intéressant d'avoir le point de vue de Nicolas à ce sujet-là. On n'a pas le choix de se mettre le nez dans ce genre d'affaires-là. Il faut que quelqu'un le fasse. Et là, très content de voir que du côté de Léger, on a eu l'instinct de faire un coup de sonde, même à ce temps-ci de l'année. Comme Nicolas le disait, même si on est en période estivale, j'espère juste qu'on l'oubliera pas. T'sais, j'espère juste que ça va pas passer, tomber entre deux chaises, comme on dit, étant donné tout ce qui se passe en ce moment au niveau fédéral avec les États-Unis. Parce qu'honnêtement, des budgets comme ça, faut qu'on utilise ça d'autres façons.
1: Moi, je trouve ça triste de voir que, des fois, on se dit « Ah, c'est Charlie pour Charlie, c'est encore des montants. » Mais c'est quoi ça? Puis ça, là, ce qu'on expose aujourd'hui, c'est ce qu'on est capable de faire émerger à la surface. Il y a combien d'affaires qui font aucun sens, puis qu'au bout du compte, à la fin de l'année, on pourrait collecter tous les montants ici et là, puis régler une couple de problèmes au fédéral ou encore faire des projets d'avenir.
2: Ben 100%, tu sais, il y a tellement d'argent qui est dépensé. Je pense récemment, il y avait des nouvelles sur des dîners là de Mark Carney avec certains dignitaires, puis c'est dans les dizaines de milliers de dollars là, je veux dire, c'est des montants qui frappent un peu l'imaginaire, tu sais, comme là on parle d'un compte de dépenses, tu sais, c'est un demi-million là pour des gens qui ont gagné des centaines de milliers de dollars, puis comme Nicolas Gagnon nous le disait, pour des postes, tu sais, gouverneur général où c'est très symbolique, tu fais des cérémonies, tout ça, donc c'est faut se questionner sur la pertinence de donner autant d'argent à des gens qui ont déjà bien leur vie.
0: Puis c'est ce que j'aime de notre dernier 45 minutes d'émission. C'est d'avoir la réalité d'un entrepreneur qui vient dans nos studios pour nous expliquer à quel point c'est tough dans les derniers mois parce qu'il y a la réalité des tarifs qui le frappe directement. C'est des uppercuts à tous les jours par rapport à la matière première qu'il a besoin d'utiliser, mais qu'en même temps, sa compagnie fait vivre des gens, il offre des salaires, il offre des emplois à certaines personnes, donc il décide, lui, de pas lâcher. Mm-hmm. Puis après ça, ben on parle avec Nicolas Gagnon qui, lui, nous explique qu'il y a quelqu'un qui a travaillé 5 minutes en 5 ans puis qui peut avoir un compte de dépenses de 150 000 par année, de 206 000 $ par année, je me corrige. Donc, c'est ça. C'est notre job à Boulevard d'essayer de vous présenter justement les différentes sphères de l'actualité. Puis là, ben je pense qu'on a deux bons exemples qui sont assez aux antipodes, merci.
1: Ben oui, puis je fais un clin d'œil parce que je faisais des jokes avec la garde-robe que je voudrais donc avoir à 200 000 là. Mais je me sentirais épouvantablement dans l'incapacité de dépenser cette somme-là qui n'est pas la mienne pour des vêtements. Je trouve ça vulgaire.
0: Ben oui, c'est vulgaire.
1: Puis je comprends pas comment est-ce que tu peux arriver à... Puis je sais que là où il y a de l'homme, il y a de l'hommerie, puis à un moment donné, on s'habitue au luxe, puis les économistes, puis les gens qui gèrent vos finances le disent tout le temps. Même si vous avez le budget, allez pas tout de suite dans un luxe supplémentaire, vous allez vous habituer, vous allez avoir de la misère à redescendre ce luxe-là. Mm-hmm. Ben, quand c'est pas ton argent, quand tu vois toutes les problématiques, puis tu as travaillé soit comme journaliste ou à l'intérieur du gouvernement, peu importe, puis tu dis, ouais, OK, je l'ai la somme, fait que tant qu'à l'avoir, je vais la dépenser. Hey, moi, j'irais dans le poste, là, puis j'irais abolissez ça. Je serais en poste et j'irais abolissez ça. Ça fait aucun sens que vous me permettez de dépenser ce montant-là. Je vais le prendre, je vais le mettre ailleurs.
0: Sais-tu qu'est-ce qui m'écœure, moi, encore plus que ça? C'est qu'en plus de ça, le fédéral, qu'est-ce qu'ils nous disent tout le temps? Qu'ils n'ont pas d'argent pour notre tramway. Ils nous disent qu'ils n'ont pas d'argent pour notre tramway. Pendant ce temps-là, on habille du monde à grands coups de 200 000 par année. C'est inacceptable.
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0: 9h06. 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Merci de nous faire confiance. C'est votre émission à vous aussi. Donc, quand vous le voulez, par texto 971-1021, par téléphone 780-1021. C'est la période des vacances. Pour plusieurs au Québec, c'est déjà commencé. Peut-être que vous faites partie de ceux qui sont en vacances pendant la période de la construction aussi. Je sais pas si c'est votre cas, mais pour moi, souvent, vacances riment avec réflexion et remise en question et repositionnement par rapport à ma carrière. Au niveau professionnel davantage, ce qui fait en sorte que on va recevoir Michel Rouleau, qui est président d'Ansia, qui est une firme de recrutement spécialisée dans le recrutement massif, mais pour jaser de cet aspect-là, de cette espèce de remise en question qui vient parfois avec la période des vacances. Donc, on va jaser avec lui dans quelques minutes, mais juste avant ça, on va faire un tour de l'actualité avec mon collègue Alex Laramée.
1: Ouais, effectivement, plusieurs nouvelles qui retiennent notre attention ce matin. Premièrement, les premiers ministres de toutes les provinces canadiennes sont à Charlottetown, sur l'île du Prince-Édouard, pour une rencontre avec leur homologue Mark Carney. Évidemment, ce qui était sur toutes les lèvres, c'est les nouveaux tarifs de 50% annoncés par Donald Trump. Madame Fréchette a pris la parole après la rencontre, puis elle a mentionné que, ben, elle veut que les priorités du Québec soient prises en compte là, dans les négociations, dans les décisions qui vont être prises. Elle parle notamment de la gestion de l'offre de secteurs comme l'aluminium, le bois d'œuvre, les minéraux critiques. Madame Fréchette a aussi été questionnée sur la réponse que devrait avoir le Canada face à Trump et de son côté, bien, elle privilégie vraiment une approche de négociation. Elle dit que Mark Carney pense plutôt comme elle, mais ça fait pas l'unanimité, notamment du côté de Doug Ford là, de l'Ontario, qui voudrait une riposte un petit peu plus musclée. Et du côté de Donald Trump, bien, lui, il en a rajouté une couche. Le président américain dit que le Canada a besoin des États-Unis puis que sans eux, bien, on n'aurait aucune chance de survie. Il a aussi ramené de l'avant l'idée d'ajouter de nouveaux tarifs, cette fois en raison des feux de forêt en Ontario qui affectent la qualité de l'air aux États-Unis. Nouvelle qui vient de sortir là, pas mal dans la dernière heure. Le chef du Bloc québécois, Yves-François Blanchet, se serait fait pirater son compte sur X. En fait, c'est qu'il y a des messages un peu douteux là, qui fait la promotion de crypto-monnaies qui sont apparues dans les derniers jours. Puis là, on vient de confirmer là, du côté du Bloc québécois que le compte de M. Blanchet a bien été piraté. Vraiment des publications comme quoi il dit « Ah, j'ai été approché par un expert en crypto-monnaie, ça m'a permis de faire 20 000 $ en deux jours. » Donc, c'était très, très, très suspect et plusieurs se questionnaient sur l'origine de ces messages-là. Tu sais, c'est quand même un chef de parti. Là. On ne fera pas la promotion de crypto-monnaie. Mais là, on vient de confirmer que son compte a été piraté puis on demande à X d'intervenir, là, étant donné que c'est quand même un homme politique. Tu sais, oui, là, on en parle ce matin, mais il y en a peut-être qui ont vu ça, qui ont cliqué. Donc, si vous voyez des trucs de crypto-monnaie là, sur la page X de M. Blanchet, ben cliquez pas là-dessus, là, c'est définitivement une fraude. D'ailleurs, parlant de fraude, ça se passe aussi ici, hein, à Québec, dans notre ville. Il y a des représentants, des supposés là, représentants du bureau résidentiel de la Ville de Québec qui font des appels à des résidents de la capitale nationale. Mais l'affaire, c'est que le bureau résidentiel de la Ville de Québec, ben ça n'existe pas. C'est dans le soleil qu'on apprend ça. Il y a des citoyens qui reçoivent des appels, puis leur but, ben c'est pas vraiment que vous fassiez un transfert d'argent, on n'est pas là. On essaierait plutôt de dérober là, vos informations personnelles. La Ville de Québec confirme qu'elle a reçu des appels au 311 pour signaler là, ce qui est évidemment une fraude. Alors, si vous entendez parler là, d'un bureau résidentiel de la Ville de Québec, ben vous pouvez raccrocher immédiatement. Là, c'est définitivement une fraude. Ensuite, à Saint-Nicolas, les tracteurs de ferme sont aux prises avec un enjeu, c'est que le ministère des Transports a décidé de ne pas reconstruire le pont Germain qui passe au-dessus de la Vin. Il devra en fait fermer prochainement. Il arrive en fin de vie. On évalue que ça coûterait 24 millions de $ pour le reconstruire, puis c'est tout simplement trop cher pour le gouvernement. Le problème dans tout ça, c'est que toute la machinerie des agriculteurs ben, vont être obligés de passer sur le chemin Lagueux, qui est un des chemins les plus empruntés là, du côté de Saint-Nicolas. On parle quand même de 25 000 véhicules par jour qui circulent à cet endroit-là. L'Union des producteurs agricoles de Lévis dénonce la décision, disant que les agriculteurs vont être pris dans le trafic, ça amène une perte de temps, une perte d'argent et de productivité. Mais du côté du gouvernement, bien, on indique pour l'instant qu'on a mesuré les impacts et que ça ne justifie pas la construction du nouveau pont Germain.
0: Ça, on en parlait un peu plus tôt, là. Ça fonctionnera pas, là. ça fonctionnera pas, cette histoire-là, là, dans le sens où est-ce que ce pont-là est nécessaire, clairement. On a reçu des textos un petit peu plus tôt aussi concernant cet endroit-là, le fait que l'école va recommencer au mois de septembre, qu'il y a la saison des semences, qu'il y aura trop de tracteurs en même temps que le trafic sur la route aussi. Les pompiers du côté de Lévis qui sont déjà sortis en disant que à bien des endroits dans la ville, les accotements sont déjà pas assez larges pour que les camions puissent passer de façon sécuritaire. Ça les ralentit. Donc, ça ralentit évidemment leur temps de réaction. C'est dangereux de perdre du matériel aussi, tu sais, sur des artères principales. C'est ça pourquoi on n'installe pas, entre autres, là, de dos d'âne aussi, là. C'est pour éviter que les camions de pompiers perdent du matériel ou encore les ambulances aussi. Fait que, tu sais, c'est une question de temps avant qu'il y ait un politicien qui se mette le nez là-dedans puis qui fasse comme, OK, 24 millions, c'est bon, on va leur faire le pont. Mais c'est juste tannant parce que les agriculteurs vont quand même être obligés de monter aux barricades puis de se battre pour se faire entendre. Puis je pense qu'on commence avec cette nouvelle-là aujourd'hui dans le sens où je suis pas mal sûr qu'il y a une grande partie de la population qui était pas du tout au courant de cet enjeu-là. Là, on commence à en parler. Mais moi, je suis pas mal certain que dans les prochaines semaines, ça va se régler parce que c'est un non-sens qu'il n'y ait pas de pont puis qu'on demande aux tracteurs d'emprunter la voie qui est utilisée par 25 000 personnes par jour.
1: Ouais.
0: Quand c'est on y pense de deux secondes, ça fonctionne pas, là.
1: Non, effectivement. Également, dans les nouvelles, ben ça a brassé pas mal hier ici à Québec. On s'en est quand même bien tiré, mais dans les Laurentides notamment, ça n'a pas encore été complètement confirmé, mais il y aurait eu une tornade là, dans le secteur d'Arrington. La bonne nouvelle, c'est que personne n'a été blessé, puis il n'y a pas eu de dégâts majeurs. Là. Oui, des arbres qui ont tombé ici et là, mais rien de trop grave. Les habitants de ce coin de la province ont même reçu une alerte là, pour les inviter de se réfugier à l'intérieur. Évidemment, les chasseurs de tornades, eux, se sont rendus sur place. Ceux, quand on fait des alertes de tornades, eux, ils y vont au lieu de rester à la
0: je
1: maison.
0: Je savais même pas qu'on avait ça, des chasseurs de tornades ici.
1: Notamment dans l'Outaouais, là, c'est okay. Principalement la région où il y en a, y a un petit peu plus de tornades. Là,
0: mais ils font pas ça temps plein, là?
1: Non. C'est pas une job pas à temps plein. C'est plus un sideline,
0: là,
1: comme
0: c'est
1: on dit en bon français.
0: Okay, ouais, c'est ça. Exact. C'est, okay, c'est
1: donc,
0: pas...
1: eux sont bel et bien sûr qu'il y a eu une tornade, même si Environnement Canada n'a pas encore confirmé. Là, évidemment, Environnement Canada a des critères vraiment plus scientifiques. Dans les Laurentides, là, je viens de vérifier, là, c'est encore environ 4000 personnes là, qui manquent de courant, encore une fois, ce matin. Et au sport, je finirai peut-être avec ça. Mm-hmm. On a une signature, là, pas grand-chose en sport, c'est assez tranquille, mais quand même, Jason Robertson qui s'entend avec les Stars de Dallas sur un contrat d'un an qui lui rapportera 12 millions de dollars par année. Il était supposé aller en arbitrage. Finalement, on évite tout ce processus-là. On le signe pour un an, mais l'année prochaine, il va être agent libre sans restriction, donc pour être disponible pour tous les clubs de la Ligue nationale.
0: Au 971-1021, on nous signale qu'il y aurait eu un accrochage à Beauport, donc dans le secteur de Louis XIV et du boulevard Raymond. Donc, si vous êtes dans ce secteur-là et que c'est au ralenti, bien, ceci explique cela. Quand je regarde le restant du réseau routier, bien, tout est ouvert. Évidemment, c'est souvent comme ça pendant les deux semaines de la construction. Donc, pas d'enjeu majeur à mentionner. Au niveau de la température, déjà 27 ressentis avec le facteur humidex au moment où on se parle. Ça va être comme ça toute la journée. Nuageux, alternant soleil-nuage avec des risques d'averses aussi. On parle d'un possible orage en après-midi. Ce soir et cette nuit, ça reste couvert. 40 % de probabilité d'averses avec 12 degrés au minimum attendu. Demain, on va se réveiller sous les nuages aussi. 21 degrés, encore là des probabilités d'averses, mais ça devrait se dégager au courant de la journée. Ce qui va laisser place à un magnifique week-end. Vendredi, 26 degrés. Samedi, 29 degrés. Et dimanche, 26, alternance entre soleil et nuages. Donc, un petit 24-48 heures un peu plus gris. Puis après ça, on va avoir un magnifique week-end. Mais vous voyez, tu sais, nous, du côté de Le Bourgneuf, là, c'est gris en ce moment, mais on a une petite éclaircie. Donc, ça va être ça pour aujourd'hui. Il va falloir profiter des petites éclaircies. Les nuages sont vraiment foncés, par exemple. Moi, si j'étais
1: Il y avait de la pluie ce matin. Moi, lorsque je suis arrivé, j'ai juste eu le temps de rentrer. Puis je pense que deux minutes après, ça tombait quand même pas pire.
0: Moi, je prendrais pas de chance. Puis je lâcherais un petit coup de fil aux chasseurs de tornades. Là.
1: Ouais, pour qu'ils s'en viennent dans le coin
0: parce que
1: de Québec.
0: C'est gris pas mal. En tout cas, on verra s'ils veulent réussir à en chasser une dans la saison. Mais non, je fais des blagues par rapport à ça. Chasseur de tornades, c'est peut-être pas une job à temps plein ici au Québec. En tout cas, pas encore. On verra avec les changements climatiques dans l'espace-temps un jour si ça nous amène vers là. Mais des jobs à temps plein, il y en a plein. On est quand même en plein emploi en ce moment aussi au Québec. Ça se déroule quand même plutôt bien. Mais il y a eu une période avec la pandémie où j'ai l'impression que les employés avaient vraiment le gros bout du bâton. Ça a été facile de changer d'emploi, d'aller chercher de grosses conditions. Et dans ces grosses conditions-là, moi, je l'ai vécu personnellement autour de moi, des gens qui sont allés chercher non pas des jobs qu'ils avaient envie de faire, mais plus des postes qui venaient donc avec un gros salaire, qui venaient avec des gros avantages, qui venaient avec du télétravail, entre autres. Et là, de plus en plus, on revient en arrière. Là, on tombe en période de vacances. Moi, ça m'est déjà arrivé à quelques reprises dans ma vie, dans ma carrière, de me remettre en question pendant cette période-là. Et c'est là que je trouvais intéressant de recevoir Michel Rouleau, qui est en studio avec nous, qui est président d'Ansia, firme de recrutement spécialisée dans le recrutement massif. Bon matin, Michel.
2: Bon matin.
0: Ça va aller mieux comme ça. Bon matin, Michel.
2: Bon matin, Nathan.
0: Prise 2. Pourquoi ça fonctionne pas? Attends, c'est lui ici. Bon matin, Michel.
2: Bon matin, Nathan.
0: Ah, je vais peut-être avoir besoin d'une nouvelle job, Michel. Reste pas trop loin après l'entrevue. D'après moi, ça s'en vient plus vite qu'on pense. Mais très content d'avoir la chance de te parler et de ce sujet-là, principalement parce que cette période de vacances-là devient souvent une grande réflexion. Est-ce que tu sais qu'est-ce qui cause ça?
2: Je pense que c'est juste la pause. C'est le moment de le break de notre routine, hein, tu sais, métro, boulot, dodo, les enfants, la garderie, etc. Puis là, on arrête, on le voit. C'est arrivé dans le temps de la COVID où tout le monde est arrêté, puis là, tout le monde se remet en question. On le voit, des gens qui s'en vont en congé de maternité, paternité, que peut-être pas au début du congé de maternité, mais vers la fin, quand les enfants sont un peu plus autonomes, on dit, hey, je veux-tu retourner dans la job que j'avais et tout ça. Donc, c'est vraiment le fait de s'arrêter. On change de routine. Souvent, on voit plus de gens aussi. On va dans des événements familiaux. On élargit un peu notre cercle, fait que là, on parle à d'autres personnes. L'herbe, des fois, est toujours un peu plus verte chez le voisin, fait que là, on parle, ah, ouais, il fait ce job-là, moi, je savais pas, telle industrie, telle entreprise. Donc, ou aussi, on peut voyager, donc on peut être appelé à aller dans d'autres régions, à voir d'autres choses qui se passent. Combien de personnes sont décidées de quitter Montréal puis de déménager les grands centres puis s'en aller en Gaspésie. Donc, tout ça, c'est ce genre de changement-là. C'est le moment, dans le fond, qu'on comprend. Puis, je dirais que, moi, quand j'étais jeune, il y avait un psychologue qui m'avait expliqué une espèce de triangle du changement. Puis, il disait... imagine le triangle, il y a trois points. Là. Il y a soit un événement subi, donc pour faire un changement dans notre vie, peu importe lesquels, quel qu'il soit, faut que tu aies au moins deux éléments sur les trois. Si tu en as juste un des trois, ben c'est pas assez fort. Fait que ça peut être un événement subi, donc tu perds ton emploi, ben là, tu dis, ben là, faut que je change. Tu fais une crise de cœur, tu dis, ben là, faut que je me mette en santé, manger bien. Mm-hmm. L'autre point, c'est... coin du triangle, c'est que la situation actuelle est insoutenable. Donc, on n'est plus capable, on n'aime plus ça.
0: On n'est pas bien, c'est ça. Tu n'as pas eu la promotion que tu voulais.
2: C'est ça. Okay. Puis, tu sais, ça s'applique à plein de choses, mais c'est vraiment ça. Tu dis, hey, là, je suis vraiment plus capable. Le troisième point du triangle, c'est que la situation future est exceptionnelle, est idéalisée, est vraiment... Tu dis, hey, j'ai entendu parler de telle industrie ou je m'en vais dans tel business, comme tu disais, le monde, hey, je vais travailler en télétravail, je vais avoir le gros salaire, les gros avantages, je vais être bien, etc. Donc, tant que t'as pas ces trois, un, deux de ces trois éléments-là, tu passes pas à l'action. Tu dis, ah, j'aime pas ma job, je suis pas bien, nanana, ah, mais je veux pas faire le changement, etc., parce que t'as pas eu la situation de dire, hey, il y a une nouvelle job, il y a une nouvelle condition, quelque chose. Pouf, tu perds ta job. Pouf, tu te sépares. Pouf, il t'arrive quelque chose. Il y a un élément subi. Deux des conditions sur trois sont là. Et là, tu te mets en action. Combien de personnes sont pas capables, tu sais, dans les couples, l'horaire, des fois, c'est un challenge. Puis là, il y a une séparation, là, tout d'un coup. Un des deux est capable d'organiser son horaire pour avoir les enfants une semaine sur deux, mais pendant qu'on est en couple, c'était donc difficile d'avoir ça. Ben, c'est ça. Fait que quand t'as deux éléments, fait que souvent la période où on est en vacances, ben là, c'est les deux éléments du bas du triangle où là, mon Dieu, que je rumine que ma job est pas bien, puis je suis pas bien, puis tatata, où je me mets à idéaliser. Puis là, j'ai du temps pour penser puis dire, hey, wow, là, je me mets à chercher sur Internet, je cherche des jobs, je regarde des conditions, etc. Fait que là, on a plus de conditions réunies pour avoir deux éléments de notre triangle de changement-là.
0: Puis les rencontres, comme tu parlais aussi, de parler avec quelqu'un d'autre qui va te dire, hey, ça fait deux ans que je suis à telle place, on est tellement bien, puis le salaire est intéressant, puis le, ah ouais, cherche tout le monde, ben ouais, on cherche tout le temps du monde. Nous autres, on est en plein développement, puis dans. Fait que là, vient s'ajouter le deuxième élément. Du triangle.
2: Tout à fait.
0: Je parlais tantôt de la pandémie, puis on n'aime jamais ça revenir là-dessus, là, puis parler de la pandémie, mais ça a quand même été quelque chose qui a été marquant, tu sais, les emplois, le monde de l'emploi a vraiment changé. Il y a un paquet d'affaires qui est en mouvement, mais on a vu des salaires dans des domaines complètement explosés. Il y a Là, par rapport à ça, deux questions. La première, est-ce qu'on est à un retour vers la normale tranquillement ou est-ce que ces salaires-là continuent à augmenter puis un moment donné, on va trop tirer sur l'élastique? Puis deuxième question par rapport à ça, il y en a combien, d'après toi, des gens qui ont fait un move pour le salaire pendant cette période-là puis qui sont pas si heureux que ça, finalement?
2: Je pense qu'il y en a probablement plus qu'on pense.
0: Qu'on pense, hein?
2: Et même, il y a un terme pour ça qui s'appelle le job hugging. C'est que tu embrasses ta job, tu restes dans ta job parce que il y a des conditions, c'est proche du travail, de la maison, l'horaire te convient, t'es en télétravail. Mais j'aimes-tu vraiment ça? J'ai-tu vraiment du sens dans ma job? Ben, ouais, mais, tu sais, quand j'étais jeune, j'avais une tante comme, hey, comment ça va? Ah, il me reste 6 ans avant ma retraite.
0: C'est ça.
2: C'est ça, va long, être ça va être rough. Quand tu demandes... Fait que du job hugging, il y en a... Puis des fois, c'est le pendant quand tu as trop des bonnes conditions, ben tu hugs un petit peu trop et pas la bonne affaire. Là,
0: okay.
2: Fait que c'est un autre débat. Mais bon, fait que il y a cet élément-là qui est sûr et certain qu'on s'accroche un petit peu trop. C'est sûr que la pandémie, tu sais, tous les secteurs, tout est en ébullition. Tu levais une roche, t'avais une job, t'enlevais une autre, tu en avais deux autres, ouais. Tous les secteurs. Il y a encore des secteurs pénuriques actuellement, même si on retrouve, je dirais plus un retour du balancier, un équilibre où les employés pouvaient exiger à peu près n'importe quoi, puis tout était en ébullition, les employeurs offraient de oui, parce
0: on disait oui. On n'avait pas le choix, on avait besoin de main d'œuvre.
2: Mais on disait oui avec un peu... quelque chose de travers dans la gorge, ben c'est ça. Mais là, maintenant, où on se retrouve à avoir plus de candidatures dans certains postes, là, on a un petit peu plus de choix, on se permet de mettre des conditions, on le voit avec le télétravail, il y a de plus en plus d'entreprises qui ramènent le télétravail, qui ramènent le présentiel. C'est ça, donc... Ouais. Ça peut être des éléments que les gens se challengent en soi. Fait qu'on voit plus un retour du balancier, un équilibre, mais il y a encore des métiers, les métiers de la construction, des électromécaniciens, des postes qui sont très, très pénuriques. Un, il en sort pas beaucoup des écoles. Ouais. Les entreprises en ont besoin. On pense à l'automatisation dans les usines, tout ça. L'AI est là, mais dans les usines, ça prend du monde pour le faire virer. Donc, il y a vraiment... quand même de pénurie sur certains métiers un peu plus ciblés, mais de façon générale, quelqu'un qui se présente bien, quelqu'un qui a des belles expériences d'emploi, puis qui apporte quelque chose, qui a contribué, qui a un beau background, est capable de se trouver un emploi dans le marché actuel. Il y a toujours une entreprise à quelque part qui cherche des bons contributeurs, des bonnes contributrices dans l'entreprise. Puis si on s'y prépare, on s'y met, puis on fait une recherche, puis on se questionne à dire c'est quoi que je veux vraiment, quel secteur d'activité, qu'est-ce que je veux faire, qu'est-ce que je veux contribuer, ben nécessairement, tu peux te trouver un emploi aujourd'hui.
0: Puis ça, est-ce que c'est la porte d'entrée, justement, si je reviens à ton triangle de tout à l'heure, là. On a deux points sur le triangle, on est en vacances en ce moment. Donc, on tombe dans un mode de se questionner, à savoir, est-ce que je suis heureux à ma job? Est-ce que je suis en train de faire du job hugging? Le processus à entamer à ce moment-là, à partir du moment où est-ce qu'on remet en question l'emploi qu'on occupe, puis là, on se dit, OK, je suis prêt à brasser une coupe d'affaires. Je suis peut-être pas prêt à faire un move tout de suite, mais je suis prêt à brasser une coupe d'affaires. La fameuse feuille là avec les points pour, les points contre, là, qu'on a tous en tête, là. Est-ce que la première étape de cette démarche-là, c'est de commencer par ça, de se demander, moi, j'ai envie d'être utile dans quel... type d'entreprise, dans quel type de métier j'ai envie de lever la main puis de faire « Hey, moi, je pense que je peux apporter un plus à votre entreprise vu le bagage que j'ai dans la vie. »
2: Se connaître puis faire un travail sur soi puis reconnaître qu'est-ce qu'on aime, qu'est-ce qu'on n'aime pas, c'est toujours une démarche qui est la meilleure, peu importe de ce qu'on...
0: C'est la base.
2: Okay. Fait que, tu sais, je me suis dit, ce matin, je m'en ai, je me disais, tu sais, bon, si j'essaie de résumer ça, je me dis, bon, peut-être la première question à se poser, tu sais, qu'est-ce que je veux plus? Y a-tu des valeurs? Y a-tu des... Tu sais, qu'est-ce que je veux plus avoir en tant que tel, tu sais? Je commence par une question négative parce qu'on aime ça chialer. Là, c'est plus facile qu'il nous sort en tête.
0: Oui.
2: Qu'est-ce que je veux plus? C'est-tu l'horaire? C'est-tu mon gestionnaire actuel que je suis plus capable de sentir? Est-ce que je peux changer de département, appliquer sur un autre poste? Et tout ça. Donc, qu'est-ce que je veux plus en soi? Maintenant, qu'est-ce qui me procure le plus de joie? Tu sais, quand je fais que ça soit une tâche, que ça soit un projet, que ça soit des relations. Hey, quand je travaille avec l'équipe du marketing, Carlin, que j'ai du fun, ou quand je... Ah, ben peut-être que... Fait que sont où mes forces? Qu'est-ce que je... Parce que de toute façon, cet exercice-là va vous être utile dans votre recherche d'emploi quand vous allez travailler, faire votre recherche, vous allez faire des entrevues, puis on va vous demander pourquoi on devrait vous embaucher, vous. Ben, ouais. Hey, tiens, tu l'as, sors ta feuille.
0: Tu l'as déjà fait.
2: Tu l'as fait. Okay. T'sais, fait qu'est-ce que je... Maintenant, le sens, t'en as parlé. Avoir du sens, tu sais, puis contribuer à être, j'apprends, à être adjointe administrative dans une PME, dans un organisme à but non lucratif, chez Hydro-Québec, ou ces chantiers fly-in, fly-out, à Bay James. T'es adjointe administrative, mais tu fais pas du tout la même job. C'est pas la même contribution. Ouais. Fait qu'est-ce que je veux? Avoir du sens, là, je pense que tout le monde cherche à avoir ça dans la vie. Fait que c'est peut-être une des bonnes questions aussi à se poser par rapport à ça.
0: Est-ce que je me trompe si on attend que notre job nous donne du sens? Je sais pas si tu comprends ma question. J'ai l'impression que des fois, c'est l'inverse. T'sais, on va se trouver une job, puis là, on se dit, OK, ben ce job-là, c'est ça les tâches, puis ça va me donner un sens. Ça va donner un sens à ma vie professionnelle. Mais on fait pas l'inverse de se questionner, moi, quel sens que je veux que ma vie professionnelle prenne nécessairement. Puis là, cet exercice-là nous pousse à se poser la question de faire quel sens que je veux que ça prenne, moi, justement, parce que je reprends ton exemple d'adjointe administrative ou d'adjoint administratif. J'ai-tu envie de travailler avec une PME qui est en démarrage d'entreprise puis de faire partie des entrailles de cette entreprise-là qui va peut-être exploser au courant des prochaines années, ou je veux déjà être au cœur d'une grosse machine puis d'une grosse business comme Hydro-Québec? L'exemple est bon, c'est pas pantoute dans le même sens que tu es en train de prendre. Là.
2: Tout à fait. Puis qu'est-ce que dans des grosses entreprises... Il y en a qui font Hydro-Québec, il y en a qui sont dans le pétrole, il y en a qui sont dans le Cirque du Soleil, c'est une grosse entreprise, mais c'est dans le domaine des arts. Fait que, tu sais, c'est pas juste le secteur d'activité, c'est la grosseur de l'organisation, le genre d'équipe, qu'est-ce que je fais? Si tu réalises que, hey, moi, ce que j'ai du fun, c'est, puis que je suis à mon top, c'est quand je fais des projets, puis on démarre des nouvelles affaires, ben, peut-être qu'un environnement de start-up peut te plaire versus une entreprise où il y a des procédures pour toutes, puis t'as pas le droit de mettre du correcteur sur une feuille si c'est pas écrit dans une procédure. Tu sais, peut-être tu vas être moins à l'aise puis moins heureux dans ce genre d'environnement-là. Fait que des fois, les changements sont pas nécessairement dire « Hey, j'étais électromécanicien puis je deviens cuisinier » ou je... Tu sais, des fois, on a le goût de tout lancer en l'air puis dire « Hey, that's it, là, je reviens pas à job lundi, puis je me change, je retourne aux études. » Mais tu sais, on a des obligations, on a toutes sortes de choses là-dedans. Mais des fois, juste de se questionner, de dire « Qu'est-ce que j'aime dans... » Tu sais, si tu l'as fait, ce job-là, si t'as étudié là-dedans, il y a nécessairement quelque chose qui t'a allumé, qui t'a inspiré, qui t'attirait. Ouais. Fait que c'est sûr.
1: Ouais, moi, dans mon entourage, on dirait que c'est quelque chose que j'ai remarqué, puis j'étais intéressé en fait d'entendre ce que tu as à dire là-dessus. J'ai l'impression que les jeunes générations ont moins tendance à être fidèles à leur emploi, à leur employeur. T'sais, moi, je pense à mes parents, ils ont travaillé pendant une trentaine d'années pour les mêmes compagnies, même chose pour mes oncles. Puis j'ai l'impression que dans mon entourage, souvent, c'est 5 ans, 6 ans, puis après, justement, on arrive avec ces questionnements-là.
2: C'est déjà bon, 5 ans.
1: Ouais, c'est ça. Est-ce que c'est quelque chose que vous remarquez aussi chez les jeunes travailleurs comparativement à l'ancienne génération? Si on peut dire.
2: Je suis en train de couple de génération. On a les jeunes, là, mais tu sais, même les gens de mon âge, là, tu sais, dans la quarantaine, on le voit de plus en plus. Là, parce que, ben, deux choses. Ce que je dis là, de se questionner, de se challenger, là, tu sais, moi, mes parents m'ont jamais dit un soir que j'arrivais flat de l'école, dire, qu'est-ce que tu penses? Tu sais, comment tu réfléchis? Là? Fait qu'on était appelé aussi de plus à se questionner, à s'écouter, puis à donner du sens, je reviens avec ça. Si tu dis, hey, je le trouve pas, moi, dans le job, c'est plate, j'ai pas le goût. Ben, c'est toujours plus facile d'aller ailleurs, puis on le voit dans plein d'autres situations de nos vies, tu sais, dans nos relations de couple, etc. On flush, on va aller ailleurs. Ou, tout ça, donc, que de travailler sur soi, de s'améliorer, de tout ça. Donc, ça devient un peu facile, puis le marché de l'emploi fait en sorte que, ben, tu dis, je vais m'en trouver une job ailleurs, je vais me retourner. Peut-être quand le taux de chômage, t'es à 12-15%, tu te challenges un petit peu plus à dire, ouais, peut-être je l'aime un peu, ma job, je vais la garder.
0: Mais la mentalité était vraiment différente, c'est ça, parce que, tu sais, la fameuse phrase de, t'en as une job, là, t'en as une paye, là, tout est beau, là. C'était ça, là, beaucoup, là, tu sais, la génération, justement, parce qu'on est dans les mêmes âges, tu sais, la génération de nos parents, c'était ce qu'eux se faisaient dire, puis sinon, ben, c'était dans le secteur où t'habitais. Il y a une usine, là. il y a une mine là. C'est ça que tu vas faire. Oh, c'est ça qu'il y a dans la ville déjà. Fait que ça sert à rien que tu vas pas virer à Québec puis aller étudier à l'université. Il y a une mine à Thetford. Tu vas travailler dans la mine comme tout le monde. C'est ça qu'on a fait. T'sais, c'était beaucoup ça, la façon de penser, le thinking de l'époque. T'sais. Versus cette remise en question-là qu'on fait davantage depuis quelques générations.
2: Oui, tout à fait. Puis c'est la nature humaine. On cherche d'améliorer notre sort. On cherche notre bonheur. On cherche de tu sais... On passe 7h30, 8h par jour à job.
1: C'est la majorité de notre temps, au final.
2: Ben, c'est ça. On peut-tu avoir du fun, hein, quelque part?
0: Ben, c'est important, c'est ça. Pour éviter, justement, d'être comme ta tante, et j'ai absolument rien contre elle, mais de faire un grand décompte vers la retraite. Bon, on sent que ça, le temps peut être très, très long. Je vous rappelle qu'on est avec Michel Rouleau, président d'Ancia, firme de recrutement spécialisée dans le recrutement massif, puis on jase d'emploi. Puis de la réalité estivale qui nous amène des fois à se re-questionner puis à se repositionner. Puis si vous êtes dans ce bateau-là, ben on confirme ce matin que vous êtes pas toute seule, puis on est plusieurs à passer par là. Ça vient avec justement l'espèce d'air de changement qui est de courte durée, une semaine, deux, trois parfois, mais qui va amener une cassure de la routine puis qui va faire en sorte que vous allez vous remettre en question. S'il y a des auditrices, auditeurs, qui sont justement dans cette situation-là ce matin, mais qui, eux, auraient envie d'aller voir complètement ailleurs, là, par exemple. Tu donnais l'exemple tantôt d'électromécanicien à cuisinier. Les métiers d'avenir dans la...

0: lit à mes côtés, puis il passait ça à un moment donné, mais il n'a plus des électriciens qui sortent de l'école. Ça intéresse plus les jeunes de faire ça, des métiers avec leurs mains. Est-ce que je me trompe, vers où on s'en va, Québec, dans les prochaines années? De quoi on va avoir besoin?
1: C'est sûr que tout ce qui est métier manuel, que ce soit la construction, que ce soit dans les usines, assemblage, tout ça, oui, l'AI, l'automatisation, la robotisation vont être là, mais on est encore à des années-lumière de ce qu'on voit dans d'autres pays, tu sais, au niveau de l'automatisation puis la robotisation est là. Puis, tu parlais de l'autre extrême avec l'AI puis des gros cerveaux qui font l'AI puis qui programment l'AI. Ça, c'est une chose, mais il y a ceux qui la font rouler au quotidien, tu sais. Puis avant de se rendre là, combien d'entreprises aujourd'hui, en comptabilité, tu sais, ah, l'AI, ça va changer la comptabilité. Combien d'entreprises ont encore des factures papier, des bills de transport qu'il faut qu'ils saisissent. Il faut mettre que c'est pas encore automatisé. Même si la technologie est là, ils l'ont pas mis en place. Fait que c'est sûr que si on est dans ces emplois-là qui sont entre les deux, on dit, ben moi, je veux pas être manuel, mais je veux pas être non plus un scientifique de données AI puis changer toute ma carrière, tourner à l'école, ben, de savoir utiliser ces technologies-là, d'aller se former, ça va définitivement vous donner un edge à l'intérieur de votre, un avantage à l'intérieur de votre organisation. Parce que si je suis la personne dans l'organisation qui maîtrise l'AI, qui sait comment programmer des agents, qui sait comment les entretenir, comment les faire aider ses collègues, ben, je suis pas en train de devenir un scientifique de données puis de programmer des lignes de code, mais je suis définitivement en train de me donner un avantage concurrentiel par rapport à où la tendance puis où ce que l'industrie va s'en aller.
0: Puis par exemple, je suis un employeur puis je te demande conseil, Michel, aujourd'hui, puis je te dis, j'ai un employé qui est venu me voir puis il a trouvé cette formation là. Est-ce que tu penses que c'est pertinent que je lui en paye une partie comme employeur, comme formation continue, même si c'est pas nécessairement quelqu'un, comme tu disais, qui était dans l'AI avant ou qui était dans la technologie, mais là on parle vraiment d'un cours d'initiation par exemple, mais qui fait en sorte qu'après ça, ça peut valoir la peine comme employeur aussi d'investir dans ses employés pour ce genre de formation-là?
1: Définitivement, parce qu'il va avoir un retour. Si la personne va utiliser, mettons qu'elle va, elle apprend quelque chose, mais il va falloir qu'elle le mette en pratique, ben si elle peut le mettre en pratique avec quelque chose qui existe dans l'entreprise, que ça soit sortir des données, faire un tableau de bord de gestion, puis d'utiliser l'intelligence artificielle ou de juste de compiler des données pour visualiser mieux des données de l'entreprise, ben ça va être bénéfique pour l'entreprise nécessairement. La personne vient chercher une compétence supplémentaire, peut-être qu'elle va se dire, hey, quand c'est quelque chose que j'aime faire. Tu sais, quand je disais tantôt, où est-ce que je me sens au top, puis où est-ce que j'aime faire? Hey, quand je crunch des données, puis je fais des tableaux, je représente, puis j'aide les gens autour de moi, mes collègues, à comprendre qu'est-ce qui se passe dans leur département. Dans une chose, Caroline, je viens chercher une valorisation,
0: là, ça
1: puis j'aime
0: prend
1: ça.
0: Un sens.
1: Eh bien là, tu viens de donner un sens.
0: Ouais, ça prend
1: là,
0: un sens.
1: Puis c'est un cours. Tu sais, il y a des cours payants, mais il y a des cours gratuits. Il y a plein de choses qui existent. YouTube est mon meilleur ami, là. Fait
0: qu'on
1: peut aussi
0: libérer du temps, par exemple, à un employé sur son horaire, puis dire, je te donne 5 heures par semaine, 10 heures par semaine, pour que tu ailles chercher de la formation gratuite, des tutoriels sur YouTube, mais tu vas quand même être rémunéré par l'entreprise pendant ce temps-là, mais je te libère ce temps-là. Ça peut être un investissement qui est intéressant pour les employeurs.
1: Oui, tout à fait, tout à fait.
0: Puis dans si on est une boîte, justement, une entreprise, parce que je vais toujours bien te permettre de te plugger, étant donné que tu es là, si on est une entreprise et on est à la recherche d'employés en ce moment, parce que là, on parle de recrutement massif, mais est-ce que c'est vraiment juste du massif ou est-ce que n'importe quel employeur en ce moment qui dit « j'ai vraiment des problèmes, là, j'ai de la difficulté énormément à embaucher », est-ce qu'on peut communiquer avec ANSIAP? Si oui, de quelle façon?
1: Il faut comprendre que, tu sais, massif, il y a plusieurs termes, mais l'idée derrière ça, c'est qu'embaucher 2-3 employés, des fois, ça peut être difficile. Imagine en embaucher 50, 100, 200, 500. C'est là que ça devient c'est plus juste du recrutement, c'est de l'attraction, c'est du processus, c'est tout ça. Et c'est là que nous, on est exceptionnellement bon, puis on est capable de se différencier. Fait que, tu sais, une entreprise qui a 50 personnes, puis demain matin, doit en embaucher 20, parce qu'il y a un gros contrat, il y a une subvention, quoi que ce soit, mais pour eux, c'est du recrutement massif. Pour nous, on est là, on peut les aider, faire, parce que c'est 20, mais on a fait 600 embauches chez Prévost, c'est pas mal massif.
0: My God,
1: fait que ça, je dis, ça dépend, parce qu'il faut pas oublier que quand tu rentres 20 personnes, puis t'as une boîte de 50, hey, faut que tu les formes, faut que tu les intègres. Tes RH sont déjà débordés. Ils ont déjà les bras. Fait que laisse-nous nous occuper d'attraction, recrutement, etc. On va te rentrer les bonnes personnes, on va le faire. Puis ça devient une gestion de projet. Fait que y a-tu un chiffre magique, c'est-tu 10, c'est

0: c'est-tu 15, c'est 20. C'est sûr que quelqu'un qui ne l'appelle pas pour « Hey, je cherche un comptable », etc. Ça, il y a plein de firmes, d'excellentes firmes de consultants qui sont là. Mais quand tu dis « Hey, je prends un step dans ma compagnie, je pars un quart de soir, j'ai un nouveau projet, je rentre dans l'industrie de la défense, quoi que ce soit, puis là, je veux faire », là, clairement, il n'y a personne pour nous battre.
1: Il n'y a personne pour vous battre. Donc, on parlait avec Michel Rouleau, qui est président d'Ancia, firme de recrutement spécialisée dans le recrutement massif. Mais massif, ben c'est massif pour votre entreprise, comme tu l'expliquais. Hey, merci beaucoup pour ton temps. C'était
0: plaisir.
1: Vraiment très, très intéressant. Puis au plaisir de se reparler éventuellement dans le futur. Idéalement, ici à la radio, là, pas parce que je cherche une autre job.
0: T'as toujours tornade encore, hein? Chercheur de tornade.
1: C'est vrai, j'ai toujours chasseur de tornade au cas où, effectivement. Regarde, ça, c'est vrai qu'il est bon. Regarde, il m'a déjà amené sur une autre piste.
2: Connais ses affaires.
1: Est-ce que ma vie prendrait vraiment plus de sens?
0: Ça spinnerait, en tout
1: cas. Ça, c'est la question, mais ça spinnerait. Hey, merci beaucoup, Michel. On fait une courte pause. On est de retour de l'autre côté. Vous écoutez Marceau le matin à Boulevard 102.
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0: Boulevard 102.1, Marceau, le matin. On est en remplacement. On est l'équipe B, mais on est une pas pire équipe B.
1: On fait une belle job depuis le début de la semaine.
0: Je pense que oui, c'est ça. Équipe B pour belle job.
1: Exact.
0: En plein ça. Marceau qui est en vacances pour les trois prochaines semaines. Et là, il y a un magnifique événement qui s'en vient ce dimanche du côté de Deschambault. Et on a avec nous au bout du fil pour en discuter Daniel Thibault, qui est propriétaire justement de Motocross Deschambault. Bon matin, Daniel.
2: Yes, salut la gang, ça va bien?
0: Ça va très très bien, très content de t'avoir au bout du fil. Et là, quand je parle de ce magnifique événement-là, c'est Motocross Deschambault qui va présenter la plus grosse course de motocross au Canada avec le championnat national de motocross Triple Crown. C'est quoi exactement cet événement-là dimanche qui nous attend, Daniel?
2: Ben, en fait, l'événement, c'est depuis 2012 qu'on tient la plus grosse course de motocross au Canada. Puis ce qui est le fun, c'est que ce qui nous différencie, il y a 9 trans au championnat au Canada. Puis Deschambault fait la différence avec toute la semaine, on a des meilleurs amateurs au pays. Fait qu'à partir du mardi, comme hier et aujourd'hui, c'est les pratiques. T'as tous les meilleurs jeunes pilotes au Canada à partir de l'âge de 5 ans jusqu'aux vétérans 50 ans. Puis le dimanche, ben là, c'est vraiment la grosse journée qu'on invite les spectateurs à venir au rendez-vous avec les meilleurs pilotes du Canada. Puis, ce qui est le fun, c'est que Deschambault, année après année, on fait venir toujours des coureurs pour venir mêler les cartes avec les meneurs. Entre autres, cette année, on a fait venir un coureur de la Suisse qui est le champion de la Suisse. On a un Russe aussi qui est tellement hot. Là, il a roulé cette semaine. Il était venu l'année passée à Deschambault pour une course amicale à l'automne. Il avait battu le multiple champion canadien Kevin Benoit. Fait qu'on l'a fait revenir cette année. Puis des Américains, la seule présence au Canada du champion canadien de l'an passé, qui était un Américain, Phil Nicoletti, il va faire sa seule présence au Canada cette année à Deschambault en fin de semaine. On a vraiment une belle brochette de coureurs.
0: Une grosse programmation, fait que c'est ça, c'est déjà débuté, mais là, le gros événement, c'est ce dimanche 26 juillet. On vous invite évidemment à arriver tôt, c'est ce que je pouvais lire dans les informations, là, dès 9h le matin, puis ça a lieu beau temps, mauvais temps, puis on vous en souhaite du beau temps. C'est ce qu'on annonce d'ailleurs, du beau temps pour dimanche, peut-être quelques petits nuages par-ci par-là, mais vraiment rien de majeur, un beau 26 degrés. Mais même s'il pleut un peu, course de motocross dans la boîte, Daniel, c'est pas désagréable à regarder non plus.
1: C'est le fun.
2: Cette nuit, on a eu 20 mm de pluie, on a eu une grosse orage cette nuit ici à Deschambault. Depuis 5h un matin qu'on est sur les machineries, les herses, les tracteurs, les bulldozers, on est en train de remettre la piste en état. Les pratiques commencent justement à 10h un matin. On a vraiment tous les équipements nécessaires aussi pour venir travailler le circuit. Avec les années, on a appris beaucoup. Hein. C'est pas évident des fois travailler une piste de motocross. C'est pas comme une piste de karting. Les élévations, les montagnes, le sable, la terre, la boue. Fait qu'on est vraiment une équipe rodée. Ce qui est fun aussi cette semaine, c'est vraiment quand on dit qu'on fait ça pour les familles, le championnat national amateur, pour les coureurs, mais à toutes les soirs aussi, il y a des activités sociales. Comme hier, t'avais les courses de pit bike, t'avais les courses de petits vélos électriques, stéphiques, t'avais les talarias. À soir, c'est des courses de chevaux contre les motocross. Demain soir, on a d'autres activités avec le Street Rhythm, le Osha Challenge vendredi. Fait qu'il y a des activités gratuites toutes les soirs pour les gens qui sont ici sur place. Il y a au-dessus de 700 roulottes sur le site. Puis les gens viennent vraiment en famille. Là, puis c'est l'happening à Deschambault.
1: Ben ouais, il y a plein de courses, mais je disais aussi que c'est un véritable festival. Il y a des restaurations sur place. Vraiment, il y a tout ce que le monde a besoin là, pour passer une super belle journée. Là.
2: Parce qu'on essaie de s'améliorer d'année en année, c'est de rendre l'expérience client le plus fun possible. Fait que justement, pour amener de la diversité entre les courses, il y a des petits kiosques, il y a du linge, il y a de la bouffe, du popcorn. C'est un mini festival.
0: C'est très, très complet. Moi, je suis curieux en plus parce que tu as vraiment piqué ma curiosité avec les activités de soirée, entre autres. Tu sais, voir des courses de chevaux contre des motocross, de voir l'animal contre la machine comme ça, ça va être fort impressionnant quand même de pouvoir voir ça. Là, je le rappelle, l'événement principal, c'est ce dimanche 26 juillet du côté de la piste de motocross d'Échambault. Vous allez avoir les billets qui sont en vente sur place, mais en ligne aussi. Donc, dès maintenant, c'est sur le motocross d'Échambault. .com. T'en as parlé un peu, Alex, mais tu sais, l'animation survoltée, restauration sur place, bar festif, il y a des kiosques, il y a des exposants, il y a des DJ live aussi dans la zone Red Bull, les meilleurs pilotes au Canada, puis vous en faites venir, Daniel, comme tu nous disais, des États-Unis, Adrien Malaval de la Suisse, qui est un des meilleurs pilotes de la Suisse aussi, qui va être là. Donc, si vous cherchez une activité à mettre à l'agenda dimanche, ça se passe du côté de Deschambault.
2: Ben merci beaucoup. Fait que on souhaite un gros événement. Puis merci beaucoup de votre temps.
0: Ben merci à toi, Daniel, de ton temps. Merci pour l'organisation aussi de ce magnifique événement-là. 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L'événement principal va avoir lieu ce dimanche 26 juillet à compter de 9h.
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0: Et votre façon de démarrer votre journée avec Marceau le matin, mais Marceau qui est en vacances, je le rappelle, pour les prochaines semaines. Ben là, j'allais dire trois prochaines semaines, mais deux semaines et demie
1: qui restent.
0: Parce qu'on a déjà une moitié de fête.
1: Ben oui, mine de rien.
0: Mine de rien, on a déjà une moitié de fête. Très content d'avoir la chance de vous accompagner. Votre trio matinal, Pascal CV, Alexandre Laramé, moi-même, Nathan Meilland. Ça va être comme ça pour la fin de la semaine et la semaine prochaine aussi. Merci aux auditeurs qui prennent le temps de nous écrire au 971-1021. Merci aux auditeurs qui prennent le temps de nous appeler, 780-1021. Restez là, ce qui s'en vient dans quelques instants à Boulevard, c'est un des meilleurs moments qui a été enregistré dans les derniers mois. Donc, les grands événements de Québec, là, c'est la guerre des Hells avec un ancien enquêteur du SPVQ présenté par Denis Gravel. Et nous, on se retrouve demain matin, même heure, même poste. Merci beaucoup, Alex.
1: Ça fait plaisir. 6h30 demain, on est là.
0: À demain.
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39: Mon nom est Denis Gravel. Je vous souhaite la bienvenue à ce podcast hors série des grands événements où on se concentre sur des événements qui ont marqué d'une façon ou d'une autre la province de Québec et la région de Québec également. Parmi ces grands événements, il y en a un que j'avais très hâte d'aborder parce que j'avais besoin personnellement de me renseigner sur cette période-là. Et plus on lit sur ce qu'a été la guerre des motards entre 1994 et 2002, plus on constate à quel point c'est devenu violent, à quel point c'est devenu sanglant. 165 morts, 200 blessés, dont plusieurs innocents qui n'avaient rien à voir avec la guerre entre les Hells Angels et les Rock Machine. Il y en a même qui vont à dire que la guerre des motards au Québec a fait plus de morts et a davantage terrorisé la population civile que, par exemple, les conflits entre les familles de la mafia de New York dans les années 70 et 80. De 1994 à 2002, un conflit territorial oppose les Hells Angels et les Rock Machine. Un conflit qui a entraîné plus de 80 bombardements, environ 130 incendies criminels et 20 disparitions. Les Hells Angels et les Rock Machine n'ont pas toujours été en guerre et ceux qui étaient à la tête de ces deux organisations-là, pour le Québec, ont déjà été des amis très proches. Mais quand les amis chicanent, des fois, ça laisse des traces. Et on peut dire que cette chicane-là, elle a laissé énormément de traces funestes, alors qu'on commence peut-être un autre cycle de guerre entre groupes criminalisés. Et on aura le temps de s'en reparler aujourd'hui parce que j'ai le plaisir de recevoir un collaborateur régulier de Boulevard 102.1 que j'aime beaucoup et vous aussi, ancien policier et enquêteur au SPVQ. Roger Ferland, bonjour.
40: Bonjour, Denis.
39: Comment ça va?
40: Ça va très bien, Denis. Très, très bien.
39: De quelle façon t'as été impliqué dans le dossier de la guerre des motards?
40: Ben en fait, j'étais jeune policier au départ quand la guerre a commencé.
39: Oui. À Québec.
40: À Québec, c'est ça. J'étais policier à l'époque à Sainte-Foy. J'avais travaillé ailleurs avant, là, un peu à Québec avant les grands voiliers, pendant les grands voiliers, un peu à la police de Montréal. Puis après ça, j'ai fait ma carrière principale à Sainte-Foy. Et c'est de là que j'ai été nommé en 97 enquêteur. Mais la guerre était commencée un petit peu avant, mais on la sentait plus du côté de Montréal.
39: Oui.
40: Québec, ça a été très fort, je te dirais, fin 95, 96. Et c'est là qu'ils ont mis en place des escouades pour travailler et rencontrer ça. Et là, ils ont formé, avant qu'on fusionne tous les services de police, ils ont fait des escouades Carcajou. Il y en avait un premier à Montréal. Québec, il y avait tellement d'incendies, de bombes qui explosaient, qu'ils ont fait deux Carcajou Québec. Il y a eu un Carcajou moteur et un Carcajou bombe qui vivait en même temps que Carcajou Montréal.
1: Ça, c'était-tu des escouades qui étaient uniquement composées de policiers de Québec ou t'avais la SQ puis t'avais d'autres organisations?
40: C'était le début, en fait, des escouades mixtes. C'est exactement ce que tu as dit. Fait que c'était, ils sélectionnaient sur le volet des gars de la sûreté principalement, puisqu'on allait travailler dans leur bâtisse, des gens de la GRC et des gens des municipaux. Parce que ça te prend l'information terrain. C'est beau de dire que le budget va peut-être venir d'un organisme qui était la Sûreté du Québec, mais ça te prend des ressources qui sont terrain. Fait que la GRC apportait d'autres ressources importantes, même s'ils n'étaient pas eux autres directement impliqués dans la ville de Québec ou dans n'importe quelle région. Les douanes y couvraient ça, toute l'importation, des ressources additionnelles qu'ils pouvaient avoir. Fait que ils ont fait des task force. C'était le début de tout ça un petit peu. Et cette partie-là a été efficace, mais ils se sont rendus compte qu'il y avait Québec encore un problème plus grand terrain au niveau des bars. Les points de vente étaient rendus dans les bars. Il y avait toutes sortes d'endroits où est-ce que il y avait des cocktails Molotov sans arrêt, des feux, des commerces de toutes sortes qui y goûtaient. Là, ils ont parti Grico. Il y a eu une autre escouade, le groupe régional d'intervention crime organisé, qui a été le début des fusions, en fait, j'ai envie de dire, d'après, ou plutôt le goût de dire, est-ce que ça marcherait les fusions? Mm-hmm. Ils ont fait une équipe de 12 enquêteurs, puis 25 patrouilleurs de tous les services de police de la grande conurbation de Québec qui ont travaillé ensemble.
1: C'était-tu stressant de travailler pendant la guerre des motards?
40: C'était, j'ai envie de dire, plutôt amusant, moi, je trouve.
1: OK.
40: Mais il y avait un sens de responsabilité qui était différent. En fait, ça a été drôle parce que les premières fois qu'on nous embauchait pour ça, on nous demandait pas est-ce que ça va être dangereux si ça, c'était pas les questions. Les questions d'entrevue, c'était est-ce que t'as peur d'aller en déontologie policière?
1: Oh, OK.
40: Donc là, non, mais j'ai dit pourquoi j'irai en déonto? Si ton travail est éthique, si ton travail est fait des règles de l'art, excuse-moi, là, tu sais, j'ai pas à craindre la déontologie policière. Mais souvent, c'est parce que tu sais que tu vas te faire, ton travail va être scruté à la lettre. On va regarder ce que tu vas faire. Fait que c'était souvent.
1: Dans les procès plus tard.
40: Exactement. Fait que c'est souvent des critères qui est apparu en nous disant, bon, puis ils te sélectionnaient aussi parce que tu avais déjà une tendance à travailler plus le criminel que le code de sécurité routière, ou plus à être axé sur la société en général, de dire on va aider à cette époque-là, l'itinérance n'était pas là, autant qu'elle est présente maintenant. Mais ils sélectionnaient des gens qui étaient prêts à travailler un peu sa ligne. Là.
1: Les Hells Angels, ça a été fondé en mars 1948 en Californie. Est-ce qu'au départ, c'était juste des enthousiastes de motocyclettes ou dès le départ, c'était considéré comme un groupe criminel? Parce que au fil des décennies, il y a des Hells Angels qui ont été embauchés, entre autres, pour faire la sécurité de concerts en Angleterre et aux États-Unis, ce qui a donné le scandaleux spectacle d'Altamont avec les Rolling Stones, où les Hells Angels ont d'ailleurs abattu un membre de la foule alors que les tensions ont commencé à monter. Cet événement-là, d'ailleurs, qui est considéré comme étant la fin du Peace and Love, là, la fin du mouvement hippie et ainsi de suite. C'est comme si on avait tout relevé de la même brosse en même temps, à peu près, là. Puis je pense que le côté romantique des Hells Angels, à partir de ce moment-là, on a commencé à le prendre un petit peu moins à cœur.
40: C'est ça. Tu fais très bien de le partir de là, parce que on a vu les émissions Son of Anarchy,
1: oui,
40: qui les ont rendus sympathiques.
1: Ben oui.
40: Regardons le début, là. Le début de ça, c'était quoi, les Hells Angels? C'est véritablement issu de l'armée américaine.
1: Okay.
40: C'est un escadron de l'armée de l'air qui est allé à la guerre, qui ont eu à tuer du monde pour leur pays, pour protéger. Mais quand les gars sont venus de là, un peu fucké avec ce que ça représente d'avoir été toutes les difficultés
1: beaucoup
40: psychologiques
1: de bagages,
40: que ça amène.
1: Ben oui,
40: exactement.
1: Ben oui.
40: Ils sont venus, mais ils ont dit un peu, il y a un paquet de fils ou de filles de riches qui sont pas allés là-bas. Il y a d'autres gens qui sont pas allés. Moi, je suis allé là-dedans. Je reviens de là un peu fucké avec tout ce que ça représente. Ben, j'ai dit, je vais me partir un style de vie. Je vais vivre de ça. Je vais continuer à vivre un peu en parallèle de la société. Le mot liberté était très important pour eux.
1: Mm-hmm.
40: Je vais vivre sur ma moto. Mais au départ, ils étaient vraiment concentrés au niveau on maîtrise les armes à feu, on va faire du trafic d'armes.
1: Okay.
40: Alors, le trafic d'armes, puis les États-Unis, on sait que c'est très populaire, les armes à feu.
1: Ouais.
40: Alors, au début, c'était quasiment, j'ai envie de dire, pas noble, mais presque, de faire ça, d'être membre des Hells. Mais ils ont très vite, eux autres, mis un trademark là-dessus. Une entreprise qui est... Le logo est enregistré.
1: Mm-hmm.
40: tu ne peux pas faire ce que tu veux. Il y a un principe de fond qui s'est installé avec eux, mais à travailler avec les armes, après ça, ils ont tout de suite transigé vers d'autres criminalités. Ils ont dit les armes à feu, les stupéfiants, après ça, la prostitution est apparue, en fait, le contrôle des bars, les danseuses, et très vite, un paquet d'autres choses. Mais au début, les premières règles, la charte, là, Denis, oui. Là, il y a vraiment une charte de 21 règlements. C'est des règlements quasiment similaires à ce que tu pourrais avoir dans les forces armées canadiennes.
1: Mm-hmm.
40: Les grades, c'est la même chose. La façon qu'on va te décorer, c'est la même chose. Fait qu'ils ont été vraiment inspirés de ça.
1: L'expansion et la prise d'expansion faisaient partie un peu du credo des Hells Angels. Ils arrivent avec un premier chapitre au Québec, à Montréal, en 1977.
40: Mm-hmm.
1: Te souviens-tu du nom du groupe qui a été assimilé, qui sont devenus les Hells Angels?
40: Ben, c'était les Popeyes.
1: Ils appelaient les Popeyes.
40: Les Popeyes. Ouais. Parce que, tu sais, dans le temps, les Popeyes, les gros bras.
1: Les gros bras.
40: Exactement, c'est pour ça. Puis, tu vois, là, tu vois-tu, on rajoute de quoi? Nous, on a vécu beaucoup avec les Hells parce que ça a été au Québec. Tu vois, aux États-Unis, des groupes qui ont l'importance des Hells, il y en a à peu près plus ou moins 500 là-bas.
1: Wow, OK.
40: Groupes criminalisés. Mais ça fait partie d'un incontournable parce qu'ils sont à l'international. Ça, c'est la deuxième affaire qui est devenue une très grande force pour eux. Les chapitres dans le monde ne sont pas tous aussi efficaces et puissants, mais ils sont partout dans le monde.
1: Il y a deux organisations comme ça, Roger. T'as la Mafia et t'as les Hells Angels. Est-ce que c'est des gens qui sont en confrontation dans les années 70 ou c'est des gens qui sont en collaboration?
40: Ils sont en collaboration des années 70 parce que ils ont pas les contacts en international, ils sont pas capables d'aller aussi loin, mais de porteurs de valises pour la mafia italienne, de ce qu'ils ont été, ont réussi à gagner en, je te dirais, en 20 ans, 25 ans, à peu près, tout ce que la mafia italienne avait gagné depuis son histoire. Fait qu'ils ont rattrapé eux autres en disant, t'as un peu, j'apporte ta valise, c'est moi qui fais le sale boulot, mais tantôt, OK, j'ai connu c'était qui ton contact, ben, je te purge, puis je prends ton contact.
1: Mm.
40: Après ça, la méthode dure du crime est apparue, et là, la violence est installée, fait qu'ils ont perdu beaucoup d'amis du côté italien quand ils ont voulu faire la guerre importante,
1: oui.
40: Alors que le club opposé, qui s'est opposé à eux, les Rock Machines, ont gagné le support de l'autre côté, eux autres principalement.
1: En mai 88, les Hells Angels arrivent à Québec. Mm-hmm. Qu'est-ce que tu sais de l'arrivée des Hells Angels dans la région ici?
40: Ben, vois-tu, là, j'étais dans le début de ma carrière policière ici à Québec. Ça faisait 4 ans que j'étais policier à ce moment-là ici. J'avais des choses dans le sens que ça semblait être des gars qui arrivaient du bas du fleuve, principalement les gars des Hells.
1: OK.
40: Puis la compagnie initiale, parce qu'il y a une compagnie, ils sont enregistrés au gouvernement à l'IGIF, là, comme n'importe quelle compagnie, entreprise légale. Là.
1: Mm-hmm.
40: C'était les Compagnons du Rang, R-A-N-G.
1: Okay.
40: Alors, c'était des gars qui étaient tous des chums dans le bas du fleuve, Matane, Rimouski, Rivière-du-Loup, un peu ce coin-là. Puis, qui s'étaient associés parce que là-bas, ils avaient le contrôle de beaucoup de choses, incluant même ce qui se passe à l'occasion de ces bateaux, ce qui se passe, c'est les bateaux de pêche, de plein d'autres secteurs, ces frontières assez vite avec le Nouveau-Brunswick. Fait que il y a beaucoup de choses qui arrivaient à contrôler là-bas. Mais ils ont dit, on va s'imposer à Québec, puis essayer de prendre le contrôle de Québec. J'étais sensible parce que la partie qui a composé... Le club école qui supportait les Hells Angels a été, nous autres à Québec, les mercenaires.
1: Oui.
40: Mercenaires Sainte-Foy, qui ont appelé. Mais les mercenaires étaient issus des mercenaires de la Beauce, incluant d'autres gars qui arrivaient de la région de Portneuf et des gars de Québec. Fait que les gars de la Beauce, ben moi, j'étais un beauceron. Fait que j'avais entendu les histoires. Je connaissais les histoires.
1: C'était-tu du trafic de drogue? C'était-tu plusieurs choses?
40: Trafic de drogue, principalement.
1: Essentiellement.
40: Hein? Oui, principalement.
1: Ça a toujours été ça, le nerf de la guerre, pour la province de Québec. Là.
40: Principalement. Okay. Principalement parce que, même au départ, ça leur était interdit dans la charte de consommer eux-mêmes des drogues qui se prennent par l'aiguille. Mais il disait le mot aiguille, fait que ça éliminait l'héroïne, mais également peut-être la cocaïne.
1: Il y avait un loophole, ouais, c'est ça.
40: Il y avait le droit de fumer de la marijuana puis du hashish, mais il n'y avait pas le droit de faire d'autres choses.
1: Okay.
40: Fait que c'était ça. Fait que là, il y a même des règlements, il n'y avait pas le droit de faire d'enlèvement, exemple, ou de viol. C'est pour ça que c'est très mal vu dans le monde des Hells de faire une agression sexuelle sur quelqu'un.
1: Mm-hmm.
40: Fait que c'est pour ça que quand il y en a un qui le fait, de coutume, il se fait tasser assez vite. Mais dans Beauce, ils contrôlaient ça, mais ils contrôlaient ça ici à Québec. Fait que le trafic de stupéfiants, la prostitution, c'est principalement là qu'ils ont commencé. Aujourd'hui, ils sont vraiment ailleurs. Ils sont dans l'économie légale. On n'est plus à la même place du tout.
1: Ouais.
40: Mais ils étaient dans ça principalement au départ.
1: La création des Rock Machines est liée à la séparation ou au conflit entre deux des grandes personnalités de la guerre des mentors. Mm-hmm. Maurice Mombucher et Salvatore Cazzetta.
40: Yes.
1: Ça, c'était deux amis qui étaient dans le crime organisé.
40: C'était deux chums de Saint-Henri à la région de Montréal qui étaient ensemble, qui ont grandi ensemble, mais qu'à un moment donné, conflit de valeurs, différentes façons de faire, ils ont pas les mêmes façons de voir les choses. Ils se sont séparés, chacun contrôlait des territoires. Puis là, ils se sont mis à se chicaner un petit peu. Et les tensions ont commencé qu'entre eux. Mais après, tout le monde a obligé tout le monde à... Tu te campes d'un bord, tu te campes de l'autre. Ça a été très fort dans la région de Montréal. Mais après ça, ça ils ont obligé à faire un vote de guerre ultérieurement à ça.
1: Quand Maurice Mombouchet a joint les Hells Angels, Cazzetta a vu ça comme quelque chose d'impardonnable.
40: Oui.
1: Puis il s'est dit, ben moi, je pars ma gang de mon bord.
40: Oui.
1: Et lui... a créé les Rock Machine.
40: Tout à fait. Il y a toujours un principe de fond, puis on se le fait dire quand on parlait à des membres en règle. Les Hells Angels, les Rock Machine disaient, nous, dans notre gang, on purge personne.
1: Mm-hmm.
40: Entre nous. Alors qu'on sait très bien que les Hells Angels ont fait des purges à l'interne entre eux plus d'une fois dans leur carrière.
1: Il y en a une qui est mentionnée, entre autres. On dit qu'aux yeux de Salvatore Cazzetta, une affiliation avec les Hells est impardonnable,
40: oui.
1: compte tenu de leur implication dans le massacre de Lennoxville le 24 mars 1985, les Hells qui avaient fait une purge, ils avaient mis fin à un conflit interne entre deux chapitres québécois et avaient exécuté 5 de leurs propres membres dans leur repère de Sherbrooke. On niaisait pas avec ça.
40: Non, non, ça avait été... Puis l'histoire nous a été contée après parce qu'il y a eu un délateur sur place qui a raconté l'histoire. Ils ont fait un vote, ils ont dit, OK, qui est d'accord avec ce qu'on fait là? Tous ceux qui n'ont pas levé la main, il y en a un qui a sorti un gun, il les a tués. Tout simplement. On dans plein local, dans plein meeting de direction, genre là, on purge ces gars-là, après ça, il faut s'en débarrasser. Alors là, c'est là qu'est arrivée l'histoire qui a été très médiatisée. Alors, on les a mis dans des sacs de couchage, on les a attachés à des blocs de béton, puis on les a mis dans le fleuve.
1: La fameuse image à part de là.
40: L'image part de là, dans à Sorel, qu'ils ont jeté dans l'eau. Ce qu'ils n'ont pas pensé, c'est que là, ça y a eu un phénomène de décomposition, un phénomène de fermentation, et les sacs de couchage qui étaient étanches, ben on remontait à la surface, entraînant avec eux des blocs de béton.
1: Ouf.
40: Mais là, ils ont trouvé ça, ils disent, qu'est-ce que ça fait là? Fait que l'histoire des sacs de couchage...
1: Ils l'ont compris.
40: On l'a compris par après. Et par après, d'autres gens sont venus se mettre à table pour raconter l'histoire.
1: Les Rock Machine, eux aussi, ont pris de l'expansion. Ils arrivent à Québec.
40: Eux, c'était déjà des petits gars locaux ici.
1: Okay.
40: Il y en avait à Montréal. Puis c'est drôle, au début, c'était une boutique de musique, tout simplement. Mais avec la boutique de musique qu'il y avait dans le Maïs-Saint-Roch, ici pour Québec, Rock Machine, ils vendaient du linge, ils vendaient des choses, mais ils vendaient des accessoires aussi à côté qui étaient des stupéfiants. Comprends-tu?
1: Okay.
40: Alors, du quartier du Maïs-Saint-Roch qui contrôlait, ben il s'irradiait un peu alentour.
1: Mm-hmm.
40: Puis finalement, ben Limoilou qui est à côté, fait qu'un chum, deux chums. Mais ils prenaient leur drogue essentiellement des mêmes sources d'approvisionnement que les Hells et ils se faisaient fournir ensemble. C'était en fait des collaborateurs. Mais jusqu'à ce qu'on se dise, vous arrêtez de collaborer, vous avez plus le droit de marcher ensemble. Puis là, ben vous êtes maintenant des ennemis. Au début, les gars voulaient pas embarquer là-dedans.
1: Parce que c'était des chums.
40: Parce que c'était des chums. Ils disaient, on doit de chicaner à Montréal, mais ici, Québec, on le fera pas.
1: Mm-hmm.
40: Puis ça a brossé un peu. Même Sherbrooke a été long avant d'embarquer dans la guerre. Dit, d'autres, on n'a pas d'ennemis là-bas.
1: Ouais.
40: Parce que faut comprendre que chacun des membres des Hells gère une partie de territoire à lui.
1: Okay.
40: Et si ça va bien, puis qu'ils se bouffent pas un et l'autre, ben ils ont le contrôle total et ils ont réussi à contrôler la distribution partout. À Québec, ben il y avait un incontournable, les Rock Machine existaient. Même si on dit on arrête de fournir du stock, ben très tranquillement, il y a eu des stupéfiants qui ont été fournis par ailleurs.
1: Mm-hmm.
40: Il y a eu de l'argent qui a été fourni par d'autres équipes de travail. Et est arrivé à ce moment-là l'histoire en parallèle qu'on voulait arriver à se dessiner. La mafia italienne a un peu aidé. On pense à M. Défossé dans la région de Trois-Rivières. Ils ont fourni son tueur à gages, qui était Gérald Galland. Alors, on s'est mis à fournir des équipements, du matériel, des ressources pour qu'eux autres aussi puissent fighter contre eux. Et faut comprendre que les Rock Machine avaient des ressources locales ici. Mm-hmm. Ben, ils ont réussi à faire une coupe de move que les gars savaient pas. Les vols de dynamite importants qu'ils ont fait leur ont servi.
1: Ouais.
40: Le fait aussi qu'ils ont dit, OK, au début, on peut pas vendre de cocaïne, ben, on va vendre du PCP. Ils ont fabriqué des laboratoires de PCP, même si c'était une drogue extrêmement toxique, qui avait été retirée des marchés des vétérinaires parce qu'ils disent c'est un analgésique incontrôlable chez les animaux, on s'en servira pas. Mais eux autres, ils ont l'ont remis sur le marché en petite dose, puis ce qu'on avait comme histoire.
1: Parce que Roger, si j'ai bien compris, une des choses qui a permis à Maurice Mombouchet de devenir un homme très puissant au Québec, c'est la formation des clubs-écoles des Hells Angels un peu partout à grandeur de la province. Puis quand il a commencé à faire ça, dans le clan adverse, chez les Rock Machine, on s'est dit, il prépare un coup. Il prépare une contre-attaque ou un power move. Fait que nous autres, il faut commencer à faire la même chose.
40: C'est ça. Puis c'est là qu'est arrivé ce qu'on a vu, qu'on n'a pas vu venir au début, ce qu'il appelait une alliance. Tu as eu une alliance, le Dark Circle, en fait, qui a été ici à Québec, des joueurs locaux qui étaient des trafiquants de drogue, de familles, là, de régions qui étaient ici, se sont associés. Même un qui est devenu membre en règle avec le temps, là, Marc Roberge, qui était issu du Dark Circle.
1: Ça, c'est les gens qui se sont associés avec les Rock Machines?
40: Exactement. C'est des gens qui ont supporté, qui ont aidé les Rock Machines à dire, tu veux des stupéfiants? On a des routes encore, nous autres, on va t'en approvisionner. Et c'est peut-être le seul avantage qu'a eu cette guerre-là, c'est la période où à Québec, la qualité de cocaïne sur la rue est devenue la plus élevée, le plus proche de la qualité.
1: Ironiquement, la concurrence a fait en sorte que la drogue était de meilleure qualité.
40: C'est ça. D'un produit stupéfiant qui peut te rester 2, 4, 5 % de cocaïne dans ton petit quart de gramme que tu achetais, on se ramassait avec du 40, 50, 60, même du 80 qu'on a eu. C'était quasiment coupé sur le kilo. Puis
1: prends pas la scrap que les Hells Angels te vendent. Prends ma cam à moi, elle est meilleure.
40: Tu dis exactement les commentaires que des gens dans les bars ont dit que les trafiquants ont fait. Mais là, ils disaient, faut tasser ce vendeur-là, faut tasser l'autre. Et c'est là que les tensions se sont mises à dire, ce bar-là, il est à un clan, l'autre à l'autre clan, et vice-versa.
1: L'opportunité est arrivée pour Maurice Mambouché de faire son power move en 1994.
40: Oui.
1: Salvatore Cazzetta est condamné à 10 ans de prison en Floride pour tentative d'importation illégale de cocaïne. Ça veut dire que le chef de l'autre bar est aux arrêts et il est aux États-Unis. Avec l'autorisation du chapitre maire des Hells Angels à Oakland, Maurice Mambouché lance le fameux ultimatum. Tous ceux qui vendent de la drogue à Montréal doivent désormais l'acheter auprès des Hells Angels ou en subir les conséquences.
40: Exactement.
1: Puis là, ça a décollé.
40: Là, ça a décollé. C'est là qu'ils ont dit même, on élimine l'ennemi. La police en fait partie, mais en second rang. Le premier, c'était tout trafiquant de drogue dans ton secteur qui est là. Il s'approvisionne de nous. On procède de trois façons. Tu y envoies un message s'il n'est pas des tiens. Tu lui dis, c'est fini, mon petit loup. Sinon, tu vas mourir. Deuxième fois, on te fait mal. Puis la troisième fois, sinon, on te tue.
1: Est-ce que ça fait partie du travail de planification des policiers de dire, quand on va arrêter cette personne-là, on va rendre le milieu terriblement instable et on doit se préparer pour la suite des événements parce que ça va brasser sur le terrain?
40: Les premières fois, je pense pas qu'on y pensait. Maintenant, on y pense, mais on en est conscient.
1: Okay.
40: Quand on fait le move, ça va créer un trou. On prépare déjà un peu des enquêtes sur des relèves, en se disant c'est qui s'en vient après, c'est qui va être le suivant. Puis le phénomène, c'est clair, mais tu sais, il y aura toujours, mettons que tu prends un panier de pommes, moi, de prendre l'exemple, une analogie simple.
1: Ouais.
40: S'il y a une pomme qui a pourri dedans, en fait pourrir d'autres. Mais si tu l'enlèves, t'enlèves les deux, trois pommes pourries, puis tu viens d'enlever ça, tes paniers. Mais si tu continues à laisser le temps, tes pommes vont quand même repourrir toutes seules.
1: Ouais.
40: Fait que ça veut pas dire que nécessairement que t'en as une, mais c'est le phénomène normal qui se corrompt, là, t'sais. Fait que c'est la même réalité qui arrivait après, mais il fallait le faire, mais au début, on se disait, faut arrêter. Puis la violence était tellement rendue grande, gratuite, naturelle, que, faut faire de quoi?
1: Le 13 juillet 1994, trois hommes masqués tuent par balle Pierre Daou, un membre d'un club affilié aux Hells Angels qui s'appelait les Death Riders. Il se trouve dans son atelier de réparation de moto dans l'arrondissement de Rivière-des-Prairies à Montréal. Le lendemain, les Rock Machines frappent un deuxième coup et tentent d'assassiner un membre des Hells Angels. Pendant ce temps-là, la SQ, qui poursuit son travail, met en état d'arrestation plusieurs membres des Rock Machines qui ont tenté de faire exploser le repère d'un club-école des Hells Angels sur la rive sud de Montréal. En l'espace de quelques semaines, on part de Montréal pour s'en aller ailleurs. La violence a commencé comment, Québec?
40: La violence a commencé à Québec quand ils ont obligé les gars à le faire, à s'imposer, en disant « on n'approvisionne pas ». Et là, ils ont réussi à identifier qui étaient les fournisseurs principaux. Et je te dirais, les premiers événements de violence, ça a été quand il y a un petit gars qui est mort dans une piquerie, puis qu'une innocente victime qui a passé au feu.
1: Ouais.
40: Et je te dirais, l'autre, c'est quand le Jeep a sauté, qui était un important fournisseur de stupéfiants, qui lui a perdu une jambe là-dedans sur Saint-Vallier, de la dynamite en dessous de son véhicule, un explosif. Là, tu dis, on change de braquette. Puis là, c'est là qu'ils sont mis à se pencher là-dessus.
1: Le vol de dynamite, ça a donné des munitions au Rock machine pour préparer ces genres d'attentats-là.
40: Tout à fait. Puis c'est là qu'à partir de là, ben ils s'en servaient. On a réussi à la trouver à un moment donné parce que très vite, je t'ai dit qu'au début, on ne faisait pas ça, on préparait, mais après ça, on s'est mis à travailler. Les escouades, exemple, comme Carcajou, étaient séparées en deux. Il y avait des gars qui travaillaient C-Rock, puis des gars qui travaillaient CHA. Mm-hmm. Alors de cette, les Hells Angels, je prends toujours le thème
1: oui.
40: à ça. Alors de cette façon-là, on était capable de voir ce que tu as dit tantôt pour éviter, parce que là, tu créais un trou dans le marché, tu libérais le marché pour l'autre. Mm-hmm. Alors, il fallait toujours comprendre, si je fais ça, qui va prendre la place? Et on voyait très vite les nouvelles équipes faire des alliances aussi. Mais quand ils ont éliminé des fournisseurs importants, c'est là qu'on s'est rendu compte qu'il y avait... que l'attention s'est mise à grandir. Ils savaient tout où étaient les points de vente des clans ennemis. Puis là, ils se sont mis à toutes sortes de façons de les faire brûler, de se tirer dessus, les battre.
1: À partir du moment où... désolé de l'expression, mais à partir du moment où ça se met à péter de partout,
40: oui.
1: comment se transforme le travail des policiers? Ça amène-tu une pression supplémentaire? Est-ce qu'on a des directives qu'il faut agir plus rapidement avant peut-être de ramasser de la preuve puis de faire un dossier très étoffé? Y a-tu des choses qui changent dans le travail des policiers, dans les escouades, entre autres, quand ça commence justement à la marmite bouille? Puis on arrivera peut-être à l'événement qui a vraiment tourné le public contre les motards des deux clans. Là. Mm-hmm. Mais avant ça, quand ça commençait à péter de partout, le travail des policiers, est-ce qu'il change? Et il change comment?
40: Au départ, les premiers patrons qui dirigeaient ça étaient vraiment, à mes yeux, très sacoches. Faisant de parler, je vais prendre un terme comme ça. Là,
1: oui.
40: dire. Ils avaient compris que non, il faut qu'on aille le brosser la cage. Il faut qu'on débarque les voir sur leur terrain. Mm-hmm. Il faut qu'on aille savoir c'est qui ces gars-là. Faut arrêter de vivre avec un mythe. Comme je te dirais, la police, ça vit. La police, ça ne vit pas. Il y a des policiers qui travaillent sur le terrain, des gars, des filles, qui vont parler à du monde. Alors très vite, ils ont dit, ils se tiennent où? Dans les bars? Allez me voir c'est qui. Je veux okay. savoir c'est qui. Puis débarquer terrain. Fait que oui, il y a eu des affrontements sur le terrain. Mais très vite, encore là, eux autres se sont mis à dire, attends un peu, il y a une poignée de policiers, toujours les mêmes, qui viennent me voir. C'est quoi vos adresses? Où vous restez? Mm-hmm. C'est quoi votre femme, vos enfants? Alors, au début, la tension s'est installée, même contre nous. Il y a une liste de gars qui disaient, voici les gars qui étaient sur l'équipe Carcajou, voici les enquêteurs de Grico, voici... Là, t'as peu. Là. Moi, j'ai dit à des gens, ne traversez pas cette ligne-là, les gars. Là. T'sais, demandez pas à des honnêtes citoyens de penser comme un criminel. Vous allez trouver ça moins drôle un petit peu tantôt. Là. Mais au début, c'était quasiment, j'ai envie de dire, ah, c'est les policiers qui se font intimider. Mmh. Quand ils se sont mis à intimider des juges, quand ils se sont mis à intimider des journalistes...
1: C'est allé jusque-là.
40: Quand ils se sont mis à faire exploser des Jeeps... Saint-Nicolas, puis que là, le public s'en est mêlé en disant, c'est beau, vous ayez votre local, que vous ayez votre bunker, mais à cause de vous, en ce moment, on est en train de terroriser tout le quartier à Lévis. C'est contraignant, puis moi, j'habitais à Lévis, je passe à la porte de ce local-là tous les jours. Je dis, bon, jusqu'où ça va aller? Je pense à mes enfants qui vont grandir.
1: C'est sûr.
40: Ça. Là, tu te dis un peu, jusqu'où on va? C'est pour ça que, là, tant que c'était juste policier, criminel, j'ai envie de dire, on mettait pas tant de pression. Mais quand ils sont mis à s'attaquer à la politique, j'ai envie de dire que là, la game a changé.
1: Quand les policiers travaillent sur le terrain dans une guerre où il y a une organisation plus établie que l'autre,
40: mm-hmm.
1: puis que les premiers pétards qui explosent, ben c'est les Rock Machines, c'est la nouvelle organisation, entre guillemets, qui a pris l'initiative. Est-ce qu'il y avait une priorité pour stabiliser le marché ou pour que ça se tranquillise de dire on va arrêter massivement des gens qui appartiennent aux Rock Machines puis on va mettre ça en priorité ou c'est pas comme ça que ça marche pantoute?
40: Ça s'est fait en se disant l'argent, c'est le nerf de la guerre.
1: Mm-hmm.
40: Alors, on va essayer de le saisir le bien. Et ce qui a fait mal aux Rock Machines, c'est qu'on a débarqué très vite parce que les Rocks étaient plus faibles un peu qu'à ce moment-là. Ils étaient moins gros et organisés que les Hells Angels. Ils n'étaient pas internationaux. Ils étaient supportés par de grandes organisations. Ils étaient en lien avec Montréal. J'ai envie de dire, c'était des solides petits guerriers, même si c'était des criminels. Là, je prends le terme noble de la chose. Mais ils étaient moins structurés. Fait qu'on a pu très vite aller saisir des bâtiments qu'ils possédaient. Fait qu'il y a eu des projets de blocage d'immeubles, je pense au projet Roma dans ces années-là. On bloque leur immeuble, on saisit leur argent, on trouve le laboratoire qui était plus facile à identifier. On a pu travailler, mais on les travaillait des deux côtés en même temps.
1: Okay.
40: Parce que les Rock Machines sont presque devenus à terre complètement,
1: mm-hmm.
40: mais les Hells Angels, dans ces années-là, on les a quand même mis le chapitre en tutelle. Ils sont ramassés à 6 membres seulement.
1: Hey.
40: Passer 6 membres qui sont en droit de vote, en liberté, après ça, tu vas te faire pardonner par un autre chapitre. Ils sont ramassés sa ligne à bout de temps. temps. C'est pour ça que là, ils ont nommé des nouveaux joueurs. Ils nommaient des nouveaux joueurs pour que leur nombre de membres soit plus grand. Parce que là, ils ont fait ce qu'ils appelaient eux autres aussi. Les gars, ça prend des efforts de guerre. Fait que là, il y a tout un phénomène d'efforts de guerre qui s'est fait en disant, ils trichaient un petit peu les règles en se rajoutant des membres. Fait que ils étaient plus 6, ils étaient rendus 8, 10. Il y a un nouveau membre. Puis t'as dit tantôt, tous les clubs écoles, là, ils fidélisaient à eux. Mais, c'est des clubs-écoles qui faisaient le sale boulot sur la rue. Alors, les clubs-écoles leur ont fait mal au fil des années. On les a travaillés par les clubs-écoles parce que ça te prend le gars terrain. Tu n'es pas capable toujours de savoir qui a donné l'autorisation en haut. Tu sais, mettons, on pense une loi. Il y a un ministère, il y a un ministre qui l'a voté, mais c'est pas lui qui l'applique sur le terrain. C'est pareil pour le crime. Le gars qui est sur le terrain, c'est lui qu'il faut que tu travailles. Fait que c'est ce qui s'est fait. On les a travaillés comme ça, mais très vite, on montait le plus haut qu'on pouvait tout le temps. Et l'objectif, c'était d'arrêter. Nous autres, on disait un membre en règle, une patch. Faut que tu ramasses la patch.
1: J'ai lu, Roger, qu'à un moment donné, le FBI aurait demandé des suivis puis des redditions de comptes parce qu'il voyait ça sauter à grandeur de la province puis il voulait comprendre ce qui se passe puis il était suffisamment inquiet à Washington pour poser des questions puis se demander si ça va-tu revoler de notre bord à nous autres.
40: Dans ces années-là, c'est la question qui sont posées, puis ça a été, c'est ce que tu m'en parles. Oui, ils se sont penchés, ils ont dit qu'est-ce qui se passe chez vous au Québec? Y a-tu des actes terroristes? Y a-tu de quoi? Parce que vous avez de la dynamite qui saute partout. Puis on n'a pas ça ailleurs en Amérique du Nord en ce moment. Y a d'autres crimes, mais celui-là n'existait pas. Fait que là, ils ont répondu oui, effectivement, on a une problématique. Il y a eu des vols importants de fait, mais là, maintenant, ça resserre dans la rue un peu partout à gauche, à droite. Fait que là, évidemment, mais là, l'FBI n'a pas fait l'enquête, mais c'est devenu un sujet d'étude pour eux, de se dire jusqu'où vous allez, service de police. Quand des grandes organisations comme ça qui servent un warning, sûrement que ça a des impacts. Parce qu'après ça, c'est dans ces années-là qu'est apparue la nouvelle loi sur le gangstérisme, puis beaucoup d'autres choses qui ont apparu, là, que sûrement qu'on va y venir, mais c'est là, le gouvernement nous a donné les outils pour travailler cette situation-là, parce que le problème est plus grand que juste deux, trois gars qui se chicanent à la fin, là.
1: Souvent, ça prend des pertes de vie innocentes pour que les choses changent. Tu devines probablement où est-ce que je m'en vais. Daniel Desrochers, 11 ans.
40: Oui.
1: 9 août 1995. Une voiture piégée qui explose dans l'arrondissement ouvrier Hochelaga-Maisonneuve de Montréal. Le jeune Daniel Desrochers joue dans la rue près de chez lui. Le conducteur du véhicule, le trafiquant de drogue Marc Dubé, est tué sur le coup. De son côté, l'enfant est touché à la tête par un morceau de métal et décède à l'hôpital 5 jours plus tard. Il devient la première victime innocente de la guerre des motards.
40: Exactement.
1: Ça, ça marque au fer rouge la communauté et ça force les policiers à mettre de la pression au gouvernement. Ça force le gouvernement à agir parce que là, c'était plus juste une guerre de motards. Puis tu sais, au Tim Hortons, tu peux dire, hey, tant qu'ils s'éliminent entre eux autres, ils font juste faire un peu de ménage. Mais cette histoire-là a radicalement changé le cours de la guerre des motards.
40: C'est complètement. Puis ça a été là que c'est devenu... C'est triste, ce décès-là, mais de se dire, est-ce qu'il y a d'autres enfants qui vont mourir? Est-ce qu'il y a d'autres situations comme ça, pareil, qui vont se produire? Des victimes innocentes, puis on sait, il y en a eu plusieurs dans la guerre des motards. Ben là, ça a réveillé tout le monde. Et là, il y a eu conscientisation des ministres, des décisions sont prises. Et là, ils ont dit, faut qu'on fasse de quoi? Qu'on vous donne et du budget... et des moyens d'agir.
1: L'escouade Carcajou.
40: L'escouade Carcajou.
1: Qui a été créée dans cette mouvance-là.
40: C'est dans cette mouvance-là que ça a été créé, exactement. C'est à la suite de ça également qu'ils ont dit à Québec que c'était commencé. C'est là qu'ils ont mis Grico. Alors qu'ils, puis ça, on y allait de mois en mois. Les budgets, là, étaient donnés pour 3 mois. OK, on fait ça, on essaye ça. Parce que c'est sûr que jusqu'où ça va? Est-ce que ça allait être contrôlable, cette équipe de travail, de gens-là qui amènent toutes leurs idées neuves ensemble? Mais là, c'était quasiment sky's the limit, là. Les gars, les filles, vous faites quoi? Se dit, Denis, à la fin, j'adorais le travail. C'est pour ça que je t'ai dit, je trouvais ça stimulant. Il n'y avait pas un soir qu'on faisait pas une perquisition. Puis à tous les soirs, on était capable des fois de faire 1, 2, 3 perquisitions. Mais chacun de nous dans l'équipe préparait un dossier. On disait, point de vente à telle adresse. Bon, on arrête de laisser l'argent rentrer. On ramasse ce point de vente-là. Alors, ça a fait fermer des bars, parce que les bars...

0: le terrain, ça a simplifié votre travail au-delà des budgets accordés ou c'était vraiment pour préparer la suite des choses?
1: C'était pour préparer. Ça avait l'air un peu miraculeux au début. On pensait que c'était exceptionnel ce que ça allait donner.
0: Ouais.
1: Mais encore là, faut que tu identifies le gars ou la fille qui l'a fait.
0: Mm-hmm.
1: Mais au moins, si tu arrives un jour à identifier ton autorisateur, ben celui qui a autorisé, celui qui a cautionné, ben on va pouvoir lui impliquer une charge plus grande à ce moment-là. Fait que mm-hmm. ça, c'est ce qui s'est passé. Fait que ça a été bon.
0: Est-ce que la guerre des motards s'est essoufflée d'elle-même parce qu'ils ont réussi à passer à travers à grands coups de dynamite ou le travail policier a réussi à écourter le conflit?
1: Techniquement, c'est parce que là, on était rendu à avoir fait le ménage et on s'est rendu compte qu'il y avait des ménages d'entreprises aussi qui étaient d'apparence legit, mais qui étaient des criminels.
0: Mmh.
1: Alors là, j'ai envie de te dire, la mafia italienne ou d'autres mafias très bien structurées ont dit... Les petits gars, arrêtez, là. La police est en train de remonter jusqu'en haut. Ben, ils vont remonter jusqu'à nous aussi à cause de vos folies.
0: Pis ça nous intéresse pas.
1: Ça nous intéresse pas. On veut continuer à faire nos business légal. On veut continuer à extorquer d'autres mondes aussi, eux autres, à leur façon. Trompons-nous pas. Mais là, vous êtes en train de faire mal à tout le monde. Parce que là, la police est en train de regarder dans tous les livres. Et vous leur donnez du pouvoir. Moi, je vais te dire à la blague, j'ai déjà dit souvent, je dis, vous direz merci à Mom. C'est grâce à lui, son overpower qu'il a fait, son power trip,
0: ouais.
1: qui a donné aussi des ressources temporairement aux policiers. Fait que c'est vrai qu'on s'est rendu loin. Et à cause de ça, par contre, là, ils ont dit, wow, faut que ça arrête. Fait que là, ils se sont fait dire carrément par des gens très haut placés, d'une criminalité, je te dirais, plus haut qu'eux encore, de se faire dire, vous faites la paix, mes petits loups, parce que sinon, vous allez être purgés tous les deux.
0: Roger Ferland, on parlait de perte de vie innocente dans ce conflit-là. Deux gardiens de prison qui ont perdu la vie en 97, Diane Lavigne et Pierre Rondeau, qui sont assassinés. Un troisième, Robert Corriveau, qui est victime d'une tentative de meurtre. Lors du premier événement, Diane Lavigne est criblée de balles par un homme sur une moto alors qu'elle rentre chez elle après son quart de travail à la prison de Bordeaux à Montréal. Quelques mois plus tard, Pierre Rondeau est tué dans une embuscade alors que lui et Robert Corriveau conduisaient une fourgonnette de la prison. Des meurtres qui ont été ordonnés par le chef des Hells Angels, Maurice Momboucher, et qui ont été perpétrés par un motard qui voulait gravir les échelons et faire partie de l'unité d'élite des Hells Angels. Et pour faire partie des membres élites, il fallait tuer du monde.
1: Il fallait tuer. Alors, ça a été la décision de Maurice Boucher de dire, mon club école, les Rockers, auront tous tué ici, sous mon contrôle avec moi, parce que la police ne voudra pas prendre un tueur.
0: Mm-hmm.
1: On l'avait fait déjà. Ils ont dit non, on va faire mieux que ça. Ils vont avoir tué des agents de la paix ou des gens du système de justice.
0: On va passer un message.
1: On va passer un message. Alors là, jamais les gens voudront collaborer à dire, je vais collaborer avec quelqu'un, il a tué des polices, il va devenir ton chum, oublie ça. Là, fait que là, il poussait l'audace encore plus haut à faire ça. Mais c'est là, vous que l'escouade Carcajou, qui est Montréal, qui s'était transformée en escouade régionale mixte Montréal, les gars ont travaillé très fort, la région de Montréal, là, tout ensemble, et ils ont l'opération printemps de 2001 où est-ce que toute l'équipe des Rockers quasiment est tombée en état d'arrestation. Mom Boucher y compris et plein d'autres.
0: Avant ça, en septembre 2000, quand on parle des pertes de vie innocentes, lui a survécu par miracle, le journaliste, le chroniqueur judiciaire Michel Auger, septembre 2000, atteint de 6 balles dans le dos après avoir été pris en embuscade dans le stationnement de son lieu de travail, le Journal de Montréal. Il réussit à communiquer avec le 911 au moyen de son téléphone cellulaire. Il se remet entièrement de ses blessures et retourne travailler pour le journal en moins de 3 mois. Moi, j'aurais pris ma retraite là. Mais je pense qu'on s'est servi de cet exemple-là comme un exemple de résilience. Puis je pense même que le premier ministre de l'époque, Lucien Bouchard, avait utilisé Michel Auger en disant, on nous empêchera pas la liberté de presse, on nous empêchera pas la liberté de dénoncer les criminels, puis on va se tenir debout et on n'aura pas peur.
1: Puis j'aime ce principe-là, Denis, c'est ça qui est fait. Je pense, allons pas penser qu'il n'y a pas de la corruption ici au Québec, il y en a aussi.
0: Mais
1: tu peux-tu te tenir debout? Mm-hmm. Ben, les gens qui se tiennent debout, puis lui, il commentait dans l'actualité tout le temps, constamment, les crimes qui se passaient,
0: ouais.
1: Et il fouettait un petit peu l'actualité, les les joueurs importants dans ses commentaires. Alors là, Ludegaard, on va le faire taire. Ben, c'était un très mauvais move. Il était tombé sur la mauvaise personne. C'est sûr qu'il a peut-être eu envie aussi de dire, j'arrête là. Non, c'est tout ce que j'ai, ma liberté de presse. Ben, je vais continuer. Puis lui, s'est tenu debout. Mais on l'a appuyé, comme on a appuyé tous les gens qui sont venus nous voir, les commerçants qui ont dit,

0: moi, je lève la main, j'ai besoin d'aide. Fait que, dans certains cas, on les voulait officiellement qu'il y ait une déclaration. Mais s'il veut pas nous parler qu'une déclaration, ben, il nous parlera comme informateur, comme source. Mais dis-moi qu'est-ce qui se passe sur le terrain.
1: Parce que du monde terrorisé voudront pas collaborer avec les policiers s'ils ont l'impression que c'est les criminels qui ont le gros bout du bâton.
0: Exactement. Ce qu'on voit, ce que les cartels font depuis des années,
1: ben oui.
0: Ils corrompent tout le monde, ils arrivent à faire peur à tout le monde, puis ils gagnent le respect par la violence. Ben à ce moment-là, il faut que tu mettes des équipes qui vont être capables d'amener le respect par la bonté, mais c'est difficile à gagner, on s'entend bien là. Alors pas penser que les policiers sont des curés rendus là. Il faut qu'on travaille très fort des fois pour se rendre à nos fins. Mais revenons, je pense que au final, faut qu'on reste honnête. Et c'est ça l'objectif premier. Mais à partir du moment que M. Auger, je dirais que ça a été peut-être la goutte qui a fait déborder le vase, parce que là, on dit jusqu'où ils vont aller.
1: Ouais.
0: Alors, quand ils ont sorti la loi pour protéger tous les officiers de justice, ça incluait également le travail journalistique. Et oui, on voyait les gens du palais de justice, les juges, avocats, policiers, mais également tous ceux qui nous rapportent l'information, parce que l'information, c'est le nerf de la guerre. C'est le nerf de la guerre pour les criminels, mais c'est le nerf de la guerre aussi pour le public. Ouais. Si on ne sait pas ce qui se passe, ben on pourra pas non plus voter intelligemment, on pourra pas non plus prendre des décisions administratives. Faut comprendre ça. Fait que vous avez un grand rôle, une grande responsabilité comme journaliste. Puis là, ben, ils l'ont baqué.
1: Opération Printemps 2001. Mars 2001, pour être précis, une opération à grande échelle. La GRC est impliquée, la SQ, la police provinciale de l'Ontario, la police de Montréal, 23 autres services de police municipaux. Des centaines de motards partout au Canada sont arrêtés et ça inclut Maurice Momboucher et 41 de ses associés. Est-ce que Maurice Momboucher a gagné la guerre parce que les Rock Machines n'existent plus malgré son arrestation?
0: Si tu le vois comme ça, on pourrait dire, mais finalement, il l'a pas gagné parce que les Rock Machines, techniquement, sont devenus Bandidos.
1: OK.
0: Et c'est au moment où ils sont devenus Bandidos qui, là aussi, est une organisation internationale avec des ramifications partout dans le monde. Et les Bandidos qui étaient d'origine espagnole, donc, ils allaient permettre d'autres communautés dans leur rang, ce que les Hells Angels qui étaient uniquement des Blancs caucasiens n'allait pas permettre. Ça allait permettre de mettre une grosse pression, une grosse tension. Fait que il a temporairement, en tout cas, gagné le haut du palier, mais les autres se sont structurés de façon plus grande. Et après, c'est là qu'ils ont eu la commande de dire vous arrêtez. Et ce qu'ils ont appelé à un moment donné le patch over. Ils ont dit à tout le monde, OK, les Bandidos, on vous prend patch pour patch. Vous êtes membre, on vous amène comme membre. Puis là, ils ont dit oui, on embarque. Mais là, ils ont fait une liste des gars. Ils ont dit sauf ce gars-là, vous les purgez, on les veut pas.
1: Oups.
0: Fait que là, c'est encore. L'entente s'est rupturée, j'aurais pris un autre terme. Là, ça marchait plus du tout. Ils ont dit non, vous autres, vous purgez vos gangs. Nous autres, on purge pas notre monde. Fait que là, oubliez ça. Mais tranquillement, le temps a fait son œuvre. Ils ont dit OK, on va les prendre. Ben regarde, c'est pas de vos affaires. Nous autres, on calcule que ce gars-là, il a un territoire, il a un rôle, c'est un membre de notre organisation, on le respecte et on le fait monter avec nous.
1: Ça a été quoi ton rôle dans les procès des motards, puis à quel point c'est stressant et on se sent sous pression quand on témoigne dans des procès comme ça où un paquet de monde sont accusés, puis tu mets pas une virgule à une bonne place, j'imagine, puis tu peux faire dérailler un procès au grand complet.
0: Ah ouais, c'est ça. Ça a été particulier parce que, oui, tout à fait, tu dis, puis des fois, t'as dit une phrase, ouf, j'aurais jamais dû dire cette phrase-là, parce que dans la salle de cours, t'as 25 avocats qui sont là, à peu près.
1: Tous chevronnés, bien payés.
0: Chevronnés, bien payés, avec une clause aussi qu'on appelait la clause Robotam, soit que comme c'était des méga procès, il y avait droit à recevoir de l'argent de l'État pour attaquer l'État contre l'État. Et ça, c'était décourageant, là, tu sais, fait que parce que oui, les membres des Hells ont des tout petits revenus, là, officiellement, ils gagnent 15-20 000 par année.
1: C'est de modestes commerçants.
0: C'est de modestes commerçants, effectivement, là, tu sais, fait que il y avait tous droit à l'aide juridique. Alors, puis comme c'était des méga procès, il y avait droit à des clauses additionnelles pour se défendre. Mon rôle a été, au début, je pensais pas d'embarquer là, mais sa conjoncture dans ma vie est arrivée, que le timing était bon. On m'a dit, Roger, tu vas devenir responsable de la région de Québec pour la cour là-bas.
1: Okay.
0: J'ai dit, au début, ma première réponse, c'est une job de fou, arrêtez-moi ça, je peux pas tout ramasser ça. Il dit, d'autres enquêteurs avec toi, avant toi, avaient monté les dossiers. Les dossiers étaient bien montés.
1: Oui.
0: La divulgation était complète. Mais là, il dit, il va falloir suivre les procédures de la cour. Fait que je te dirais qu'à partir, quand on a fait les arrestations en 2009, mon rôle a été de me greffer à l'équipe de cour au centre judiciaire Gouin. soins. Et jusqu'en 2013, j'ai été là affecté de façon quotidienne ou sporadique, ça variait. Mm-hmm. À chaque fois qu'il y avait une requête qui nous était servie dans Shark, ben je représentais la région de Québec pour ce qui s'était passé comme réalité. J'ai jamais craint pour ma sécurité face aux membres des Hells, non. Par exemple, aux autres, parce que il y avait un respect qui s'établit. Je disais pas de bullshit, ben j'ai pas, on m'inventera pas de problèmes, okay, sur ma vie. C'est des faits qui sont là avec eux. Par contre, j'ai plus craint, on s'en est déjà parlé dans d'autres dossiers, avec la position juvénile, mm-hmm, voyant. Mais dans ça, il y avait quand même un minimum. Mais c'est vrai que dans la salle de cours, j'avais hâte, après avoir fait mon témoignage en principal, que le contre-interrogatoire s'arrête. Ouf. Parce que là, ils te posent des questions sur des sémantiques, sur ce que tu viens de dire, comment tu l'as dit. Reprenez-moi ça, M. Ferland.
1: C'est là que c'est périlleux. Là.
0: Ah oui, c'est là que c'est périlleux. Ouais. Parce que là, ils vont plus loin. Tu viens aussi un petit peu, toi, fatigué dans ta concentration. Tu as des questions à répondre. C'est quoi l'impact que ça va avoir? Mais ça a amené à développer chez moi une certaine expertise. Et après ça, que les tribunaux ont reconnu, de dire, OK, maintenant, tu peux nous guider pour nous dire comment ça marche. Parce que de là, j'en suis venu par la suite à devenir témoin expert. Au début, je ne l'étais pas. Okay. Au début, j'étais un témoin ordinaire qui allait raconter les histoires. Mais dans les enquêtes caution, ce qu'ils ont demandé à la cour, tu peux rapporter les paroles des autres confrères policiers. Okay. Ce qu'au procès, tu ne peux pas faire. Fait que techniquement, ils n'ont jamais vécu le procès, ces gars-là, à la fin, parce qu'ils ont, pris une entente avant qu'on arrive à l'étape du procès final, que là, le juge allait peut-être être condamné.
1: En mai 2002, Maurice Momboucher est déclaré coupable d'une tentative de meurtre et de deux meurtres au premier degré pour avoir ordonné l'assassinat de trois gardiens de prison, condamné à la prison à vie sans possibilité de libération conditionnelle avant 25 ans. Le 10 juillet 2002, Maurice Momboucher est décédé d'un cancer de la gorge à l'âge de 69 ans. Il était encore en prison. De l'autre côté, Salvatore Cazzetta est sorti de prison à un moment donné, mm-hmm, le premier leader des Rock Machine, devient un membre officiel des Hells Angels, ironiquement, mm-hmm, et occupe vraisemblablement le poste de chef du chapitre québécois de 2011 à 2015. Il a été arrêté et accusé une autre fois en 2009. Qu'est-ce qui reste aujourd'hui de cette époque-là de la guerre des motards?
0: Qu'est-ce qui reste? Je pense qu'ils ont appris quand même beaucoup. Ils ne veulent plus retourner en prison parce qu'ils trouvent ça difficile. Mm-hmm. La seule affaire. Ils ont limité toutes les clubs-écoles maintenant. Ils ont passé dans leur charte, c'est interdit d'avoir des clubs-écoles. Alors, officiellement, ils veulent pas s'attacher avec personne. Ça, okay, c'est ce qui reste. Alors, il y a quand même des criminels. Mais au fil des années et des mois, ce que les Hells ont réussi à faire, ils ont réussi quand même dans l'ombre à ramasser une taxe ou vois ça comme un loyer, appelons ça le terme qu'on veut, sur tous les territoires qu'ils savaient qu'ils possédaient, parce qu'ils ont ressorti au fil du temps. Au début, tu as parlé de Salvatore en 2011, qui est devenu, ils ont reformé le chapitre Hells Angels Montréal, mm-hmm, ils ont ramassé, puis ironiquement, c'était quasiment tous des gars des Rock Machine qui ont reparti ça, mais qui étaient plus rock, qui étaient devenus Hells Angels, fait que c'était quasiment drôle de dire, Colin, c'est les gars qui se sont battus contre eux, qui ont...
1: Tout ce temps-là, ben oui.
0: Exact, puis qui les remettent en vie, puis qui les ont ramenés en vie. Là, après ça, ils ont développé des territoires. Oui, on sait qu'ils ont des clubs affiliés. On sait qu'on connaît les gars, mais il faut toujours faire le lien. Mais officiellement, le terme club-école n'est plus autorisé, okay, pour eux. Fait que c'est ça qu'on parle de bande de motards hors la loi. Mais ce qui s'est passé au fil du temps, ce qui reste encore, c'est que là, ils ramassaient avantage l'argent sur le territoire, des profits qui s'en découlaient de toutes sortes d'entreprises, mais ils ont tranquillement délaissé le service à la clientèle, je vais le dire comme ça, même si c'est ça un peu. On fournit plus le stock, on fournit plus tes choses, on te défend même plus, on te protège plus, mais tu me payes parce que tu opères dans mon territoire.
1: Ouais.
0: Ben là, les gangs de rue ont commencé tranquillement à Montréal à dire, je te tasse.
1: Tasse-toi mon oncle.
0: Exactement.
1: Ça ressemble à ça un peu.
0: Ah, c'est complètement ça. Tu dis le bon terme. Ils ont tous vieilli. Mm-hmm. Ils n'avaient pas rajeuni leurs équipes vraiment. Là, il y en a des plus jeunes, mais tu vois, certains plus jeunes viennent de se faire arrêter. Là, regardons les réalités des derniers mois. Ben, tu vois, parce que là, faut arrêter. Il faut que ça arrête, mais il y aura toujours des criminels. Mais ouais, au moins, arrêtons de le laisser grossir puis qu'il devienne aussi gros, même plus gros que nature, ce que Momboucher a été. Il n'a jamais été le président des Hells au Québec,
1: mm-hmm,
0: mais il était reconnu publiquement comme étant la vedette, le star. Mm-hmm. Et tu sais, quand il est débarqué au combat de boxe entre les deux procès, là, il s'est fait applaudir. Tu dis, voyons
1: vedette,
0: donc.
1: C'était un rock star.
0: C'était un rock star. Ouais. Voyons, ça n'a pas de sens. Là, où c'est que... Puis les enquêteurs ont doublé les bouchées doubles pour dire non, faut regarder. Puis ont trouvé des gens qui ont réussi à le faire condamner. Mais ça a été difficile, là, t'sais.
1: Est-ce qu'on travaille différemment depuis la guerre des motards chez les corps policiers pour éviter justement que ça dégénère à ce point-là? On est dans un climat de tension. Présentement, il y a eu des gestes violents, il y a eu des meurtres, il y a eu des gens innocents aussi qui ont été traînés là-dedans. Oui. On dirait qu'on est au début d'un nouveau cycle.
0: On est quasiment en train, on pense qu'on réinvente la roue, là, mais je pense qu'on se sert de l'histoire en ce moment-là. Il y a encore en ce moment une tension qui a commencé avec deux individus. Si on regarde Pic Turmel et Mathieu Pelletier ici à Québec qui se sont chicanés, qui étaient des chums, qui marchaient ensemble à un moment donné, mais que là, qui ont créé les BFM puis l'autre qui est resté du bord des Hells, et ça a amené la tension. Les policiers travaillent différemment en ce moment, oui. Les escouades mixtes, il y en a partout maintenant en province. Mm-hmm. Et très vite, maintenant, on essaye de créer des task force qui vont travailler avec qui sont les joueurs importants qui peuvent t'aider. L'autre nouvelle réalité que j'aime beaucoup, puis j'avais pas vu venir de cette façon-là, le crime, maintenant, on demande aux jeunes, même s'ils sont méconnus de celui qui a été l'autorisateur, ça prend une vidéo, faut que tu me filmes tantôt, faut que tu me le montres et je vais te payer. Ben, si on peut mettre la main sur le film, sur le vidéo, ben, on va être capable de savoir comme preuve directe, ben tantôt. Oui. Puis.
1: Ce qu'il n'y avait pas avant.
0: Puis là, les gens me disent, ouais, mais Roger, le gars, comment vous faites? Il porte pas plainte, le gars qui s'est fait trancher l'oreille ou qui s'est fait blesser.
1: On a le tape.
0: Puis là, ils m'ont répondu, des enquêteurs m'ont répondu, ils disent, Roger, il dit, arrête. Il dit, les meurtres, le gars, il porte-tu plainte? Il est mort,
1: c'est ça.
0: Ah, j'ai dit, t'es-tu bête? Ben là, ah, fait ouais. Que si on est convaincu maintenant qu'il y a un acte criminel qui a été commis.
1: On va de l'avant.
0: C'est fini. Et les procureurs de la Couronne ont suivi la route. Les juges ont suivi ça. Disaient, parfait, faites-moi la démonstration qu'il y a eu un crime, puis on va avancer. C'est là que je pense qu'on a compris que tu ne peux pas travailler en vase clos à un moment donné. Il faut travailler en équipe. Jusqu'où tu vas, par exemple, respecte jusqu'où tu peux aller dans tes pouvoirs et devoirs. Mm-hmm. On veut pas que les policiers deviennent overpower non plus.
1: Mais il faut travailler ensemble,
0: puis il faut que tu les appuies en ce moment. Parce que là, vois-tu, il y a des difficultés que je sens au-dessus dans la région de Montréal. Le désengagement vient un peu de ça. Si tu n'appuies pas, ben les policiers vont dire, regarde, je vais regarder à gauche pendant que ça se passe à droite. Là, on va arrêter ça, là, tu sais.
1: Roger Ferland, merci beaucoup. J'ai appris plein d'affaires. J'espère que vous autres aussi, comme à chaque fois que je t'entends dans une chronique ou une autre à Boulevard, c'est toujours intéressant. Puis ça met en lumière bien des questions qu'on se pose et sur le travail des policiers et aussi sur les milieux criminels puis comment ça fonctionne. C'est très apprécié.
0: Merci, bienvenue à toi, puis ça fera plaisir de collaborer.
1: On va s'en faire d'autres, des podcasts comme ça, des grands événements. Puis si vous avez des suggestions, n'hésitez surtout pas. Écrivez-nous, textez-nous. 418-971-1021.
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1: Ouais, mais on s'installe avec vous à 10h57. On est un peu d'avance. Soit on commence d'avance, soit on commence en retard. Fait que on vous conseille d'arriver vers 10h50 au moins si vous voulez être avec nous dans On en jase. Salut. J'espère que vous avez un beau début de journée et j'espère que vous avez un collègue aussi le fun que le mien. C'est Mathias Turcotte. Salut, Matt.
2: Bonjour.
1: On commence officiellement à se parler hein, parce que notre préparation, nous, on l'a fait, oui, en face, mais on lit les nouvelles pour vous, on book en même temps, on regarde un peu quel angle on va pouvoir attaquer avec nos collaborateurs aujourd'hui. Puis après ça, on arrive en nombre puis c'est là qu'on... décompte. C'est là qu'on tripe sur ce qu'on fait dans vie. On jase avec vous, on s'installe jusqu'à 14h. C'est un peu ça.
2: Oui, le gros moment de stress en radio, c'est vraiment la préparation avant. Surtout pendant, puis j'ai envie de dire, pendant les semaines de la construction. Je pense que vous voyez autour de vous, si vous avez l'habitude de lire souvent les journaux, l'actualité est beaucoup plus tranquille. Fait que nous, de notre côté, des fois, on contacte des personnes qui sont en vacances. On a peut-être un peu moins d'inspiration aussi parce que ça bouge moins dans le monde politique.
1: Ben, ça, je suis pas d'accord parce que, mettons, moi, faire de la radio, c'est vraiment quelque chose qui me fait triper quand on a une carte blanche puis qu'il y a plein de trous.
2: Ça laisse place à l'imagination.
1: Oui. Puis je trouve que des discussions communes qu'on va avoir aujourd'hui avec Alicia Despins, qui est chroniqueuse politique au municipal parce qu'elle a été élue municipale pendant des années, où on peut aller sur des enjeux ou des points qu'on n'a pas le temps d'aborder quand la saison en actualité, en politique, est foisonnante. C'est là que ça me fait triper. Parce que je me dis, on n'ouvre pas le journal puis on regarde pas ce dont tout le monde parle tout le temps. Nous aussi, on crée nos propres conversations avec nos intervenants. Je trouve que l'été, c'est propice à ça. Puis en passant à 88-971-1021, si vous avez envie de jaser avec nous, de nous proposer des trucs que vous voulez entendre, des gens que vous avez envie de connaître, c'est le moment à l'été pour le faire. Fait que là-dessus, je suis un peu moins en accord. Parce que aujourd'hui, on a Normand Voyer, le chimiste, qui va venir nous voir. Puis il est en ce moment au Nunavik. C'est un grand tripeux, c'est un passionné. Puis, cette année-ci, on a des nouvelles sur les champignons au Québec. Il y en a bien qui trippent sur cette nouvelle passion-là, qui est allée dans les forêts trouver les champignons. Mais c'est quoi le trip? Parce que moi, j'aimerais bien ça m'y mettre. Je trouve ça vraiment le fun d'en avoir dans mon assiette. On dirait qu'il faut tellement de connaissances sur ce qu'on peut manger, ce qu'on peut pas manger. Est-ce que ça peut nous amener plus loin? T'sais, on avait The Last of Us, la série, le jeu vidéo. En passant, c'est un jeu vidéo en premier qui a tellement fait triper les gens, qui nous a amené aussi la proportion de la chimie puis de la science au niveau du champignon. T'sais, où est-ce que ça peut malheureusement devenir une invasion de zombies ou encore soigner du monde. Puis le champignon soigne du monde. Puis on va aller en jaser aussi avec Normand Voyer. C'est des conversations qui, pendant que l'actualité nous tire un peu partout, ou Donald Trump ou Mme Fréchette, ben on peut pas avoir. Fait que l'été, je trouve que ça sert à ça.
2: Ben c'est vrai que puis on est capable de vous faire des émissions bien remplies, comme tu as dit, puis avec des sujets qui varient. Puis ça, c'est vrai parce que veux pas, même pendant l'année, ça tourne en rond des fois. Les sujets reviennent, puis c'est toujours les mêmes sujets qui reviennent.
1: Trump, il y en a qui en ont soupé. On n'a pas le choix de l'aborder. On est là-dedans. On va en jaser tantôt sur comment ça impacte notre monde. Parce qu'on avait en plus ce matin un invité qui nous a dit les pourcentages ou la braquette de pourcentage sur ces matières premières pour faire sa job là, dans l'acier. Les braquettes, c'est épouvantable. Là. Il nous parlait d'un 30 à 40 on en jase, mais comment veux-tu survivre à ça sur une longueur d'année X? Impossible. Puis d'avoir quelqu'un de la région qui vient s'asseoir avec nous puis qui nous en jase, ça nous frappe au visage. Fait qu'on n'a pas le choix de parler des tarifs de Trump.
2: Puis là, en plus d'avoir 30-40%, ils savent pas si dans 2 mois, dans 1 mois, dans 3 mois, ça va monter à 50% ou ça pourrait se rendre à 60%. Donc, c'est une situation qui est très difficile. Oui,
1: mais il y en a qui en ont soupé de ça aussi puis qui sont en vacances les deux pieds sur le pouf. Fait qu'un Normand Voyer ici puis une Alicia Despins qui s'assoit avec nous autres pour jaser là, des priorités au municipal quand vient le temps des élections provinciales. Faire un lien avec ça, se demander aussi comment le municipal peut se manifester, lever la main dans ses rencontres entre les premiers ministres en ce moment du Canada, qui essaie de faire tomber certaines barrières économiques au sein d'un même pays pour devenir compétitif avec l'externe. Ça me fait capoté qu'on parle de ça en 2026. C'est des choses qu'on aurait dû jaser depuis toujours, tu sais.
2: On n'est pas capable d'être prévoyant.
1: On n'est pas capable d'être prévoyant, puis on n'est pas capable de travailler en équipe. Bon, sur certains points, oui, mais sur d'autres, non, on se déchire. Puis ça donne un peu plus de poids, des fois, au Parti québécois sur leurs enjeux. Mais, tu sais, qui veut vraiment séparer à main levée 88-971-1021? Écoutez, on commence l'émission. Vous êtes dans On en jase. Jeff Fortin, il est en vacances. Là, j'ai su qu'il y avait un petit bris de voiture. Fait que il est obligé de se reposer à la maison. Il peut plus aller partout avec le taxi pour ses gars. Il a les deux pieds sur le pouf, puis on le salue s'il nous écoute. Jeff va revenir dans environ une semaine. Là. Fait que à la fin de la semaine prochaine, on va le réaccueillir. C'est un gars qui en a travaillé, puis il en a mis du jus de bras cette année. Fait que j'espère qu'il se repose.
2: Il mérite ses vacances, ça, pour de vrai. Puis des vraies vacances, ça, où il va pouvoir prendre le temps de relaxer. Je sais qu'à le connaître, il a probablement hâte de revenir
1: ben oui,
2: au travail.
1: C'est sûr. Fait que c'est Mathias, c'est moi-même Pascal Cévé qui vous accompagne. Puis là, ça me fait rire parce qu'il y a du monde, soit des personnalités connues, qui utilisent leurs réseaux sociaux de façon quotidienne. Mais au moment où tu ne l'utilises pas de façon quotidienne, ça se peut qu'il y en a qui décident de prendre d'assaut tes réseaux sociaux. On revient là-dessus dans un instant, mais je vois que ça ralentit là, dans la circulation. Mathias, y a-tu des enjeux?
2: Oui, bien, juste vous souligner rapidement parce que depuis le début de la semaine, c'est plus facile. Par contre, leur ancienne direction sud, petit ralentissement en rentrant sur Capitale. Et la 20 direction ouest, vous n'allez pas vous en sortir. C'est entre Taniata et Chemin des Îles. C'est au rouge actuellement.
1: Merci beaucoup. On surveille ça parce qu'effectivement, il y a des accidents des fois qui ont créé des problématiques à plus long terme sur le réseau routier. Mais sinon, ça roule. Je dois dire que les vacances à la construction, ça paraît. Ce matin, il n'y avait aucune heure de pointe. Tu sais, la question que tu te poses, là, si tu as à sortir en vacances, il est 7h30, 8h. Je vais attendre encore 1h30, je pense. Est-ce que je peux sortir tout de suite ou je perds mon temps? Ben, pas se poser ces temps-ci.
2: Mais il y a certaines personnes qui, chaque matin durant l'hiver, doivent faire dans le trafic pendant 45 minutes, 50
1: oui.
2: minutes.
1: Et même
2: présentement, leur trajet pour se rendre au travail, c'est autour de 20 minutes. Fait que pour certains, travailler durant les vacances de la construction, il y a beaucoup de points positifs.
1: Ah oui.
2: Ça, ça en fait partie.
1: Ça allège. Hey, on parlait des réseaux sociaux cette semaine. Ça me faisait bien rire que Luc de la Rochelière commence à jaser avec le monde parce que le Québec était parmi les endroits au monde qui boudait le plus les plateformes en ligne de réécoute sur la musique québécoise. Et là, lui, il se prononçait. Fait que les réseaux sociaux, des fois, ça sert à ça. Ensuite, je voyais du monde aussi... jaser d'un autre enjeu. Puis ça, je veux le souligner là, parce que ça me fait bien rire les politiciens avec leurs réseaux sociaux. Puis je sais qu'on va en jaser demain avec Gabriel Hardy du Parti conservateur, mais c'est une façon d'aller rejoindre les électeurs, surtout en période estivale. Mais tu te demandes tout le temps, ouais, c'est-tu fauné, tu sais, c'est-tu authentique? Pascal Paradis, que je lève mon chapeau en politique, c'est un gars qui roule bien sa bosse, mais il m'a fait rire quand il a publié sur ses réseaux « Savoureux produits du terroir ». Je l'ai constaté en fin de semaine, c'est la belle saison à la COP, marché public de Sainte-Foy, sur son territoire. Les producteurs locaux nous offrent de savoureux produits du terroir. On vient encore avec le terroir. Je viens au marché de Sainte-Foy depuis que je suis tout petit. C'est encore aujourd'hui un grand plaisir d'y faire mes emplettes et de discuter avec les marchands et les marchandes. Tu sais, là, tu le vois, là, il a demandé à quelqu'un de prendre une photo de lui pendant qu'il tient une botte de radis. Fait que là, c'est ça l'utilisation des réseaux sociaux en politique en ce moment. Mais quand tu les utilises pas, il peut avoir un revers à ça. Puis c'est le cas d'Yves-François Blanchet qui a appris à ses dépens que son compte X était piraté.
2: Oui, puis ça, c'est quand même drôle, là, parce que ça s'est produit hier après-midi. Puis les tweets sont encore là, d'ailleurs. Si jamais vous voulez aller voir, c'est...
1: Si jamais on peut informer M. Blanchet qu'il faudrait aller gérer son Twitter.
2: Peut-être écrire à X ou autre, je sais pas.
1: Quasiment le goût de l'appeler.
2: Mais ça commence quand même à faire 19h. Là. Donc, Yves-François Blanchet, chef du Bloc québécois hier, sur son compte X, il y a une publication, puis je vais vous la lire, là. J'étais sceptique vis-à-vis des crypto-monnaies, mais tout a changé lorsque j'ai rencontré coach Romy Rome, un expert en trading crypto qui m'a expliqué le processus. Donc ça, on peut lire ça dans une première publication partagée hier après-midi.
1: Il y a du monde qui croit là, que c'est François Blanchet. Si vous êtes fan politiquement parlant de l'homme, vous dites « Ah ouais, il est dans crypto-monnaie ».
2: Là, après ça, on revient à la charge en disant « Sachez que je n'essaie pas d'escroquer qui que ce soit
1: ben
2: avec
1: non.
2: le tweet ». Cela fonctionne vraiment, c'est tout à fait légitime.
1: Ben oui.
2: Ce matin, on est arrivé avec un deuxième tweet dans lequel on dit qu'on a fait 20 000 $ de profit en seulement 2 jours, tout ça.
1: C'est mon politicien qui me le dit.
2: Tout ça, encore une fois, grâce à coach Romy Rome, Coach Romirom, là, visiblement, fait beaucoup gagner à Yves-François Blanchet en crypto-monnaie.
1: Moi, j'ai l'impression que Coach Romirom a une coupe d'équipe derrière eux, puis il existe peut-être même pas, puis c'est un des travailleurs pour lui qui décide d'escroquer du monde. Puis, tu sais, c'est sûr qu'ils vont aller chercher des personnalités qui ont des gens qui les suivent. C'était le cas de bien des personnalités. Véronique Loutier, il y en a qui ont pris beaucoup d'assaut les médias traditionnels pour dire « ce n'est pas moi ». Mais si jamais vous n'aviez pas vu ça passer, maintenant, vous le savez. Puis, ça m'amène à parler de subventions qui ont été jasées dans l'actualité dernièrement et ou des montants d'argent, ça, des faux représentants de la Ville de Québec au bout du fil qui vous demandent de l'argent ou qui disent que vous avez à récolter de l'argent ou que vous avez la possibilité d'avoir une subvention. En ce moment, ça roule là, dans la Ville de Québec. On va en reparler tantôt avec Alicia Despins, mais faites-vous pas avoir. Appelez vos personnes âgées autour de vous, puisque ce soit vos parents, des gens que vous connaissez. Souvent, ça se rend pas à eux. Ils sont pas au courant, puis sont propices à se faire avoir.
2: Puis les fraudes se multiplient vraiment, là, puis on voit de plus en plus de stratagèmes différents. Là, on parle des faux représentants de la Ville de Québec. Et François Blanchet qui s'est fait pirater, puis ça arrive souvent. Puis pas juste des personnalités publiques. Là, j'ai beaucoup d'amis près de moi.
1: Ah, moi, j'en ai deux, trois aussi que j'ai vu.
2: Les crypto-monnaies, d'un coup, sont rendues milliardaires grâce à une personne très, très louche et obscure.
1: Puis une personne dont je nommerai pas le prénom et ou le nom de famille, mais je me suis demandé, ouais, tu verrais sa tête? J'ai douté.
2: Ah, pour vrai?
1: Ouais, ben parce que c'est une personne qui peut être assez... Okay. Qui peut être funky.
2: OK, oui.
1: Donc je me dis, peut-être qu'elle est vraiment rendue là, mais il y en a d'autres, c'est aberrant, tu sais, ben... Tu sais assurément qu'elle s'est fait pirater.
2: Ben, je t'avouerais que quand j'ai vu des tweets sur le compte dit François Blanchet, je me suis dit, Colin, il est rendu dans la crypto-monnaie.
1: Arrête!
2: Ben non.
1: Je viens de dire que certaines personnes... En tout cas, tu l'as associé à Yves-François Blanchet. On connaît maintenant ton appréciation de la personne. Mais faites attention. C'est vrai qu'il y a du monde proche de vous qui pourrait vous convaincre aussi de ça, mais qui finalement, ça ne sont pas ces gens-là. Avertissez-les. Moi, une affaire que je me suis fait presque avoir à un moment donné, Matt, là, c'était sur Facebook. Puis c'était une personne que je connaissais bien qui avait affiché un genre de lot de choses à vendre parce que quelqu'un était décédé, genre ses parents, OK? En disant, hey, on vide la maison, j'ai telle affaire à vendre. Puis c'était des prix dérisoires, là. Tu sais, des remorques à une couple de centaines de piastres, quatre roues skidou. Puis ça fitait avec la famille. C'est une famille de gens qui vont beaucoup dehors. Puis elle était pas décédée, sa mère. Puis ce gars-là, il avait jamais écrit ça sur son Facebook. Fait qu'il y a des gens qui l'avaient contacté puis qui avaient dit « Hey, salut, ça m'intéresse. » Puis il avait envoyé des virements de dépôt sur des trucs qu'il voulait acheter à vraiment, bon, bas prix, mais qui finalement n'était pas du tout à vendre. Fait que même si tu veux acheter un 4 roues à 500-600$ et tu penses le faire avec quelqu'un que tu connais, ben t'envoies un dépôt de 100$, tu dis pas grand-chose. Mais la personne qui est derrière puis qui encaisse les dépôts, elle se fait de l'argent pas à peu près. Puis ça, c'était un compte piraté. C'était quelqu'un qui s'était fait voler son Facebook. Fait que moi, j'avais écrit à la, peut-être 3 heures plus tard en me disant il me semble que plus j'y pense, c'est bizarre. J'avais même envoyé la publication à ma famille en disant « Avez-vous besoin de quelque chose? C'est capoté, genre, c'est une grande liquidation. » Je suis pas sotte, là. Mais ça, c'était assez réel pour moi pour me faire douter. Fait que j'avais écrit à sa copine, à la personne que je connaissais.
2: Oui.
1: Puis j'ai dit « Avez-vous perdu quelqu'un dans votre famille? Êtes-vous en train de liquider la maison de la mère de telle? » Ben, elle m'a dit « Pas du tout. » J'ai dit « Ben, va voir le compte Facebook de ton chum. » Puis elle avait pogné un 2 minutes. Fait que là, il avait tout fait les démarches pour qu'on signale et tout, mais j'aurais pu envoyer de l'argent. Là.
2: Parce que, par exemple, sur Marketplace, c'est de plus en plus présent de faux comptes qui demandent des dépôts avant que tu ailles chercher l'objet, puis finalement, qui te répondent jamais, qui te bloquent. Mais ça, c'est tel que tel. Tu connais pas la personne. Mm-hmm. Tu as toujours des petits doutes. Tu as tout le temps une petite méfiance. Puis je sais que c'est pour certaines personnes, non, mais moi, en tout cas, sur Marketplace, je suis tout le temps bien gros méfiant. Mais quand c'est quelqu'un que tu connais, tu t'attends pas à ce que son compte soit hacké nécessairement, du moins quand c'est bien fait. T'as certains messages que c'est vraiment fait tout croche, puis t'es comme « OK, c'est clair que c'est pas lui qui a écrit ça ». Mais de plus en plus, t'as des messages qui sont bien faits, que c'est 100% crédible que ce soit ton proche ou la personne que tu connais qui a écrit ça.
1: Oui, t'as absolument raison, puis je pense c'est pour ça que je m'étais fait semi-avoir là-dedans. Hey Matt, en nouvelle, avant que tu commences ton bulletin, quelque chose qui vient de sortir là, dans les dernières minutes, c'est l'ex-éducatrice qui a causé la mort d'un bébé qui va être entendu par la Cour suprême. Je te rappelle cette histoire-là, Cathy Jonf, ça te dit quelque chose?
2: Bien sûr.
1: L'ex-éducatrice de Sainte-Brigitte de Laval, elle avait été reconnue coupable d'homicide involontaire sur un bébé de 10 mois, puis là, elle va être entendue par la Cour suprême. C'est ça qu'elle a déposé lundi par l'intermédiaire de son avocat. comme demande d'autorisation d'appel. Et là, ça a été en fait des faits qui se sont passés, du moins la condamnation en février 2024, à 8 ans de prison. Okay? Ça, c'est la juge de la Cour du Québec qui avait demandé ce jugement-là, qui avait en fait obligé ce jugement-là. Cathy Jean fait la prétend qu'elle a reçu une assistance inadéquate de la part de son avocat pendant le procès devant la Cour du Québec. Puis elle dit que Maître Charles-Olivier Gosselin a omis de présenter une preuve qui était déterminante, selon elle, une déclaration vidéo d'un enfant de 5 ans enregistrée le lendemain de la mort de la petite Eliana Linteau. Puis elle soutient que cette vidéo-là apporterait un éclairage différent sur les circonstances de la journée qui précède la mort de la petite victime. Puis son avocat considérait plutôt que sa version était un peu probante, puis que c'était pas fiable. Donc, c'est aussi ce qu'a conclu la Cour d'appel en avril dernier. Donc, la plante peut évidemment pas déposer une preuve de la déclaration vidéo de l'enfant parce qu'il s'agit de oui-dire. Mais là, voilà, qu'on retourne peut-être au niveau de la Cour, mais elle a fait cette demande-là. Je vous rappelle qu'en mai 2018, la petite Eliana Linteau a été retrouvée inconsciente dans la garderie en milieu familial de Cathy-Jonf. Appel au 911 qui avait été reçu en matinée, qui faisait état d'un enfant qui avait des convulsions. Puis c'est sa mort cérébrale clinique qui a été constatée là, 3 heures plus tard à l'hôpital. Les traitements, chirurgie, c'était inutile. La petite avait une ecchymose d'environ 2 cm sur le front. C'est l'identité judiciaire qui avait rapporté les informations. Donc, ministère public prétendait que le bébé était en parfaite santé avant son arrivée à la garderie. Beaucoup de choses qui nous remuent encore une fois dans le dossier, mais bon, je dois vous lire cette nouvelle-là comme quoi l'ex-éducatrice qui a causé la mort d'un bébé veut être entendue par la Cour suprême. Sinon, Christine Fréchette fait la manchette, la première ministre du Québec.
2: Oui, la première ministre qui estime qu'une nouvelle entente avec Terre-Neuve concernant Churchill Falls pourrait s'en venir, du moins si je la cite directement, qui serait conclu à plus ou moins brève échéance. Qu'est-ce que ça veut dire? Ça, c'est pas trop clair. En marge du Conseil de la Fédération, hier, les deux dirigeants du Québec et de Terre-Neuve qui se sont rencontrés pour la première fois depuis que les deux sont en poste. C'est une rencontre de quelques minutes durant laquelle les dirigeants ont réitéré que les équipes de négociation travaillent à bon rythme et que les choses avancent rapidement. Sauf qu'on sent, malgré le fait que c'était... Puis on se posait la question, est-ce que la première rencontre en personne entre les deux dirigeants allait faire débloquer quelque chose de plus. Pour l'instant, de ce qu'on entend, ça semble pas être le cas pour l'entente de Churchill Falls. La proposition d'entente de principe du pont Gordie Howe a été dévoilée. Ce pont qui relie Windsor et Détroit fait débat entre le Canada et les États-Unis depuis maintenant plusieurs mois. J'ai envie de dire depuis que Donald Trump a mis son nez dans ce dossier-là. Le Canada qui devrait finalement verser des paiements annuels équivalents à 50 % des recettes du pont aux États-Unis. Initialement, l'entente prévoyait qu'étant donné que le Canada paie la construction du pont, parce que c'est nous qui paie ce pont-là, eh bien qu'on utilise les revenus du péage pour rembourser le pont avant de verser des revenus aux États-Unis. Eh bien, finalement, nos voisins du Sud en toucheront la moitié, puis ils vont avoir l'obligation de placer ce montant-là dans un fonds qui servira dans l'intérêt des échanges commerciaux avec le Canada. Le pont qui, normalement, devrait s'ouvrir à la circulation le 27 juillet, un événement d'inauguration qui devait avoir lieu cette semaine, a été annulé par Mark Carney et a été remplacé à la place par une cérémonie uniquement canadienne. Le maire de New York, Zoran Mamdani, a déclaré hier ne pas avoir la juridiction nécessaire pour arrêter le premier ministre israélien Benjamin Netanyahu. Cette sortie-là se fait après que le maire ait annoncé évaluer la possibilité d'arrêter le dirigeant d'Israël lors de son passage à New York en septembre. Même s'il affirme ne pas avoir la capacité à le faire, il invite le gouvernement à respecter le mandat d'arrêt de la Cour pénale internationale qui est en place contre le dirigeant israélien.
1: Merci beaucoup, Mathias. Sinon, à la météo, ben, c'est une journée comme on vous avait prévu hier. En fait, c'est Dame Météo, Dame Nature qui l'avait prévu, là. Une journée un petit peu ennuagée et avec un risque d'orage. Donc, aujourd'hui, risque d'orage cet après-midi. On est autour de 21 degrés en ce moment. Ça pourrait monter jusqu'à 23. Avec l'humidex, par exemple, c'est 28. C'est encore une journée collante, là. Ce soir et cette nuit, c'est généralement nuageux avec des probabilités d'averses. Demain, jeudi, je pensais qu'on allait retrouver le soleil, là, assurément. Ça vient de changer un peu. C'est généralement nuageux avec des risques d'averses. Surtout surtout le matin, puis en après-midi. Ensuite, dégagement, parce que le vendredi, on va avoir du soleil, puis ce sera 26 degrés. On se le souhaite. Vous êtes dans On en jase. De l'autre côté de la pause, on revient avec Vanessa Boisset, qui est co-réalisatrice de la série Les violeurs, Le violeur de Tinder. C'est qui ça, Samuel Modéry? Ça vous dit quelque chose? Nouvelle série choc qui donne la parole aux victimes de ce gars-là. C'est une des affaires criminelles les plus médiatisées en 2024 au Québec. Et là, on a porté à nos écrans les témoignages de 5 des survivantes. Le gars passait par les applications pour attirer ses victimes puis être un total déviant sexuel. On vient là-dessus à Boulevard 102.1.
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0: Vous êtes bien à Boulevard 102.1. On vous accompagne Mathias Turcotte et moi-même, Pascal CV, jusqu'à 14h. Gros menu aujourd'hui. Entre autres, on va aborder les sujets chauds qui, malheureusement, nous tombent sur la tête. Là, vous le savez, Donald Trump avec ses tarifs. D'accord, mais quels seront les impacts? Tantôt, on aura Francis Prévost, qui est directeur des affaires publiques et gouvernementales de MEC, manufacturier et exportateur du Québec. On va se faire un genre de 7-8 minutes avec lui parce que ce matin, on recevait Pierre-Luc Demers de Réaction, une entreprise de Québec, puis il nous parlait de la hausse, en fait, en termes de pourcentage que ça lui coûte depuis les premiers tarifs imposés par Donald Trump. Il y a, sur certaines choses, 30 à 40 % de plus en termes de dépenses. Puis là, il disait, il y a du monde qui ont réussi à s'en sortir, là. Ils ont eu des stocks d'acier, ils ont été capables d'en acheter pour 1 million, ils ont mis ça dans leur cours, puis pour un bout, sont capables de suivre, en fait, des tarifs plus bas. Mais il dit, qui avait 1 million à dépenser en matières premières dans des petites entreprises comme la mienne? Personne. Fait qu'il y en a qui en souffrent économiquement parlant. Si vous connaissez des gens, vous avez des choses à dire, 418-971-1021. On va aller aussi dans le plus positif. Charles Demers, président des Capitales de Québec, sera avec nous. Normand Voyer, le chimiste, qui est en direct du Nunavik, mais aussi qui va nous parler des champignons, comme quoi ça pourrait traiter plein de maladies à travers le temps. Et Alicia Despins, manquez pas ça, midi 10, va être avec nous. Cette chroniqueuse politique municipale qui a été élue municipale aussi. On a bien hâte de la recevoir. Un des dossiers dans l'actualité qui avait fait le plus frissonner les gens de Québec, c'était le dossier du violeur de Tinder. Je sais pas si ça vous rappelle quelque chose. On se transporte du côté d'une des affaires les plus médiatisées de 2024 au Québec et on en fait une série documentaire. On parle avec la co-réalisatrice dans un instant. Je fais jouer la bande-annonce.
1: Je pensais sortir avec un homme charmant, mais je me suis réveillé dans un cauchemar.
2: Le suspect s'appelle Samuel Modéry.
3: L'homme de 28 ans serait allé à sa rencontre dans un bar, puis il se rend chez elle. C'est là qu'il aurait drogué à son insu, puis agressé sexuellement.
4: Il y a un blackout entre le vendredi puis le dimanche.
1: Tout ce que je savais, en fait, c'est qu'il m'est arrivé quelque chose de grave.
5: J'étais allé au poste de police, puis là, ça s'est enclenché, là. Pouf!
6: Il tombe sur un catalogue d'agressions, mais on ne connaît pas l'identité des victimes.
7: Ça a rendu la chose encore plus réelle.
6: Il se sert de ses victimes un petit peu comme des poupées.
8: Plusieurs infractions criminelles à l'endroit de 15 femmes.
7: C'est beaucoup, là.
6: Il n'y avait pas de limite là, à son territoire. Là.
9: Des gestes d'une violence inconcevable.
10: Devant le tribunal, le récit, ça suffit pas. Mais là, on avait un élément crucial, c'est la soumission chimique.
11: Bordu.
12: J'ai des images qui sont là, là, dans ma tête.
13: J'étais comme voilée, je sais pas qu'est-ce que j'avais ses yeux.
14: Je reviens des fois, je me réveille, mais pour me rendormir tout de suite.
15: Tu te réveilles, tu te rends compte, tu te réveilles.
13: Je me suis réveillée en train de m'étouffer avec son pénis dans ma bouche.
16: J'ai l'impression d'oublier comment respirer tellement que...
0: C'est vraiment dur à entendre ces témoignages. Témoignage-là de victimes. Là, on va aller jaser avec Vanessa Boisset qui est au bout du fil de toute cette série-là. La série Choc, quand même, qui donne la parole aux victimes de Samuel Modéry, mais par des témoignages portés par des comédiens, des comédiennes, mais qui viennent quand même exactement nous raviver toute l'ampleur de la violence que ce cas-là a été. Bonjour, Véronique Boisset.
17: Vanessa.
0: Vanessa, excusez-moi, j'ai dit Vanessa tantôt, là, je dis Véronique. Vous allez bien?
17: Ça va bien, oui.
0: Oui, merci. D'abord, travailler sur une série concernant des faits réels qui sont aussi accablants, qui sont aussi violents, qui sont aussi difficiles. Comment on se porte?
17: Bien, mais ça a été un travail de... à l'origine, c'est mon idée. Donc, je savais dans quoi je m'embarquais. C'est pas la première fois que j'aborde un sujet, en particulier des agressions sexuelles. Donc, j'étais préparée mentalement, psychologiquement, au fait que ça allait être difficile d'entendre ces récits.
0: C'est encore plus difficile de parler aux victimes pour récolter 5 témoignages, du moins, de ces survivantes-là. Elles n'ont pas voulu être livrées, on dirait, leurs témoignages, si je comprends bien, dans votre série documentaire. C'est des comédiens, des comédiennes qui le font. Pour quelles raisons?
17: En fait, les entrevues sont faites avec les vraies victimes. C'est les reconstitutions et les évocations qui sont faites avec des comédiennes.
0: Okay.
17: Pour préserver leur anonymat, parce qu'il y a des ordonnances de non-publication par rapport à ces témoignages-là. Donc les entrevues qu'on a faites sont avec des vraies victimes.
11: Puis ça se passe comment le processus pour accompagner ces personnes-là? J'imagine qu'initialement, ces personnes-là, ces survivantes-là, ne veulent pas nécessairement de prime abord témoigner, ou du moins c'est difficile pour eux.
17: Mais quand je les ai approchés, même à l'étape du développement, j'ai dit on m'a forcé la main à personne. En fait, j'ai approché certaines des victimes, certaines ont refusé, certaines ont accepté parce qu'elles trouvaient que c'était nécessaire. Et l'objectif de la série était vraiment de faire œuvre utile, de leur redonner en fait le pouvoir sur leur histoire, de pouvoir aussi s'exprimer. Par rapport à ce qu'elles ont vécu. Donc, je pense que ça les a convaincues d'embarquer.
0: Le point commun que vous avez vu chez ces survivantes-là, c'est lequel?
17: L'absence de souvenirs pour la plupart, puis les séquelles que ça laisse par la suite de reprendre le cours de sa vie quand on a vécu une agression sexuelle, c'est déjà difficile, mais en plus, dans le cadre de la soumission chimique, puisqu'elles avaient été droguées, ça a été cette perte de confiance aussi dans les relations amoureuses, parce qu'elles ont rencontré leur agresseur sur des applications.
0: Pouvez-vous nous rappeler justement quel était le motif de Samuel Modéry, sa façon de procéder? On l'a appelé le violeur de Tinder, puis il a écopé d'une sentence assez exceptionnelle, une peine record de 25 ans de pénitencier. Donc, on a pris au sérieux là, les actes de ce gars-là, les témoignages des survivantes, mais il droguait et agressait sexuellement plusieurs femmes. Il a fait ça parmi même une dizaine de femmes ici au Québec. Comment ça se passait?
17: En fait, il les rencontrait sur des sites de rencontres, dont Tinder. Il les séduisait, il organisait un premier rendez-vous, parfois deux rendez-vous. Ça arrivait que les agressions aient lieu dès la première rencontre. Il s'arrangeait, il visait beaucoup des mères monoparentales. Il s'arrangeait soit de les inviter chez elles, de s'inviter chez elles, soit de les inviter chez lui. Et il les droguait à leur insu, puis il les agressés, il les filmait. La plupart ont été, donc il y a des preuves vidéo de leur agression et il se contentait pas de les agresser sexuellement. Il y a eu aussi des actes très, très dégradants envers les victimes. C'est assez cruel ce qu'il leur a fait vivre. Et le point commun qu'elles ont, c'est que comme elles sont soumises chimiquement, elles en ont pas ou peu de souvenirs. Et ça, c'est tout aussi l'aspect choc de cette histoire, c'est que les victimes ne savaient pas qu'elles étaient victimes pour la plupart.
0: Oui, ça, c'est fascinant. C'est pas sans faire écho à l'affaire Gisèle Pellicot. Là, la plupart de ces victimes qui n'ont pas de souvenirs, qui ont eu des sévices sexuels, même pendant de longues heures, c'est difficile à en parler. Ça devait être difficile d'être au procès. Je ne sais pas si vous y étiez, mais c'est sûr que vous en avez jasé avec les survivantes. Comment est-ce qu'elles ont réussi à se faire entendre? Les preuves vidéo, à un moment, il faut les avoir. Comment est-ce que ça avait coulé?
17: En fait, c'est une des victimes, donc qu'on a surnommée Myriam dans la série, qui a été l'avant-dernière victime, qui, grâce à elle a quelques souvenirs, quelques bribes de souvenirs, puisqu'elle s'est réveillée un petit peu pendant les agressions, et grâce aux preuves qu'elle a pu amener et à la plainte qu'elle a déposée auprès de la police, ça a contribué à mener à l'arrestation de Samuel Modéry. Suite à ça, la police a découvert toutes les preuves vidéo, finalement. Puis c'est comme ça qu'ils ont pu remonter le fil et retrouver certaines des victimes, celles qu'on a pu, qui avaient des traces, en fait, vidéo, numérique. Puis par la suite, au tribunal, en fait, il n'y a pas eu de procès. Ça a été, il a plaidé coupable. Mais donc, par la suite, ça s'est aux audiences que les victimes ont pu découvrir qui leur était arrivé. C'est ça aussi qui est un des aspects intéressants de cette affaire, c'est que la plupart des victimes ont découvert ce qu'elles avaient subi simplement au moment du tribunal.
0: On dirait que ça, cette information-là, on l'avait eue il y a quelques mois déjà, mais de l'entendre et de le réentendre, c'est vraiment un choc de se dire, hey, tu sais pas ce qui t'est arrivé en pleine salle de cours devant tout le monde, parce que malheureusement, ben, il y a des journalistes, il y a des gens qui assistent, il y a des avocats, il y a l'accusé, et on apprend tout ça de façon publique. Est-ce que ces femmes-là ont un parcours pour la suite qui est accompagné? Est-ce que vous jasez justement avec elles de se reconstruire psychologiquement? C'est sûr qu'elles ne sont pas laissées à elles-mêmes, là.
17: Oui, j'aimerais préciser d'abord que comme il n'y a pas eu de tribunal, de procès, excusez-moi, au tribunal, c'était les audiences donc où les victimes ont pu se faire entendre, elles avaient le droit de lire une lettre à défaut de témoigner, et les preuves vidéo et les autres preuves étaient suffisantes, elles n'ont pas été dévoilées. Vu qu'il n'y a pas eu de procès, c'est seulement les avocats, les policiers et le juge qui ont pu avoir accès, donc ça n'a pas été public.
0: Mais c'est gênant, mais c'est gênant.
17: Mais ça reste gênant pareil, ça reste mais ça a été les victimes, les femmes le disent elles-mêmes, ça a été plus doux le fait que justement ça n'a pas été autant médiatisé que s'il y avait eu un procès où toutes les preuves auraient été dévoilées devant le public. Donc oui, certaines sont accompagnées, ont un suivi par la suite. Le système québécois aujourd'hui aide aussi, les corps policiers soutiennent et sont très présents pendant tout le long de l'enquête et des différentes étapes du processus pour s'assurer que les survivantes, que ces femmes-là aient le soutien dont elles ont besoin. Mais c'est sûr que ça reste difficile, et même encore aujourd'hui, quand je les ai approchées, et puis quand on a recueilli leurs témoignages, beaucoup d'entre elles ont encore l'intensité et le degré de séquelles est propre à chacune, mais il y en a certaines, on sent que c'est encore à fleur de peau.
0: On les comprend. Merci beaucoup d'avoir été avec nous aujourd'hui, Vanessa Boisset. Vous êtes co-réalisatrice de la série Les violeurs de Tinder. Le violeur de Tinder, dans ce cas-ci, c'est Samuel Modéry. On vous souhaite bon reportage pour tous ceux qui vont le regarder, et à vous, Vanessa, une bonne continuité.
17: Merci.

0: On visait les mères de famille monoparentales dans le cas de Modéry, qui restaient inconscientes pendant 36 heures. Ces trois enfants ont été laissés à eux-mêmes pendant tout ce temps-là. Même scénario pour une victime qui est mère d'un enfant atteint d'un handicap, puis elle, encore aujourd'hui, est vraiment hantée par le fait que elle sait pas si son enfant a vu les sévices qu'elle a eus. Donc, c'est vraiment d'une violence inconcevable. Puis le gars, en 2018, il avait été condamné à 2 ans de prison pour agression sexuelle armée puis voyeurisme sur une femme. Il avait commis ses viols en série dès la sortie de prison qui avait été autorisée. Dans ce cas-ci, bon, maintenant, il est soumis à une surveillance accrue pendant 10 ans. Il a été déclaré délinquant à contrôler. Mais j'ose croire que ce sera le genre de procès, ce sera en fait le genre de tribunal où on va avoir confiance en le système de justice pour la suite des choses, puis qu'on n'échappe rien. Juste la façon dont ça a été fait, c'est quand même un baume, mais on espère que ça tienne, puis que ce gars-là, j'en reparle pas dans quelques années, ou tu en reparles pas dans quelques années médias.
1: Parce qu'il va être sorti sous libération conditionnelle, puis finalement, il va repartir comme qu'il était parti il y a de cela quelques années avant d'être mis derrière les barreaux. On croise les doigts parce que malheureusement, j'ai l'impression que c'est un scénario qui se peut. Ça arrive tellement souvent au Québec qu'on échappe à un criminel de ce type-là puis qu'il recommence à sévir au sein de la société.
0: C'est une histoire absolument atroce, mais si c'est quelque chose qui vous intéresse de suivre, c'est la série Choc qui donne la parole aux victimes de Samuel Modéry et c'est présenté sur Crave à partir d'aujourd'hui. On revient dans On en jase, vous êtes à Boulevard 102.1.
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0: Hey, je m'excuse, hein. Aujourd'hui, je cherche mes mots. C'est une journée comme ça, là. Je suis un peu... je vais me replacer. Mais ça fait quelques jours qu'on fait cet horaire-là qui est exigeant mentalement. Puis là, je pensais aux gens qui travaillent physiquement. Puis jour après jour, la chaleur, le ci, le ça. Quand vous êtes à la maison, vous devez être vidé, écrasé sur le sofa à regarder une petite série qui vous fait du bien. Je peux pas croire. Je fais tout dans mon pouvoir pour replacer mon cerveau. Mais j'ai manqué un peu de syntaxe dans ce début d'émission. Je me replace. Je m'appelle Pascal CV. Je suis avec Mathias Turcotte.
1: Bonjour.
0: Et on vous accompagne jusqu'à 14h. On vient de faire une entrevue quand même difficile. Si vous avez des commentaires à faire, 88 971 1021. J'en ai reçu un en privé comme quoi il y a une personne à qui c'est déjà arrivé à Québec sur Tinder qui m'écrivait pendant ce court laps de temps là avant qu'on revienne qu'elle est déjà allée en date avec un homme. C'était la première fois, elle est allée chez lui puis ils ont bu du vin. Puis à ce jour, elle sait pas trop comment la fin de la soirée s'est terminée. Puis elle dit que c'est pas sa consommation. Fait que de lire ça, elle l'associe pas à Samuel Modéry puis son histoire, mais de lire ça, ça me tracasse un peu parce que ça ramène toujours, je pense, une obligation de parler de si tu t'en vas en date avec quelqu'un que tu connais pas, c'est peut-être mieux d'être dans un endroit public, c'est peut-être mieux de... Puis c'est vraiment votre vie, il n'y a pas de problème. Mais moi, lire ça, c'est lire une histoire de trop. Endroit public, peut-être essayer de ne pas se ramasser chez la personne au tout début, se parler entre filles. Puis c'est pour ça que je suis tout le temps un peu déchirée avec la fameuse page « Are we dating the same guy? » Parce que des fois, bah oui, il y a des gros dérapages du genre « Je t'en coupe avec ce gars-là, l'avez-vous connu avant? J'essaie de lui faire confiance. » Mais tu sais, rendu là, il faut que tu rentres en relation avec quelqu'un puis tu lui fasses confiance, là, à preuve du contraire. Là.
1: Ou sinon, des histoires de vengeance où on va juste publier un gars qui finalement voulait rien savoir puis
0: que la fille est déçue ou quoi que ce soit. Mais mettons qu'on enlève ça, des fois, je vois des histoires passer, puis c'est loin d'être respectueux, puis entre femmes, et s'aide. C'est déchirant, ce genre de page-là. Puis en même temps, qu'est-ce qu'ils ont entre les mains? T'sais, j'ai pas de position, Il y a des dérapages, j'en conviens, mais quand je lis une histoire comme celle-là, je sais pas comment est-ce qu'on pourrait se protéger. Si vous avez

0: des doutes, parlez-en. Si vous avez des doutes, peut-être le poste de police même, je sais pas.
1: Il y a toujours un danger avec les applications de rencontre. Je sais que certaines femmes, que ce qu'ils font, c'est qu'ils donnent leur localisation à une de leurs amies.
0: Mes amis font ça avec
1: toi. Mais toi, t'as-tu des t'en as-tu déjà eu par le passé des applications de rencontre?
0: Oui, il faut que je le dise. Là, j'étais allée, mettons, 15, 20 minutes ici et là. Je fermais toujours mon compte parce que je trouvais ça... C'était pas ma façon de faire. J'aimais pas vraiment, vraiment ça. Mais j'en ai eu. J'ai eu peut-être une date ou...
1: Mais t'avais-tu une crainte? Tu sais,
0: oui,
1: dans le sens, j'imagine qu'il y a un stress ça, qui s'installe.
0: Le premier stress, c'était ma job qui était un petit peu plus public que d'autres. Là. J'aimais pas ça être affichée là-dessus. L'autre, qui est un stress étrange, c'est de, par la radio, aller en date avec quelqu'un qui en sait peut-être plus sur moi que moi j'en sais.
1: Okay,
0: fait que
1: oui.
0: Dans la manipulation, ça me tentait pas. Puis l'autre affaire, c'est sûr que jamais j'aurais accepté un rendez-vous avec quelqu'un chez lui sans connaître la personne. Moi, ces stress-là, ils sont réels, puis j'ai pas besoin d'entendre des histoires comme Modéry qu'on vient de parler, le violeur de Tinder, pour m'en prémunir. J'ai beaucoup de difficultés avec rencontrer quelqu'un que je ne connais pas.
1: Puis de lui faire confiance immédiatement.
0: Oui. Puis j'ai une amie qui a beaucoup d'aisance à ça. Puis il n'est jamais arrivé quoi que ce soit, mais on prend les moyens, là. Localisation, on regarde un peu les réseaux sociaux avant. C'est plate d'être rendu à faire des semi-enquêtes, mais je préfère qu'on soit peut-être trop... Comment dire? Trop prévoyante.
1: Pis,
0: que pas assez.
1: Ben en même temps, c'est mieux de l'être. C'est triste en maudit qu'on se parle, puis pour justement... De plus en plus sur les applications de rencontre, on soit, ben, surtout des femmes. Là, nous, les hommes, pis de notre côté, je pense pas, puis du moins en parlant à mes amis, je pense pas qu'on a un stress là, de s'en aller chez une inconnue ou autre. Ben, c'est très féminin,
0: oui,
1: ça. Mais
0: oui.
1: Je trouve que c'est très féminin, ça, parce que veut pas.
0: Mais le rapport de force.
1: Il y a plus de risques de votre côté d'aller chez un inconnu. Je trouve ça triste qu'on soit rendu à ce qu'une amie, pour justement aller en date, faut qu'elle partage la localisation avec ses amis. Puis là, si je suis pas revenu à telle heure, faites attention, ça se peut qu'il m'arrive quelque chose.
0: Puis on avait des codes aussi, tu sais, le fameux téléphone que tu fais sonner, là. Puis si une amie était vraiment pas ça, puis c'était spécial, pas une histoire de genre, le gars m'intéresse pas, là, finis ton souper, puis paye ta facture, puis dis merci, ça a été vraiment le fun, mais tu sais, je pense pas qu'on va continuer ça. Pas profiter des gens, pas profiter du temps non plus. Tu peux le dire très vite dans la soirée puis dire, hey, par contre, si t'as le goût qu'on finisse le souper, ça va me faire plaisir de passer ce moment-là avec toi. T'es une super personne, t'as l'air bien, sauf que ça m'intéresse pas. Là, je te parle de quelqu'un qui est louche, de quelqu'un qui te fait sentir étrange.
1: T'as un mauvais feeling.
0: Ouais, un mauvais feeling. Il y a une date dans ma vie où le feeling, je l'avais pas, puis j'ai décidé de quitter. Puis j'ai jamais retourné en date malgré que la personne réessayait. J'aimais pas l'insistance de la personne. Je me sentais pas bien là-dedans. Puis ça, c'est une amie que j'ai textée. Puis j'ai dit, hey, peux-tu m'appeler? Je voulais pas m'obstiner avec quelqu'un. Je voulais pas me faire convaincre de quoi que ce soit.
1: Ben, t'as bien fait.
0: Ouais.
1: Si t'as pas un bon feeling rendu là, ça vaut pas la peine de rester.
0: Mais je pense pas, là. On s'entend-tu que c'est correct d'avoir aussi des points de chute comme ça, puis que ce soit tes amis. T'sais, par texto, on a une histoire de quelqu'un qui nous dit, il y a quelques années, j'ai rapporté une demoiselle complètement plus là, qui était restée 4 heures dans un dépanneur parce que le taxi l'avait abandonnée. Elle s'était fait droguer pendant un souper avec des amis. Il n'est rien arrivé parce que le taxi était arrivé avant que ça rentre en ligne de compte, là, le fait d'avoir la drogue dans son corps, mais après une seule coupe de vin. Il dit, c'est devenu une amie proche aujourd'hui. Donc, un quidam. Puis c'est ça aussi que c'est triste, là. Il y a des gens qui sont super bien attentionnés. Ce gars-là, c'était un inconnu pour la fille qui était droguée et seule, laissée à elle-même ou à un dépanneur. Puis il a été super bon avec elle. Sauf qu'on peut être méfiante aussi et méfiant envers des gens qui veulent nous aider parce qu'on entend trop d'histoires.
1: Non,
0: ça, je trouve ça plate, discarter des gens qui veulent juste être corrects. Il y a des hommes qui se font droguer en date aussi, peut-être moins fréquents, mais ça existe. Tout le monde doit faire attention. C'est un autre texto qu'on a eu, puis je suis bien d'accord. Là.
1: Oui, mais puis même du côté masculin, si on n'a pas un bon feeling, on est mieux de partir ou du moins appeler un ami, mais... Nous, on a vraiment moins ce réflexe-là.
0: Plus
1: par
0: un
1: contre.
0: Rapport de force,
1: ouais,
0: effectivement. Puis si vous voyez des femmes, des hommes qui sont en état de semi-détresse, vous pouvez intervenir. Là, il y a des signes dans les bars, ils les connaissent. Un inconnu à côté de vous peut vous aider. Et je trouve ça bien. Il y a une histoire, regarde, peut-être je vais vous la raconter à la fin de l'émission. Là. On a notre invité qui nous attend. Mais je vais réfléchir à si je reviens là-dessus. J'ai peut-être une bonne histoire. Okay. Moi, c'est une personne aux États-Unis qui est qui m'était venu en aide dans une circonstance. Puis si j'avais décidé de pas me faire aider,
1: je sais pas. On sait pas comment ça aurait fini.
0: J'ose croire rien, là. Mais c'est pas une top histoire. On s'en va rejoindre notre collaborateur régulier. Là, je veux pas l'avoir sensibilisé à tout ça. Je vais bien. Je vais bien, Benoît. Merci d'être avec nous, Benoît Terrien de Truck Stop Québec. Comment vas-tu, toi? Je te connais.
2: J'ai eu peur quelques secondes.
0: on s'entend bien, on se connaît. Puis j'étais comme, je vais l'inquiéter, tout va bien, même à mes parents, quoi que ce soit. Mais c'est juste pour parler de l'entraide des fois envers les gens. Tu sais, quand on remarque quelque chose chez quelqu'un, un malaise ou autre, on hésite à approcher la personne, on veut pas être dérangeant, rentrer dans sa bulle ou encore lui faire encore plus peur, mais des fois ça peut vraiment sauver quelqu'un. Fait que c'était pas mal mon commentaire là-dedans. Ben, tu te doutes bien qu'on te parle pas pour ce dossier-là. Il y en a d'autres dans l'actualité. Puis il y a deux sujets avec lesquels on a envie de s'entretenir avec toi. D'abord, des fraudes sur l'essence qui touchent les camionneurs. Peux-tu nous parler de ça?
2: Oui, en fait, quand j'ai commencé en 2001 dans le transport, on se faisait voler le carburant directement dans les réservoirs de carburant. On se stationnait la nuit dans un truck stop, puis là, ben avec une petite pompe puis tout ça, il y avait des gens qui vidaient un côté du camion parce qu'il y a des réservoirs sur chaque côté. Fait que ça lui donnait peut-être un 100-120 gallons gratuitement, puis il se remplissait directement à tes réservoirs. Aujourd'hui, ben c'est rendu un petit peu plus sophistiqué. C'est qu'on vole des... on clone des cartes de carburant dans des compagnies de transport. Puis, je ne sais pas à qui attribuer le tort, parce que les émettrices de cartes de carburant, je pense qu'ils ont 99 % de part de responsabilité là-dedans. Pourquoi? Parce que c'était tellement simple. Je vous donne un exemple, OK? J'arrivais avec mon camion directement à un poste d'essence. C'est des postes d'essence pour camions, là.
0: Ouais.
2: Je rentrais ma carte et puis j'allais me ravitailler avec peut-être un code d'accès, peut-être un numéro quelconque à rentrer dedans, et j'allais me ravitailler.
0: Okay.
2: Ben le problème, c'est que c'était facile à contrefaire. C'était très facile après ça à ce que les organisations frauduleuses, garochent, mettons, un numéro ailleurs au Canada ou ailleurs en Amérique du Nord. Et là, avec ce numéro-là, tu arrives aux pompes à carburant, puis là, tu remplis ton camion sur le dos d'une compagnie. Puis vous le savez, avant qu'on s'en rende compte, là, ça peut prendre 24, 36, 48 heures. Puis quand tu t'en rends compte, il y a déjà plusieurs milliers de dollars qui se sont volatilisés comme ça. Et ce que je trouve aberrant dans tout ça, c'est que les compagnies émettrices de cartes de carburant, vous le facturent quand même. C'est ton problème. C'est toi, tu dis, oui, mais j'étais pas à la station d'essence. Je peux le prouver. Mais ils gardent quand même le fait. Il y a quelqu'un, là, dans l'article qui a payé 7 000 $ en frais de carburant. Tu sais, ça n'a pas de bon sens.
0: Ça paraît.
2: 7 000 $.
0: Mais oui, 7 000, des fois, ça peut être beaucoup plus que ce que vous faites en profit, là, sur une livraison. On s'entend. Ça peut annuler tout le temps, l'énergie que ça a été mis. Puis, il n'y a pas de... Il n'y a pas de système de dispositif comme si tu t'en vas en voyage, ta carte de crédit, des fois, est bloquée parce qu'ils sont comme « Hey, hier, t'étais à Québec, pourquoi est-ce que t'es rendu en Australie? » Tu sais, c'est un peu plus de 24 heures, mais tu comprends mon point. Des fois, ils vont bloquer ta carte. Toi, ça se peut que tu sois pas rendu, je sais pas dans quel état des États-Unis quand hier, t'étais du côté du Saguenay. Tu sais, il n'y a pas ce dispositif-là.
2: Ben en fait, à cette heure, oui, un peu plus de contrôle. Moi, ce que je ferais, c'est que, tu sais, c'est tellement simple, c'est que la compagnie qui te donne une carte de carburant, qui veut t'avoir comme client, parce que c'est très rentable, j'imagine, d'avoir des cartes de carburant, je mettrais, tu sais, ce qu'on met dans des valises, là, puis on retrouve nos valises un moment donné, là, c'est comme des
0: Apple
2: petits
0: tags,
2: sensors,
0: les tags,
2: des tags, effectivement. Ben pourquoi que ça vient pas avec le camion, puis le tag va détecter la pompe de carburant, puis là, il va avoir un match parfait.
0: Mais là, ils vont te voler le camion, là, Benoît, là. Ils vont
2: voleront le camion rendu là, mais on a tellement de GPS dans un camion qu'ils feront pas loin.
0: Ça passe pas trop inaperçu non plus, un camion sur l'autoroute.
2: Mais effectivement. Mm. Puis vous amenez un bon point sur le fait que comment ça se fait que ça n'existe pas. Moi, en tout cas, c'est assez bizarre parce que depuis que je suis dans le camionnage, j'ai toujours trouvé que c'était très facile de de remplir les réservoirs de carburant du camion, puis de mettre ça sur une carte. À cette heure, c'est sûr que les compagnies, ben, se sont vues réduire parce qu'ils se disent, moi, j'ai pas à te payer ces montants-là. Si j'ai payé, ben, je vais canceller, je vais aller trouver un autre fournisseur de carburant. Mais là, ça devient problématique parce que l'autre est peut-être aussi pire ou a peut-être pas de mesure de sécurité concrète. Il y a des compagnies qui ont des routes de carburant. Ça veut dire que c'est fait avec la compagnie émettrice de cartes. Et puis moi, ben si je pars d'ici, je m'en vais à Dallas, Texas, ben je dois arrêter à tel endroit précisément. Si j'arrête en dehors de ça, oublie ça, c'est pas correct. Puis on appelle ça débarrer une carte. Ça veut dire que si advenant le cas où je manque de carburant, ben j'appelle la compagnie puis je dis regarde, j'ai mal calculé mes affaires, je dois arrêter dans 20 kilomètres, ben, ils vont me la débarrer pour cette station de service-là.
0: OK, et après c'est ça, beaucoup plus régulé.
2: Deux heures plus tard, rebarrer.
0: OK.
2: Fait que ça limite un petit peu les transactions frauduleuses, mais ça les empêche pas.
0: Avant de passer au prochain sujet, parce qu'on apprenait que les camionneurs, pour certains, boycottent Montréal parce que c'est rendu un enfer d'y circuler. Ma tête, pendant que tu me parlais, est allée dans un endroit où je m'excuse si jamais, mais est-ce qu'on voit du braquage des fois dans le monde du camionnage, tu sais, aux États-Unis avec les armes, avec la hausse du coût de la vie? Est-ce qu'il y a des camionneurs qui se font brasser pour des effets personnels ou encore l'essence ou des cartes? Parce que des fois, vous devez dormir dans des endroits qui font pas un réel sens, qui sont pas toujours surveillés, là.
2: Ben, il y a des endroits très miteux, là, tu sais, que je nommerai pas, mais qui sont vraiment chaotiques. Mais de là à avoir des braquages, je pense que les criminels savent très bien que tout se retrouve. Puis il y a une cargaison dans un camion. Si je vole un camion, ben avec les GPS, avec tout, c'est pas impossible de pas le retrouver, mais ça va être difficile. Fait que qu'est-ce qu'ils font? C'est qu'ils vont plus attendre. Je te donne un point de vue bien personnel, mais qui est déjà arrivé dans le passé. Il y a des voleurs qui arrivent et qui disent « OK, c'est Transport Pascal CV qui a ce load-là. » Et pour X raison, c'est un load, c'est une cargaison qui vaut une fortune. Mais qu'est-ce qu'ils font? Ils volent un camion, ils enlèvent le logo sur le camion, puis ils mettent un logo Pascal CV qui est cheap au bout et qui vont aller chercher à remorque en disant à la cour de sécurité, dire mon boss m'a dit de venir la chercher, faut que je ressorte ça. Fait qu'ils sortent la cargaison, la vide, parce qu'il n'y a pas de question qui se pose, et ramènent la remorque vide après directement dans la cour de l'entreprise. Fait que là, l'entreprise se dit, comment ça se fait? Tu m'as amené un trailer vide, il est supposé être plein de choses qui valent une fortune. Fait qu'il y a toutes sortes de modus operandi qui font en sorte que les gens volent. De là à se faire braquer, non, mais il y a des endroits où tu te dis, et quand t'arrêtes, tu dis, oh, je pense que je vais aller me stationner un peu plus loin, ça n'a pas de l'air safe. Puis il y a des quartiers aussi dans certains grands centres où tu t'es peut-être mieux d'aller te stationner ailleurs ou d'arriver, si tu as rendez-vous à 6 heures demain matin, ben tu arrives vers 5 heures, au moins ça va être plus safe, là.
0: OK, oui, mais au moins vous passez le mot de ce que je comprends. Je sais que vous êtes une communauté tissée serrée dans le camionnage.
2: Ouais.
0: Il y a des gens qui nous parlent de Camden au New Jersey qui a connu quand même un moment plus difficile. Là. Je pense qu'il y a un camionneur qui nous écoute. Camden, New Jersey, l'était dans le temps plus dangereux. Là. Ça, c'est
2: il y a, déjà eu une camionneuse là, pour X raisons. Je connais pas toute l'histoire, mais pour peut-être avoir tiré flûte à un automobiliste qui était en tort, ben elle s'est fait tirer du gun sur le camion en roulant sur l'autoroute. Là. Fait que, c'est les histoires. Je veux pas que ça arrive à personne,
0: mais
2: c'est les histoires les plus fortes que j'ai entendues.
0: Mais il y a toujours des affaires qui vont nous surprendre puis qu'on pense impossible dans notre tête, hein, là où il y a de l'homme, il y a de l'hommerie, puis parfois il y a de la grande violence, là. Je me souviens, quand j'étais jeune, je vais y aller, je sais que j'insulte du monde quand je dis ça, là, mais peu importe, quand j'avais 16 ans, ça a allumé des lumières en moi plus tard et mon esprit journalistique n'était pas encore forgé. Mais quelqu'un m'avait dit, hey, si tu veux des chaussures, j'en ai des neuves, c'était une marque quelconque existe, mettons, en boutique aux galeries de la capitale. On a pas mal, puis on a toutes les pointures. J'étais comme, pourquoi vous avez ça? Puis pourquoi vous me vendez ça 10 $ mettons? Puis ce que j'avais appris, c'était un vol de camion puis de cargaison.
2: Oui. Puis des fois, même dans des cours de truck stop, on se fait offrir du matériel électronique, des choses comme ça. Faut jamais embarquer là-dedans. Bien souvent, on appelle ça des scams, là, mais bien souvent, tu vas donner de l'argent puis tu verras jamais le matériel.
0: C'est ça.
2: Fait que ça aussi, là. Mais il y a des fois, par contre, où il y a des camionneurs qui se font offrir Ça s'était vu dans le secteur de Las Vegas il y a quelques années. C'était une mode. Emmène la poche de hockey, là, puis je vais te donner une coupe de 1000 $ là, pour ne pas dire 20 à 25 000 $ Emmène ça au Québec. Puis quand tu arrives au Québec, ben appelle ce numéro-là, puis il va venir chercher la poche de hockey. On sait pertinemment ce qu'il y avait dedans.
0: Ouvre la porte, par exemple, moi, ouais, c'est ça.
2: Ben oui, puis tu sais, c'est plate parce que c'est de la peau du gain. Puis jamais tu gagnes avec de la peau du gain. Tu vas toujours perdre là-dedans. Peut-être que tu vas passer une fois, ils vont peut-être te donner 20 ou 25 000, mais à un moment donné, tu vas servir d'appât pour eux autres parce que le temps que les douaniers vont t'inspecter, des fois, ils sont pas capables d'en inspecter plusieurs à la fois. Fait que les autres qui ont de plus grandes cargaisons, ben, vont traverser la frontière plus facilement. Fait que tu gagneras jamais à ça, là. T'es toujours un peu un pantin dans ces histoires-là, là.
0: On salue les deux Québécoises qui avaient été arrêtées en Australie pour trafic de drogue quand ils avaient accepté des valises, hein. Benoît, on va finir notre entretien aujourd'hui avec les camionneurs qui boycottent Montréal. J'ai l'impression que ça pourrait être une situation qu'on voit à Québec aussi dans les prochaines années. Mathias et moi, on jasait de ça ce matin. Ils ont pas la langue dans leur poche. On les cite dans le Journal de Montréal, impossible d'y aller sans être en tas.
2: Barnouche.
0: Ouais, c'est ça. Ils sont bien fâchés.
2: Avec un cas.
0: Ils sont fâchés, avec mais avec raison.
2: Avec raison. Pourquoi? Parce que, depuis les dernières années, on a le tunnel qui est à moitié fermé. Les ponts qui, une fois de temps en temps, on ferme des voies. Il y a le pont des Lautourtes qui est en réparation. Il y a d'autres infrastructures, la 40 qui se ferme la fin de semaine. Il y a le métropolitain qui, de temps en temps, a des cônes oranges dessus. Là, je passe sous silence tous les détours qu'on doit faire, des fois, étant camionneur, pour se rendre à Bonport, puis aller livrer. Puis ça, c'est sans compter que les autorités nécessaires, des fois, pensent pas qu'un camion, c'est le 13 pieds 6 que ça demande de hauteur. Puis, c'est à nous autres à faire notre job et à y penser. Mais moi, j'ai fait un petit bout de répartition dans ma carrière. Puis quand j'étais répartiteur, puis je disais, t'as tes deux livraisons, puis tu allais me les faire à Montréal, c'était systématiquement non. Puis il fallait négocier, puis il fallait user toutes sortes de taux pour essayer de les faire livrer. Mais mettons que je te donne 60 sous du 1000, entre 50 et 60 sous, c'est pas mal la norme là, de ce temps-là. On va le mettre à 60 sous, puis que tu as fait 30 000 ce matin, depuis 8 heures ce matin, tu as 30 000 de fait, tu as deux livraisons, tu as attendu, tu as été dans le trafic. Ça fait 18$ pour ta paye à matin, ça fait pas beaucoup. Puis tu vas me dire oui, mais quand tu roules pour t'en aller à l'autre bout des États-Unis, oui, là, c'est rentable. Mais lorsque tu fais des livraisons à Montréal de même, ben ça devient difficile. Puis c'est sûr que les camionneurs trouvent ça très plate parce que Montréal, il y a une qualité de chauffeur automobile qui est bien différente des fois qu'ailleurs. On se fait couper, on se fait toujours même enguirlander. Il y a des gens qui nous font le doigt d'honneur. On n'est jamais très bien reçu. Puis quand on va dans le centre-ville de Montréal, ne serait-ce que pour aller faire une livraison dans une épicerie, parce que même dans le centre-ville, là où il y a les gros buildings proches du Centre Bell, il y a des épiceries. Il faut y aller avec des camions. Puis là, il y a certaines personnes au niveau politique qui disent on devrait pas avoir de camions, on devrait pas avoir ci, on devrait pas avoir ça. Fait que là, qui gagne là-dedans? Dans ce temps-là, les camionneurs disent vous n'en voulez pas de camion, vous voulez pas de ma livraison, moi je dis non, je veux pas y aller à Montréal. Fait qu'ils essayent par tous les moyens de pas entrer sur l'île de Montréal. Puis à quand la bonne idée de faire, on a la 30, là, on devrait mettre 3 voies sur la 30 à grandeur, mais ça, on va risquer d'attendre bien des années, mais aussi par un tronçon nord qui viendrait rejoindre la 640 par la 540. C'est pas trop par quelle façon, un pont, quelque chose comme ça, mais d'avoir 2 zones de contournement de Montréal, puis on enlèverait peut-être un pourcentage assez bon de camions puis de ralentissement urbain.
1: Donc, de ce qu'on comprend, en terminant, Benoît, c'est pas juste le fait que Montréal, c'est un milieu urbain, que c'est une grande ville, parce que ces camionneurs-là vont à New York, vont à Boston, des grandes villes américaines. C'est vraiment Montréal en particulier qui pose problème.
2: Oui. Montréal, il y a comme un aura négatif. Il y a un petit nuage qui a toujours un orage dedans autour de Montréal. Mais effectivement, si je vois ça à 401, je pourrais dire à 401, à peu près 20 heures sur 24, il y a du trafic. Mais il y a des grands centres là qui ont pensé aux camions. Il y a des autoroutes qui sont pensées aux camions, ne serait-ce que si vous allez sur le New Jersey Turnpike durant vos vacances, ben il y a une zone proche de l'aéroport où c'est destiné aux camions pour aux autos, mais les camions peuvent pas aller dans la voie des autos, fait que ça, ben ça régularise un peu le trafic. Puis on devrait peut-être penser, quand on fait des parcs industriels en périphérie des grands centres, ben de penser qu'un jour, il va y avoir des camions, puis qu'une troisième voie, c'est pas de trop dans notre industrie. Puis il va falloir que nos ministres des Transports y pensent sérieusement pour les prochaines années.
0: On va leur fournir une petite feuille là, avec tes idées, Benoît Therrien de Truck Stop Québec. Merci d'avoir été avec nous.
2: Merci.
0: Salut, bye-bye. Bonne route. Vous êtes dans On en jase avec Pascal CV et Mathias Turcotte au 418-971-1021. Vous réagissez. C'est intéressant aussi de voir vos commentaires par rapport au camionnage parce que j'ai l'impression qu'il y a une couple de gens qui sont sur les routes. Moi, j'ai toujours conduit au Québec. J'ai abandonné le camionnage après avoir sauvé la vie d'un gars en civique et m'être fait envoyer le doigt d'honneur. C'était 3 mois après le début de la COVID alors que nous étions les anges de la route. C'est vrai, hein? ça roulait beaucoup. Quelqu'un qui dit « J'ai un ami qui est trockeur. Des fois, je fais des voyages avec lui pour le plaisir. On n'était pas capable de passer en dessous d'un overpass quelque part au Michigan. Je suis sortie du camion. J'ai arrêté le trafic. Puis mon ami a pu se revirer dans le chemin. C'était vraiment un gros kick d'adrénaline. Là, et ça, normalement, ça ne devrait pas arriver non plus. Là. Ça peut être assez dangereux. Mais merci pour vos textos. Je pense qu'il y a des endroits aussi dans la ville de Québec que ça va être le cas dans les prochaines années. C'est déjà complexe dans le vieux. Il y a plein de restos. Il y a des livraisons à faire. On veut que ça soit piéton. Je comprends qu'il faut réfléchir à quelle heure va être agréable et possible pour avoir de la livraison, mais tout ce qui est destruction en ce moment là pour le tramway, ouf!
1: Imagine dans 2 ans, Pascal, si quand René Lévesque va être fermé en raison des constructions pour le tramway, le Vieux-Québec potentiellement piéton, ça va être tout un casse-tête pour nos camionneurs.
0: Faut y penser maintenant. Avant de prendre certaines décisions, j'ai peur même qu'il soit déjà trop tard. On revient dans On en jase, version estivale. Pascal et Mathias Turcotte avec vous.
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27: Ah, le soleil commence à sortir un peu, mais bon, je vais être honnête, c'est pas le scénario par excellence aujourd'hui. Pour profiter de l'été, ben alternance soleil-nuage. Donc là, on est dans une accalmie de nuages, du moins du côté de Le Bourgneuf. Je sais pas comment ça se passe de votre bord. 23 degrés, c'est le maximum, et on l'a dépassé. Donc là, la météo est pas fiable. On est à 25, et avec l'humidex, ben on peut toucher 28. Ça colle, ça colle. Vous êtes où? 88-971-1021. Vous faites quoi? Votre horaire pour la journée, pour la semaine? Si ça concorde avec vos plans ou si vous avez à changer vos plans, voici ce qui nous attend dans les prochains jours. Demain, jeudi, 40% de possibilité d'averse. Vendredi, samedi, du soleil avec les plus belles températures, 26 et 29 degrés. C'est là où l'été va se faire sentir. On dirait qu'on était dans une bonne vague, puis là, bon, on a un petit creux. On a juste un petit creux. Pour les fumeurs, je voyais dans l'actualité qu'on a des nouvelles images qui marquent sur les paquets de cigarettes. On a décidé de les renouveler. Un bébé qui est envahi par la fumée, une toilette remplie d'urine sanglante, un colon atteint de cancer. Ça, souvent, quand c'est arrivé, ça faisait trépigner les gens, mais ça n'a pas tant convaincu des fumeurs d'arrêter de fumer. Je ne sais pas si vous, c'était votre cas ou dans votre entourage, mais série de 13 nouvelles images qui vont figurer sur les paquets de cigarettes partout au Canada d'ici le 1er août. Si vous en avez une à la main pendant que vous conduisez, Mathias est là pour vous donner la circulation et je suis là pour vous dire, botchez donc ça.
28: Oui, en circulation, ça se passe très bien depuis le début des vacances de la construction. Par contre, vous signalez pour les habitants de la Rive-Sud avant direction ouest entre Taniata et Président Kennedy, on s'en sort pas, c'est au rouge actuellement.
27: Tu sais, je fais des... genre ma mère, ma maman avec botché dans ça, mais Colin, ce que je trouve ça triste et difficile, tu sais, pour les gens qui ont cette dépendance-là, c'est épouvantable essayer de s'en sortir. Avec le stress, ça revient. Avec l'habitude, ça revient. Le côté social, le côté festif, c'est vraiment une dépendance difficile. Puis avec les vapoteuses chez les jeunes, tu sais, on est un peu... Bon, dans les mêmes terres, les mêmes eaux qu'on était il y a plusieurs années au niveau de la cigarette en tant que telle, mais la vapoteuse, c'est une explosion, puis il n'y en a pas d'image. Il n'y en a pas d'image qui te montre qu'est-ce que ça fait sur ton corps ou à l'intérieur de toi.
28: Je pense que ça pourrait être une bonne chose, ben, par contre, aussi. Parce qu'il y a beaucoup de personnes, puis c'est une croyance... J'ai envie de dire que ce n'est pas une croyance populaire, parce que je pense que la majorité des personnes ont conscience que ce n'est pas bien. Mais pour plusieurs personnes, la vapoteuse, oh, c'est juste de la vapeur d'eau, oh, c'est pas si pire, oh, ça goûte bon, oh, c'est pas aussi pire. Ça commence à changer. Mais il y a encore cette croyance-là, surtout chez les plus jeunes, qui est installée un peu.
27: On dirait que quand on est jeune, on fume le cigare, on essaie certaines affaires, puis on se dit, ben c'est pas grave, je suis jeune, tu sais, je suis pas à des années de pas m'en sortir si jamais je suis malade, mais ça aussi, c'est une fausse croyance. Le tabagisme, c'est la principale cause évitable de maladies puis de décès prématurés au Canada. Ça tue environ 48 000 personnes chaque année. Puis j'ai quelqu'un qui a arrêté de fumer dans mon entourage il y a une couple d'années et qui a calculé combien d'argent ça lui faisait de plus dans ses poches à la fin du mois, à la fin de chaque mois. Et c'était des sommes astronomiques là, qu'il a mis après dans ses placements. Puis maintenant, il est mort de rire.
28: Ben, c'est sûr.
27: Mais pis, ça n'a pas été facile, pis, arrêter de fumer.
28: Pour des jeunes, là, j'ai eu des amis proches de moi qui attendaient leur paix le jeudi. Puis la première affaire qu'ils faisaient, c'était d'aller s'acheter du nouveau jus pour leur vapoteuse ou des nouvelles puff-bars dans le temps que ça existait encore. Que directement, quand il y avait l'argent dans le compte, il n'y avait pas d'argent pour le faire présentement. Dès que ça rentrait, s'en allait au vape shop.
27: C'était sa première dépense.
28: C'était la première dépense.
27: Ouf, c'est difficile d'entendre ça, surtout dans un contexte inflationniste. Mais tu vois à quel point la dépendance est forte. Il y a une nouvelle qu'on n'attendait pas aujourd'hui, qui est arrivée dans l'actualité là, avant qu'on commence l'émission, Mathias. C'est celle sur l'ex-gardienne en milieu familial.
28: Oui, une ex-éducatrice de Sainte-Brigitte-de-Laval qui a été reconnue coupable d'homicide involontaire il y a de ça quelques années sur un bébé de 10 mois, veut porter sa cause en Cour suprême. Cette femme-là qui avait été condamnée à 8 ans de prison en février 2024, donc ça remonte un peu. C'est Cathy, excusez-moi, je retrouve juste son nom, Cathy Jonf, qui avait été justement condamnée à 8 ans de prison par la Cour du Québec. Selon elle, la raison pourquoi on demande une révision en Cour suprême, c'est que son avocat aurait omis de présenter une preuve déterminante, soit une déclaration vidéo d'un enfant de 5 ans enregistrée le lendemain de la mort de la petite Eliana Linto, qui est la petite fille qui est morte justement à la suite de le bébé de 10 mois pour lequel on l'accuse. Ce qui se serait passé, c'est qu'en mai 2018, la petite Eliana qui s'est rendue à la garderie en milieu familial de Cathy Jonf, un appel au 911 a été reçu en matinée faisant état que l'enfant a eu des convulsions. Ce qu'on nous dit, c'est que l'enfant était en parfaite santé lorsqu'elle a été apportée à la garderie. Le ministère public, qui prétendait que le bébé, étant donné qu'il était en parfaite santé, a probablement été secoué, ce qui a infligé des blessures mortelles au cerveau. La Cour, justement, qui a donné raison à cette thèse-là et a condamné la femme à 8 ans de prison.
27: C'est ça, parce qu'elle a été reconnue coupable d'homicide involontaire sur un bébé de 10 mois. Ça, c'est important de le dire. C'est juste que là, elle revient en disant « Hey, mon avocat, dans le temps, soit en 2024, a fait une erreur. Il n'a pas présenté une vidéo que je veux qu'on présente. » Fait que c'est pour ça qu'elle fait appel en ce moment pour être entendue à la Cour suprême.
28: Un candidat libéral est placé dans l'embarras en raison de propos durs tenus envers certains militants péquistes en février. À cette époque-là, il n'était toujours pas candidat libéral, je tiens à le préciser. C'est Michel Savard qui avait traité le chef du PQ d'un être haineux et mégalomane sur Facebook. Il avait ensuite enchaîné en affirmant que ceux qui le suivent sont des petits nazis sans envergure. Ça, c'est un candidat libéral actuel qui avait dit ça à l'époque en février. Michel Savard qui a présenté ses excuses aujourd'hui sur sa page Facebook et qui a avoué lui-même que d'autres de ses propos pourraient ressortir prochainement. Le Parti libéral qui s'est complètement détaché de ces propos-là. Et je termine avec Christine Fréchette qui a rencontré son homologue de Terre-Neuve hier dans le but de discuter de l'entente de Terre-Neuve concernant Churchill Falls. Je vais en décevoir certains, mais pas en étonner plusieurs. Il n'y a pas eu beaucoup d'avancées. La première ministre qui a seulement affirmé que, selon elle, un accord sera conclu à plus ou moins brève échéance. Donc, c'est très, très vague comme propos, mettons.
27: Merci, Mathias. On s'en va rejoindre notre chroniqueuse politique municipale qui, habituellement, est avec nous en saison haute de politique municipale. On est dans la saison basse de politique municipale, mais on a décidé de la déranger du haut de son nord du Québec. Alicia Despins qui est avec nous aujourd'hui et qui est aussi une ancienne élue ici à la Ville de Québec. Salut, Alicia.
0: Allô.
27: Merci d'avoir choisi de nous donner un petit peu de temps là. Est-ce que tu es toujours dans ton nord du Québec ou tu es au sud là?
0: Hey, je suis à Québec aujourd'hui. Je suis venue pour un couple de jours là, voir la famille, festival d'été, etc. T'en profites.
27: Hey, on te sort de tes vacances ish là pour parler du Québec et de Québec. La relation entre la province et la relation avec la ville de Québec, c'est loin d'être facile. Ça fait des années qui, sur plusieurs sujets, on s'entend pas. On est à la veille d'une campagne électorale. Puis là, j'avais envie de te parler. Puis mon collègue Mathias était comme, hein, c'est trop tôt? Puis moi, je trouvais qu'on était direct dedans. Parce qu'avant de parler que des enjeux au provincial, peut-être qu'on pourrait exposer comment la ville pourrait, sans s'ingérer dans ce qui va se passer en campagne électorale dans les prochaines semaines. Là. Demain, à la limite, là, c'est lancé cette campagne-là. Mais comment est-ce que la ville peut mettre son poing ferme sur la table puis dire, hey, nous aussi, on fait partie de ces élections-là sans être sur les pancartes?
0: Mm-hmm. Tu dis sans s'ingérer, mais Bruno Marchand, lui, a utilisé le mot s'immiscer, là, puis il a vraiment la ferme intention de s'immiscer dans la campagne électorale provinciale, d'être partie prenante de cette élection-là. Non, il n'est pas sur les pancartes électorales, mais je pense qu'il y a un rôle là, clé à jouer pour la ville, pour la région. Puis ça, ça va être super intéressant de voir à quel point il est capable de tirer son épingle du jeu. Parce que Bruno Marchand, là, il est rendu avec de l'expérience, là, puis il a vu Régis Labeaume aller aussi en campagne électorale. On a comme développé une tradition à Québec, des façons de faire pour s'assurer que la ville ressorte dans les enjeux, ressorte dans les priorités, ressorte peut-être dans le débat du chef.
27: Puis là, il y a un momentum parce que tous les chefs se tournent vers Québec en se disant « Ouf, il faut aller fesser là pour aller chercher des électeurs ».
0: Puis plus ça avance, plus dans certaines circonscriptions, ça pourrait ressembler à une course à trois, là, CAQ, que ce soit CAQ, PLQ, PQ ou QS à travers ça. Ça, c'est super intéressant pour le maire de dire, si je mets mon grain de sel puis que certains partis disent oui à ma liste d'épicerie ou à certains éléments de ma liste d'épicerie, ben peut-être que ça peut faire pencher dans la balance pour un parti ou pour un autre. Fait que c'est pas à prendre à la légère là, de la part des partis politiques. Fait que Bruno Marchand, il sait comment ça marche. Je pense qu'il y a une bonne stratégie en place. Là. Il a déjà commencé à en parler pour réaliser ses deux objectifs. Son premier objectif, c'est d'obtenir le plus de promesses électorales de tous les partis pour la ville de Québec. Puis son deuxième objectif, au final, après les élections, c'est de faire des gains pour Québec avec le prochain gouvernement. Le temps parlait, c'est sûr que c'est tout le temps un peu conflictuel parce que les maires de la ville de Québec, on dirait que pour rester les hommes forts de la situation, d'avoir un conflit ou une tension permanente avec le gouvernement, c'est souvent très, très bénéfique, là, très positif pour eux. Donc, on va voir comment il va gérer ça avec un prochain gouvernement.
27: C'est bizarre, ça, tu sais, affaire commune et bon, régulière de se prendre dans une arène politique de boxe avec les gens du provincial. J'avais l'impression que plus tu as des meilleures relations, mieux ça va se passer. Comme Christine Fréchette, en ce moment au provincial, tente d'avoir une bonne relation avec Mark Carney et ça semble fonctionner. Pourquoi est-ce qu'au municipal et au provincial, c'est plus avec des gants de boxe?
0: Ça dépend. Hein? On dirait qu'au provincial, puis surtout avec la Ville de Québec, il y a tout le temps une question de compétitivité, de compétition avec d'autres, avec les autres villes du Québec. Donc, par exemple, en itinérance, là, il y a des sommes qui ont été annoncées récemment, plusieurs millions de dollars pour trois ou quatre villes. Ben ça fait en sorte que toutes les autres villes du Québec qui ont des enjeux d'itinérance, notamment Val-d'Or, par exemple, sont oubliées, ont pas accès à ces sommes-là. Donc, les villes sont en compétition constantes les unes avec les autres. Puis je pense que ça crée ces effets-là de tension, de dire bon, mais ben, quand on n'a pas ce qu'on veut, on va être fâché. En plus, ça se rajoute au fait que si tu veux continuer d'avoir un genre de standing, tu sais, c'est ça, une image que tu travailles fort pour ta ville, que il faut pas niaiser avec toi, ben on dirait que les maires, les mairesses se mettent dans cette position-là de manière volontaire de conflit avec le gouvernement.
28: Puis dans cette compétition-là qui fait rage entre toutes les villes, en vue des prochaines élections, est-ce qu'on peut dire que Québec est un peu en tête de toutes les villes pour faire la liste d'épicerie auprès du gouvernement, avec un maire qui est populaire, avec une capitale nationale qui est à gagner pour plusieurs partis?
0: Bien, je pense que c'est ça. Il y a un momentum qui est super intéressant pour la région de Québec. Puis, oublions pas que Bruno Marchand, en ce moment, Québec-Montréal-Gatineau, ça reste le maire avec le plus d'expérience politique, avec cette expérience-là, déjà, ces relations-là qu'il y a, tu sais, avec le temps, avec les différents candidats, les différents chefs de parti. Québec, qui est assez divisé d'un point de vue électoral, là, tu sais, il y a différentes circonscriptions qui peuvent passer d'un bord ou de l'autre. Puis, il y a des enjeux d'importance qui parlent non seulement la ville de Québec, mais plus large. Parce que là, on va entendre la FQM, la Fédération québécoise des municipalités, on va entendre l'UMQ, l'Union des municipalités du Québec, avec des messages communs pour toutes les villes s'exprimer sur la place publique. Mais Bruno Marchand, lui, sa job, ça va être de prendre ce message-là puis de dire, il faut pas oublier Québec. Au contraire, ayez de l'ambition pour Québec. Il va, lui, il y a trois clous sur lesquels il va taper. Logement, itinérance, infrastructure. Ça, ça veut dire financement, financement, financement. On n'est pas dans des demandes de nouvelles lois ou de changements de réglementation ou quoi que ce soit. Bruno Marchand, il veut plus d'argent pour sa ville, puis il veut plus d'argent pour avoir plus de marge de manœuvre dans ces trois enjeux-là qui sont super importants. Puis là, nommons-le, parce que l'éléphant dans la pièce, c'est un peu, tu sais, tramway, troisième lien. Là, je pense que ça va quand même... On va avoir une élection un petit peu différente. Le tramway qui ne sera pas au centre des débats cette année. Le troisième lien va peut-être prendre la place de manière un petit peu plus concrète que par les années, les élections précédentes. Mais je pense qu'il y a de la place pour des nouveaux débats là, dans tout ça.
27: Alicia Despins était élue municipale ici dans la ville de Québec. Tu connais un peu le tempérament du maire Bruno Marchand. Tu suis la politique, bon, en général, peu importe le palier. Avec qui, Bruno Marchand, au niveau du tempérament, risque de mieux s'entendre au provincial? En termes de chef de parti, là, on y va grossièrement, là, je te demande pas une analyse scientifique, mais en termes de tempérament, j'aurais d'autres questions.
0: Bien, pour ce qui est du tempérament, c'est sûr que, tu l'as mentionné tantôt, il a déjà établi ce début-là de relation avec Christine Fréchette. Christine Fréchette, dès son élection, est arrivée à l'Hôtel de Ville, est venue rencontrer Bruno Marchand. Ça, c'est bon de part et d'autre. Ça démontre l'importance de Bruno Marchand puis de la Ville de Québec. Et du côté du gouvernement, mais ça démontre une bonne relation avec Bruno Marchand. Fait que c'est positif des deux bords. Je m'attends quand même à ce que ça se poursuive. Christine Fréchette s'est quand même prononcée en faveur là, de plusieurs de ces grands sujets-là dont je viens de parler. Après ça, est-ce qu'elle va être capable de livrer la marchandise et de faire des promesses électorales qui vont satisfaire Bruno Marchand, sachant qu'en ce moment, elle a les cordons de la bourse, elle a un certain bilan à défendre. Ça se peut qu'elle soit plus sur la défensive ou plus qu'elle ait une plus grande réserve que quelqu'un comme Paul Saint-Pierre Plamondon ou le chef du PLQ dire « Nous, on peut essentiellement promettre ce qu'on veut parce qu'on n'a pas été au pouvoir et on peut mettre la faute des enjeux budgétaires sur les gouvernements précédents, par exemple. »
27: Alors, est-ce qu'au niveau des idées, Bruno Marchand pourrait plus s'entendre avec un PSPP?
0: Ça va être intéressant parce que PSPP est quand même connu pour avoir un certain caractère, disons ça comme ça.
27: Là, sur le tempérament, moi, je doute que les deux, s'ils travaillaient de façon très privée et de façon très proche, ça pourrait toujours faire, mais au niveau des idées?
0: Au niveau des idées, je l'ai nommé tantôt, mais logement, itinérance, infrastructure, en théorie, sur ces idées-là, à part du côté du Parti conservateur du Québec, je pense que tous les partis se retrouvent là. Il y a rien qui fait polémique là, dans ces enjeux-là. Donc, je pense pas qu'au niveau des idées, ça accroche. Bruno Marchand s'est fait questionner sur la question de la souveraineté quand il était en Alberta, là, il y a quelques semaines. Là, s'il continue de se faire poser des questions sur la souveraineté, sur ce que ça veut dire pour la Ville de Québec, lui, sa position est déjà claire. Ayons pas une élection sur la question de la souveraineté. On a trop d'enjeux, on a trop de projets à réaliser, trop de choses à régler pour l'instant. Donc, il veut pas qu'on s'intéresse à ça. Il va vouloir ramener constamment la discussion sur autre chose que la souveraineté. Fait qu'à cet égard-là, ça risque d'accrocher un petit peu sur la question des idées.
27: De qui il aurait à gagner au niveau de l'écoute des électeurs?
0: Au niveau de l'écoute des électeurs, tu peux préciser ta question? De Bruno Marchand, ça?
27: Bruno Marchand, oui. De qui il aura gagné de certaines qualités politiques envers les électeurs?
0: de certaines qualités politiques. Je vais nommer des gens dans son équipe politique. Ça, je trouve ça intéressant. Là, t'sais, on a une équipe diversifiée à l'Hôtel de Ville, mais Eleni Lepage, qui est dans Saint-Roch, qui a une communication constante avec les organismes, avec les citoyens, avec les groupes communautaires. Moi, je sais, j'ai parlé à des organismes, puis ils me disaient « Ah, à qui je peux parler? » Puis je disais « T'as-tu parlé à Eleni Lepage? »« Ah oui, c'est vrai, j'ai son numéro de cellulaire. » Il texte Eleni, Eleni, elle répond. Cette présence-là, constante sur le terrain, puis une capacité aussi de la part d'Eleni de pouvoir, quand il y a des choses qui ne marchent pas ou qu'il y a des problèmes, là, il y a eu des inondations, par exemple, récemment, là, de l'eau là, qui est remontée, là, une capacité d'expliquer pourquoi il y a eu un problème, qu'est-ce qui est en train d'être fait pour régler ce problème-là. Donc, je pense qu'il y a quelque chose là qui est super intéressant. Tu sais, si on parle de nouvelles politiques, de nouvelles façons de faire la politique, on a parlé de la nouvelle vague d'élus municipaux, je pense que
27: ces jeunes-là,
0: ils font partie de ça. Ça y ferait du bien, des fois, c'est ça, de regarder les personnalités politiques là, de ses collègues dans sa propre équipe.
27: Il y a des enjeux importants au niveau de la Ville de Québec. Puis dans les nouvelles aujourd'hui, on entendait qu'il y avait de faux représentants de la Ville qui appelaient des gens. C'est une fraude qui en ce moment court dans la Ville. Avais-tu déjà vu ça auparavant? Est-ce que tu trouves qu'on repousse les limites?
0: J'ai déjà vu ça. À chaque automne, les élus municipaux, on reçoit la visite du chef de police là, qui vient nous voir puis qui nous explique c'est quoi les dossiers majeurs. Moi, je me souviens d'une année, par exemple, là, c'était les vols de véhicules. Tu sais, les autos là, qui se débarrent là, avec automatiquement. Là, ou bref, de plus en plus, ben, c'était facile de voler ces véhicules-là. Puis il y a vraiment eu des vagues de vols par centaines là, dans la région de Québec, à l'aéroport, par exemple, dans les stationnements, ce genre de choses-là. Fait que là, ils viennent nous voir puis ils présentent, tu sais, oui, on parle d'accidents de la route, de circulation, de vitesse dans les rues, ce genre de choses-là dont on entend beaucoup parler de la part des citoyens, mais aussi ponctuellement, ce type d'enjeux-là plus spécifique. Je m'attends quand même à ce que ça retentisse là, sur les bureaux des élus municipaux à l'automne lors de cette visite-là. Mais on parle de milliers de signalements pour fraude ou hameçonnage, fraude téléphonique ou SPVQ par année. Là, moi, je trouve ça énorme. Là. C'est exceptionnel. Là. Puis là, cette fraude-là, spécifiquement, en se faisant passer pour des fonctionnaires de la Ville de Québec, c'est tellement spécifique que je pense que ça peut faire en sorte que certaines personnes baissent leur garde. Donc, on a, tu disais tantôt, on est en saison basse d'actualité politique municipale, on est en saison basse d'actualité en général. Je pense que c'est des bonnes occasions dans ce temps-là, quand l'actualité est plus tranquille, de parler de ces sujets-là, de continuer de sensibiliser les gens, puis d'être toujours, de rappeler là, l'importance d'être toujours plus prudent que moins au final, là, surtout quand on reçoit des téléphones, pas donner d'informations, pas donner de numéro de carte de crédit, numéro d'assurance sociale, etc. Là,
27: de vérifier.
0: Super
27: bon. Ouais.
28: Et puis ça, c'est le genre de dossier qu'on peut prendre justement dans ces moments-là. Puis on dit, il se passe pas grand-chose en actualité municipale. Est-ce qu'il, malgré ça, est-ce que c'est vraiment les vacances, puis il n'y a plus rien qui roule, il y a quand même des choses qui se passent en amont, mais c'est juste qu'on ne voit pas nécessairement de l'extérieur.
0: Oui, c'est une bonne question. Hein? Puis quand les élus municipaux, le dernier conseil de ville, là, moi, je me souviens, Claude Villeneuve rappelait tout le temps, là, oubliez pas, c'est pas parce qu'il n'y a pas de conseil municipal qu'on ne travaille pas, on travaille cet été, etc. Oui, il y a un peu de travail qui se fait. Mais c'est beaucoup un temps de repos pour les élus municipaux, du temps en famille, c'est super important. Mine de rien, là, c'est difficile entre deux conseils municipaux de quitter le pays, par exemple, de prendre des vacances avec la famille. Fait que ça se passe beaucoup l'été ou pendant le temps des fêtes, c'est là que ça se passe. Les élus, particulièrement le comité exécutif, ben, ils se relaient cet été pour assurer quand même une présence dans les événements citoyens, mais surtout pour s'assurer qu'il y a des gens, appelons ça, de garde, là, si jamais il y a quelque chose qui survient. Moi, je me souviens, à Vanier, un été, il y a eu une tornade qui avait arraché des toits. Ça avait quand même semé la panique, dire on est-tu rendu là? Est-ce que nos bâtiments sont assez bien construits pour ça, etc.? Ça peut être toutes sortes de crises sociales, naturelles, là, qui exigent que le maire ou qu'un représentant du maire réagissent rapidement. Je pense qu'on s'attend à ça. Mais de par le nombre qu'ils sont capables de se relayer et de s'assurer qu'il y a tout le temps un peu de gens de garde, un peu de gens en vacances. Du côté des attachés politiques, par exemple, c'est des gens qui vont préparer l'automne, qui vont préparer les sujets, les priorités, vont peut-être travailler sur la liste d'épicerie du maire Marchand en prévision des élections provinciales, puis peut-être rattraper aussi du retard. Je ne sais pas si ça se fait au niveau du parti de Bruno Marchand, mais nous, on le faisait avec l'équipe La Bombe beaucoup, d'avoir des fiches pour, sur des sujets très précis. Puis l'été, ben, les attachés politiques travaillaient, faisaient de la recherche pour alimenter ces fiches-là, les mettre à jour.
27: Recherche et paperasse pour avoir les bons chiffres, les bonnes statistiques sur ce dont on pourrait être questionné en période justement de questions lors d'assemblées municipales. Ça se peut-tu, ça?
0: Oui, effectivement, d'avoir tu sais, des petites lignes là, faciles là, sur des sujets auxquels tu t'attends. Là. Fait que oui. Mais l'élection va prendre beaucoup de place à l'automne. Hein? Ça risque d'être beaucoup ça. Je ne pense pas qu'il y ait de la place pour des nouveaux projets ou des nouveaux enjeux. Ça va être ce qui se passe en ce moment, les dossiers qui vont retentir à l'automne, mais ça va être beaucoup la campagne électorale. Là.
27: Merci beaucoup, Alicia Despins, chroniqueuse de politique municipale, ancienne élue ici dans la ville de Québec. On te laisse à tes vacances. On te reparle peut-être d'ici la rentrée.
0: Avec plaisir. Bonne journée.
27: Bye. J'aime toujours ça, parler avec elle. Elle a toujours des choses pertinentes à dire, peu importe où est-ce qu'on se trouve en saison politique, je vais l'appeler comme ça. Puis je trouve ça le fun aussi de savoir qu'au niveau de la sécurité, avec le, j'ignorais qu'on avait à chaque année un conseil qui était fait entre la ville puis les policiers du service de police de la ville de Québec pour dire, bon, c'est quoi qui est chaud puis qu'on connaît pas à la ville ou encore le contraire. Du genre, nous, on a plein d'appels de citoyens. Avez-vous regardé ça? Avez-vous enquêté là-dessus? Est-ce que vous avez pris toutes les mesures pour faire en sorte que ça s'améliore? Puis c'est drôle parce que ce matin, toi puis moi, on jasait, là, mais j'avais vu une intervention là, sur le Spotted Beauport, là, une page sur Facebook de regroupement citoyen. Puis ce temps-ci, il semble avoir dans plein de secteurs là, beaucoup de vols de nuit. Les caméras, tout le monde s'est acheté une petite caméra avec un circuit X là, sur Amazon, de mettre ça dehors. Puis ça nous a permis d'avoir l'image d'un individu qui semble être souvent dans les cours la nuit. Lui, c'est sûr, son activité nocturne, aller voler dans vos voitures et tout. Puis ça amène beaucoup de commentaires de citoyens. Dans ces commentaires-là, quand je regardais, j'en ai vu un, entre autres, qui est comme tous les locataires dont l'immeuble sur la rue Terrasse-Orléans qui a passé au feu en fin de semaine semblent s'être fait voler dans leurs appartements. C'est vraiment triste comme situation de savoir que ces personnes qui ont passé au feu sont aussi victimes de vol pendant ce temps-là. Ça, c'est pas né de la dernière pluie, là. Ça fait un bout quand même que ça arrive quand il y a des endroits où il y a des catastrophes naturelles ou encore qu'il y a un incendie, que j'appelle ça les rats, là, qui s'en vont chercher leur nom dû. Mais ça se serait passé à Beauport. Puis les gens commencent à se tenir beaucoup. Puis ce qu'on voit dans les commentaires, c'est où sont les policiers? Mais ils en ont tellement à gérer que c'est encore un cas de probablement manque de main-d'œuvre pour certains dossiers.
28: Puis je trouve ça intéressant que la communication se fasse, par contre, entre le palier municipal de politique puis des policiers. Parce que, comme tu as dit, ils sont débordés, les policiers. Mais pour agir, il faut quand même qu'ils soient mis au courant de certains enjeux qui sont peut-être pas mis au courant, puis vice-versa.
27: C'est pas d'appeler la police quand tu vis quelque chose en tant que citoyen, mais ça se peut que tu aies parlé à ton conseiller municipal.
28: Oui, aussi, que tu aies communiqué avec ton conseiller municipal, ou des fois, tu te rends pas compte que tu vis des enjeux qui peuvent demander à faire une demande aux policiers ou à contacter les policiers. Bien, à ce moment-là, le conseiller municipal peut te dire « Hey, t'es pas le seul à vivre ça. J'ai eu la communication de la part du service de police que ça se multiplie à travers la ville de Québec. »
27: Absolument, c'est vrai ça. Puis ça devient peut-être un cas pour les policiers quand t'as une vision plus globale, un pas arrière ou que quelqu'un t'amène à regarder dans un... Tu sais, je vais appeler ça dans le rétroviseur, là, quand t'as pas le temps parce que tu cours après les bandits en avant. Ça peut améliorer notre situation. Matt, on revient dans On en jase toujours à Boulevard 102. De l'autre côté, on s'en va jaser avec un gars qui s'appelle Francis Prévost. Il est directeur des affaires publiques et gouvernementales de MEC. Ça, c'est Manufacturier et exportateur du Québec. Et on réagit à l'imposition de nouveaux droits de douane du côté de Donald Trump. Bon, ça fait quelques heures qu'on parle de ça. Mais ce matin, on recevait Pierre-Luc Demers. Puis voici ce qu'on a appris. Pierre-Luc Demers, lui, a une compagnie qui s'appelle Réaction Soudure, ici dans la ville.
9: ça prend du plastique, en fait, du PLA. Puis c'est une des matières, justement, qui a été touchée. T'sais, j'ai regardé juste par curiosité, voir c'est quoi le pourcentage. Puis juste ça, c'est 15% qui a été impacté. Même chose sur le côté de la soudure, dans le fond, avec réaction soudure. Ben dans le fond, tout ce qui est acier, stainless, aluminium, ben dans le fond, c'est probablement, en tout cas, de ce que j'ai vu, moi, c'est pas mal les matières qui sont les plus touchées. Mettons, du stainless puis d'aluminium, juste te donner une idée, c'est du 30 à 50% d'augmentation qu'il y a eu.
27: 30 à 50 pour une entreprise d'ici avec des impacts économiques majeurs. Petite entreprise, ça veut dire que c'est pas quelqu'un qui a $1 million pour avoir acheté de l'acier quand il savait que la crise économique s'en venait, puis pouvoir stocker ça en arrière de son commerce, faire en sorte que, regarde, les tarifs, ça l'affecte pas trop pendant une certaine période, peut-être en attendant les ajustements ou l'arrêt de ces tarifs-là. Tu sais, pour lui,

0: de semaine de congé.
1: C'est tellement du gros n'importe quoi. Mais de toute manière, nous, on va être de retour le 3 août. Audrey?
2: Profitez de votre été d'ici là. 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
17: En ce mercredi 22 juillet, j'espère que vous allez bien, peu importe où vous êtes. Il y a quelques ralentissements là, que je vois, entre autres, Laurent.

0: ancienne direction sud. C'est toujours l'embranchement de la capitale. C'est un petit peu plus complexe. Mais à part ça, si vous avez quoi que ce soit à signaler, 418-971-1021. Merci parce que jusqu'à maintenant, vous avez toujours été nos yeux, nos oreilles en ce début des vacances de la construction, là. Sinon, oui, effectivement, l'autoroute 40 direction ouest à la hauteur de la 73, donc de Laurentienne, là, je vois, c'est vraiment un petit peu plus bouchonné, un petit peu plus lent qu'à l'habitude. Ça semble être partiel. Ça veut dire j'ai pas d'accident, j'ai rien sur mes
1: cartes. C'est le ralentissement habituel.
0: Hein, c'est ça, c'est rendu quotidien.
1: Ce tronçon-là, Laurentienne, pour rentrer sur Capitale, il y a toujours un peu d'attente.
0: On dirait qu'il y a quelque chose à travailler dans le coin. Je ne sais pas c'est quoi là, qui pourrait être amélioré. On est loin d'être des ingénieurs de la route, mais c'est comme les spaghettis aux abords des ponts, là, loin d'être facile, toujours complexe, accidentogène aussi. Hey, je vous faisais écouter ceci avant de partir en pause. C'est un entrepreneur de la région de Québec qui était là ce matin dans Meilleur le matin pour... En remplacement de Yannick Marceau, c'est Nathan Meilleur, moi-même, puis Alex Laramé. Puis ben, le midi, c'est moi-même et Mathias Turcotte. Mais on a reçu l'entrepreneur qui s'appelle Pierre-Luc Demers chez Réaction Soudure, qui parlait des tarifs imposés par Donald Trump depuis quelques mois maintenant et qui, à long terme, le font souffrir. C'est une petite entreprise qui n'est pas capable d'avoir de l'acier là, dans sa cour comme certains ont été capables de faire, soit de l'avoir payé avant l'imposition des tarifs, puis le ressentiment économique de tout ça. Puis regardez combien ça peut lui coûter de plus. Puis imaginez comment est-ce qu'il peut réussir à survivre à ça à long terme.
2: Ça prend du plastique, en fait, du PLA. Puis c'est une des matières, justement, qui a été touchée. T'sais, j'ai regardé juste par curiosité, voir c'est quoi le pourcentage. Puis t'sais, juste ça, c'est 15% qui a été impacté. Même chose sur le côté de la soudure, dans le fond, avec Réaction Soudure. Ben dans le fond, tout ce qui est acier, stainless, aluminium, ben dans le fond, c'est probablement, en tout cas, de ce que j'ai vu, moi, c'est pas mal les matières qui sont les plus touchées. Mettons du stainless puis d'aluminium, juste te donner une idée, c'est du 30 à 50% d'augmentation qu'il y a eu.
0: 30 à 50 %. Difficile de ne pas faire un saut parce que tu t'imagines tes marges qui sont complètement absorbées par ça. Puis là, c'est sans les frais d'envoi, de transport, de livraison. Au bout du fil, on a Francis Prévost qui est directeur des affaires publiques et gouvernementales de MEC. Ça, c'est manufacturier et exportateur du Québec. Bonjour, M. Prévost.
3: Bonjour.
0: Merci d'être avec nous aujourd'hui. Clairement, ce que vous venez d'entendre de cet entrepreneur de la région de Québec, ça doit être une réalité que vous entendez à chaque jour.
3: Oui, absolument. Là, c'est des dizaines et des dizaines là, de manufacturiers et d'entrepreneurs là, qui vivent la même incertitude là, depuis les tarifs d'il y a deux jours, mais aussi la première vague de tarifs. Là, c'est beaucoup d'incertitudes. Ça enlève toute la prévisibilité là, qu'ils pouvaient avoir pour l'avenir.
0: Dites-le donc encore.
3: Prévisibilité.
0: Ça fait deux fois ce matin que j'ai de la misère à le dire. Prévisibilité, c'est le mot par excellence pour les entrepreneurs. Ils essaient toujours de voir approximativement comment ils vont être capables de faire leur argent, les ratios, combien ça va leur coûter. Habituellement, dans les matières premières, ça bougeait pas beaucoup. Là, vous avez dit cette nouvelle vague de tarifs aux droits de douane américains de 50 % sur plusieurs produits canadiens, ça va encore faire mal. Hier, on annonçait, c'était dans quel département? On semblait pas être subjugué ou se demander à quel point ça allait être terrorisant pour les entreprises. Est-ce que vous avez un autre pouls de votre côté?
3: Ben c'est sûr que ça vient toucher là à peu près une centaine de produits différents là, donc ça vient affecter plusieurs secteurs manufacturiers puis différents secteurs de l'économie au Québec aussi. Ça va autant des produits laitiers aux matériaux de construction, aux ciments, aux bâtons d'hockey là, donc ça vient toucher vraiment une énorme gamme de produits. Puis c'est ça là, justement qui vient affecter beaucoup les manufacturiers au Québec.
0: Avez-vous l'impression qu'on est allé cibler des produits qu'on peut prendre personnel quand on parle de bâtons d'hockey? Hockey, par exemple?
3: Ben, je pense qu'ils ont essayé de ratisser le plus large possible, en effet, là, justement, pour envoyer un message. Par contre, là, les manufacturiers au Québec ont vraiment développé une belle résilience là, dans la dernière année, depuis le début justement de l'imposition des tarifs douaniers. Donc, je pense qu'ils sont quand même prêts. Mais comme on mentionnait là, d'entrée de jeu, c'est vraiment la prévisibilité qui est perdue, là, autant pour des nouveaux investissements, des nouveaux produits, embaucher des nouveaux employés. Là, donc, il n'y a plus cette prévisibilité-là de combien est-ce que la matière va nous coûter, combien on va pouvoir vendre nos produits. Donc, ça vient vraiment affecter là, plusieurs aspects de nos entreprises.
0: Est-ce que vous avez écho d'entreprises qui ont dû fermer ou qui se mettent prochainement dans une situation économique difficile, même insurmontable?
3: Ben, c'est sûr que pour l'instant, là, la dernière vague de tarifs n'est pas encore entrée en vigueur. Mais oui, là, c'est évidemment qu'il y a certains secteurs qui sont durement touchés, là, qui envisagent ça. Nous, c'est sûr que d'ici là, on parle au gouvernement, on essaie d'aller chercher de l'aide financière justement pour éviter qu'il y ait des fleurons québécois comme ça qui doivent fermer la porte. Donc, on essaie justement d'aller chercher là, des aides financières qui sont ciblées aux secteurs là, qui sont les plus impactés, justement pour aider avec les investissements, rester à flot, mais aussi peut-être aller chercher des nouveaux marchés pour ces entreprises-là, puis les garder justement actives et financièrement profitables.
1: Il y avait déjà des secteurs très, très touchés où c'était difficile. On pensait aux scieries, secteur de l'acier, secteur de l'aluminium également. Est-ce que cette nouvelle vague-là de 50 % de tarifs va surtout toucher des secteurs qui sont déjà affectés ou on vient vraiment toucher des secteurs qui, pour l'instant, tout se passait bien?
3: Ben, ça vient toucher des nouveaux secteurs en bonne partie aussi. Donc la liste, il y a à peu près 300 produits qui sont visés là. Mais tout ce qui était, vous l'avez mentionné, là, aluminium, acier, est quand même épargné dans cette nouvelle vague-là, mais ça vient quand même affecter là, plusieurs autres secteurs. Puis il y a aussi des entreprises qui jouent dans plusieurs secteurs, là, donc c'est un autre contre-coup là, qui vient les affecter.
0: Bien, ça, c'était l'exemple de notre auditeur et aussi propriétaire d'entreprise là, ce matin, autant au niveau du plastique que de l'acier, il est impacté. J'aimerais savoir, M. Prévost, parce que vous êtes directeur des affaires publiques et gouvernementales de MEC, manufacturier et exportateur du Québec. En ce moment, les premiers ministres des provinces se rencontrent. Ça fait partie des discussions. Mme Fréchette pour le Québec essaie d'en jaser avec Mark Carney, qui est premier ministre du Canada. On essaie de devenir plus indépendant, de laisser tomber des barrières interprovinces aussi pour faire du commerce ou pour faire des affaires. Est-ce que c'est encore là où le bas blesse? Parce qu'on n'avait jamais nécessairement mis ça en priorité. Puis c'est un peu scandaleux qu'on réalise une fois qu'on est touché par des tarifs. Il me semble que ça ne devrait pas être une priorité, point, depuis toujours.
3: Mais c'est sûr que c'est une situation que je pense qu'on n'avait pas vu venir, ni nous, ni les gouvernements non plus, là, de la part de l'administration américaine. Donc, je dois quand même souligner qu'il y a une vitesse de réaction là, de la part des différents gouvernements pour lever les frontières interprovinciales qui a quand même salué aussi. Donc, ça, je pense que c'est une réponse extraordinaire à une situation extraordinaire aussi.
0: Sur quoi on devrait travailler pour la suite des choses, selon vous? Comment est-ce qu'on devrait garder des apprentissages de la situation actuelle?
3: Mais je pense que de réduire un peu le plus possible notre dépendance aux États-Unis, essayer de trouver des nouveaux marchés est une excellente solution. Sinon, écouter le milieu manufacturier, là, autant le Québec que le Canada, utiliser par exemple les contrats publics pour essayer de donner le plus d'argent aux entreprises d'ici pour soutenir les manufacturiers au Canada et au Québec. On a ce pouvoir-là. Sinon, là, de continuer d'être à l'écoute du milieu, c'est vraiment ça l'important aussi.
0: Merci beaucoup, Francis Prévost, de nous avoir parlé aujourd'hui.
3: Merci beaucoup. Bonne journée.
0: On jasait avec le directeur des affaires publiques gouvernementales de MEC. Moi, je me demande comment est-ce qu'on va faire pour, dans longtemps, sortir de cette crise-là avec le moins d'impact possible. Surtout, devenir un géant des affaires au Canada. On a des territoires fertiles, on a des mines exceptionnelles, on a de la technologie qui surpasse bien d'autres endroits. On a des travailleurs qui savent travailler de leurs mains, mais de leur tête aussi. On a des expertises exceptionnelles, des matières premières partout sur le territoire du Canada. Puis on est encore balisé avec « Non, moi, je te vends pas. Non, moi, je peux pas. Non, moi, je peux pas. » Fait que je vais aller à l'extérieur. C'est bien d'avoir de la commercialisation à l'extérieur, mais il faut être capable de voir les impacts puis les crises arriver. Là-dessus, moi, ça me sidère.
1: Oui, puis de travailler ensemble, c'est le bon mot. Commencer à travailler ensemble maintenant. J'étais un peu déçu parce qu'on en parlait beaucoup durant la campagne électorale, j'ai l'impression. Mm-hmm. Bâtir un Canada fort, on va faire tomber des barrières commerciales entre les différentes provinces. Dans ma tête, c'était vraiment le moment de revoir comment notre système au complet allait fonctionner, puis de vraiment développer notre commerce intérieur au pays en raison de cette menace-là. j'ai l'impression qu'au cours des derniers mois, au lieu de se concentrer vraiment sur renforcer ce commerce intérieur-là, Mark Carney s'est plus concentré sur développer, puis c'est correct, mais développer avec d'autres économies internationales un peu partout. On peut penser en Europe, on peut penser en Chine, mais j'aimerais ça voir au cours des prochains mois, oui, des échanges internationaux avec d'autres pays que les États-Unis, mais vraiment un commerce qui se bâtit de l'intérieur au Canada.
0: J'ai la même vision que toi. J'avais le commentaire presque pareil là, ce matin. À ce niveau-là, j'avais plus d'écho comme quoi Mark Carney était à l'international. Est-ce que c'était un besoin qui était urgent, puis il disait, moi, je vais miser sur mes premiers ministres de province pour gérer l'interne. Je leur fais confiance. Puis en même temps, ben, en ce moment, les échos, justement, qu'on a de cette rencontre des premiers ministres, ben, c'est que tout le monde tire un peu la couverte de son bord. Donc, on est, oui, capable de se jaser. Oui, c'est à l'ordre du jour, cette situation économique-là. Mais tout le monde veut sortir plus gagnant que l'autre. Puis c'est là où on devrait pas négocier de cette manière-là. On devrait pas penser qu'on est en train de négocier avec un ennemi, mais plutôt négocier avec quelqu'un qui pourrait avoir les mêmes avantages que soi suite à ces conversations économiques-là. Ça veut dire, regarde, toi, t'as besoin de ça, parfait, moi, je te donne ça. OK, là-dessus, je vais plier. Un peu comme dans un couple, là. Faut que tu fasses des concessions. T'auras jamais tout ce que tu souhaites de la manière dont tu le souhaites. Ça s'appelle pas être un couple, ça. Ça s'appelle vouloir gagner. Ça s'appelle vouloir être le leader de l'argumentaire. T'es pas supposé négocier avec un ennemi économique ou vouloir peser sur l'autre. T'es supposé négocier comme dans un couple. Là. OK, toi, en ce moment, là, t'as besoin de ça. Je suis pas capable de te le donner. Regarde, je pourrais te le donner dans 6 mois, mais toi, t'es-tu capable de me donner ça? Parfait, on va travailler ensemble. C'est pas ce qui se passe.
1: Au Canada, on n'est pas capable de faire, puis on le voit juste avec l'entente de Churchill Falls présentement entre le Canada et Terre-Neuve qui semble potentiellement tomber à l'eau. On peut juste penser au fait qu'on exporte notre hydroélectricité aux États-Unis, pas en Ontario, pas au Manitoba, pas en Saskatchewan, aux États-Unis seulement. Je veux dire, concrètement, quand on regarde la relation qui est en train de se bâtir aux États-Unis, on sortirait tellement plus gagnant de revoir notre comment qu'on fait nos affaires, puis d'arrêter de faire ces petites guerres-là entre provinces, de vouloir être le meilleur, puis ah non, on veut sortir gagnant, faut collaborer.
0: Écoute, on va changer d'air pour la dernière heure de l'émission. On va avoir fait le tour des nouvelles importantes. Il va nous rester un bulletin avec Mathias Turcotte. Mais sinon, d'ici la fin de On en jase, on va recevoir Charles Demers, président des Capitales de Québec. J'ai pas encore été aux Capitales cette année. J'ai tellement hâte. C'est une sortie estivale que je manque jamais. Puis on apprenait que c'est un fort succès. Bon, on l'apprenait-tu vraiment? Mais à la hauteur de dire qu'il y a autant de spectateurs ou presque le CF Montréal dans les gradins, ça, je m'en attendais pas. C'est une belle fierté pour les Capitales de Québec. Puis il y a Normand Voyer qui nous attend aussi, chimiste, professeur titulaire à l'Université Laval. Il est aussi directeur du Centre d'études nordiques et il est au Nunavik. On s'en va le rejoindre. Oui, on va parler de ce qu'il est en train de faire là-bas parce que c'est un peu loin, nébuleux dans notre tête, mais il est là plusieurs fois par année. Mais surtout des champignons. Il y en a qui en consomment pour du divertissement. C'est illégal, ça vous concerne. Il y en a qui l'étudient parce que ça pourrait sauver des vies dans l'avenir, des champignons, qui pourraient être une excellente façon de même être en médicament donné à des gens malades dans le futur. C'est bon ou c'est mauvais? Puis ceux que vous cueillez dans la forêt, est-ce que vous êtes à risque majoritairement ou bah non, c'est juste quelques espèces? Non, m'envoyez notre chimiste préféré sera avec nous dans On en jase.
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1: J'ai hâte de voir tantôt, Mathias, si tu vas perdre tes mots, si tu vas avoir des absences mentales, parce que il y en a qui l'ignorent, mais Mathias, en plus de sa grosse voix, a une grande chevelure de prince. Là. Elle est vraiment soyeuse, elle est longue, entretenue, petite coupe.
2: Mais Caroline.
1: Mais aujourd'hui,
2: une belle chevelure, faut croire.
1: Très belle chevelure de prince. Mais l'affaire, c'est qu'aujourd'hui, elle est dans le vent. T'as l'air dans le jus, mon ami, parce que t'as appris que t'allais être dans le retour. Aussi.
2: Oui, aussi. Fait que ça fait une bonne journée, mettons, puis ça roule. On a, même si c'est les semaines de la construction, aujourd'hui, il y a quand même pas mal d'actualités qui sortent dans les différents médias. Fait qu'il faut être à l'affût de tout ça.
1: Ah oui, ça sort pendant qu'on est en onde. T'sais. Si vous nous voyez ici, là, sur nos cellulaires, en même temps, dans un bloc pub, etc., etc., avec les notifications. Puis on va faire un bulletin de nouvelles, justement, parce qu'il y a des gros, cas qui sont sortis aujourd'hui. On ne s'attendait pas à ça. Ça a commencé pour être une journée assez calme. Mais entre autres, Cathy Jonf qui revient dans l'actualité. Mais pour l'instant, c'est 25 degrés alternance soleil-nuage. Ça monte jusqu'à 28 avec l'humidex. Ce soir et cette nuit, on ouvre les fenêtres, mais il va pleuvoir à 30 % du territoire. Donc, sur 30 % du territoire, il y aura des averses. 12 degrés, par exemple. C'est pour ça que je dis on ouvre les fenêtres, pas besoin de l'air climatisé. Demain, jeudi, un peu le même scénario qu'aujourd'hui. Et vendredi, le retour du soleil. Donc, vendredi, samedi, dimanche, température estivale en plein pour le week-end. Vous êtes où? Vous faites quoi? 88 971 1021. Leur ancienne direction sud, c'est un peu congestionné, ralenti. Là, c'est toujours l'embouchure pour la capitale. Sinon, y a-t-il d'autres choses à mentionner, Mathias?
2: Même chose pour la 20 direction ouest. On s'en sort pas entre Taniata et Chemin des Îles. C'est au ralenti. Même chose, Henri 4 direction sud dans le secteur de Char reste au rouge en raison des travaux dans le secteur de Chemin Sainte-Foy.
1: Merci pour vos textos. C'est le fun de vous lire pendant l'émission. Puis s'il y a quoi que ce soit, ben, c'est toujours par là qu'on prend de vos nouvelles. Dans les justement, l'actualité qui est foisonnante, c'est deux policiers qui ont récemment été reconnus coupables de divers manquements au code de déontologie. Dans le fond, c'est que quelqu'un qui était chez lui et toc, toc, toc, ça cogne à la porte, deux policiers qui l'arrêtent, là, mais rapidement. Ils ont arrêté un septuagénaire et lui, il se dit traumatisé jusqu'à sa mort. Il a été menotté à tort dans son appartement et on s'était trompé d'adresse. Donc, il a vécu ces derniers mois dans une angoisse énorme. C'est ça qu'on souligne. C'est sa fille, Rita Adèle Beaulieu, qui est en entrevue avec le Journal de Québec, qui dit on avait un père et là, on le reconnaissait plus. Il a été victime, on dit, d'une bavure policière, cet homme-là, qui s'appelle Jean-Pierre Beaulieu. Et ça doit être dénoncé rapidement et vigoureusement. C'est le juge administratif Benoît McMahon qui a dit ça. Donc, les agents Kevin Lord et Sean Donovan de la Sûreté du Québec qui ont été reconnus coupables de divers manquements à leur code de déontologie. Inconduite grave, flagrante, choquante, c'est ce qu'a martelé le juge. Je pense que l'arrestation reste un peu particulière dans la tête de tous. C'était un matin tranquille de février et on est allé justement chez cet homme-là pour finalement se rendre compte qu'on n'était pas chez le principal voulu. Puis, par les policiers.
2: Ce qui est fou dans cette histoire-là, c'est que l'homme de 73 ans avait dit aux policiers, initialement, il s'était identifié. Il avait dit son nom, il avait dit son âge, tout. Fait que, avec l'arrestation que les policiers étaient censés faire, ben, il aurait dû avoir un doute directement en partant.
1: Oui, parce qu'on cherchait Jean Thompson, 61 ans.
2: Donc, 73 ans, on a quand même 12 ans de différence en partant. Donc, l'homme de 73 ans, après que les policiers aient accepté, s'est dirigé dans sa demeure pour aller chercher une pièce d'identité. Les policiers qui l'ont suivi dans sa demeure, et alors que l'homme de 73 ans était dos à eux, un premier contact a eu lieu. Les policiers qui ont envoyé l'homme de 73 ans au sol, lui a donné plusieurs coups aux côtes et a par la suite menotté l'homme. Seul problème, cet homme-là était claustrophobe, donc automatiquement a mal réagi, a commencé à paniquer, a commencé à hurler. C'est seulement lorsque les agents sont retournés dans leur voiture qu'ils ont finalement réalisé qu'ils avaient fait erreur sur l'homme. On a retiré les menottes et tout, mais le mal était fait. Selon les enfants de Jean-Pierre Beaulieu, on dit que l'homme était traumatisé.
1: C'est triste parce qu'il est maintenant décédé. Il est décédé dans un accident vasculaire cérébral près quelques mois là, de cette arrestation à tort. Pendant cette période-là, il avait peur du système, des ambulanciers. C'est son fils qui dit ça. Il n'y a pas de lien qui a été prouvé entre l'intervention puis le décès, mais ses enfants pointent du doigt quand même ce traumatisme-là envers leur père.
2: Une ex-éducatrice de Sainte-Brigitte de Laval, Cathy Jonf, qui a été reconnue coupable d'homicide involontaire sur un bébé de 10 mois il y a de cela quelques années, veut porter sa cause en Cour suprême. Elle avait été condamnée à 8 ans de prison en février 2024 par la Cour du Québec. On a déterminé que la femme, en mai 2018, avait secoué la petite Eliana Linteau, ce qui lui avait infligé des blessures mortelles au cerveau. Elle, ce qu'elle souhaite, c'est justement porter sa cause à l'instance supérieure, soit à la Cour suprême, parce que selon elle, son avocat a omis de présenter une preuve qui pourrait être déterminante, selon ses dires, une déclaration vidéo d'un enfant de 5 ans enregistrée le lendemain de la mort de la petite de 10 mois. Le taux d'absentéisme continue d'augmenter dans les ministères et organismes du gouvernement du Québec. On est maintenant à 6,37% de taux d'absentéisme pour l'année 2025-2026, soit une augmentation de 18% en 2 ans. Le Conseil du Trésor, qui s'est dit préoccupé par ces données et a demandé au ministère d'agir pour réduire ce nombre. Le syndicat de la fonction publique, lui, explique cette hausse d'absentéisme en nommant la charge de travail qui a fortement augmenté au cours des dernières années. De nouveaux emballages de cigarettes avec des images explicites et choquantes vont faire leur apparition dans les prochains jours pour sensibiliser les gens partout au pays au danger de la cigarette. C'est dès le 1er août que ces nouveaux emballages avec des nouvelles photos de pieds gangrénés ou encore de lésions au cerveau. Ouais, ben,
1: c'est terrible, juste le dire.
2: C'est pas appétissant de dire ça comme ça. Là, pour vous donner une image, une idée, ces images sont tellement explicites que le Journal de Québec a préféré ne pas les mettre dans leurs articles. Donc, c'est ça. Ça nous permet d'imaginer à quel point ça doit être dégueulasse. Il s'agit de la 4e série d'avertissements imposés par Santé Canada depuis 2000. L'objectif, c'est de réduire le tabagisme à moins de 5 % d'ici 2035. Il est actuellement à 13 % et il était à 29 % en 2001. Donc, depuis le début de cette campagne-là...
1: 2035, sûrement. Oui, OK.
2: D'ici 2035, j'ai peut-être fait une petite erreur ici. D'ici 2035.
1: Là, actuellement, on est autour de 10.
2: On est à 13. On veut passer à moins de 5.
1: Hey, mon Dieu, ça va être peut-être un petit peu difficile. Là. C'est moins de 10 ans, là, ou 10 ans si on arrondit.
2: C'est un bon défi.
1: Avec les vapoteuses, là...
2: Oui. Ben, on parle de tabagisme. Oui. Je ne sais pas si on inclut les vapoteuses là-dedans.
1: Ben, je pense pas parce qu'on fait référence à la cigarette dans ce cas-ci ou à ce qu'on fume littéralement et non qu'on vapote. Mais pour moi, ça va de soi. T'sais, me dire qu'on est en train de diminuer le tabagisme pendant qu'il y a une croissance assez fulgurante de la vapoteuse... Je peux pas me taper dans les mains, je peux pas taper dans le dos de quelqu'un. Tu sais.
2: Effectivement. Un candidat libéral est placé dans l'abarra en raison de propos durs tenus envers certains militants péquistes en février. Il avait, entre autres, sur ses réseaux sociaux Facebook, Michel Savard, qui est acteur et maintenant candidat libéral, traité le chef du PQ d'un être haineux et mégalomane. Il en avait rajouté une couche en disant que ceux qui le suivent sont des petits nazis sans envergure. Ouais, il a pas pesé ses mots. Il a présenté ses excuses sur sa page Facebook aujourd'hui et a avoué de lui même que ça se pourrait qu'on voie d'autres de ses propos ressortir au cours des prochains jours. Donc, on sait que pour plusieurs candidats, ce travail-là se fait souvent, que ce soit sur les réseaux sociaux ou par des journalistes pour revoir des propos qui ont tenu par le passé. Le Parti libéral qui s'est totalement détaché de ces propos-là, mais on a dit qu'on prenait part de la démarche de leur candidat et que selon eux, ses excuses étaient sincères et que son engagement à élever le niveau du débat l'était également. Christine Fréchette estime qu'une nouvelle entente avec Terre-Neuve concernant Churchill Falls pourrait potentiellement arriver. Puis pour la citer, là, quand je dis potentiellement, c'est important, elle a dit que cela pourrait être conclu à plus ou moins brève échéance. Donc, c'est pas vraiment clair dans le temps. En marge du Conseil de la Fédération des dirigeants du Québec et de Terre-Neuve qui se sont rencontrés en vrai pour la première fois, visiblement, on n'a pas eu d'avancée quelconque à ce sujet-là.
1: Dans la presse courante de la dernière heure, il y a une nouvelle qui est sortie, puis on dit, et je trouve ça quand même très bon, là. Je pense que c'est important de le dire, Pour la pré-campagne électorale de 2026, les ministres caquistes sont 4 fois plus actifs que l'an dernier. Donc, la CAQ de Christine Fréchette prend pas de vacances estivales. On est un peu partout avec les nouvelles têtes aussi qui ont été annoncées. Écoutez, on a organisé près du quadruple d'annonces ou d'apparitions publiques par les figures de proue comparativement à l'an dernier. C'est une compilation que la presse vient de rendre publique. Du 1er au 18 juillet, pour les ministres de la CAQ, c'est 122 reprises pour des annonces, conférences de presse, allocutions, inaugurations, missions à l'étranger ou des rencontres annuelles partout dans la province. C'est un calendrier qui est communiqué quotidiennement aux médias. Et là, ils ont pris ça puis ils ont fait comme des calculs. Au cours des 3 dernières semaines, le gouvernement Fréchette s'est présenté dans 17 régions administratives du Québec, sans exception, entre la capitale nationale jusque dans le Grand Nord. À l'international aussi, on a envoyé du monde. Sonia Bélanger en santé, Christopher Skeet, relations internationales. On est allé en France, en Belgique, en Inde, au Luxembourg. Ben, allez-y, on veut faire parler de nous. C'est un contraste qu'on dit frappant. Pour la même période, l'an passé, c'était 33 apparitions sans celle de M. Legault. Là. C'est 4 fois moins. Puis on était dans quelques régions ici et là. On est officiellement en campagne électorale, puis on veut se faire connaître.
2: La proposition d'entente de principe du pont Gordier a été dévoilée. Ce pont qui relie Windsor et Détroit fait débat entre le Canada et les États-Unis depuis maintenant plusieurs mois, du moins depuis que Donald Trump s'est mis le nez dans ce dossier-là. Le Canada qui devrait finalement verser des paiements annuels équivalents à 50 % des recettes du pont aux États-Unis. Initialement, l'entente prévoyait qu'étant donné que le Canada paie la construction du pont. Parce que oui, le pont relie le Canada et les États-Unis, mais on paye la totalité de la facture. Eh bien, qu'au début, on utilise les revenus du péage pour rembourser ce pont-là. Visiblement, on ne pourra pas le faire. Les États-Unis qui toucheront directement la moitié des revenus du pont.
1: Pour répondre aux auditeurs au 88-971-1021, on n'a pas de nouvelles là, par rapport aux 2 accidents à Québec, soit celui d'un enfant de 2 ans qui a été percuté dans les Moileaux hier. On ne craignait pas pour la vie de l'enfant, mais c'est des blessures majeures. Puis, on n'a pas d'informations non plus de plus sur cette personne qui a été frappée là, par un véhicule devant le restaurant Bière et Frites hier dans le secteur de Le Bourgneuf. Mais on va surveiller ça. Aussitôt qu'on en a, on va vous en parler, mais il n'y a rien qui est coulé de ça.
2: Dans les 2 cas, les 2 personnes qui sont sorties, on ne craint plus pour leur vie. Pour ce qui est du Bière et Frites, on avait eu un peu plus de détails en après-midi. Oui. C'était un conducteur de 17 ans qui se serait trompé de pédale entre le frein et l'accélérateur qui aurait donc foncé dans la Bière et Frites.
1: Il nous attend, on le fait patienter, Normand Voyer, notre chimiste préféré, professeur titulaire à l'Université Laval, directeur du Centre d'études nordiques aussi. Puis là, on te rejoint justement au Nunavik. T'es à Kujuraqpik, c'est ça que j'ai compris, donc environ 1400 kilomètres au-dessus de la ville de Québec?
3: Tout à fait, on est sur le terrain. Bonjour Pascal, ça va bien?
1: Salut Normand, ça va très bien, toi aussi?
3: Oui, on est sur le terrain, là, parce que vous savez, les scientifiques, ils sortent souvent quand ils ont besoin d'aller chercher des échantillons, rencontrer les communautés, discuter de projets de recherche, de toutes sortes de choses. Puis en ce moment, avec mon équipe, on est à Kujuaqpik, le village nordique inuit, mais qui est aussi une double communauté. L'autre communauté, c'est une communauté Cree, la plus au nord du Québec, puis qui s'appelle Wapmatchtu. Donc, on est avec les 2 communautés sur le terrain, puis on les rencontre. Puis il y a même une grande fête Cree vendredi, samedi, dimanche. Fait qu'on va peut-être aller faire un tour. On a été invité d'aller voir, rencontrer ce monde-là. Fait qu'on va peut-être aller faire un tour pour en profiter pour les écouter, apprendre d'eux autres, pas mal de choses quand même.
1: T'es tellement loin que ça prend environ 7 à 8 heures de voyage par avion. C'est inaccessible par voiture. C'est un vol avec escale. Normand, tu y vas plusieurs fois par année. En ce moment, ça avance comment tes travaux dans le Nord?
3: Ah, ça va tellement bien, là, ça va tellement bien. C'est vraiment important parce que les gens doivent se demander, ben oui, ben pourquoi pas prendre des plantes qui sont dans l'arrière-cour de Québec? Ben en fait, c'est que il y a nulle part ailleurs sur la planète que les réchauffements climatiques se fait sentir autant que dans le nord du Québec. Alors, le nord du Québec a déjà connu une moyenne d'eau, là, tu t'as donné une idée, là? Les auditeurs comprennent bien, une moyenne de 4 degrés Celsius de plus, tandis que plus on se rapproche de l'équateur, dans le fond, il n'y a pas beaucoup de changements. Fait que donc, ici, là, l'impact du réchauffement climatique est majeur. Et comme les communautés se se traitent avec des plantes reçoivent beaucoup de polyphénols puis de bonnes choses, des petits fruits, ben c'est important de voir l'impact du réchauffement climatique sur ce que les plantes produisent. C'est ça qu'on fait avec eux autres, à leur demande, et toutes nos recherches, ça bénéficie aux communautés. Là, il n'y a pas rien. Nous autres, on n'est pas là pour découvrir puis s'enrichir, là, pour pas que le monde pense, là, si on peut démontrer qu'il y a une plante qui contient un médicament extraordinaire, bien, nos droits sont tous donnés aux communautés.
1: Parlant de végétation, tu dis que tu es invité par ces communautés-là pour venir enquêter ou faire des études scientifiques, chimiques dans ton domaine. Mais il semble que c'est une excellente saison pour les champignons au Québec. Encore hier, on avait un article dans le Journal de Québec qui parle de la cueillette qui est en montée. Les gens s'intéressent aux champignons pour un légume qui a été longtemps boudé et qui l'est encore. C'est particulier de voir ça. T'sais, on a même des droits de douane sur les champignons canadiens qui sont imposés par Washington dernièrement. Ça fait une semaine qu'on a annoncé ça. Les morilles font la fête aussi dans les assiettes québécoises. Morilles qui sont cultivées en terre québécoise. C'est une première, en fait, qu'on peut souligner. Mais le champignon fascine pour les bonnes et les mauvaises raisons.
3: Oui, oui, tout à fait. Il y a des champignons. Le Québec est vraiment, là, on est chanceux au Québec. Je sais pas si vous êtes au courant, mais il y a au moins 3000 sortes de champignons différents au Québec. Alors donc, c'est vraiment une vraie manne. Et ce qu'on sait, là, c'est qu'aujourd'hui, là, cette année, là, ça va être une bonne année. Pourquoi? Parce que c'est un judicieux mélange, là, d'humidité et de chaleur. OK, ça, c'est.
1: On le sent
3: c'est vraiment
1: aujourd'hui.
3: Favorable.
1: En bas.
3: Okay? Oui,
1: on
3: mais c'est
1: on le sent dans le sud.
3: Non, mais même ici, là, on s'est promené, là, pas mal dans le territoire, là, bon, parce qu'on recueille des lichens, là, puis des plantes, ben, on a vu des champignons, il y en a à tonnes, là. C'est vraiment impressionnant. Puis d'habitude, ça veut dire quoi? S'il y en a ici, il va en avoir vraiment beaucoup dans le sud, là, parce que c'est vraiment une année particulière avec l'humidité qu'on a connue. Ben, ça prend beaucoup d'humidité pour les champignons. Les champignons, c'est vraiment, on pense pas à ça, là, mais quand vous voyez un champignon, là, ce que vous voyez, là, c'est comme le fruit champignon. Les champignons sont dans le sol, des espèces de racines. Puis à un moment donné, quand les conditions sont bonnes, ben ça fructifie, ça sort, ça fait un beau champignon, puis là, on peut le cueillir. Puis des fois, on peut le manger, mais on peut pas tous les manger, là.
1: Ouais, justement, ça vient mêlant parce que, premièrement, ça ne bouille vraiment pas très charmante, là. C'est laid, un champignon, ça peut faire peur.
3: Non,
1: mais dans
3: non.
1: L'assiette, c'est délicieux. Comment est-ce qu'on peut se démêler là-dedans? Faut-il absolument prendre des cours, Normand, où on peut se fier à ce qu'on peut lire un peu sur Internet si on veut faire de la cueillette?
3: Ben là, en tant que scientifique, je vais vous dire, principe de précaution, là, mangez jamais rien que vous avez cueilli ou ça pas c'est quoi, OK? Parce qu'il n'y a rien qui a l'air plus d'un champignon que d'un autre champignon. Puis il y a des variétés au Québec qui sont tellement similaires que, ben, dans le fond, c'est deux champignons totalement différents, mais ils se ressemblent. Puis il y en a un qui est ultra toxique, puis l'autre qui est bon à manger. Fait que si vous voulez un conseil de scientifique, là, prenez des cours. Et il y a des formations qui existent, là. Il y a un organisme qui s'appelle Mycosphera, hein, qui a été fondé par un de mes étudiants, cofondé par un de mes étudiants, là. Puis là, eux autres, ils offrent des formations. Contactez-les parce que vous pouvez pas prendre pour acquis que ce que vous trouvez dans le bois, dans votre boisé, ça va être ce que vous pensez que c'est. Puis au Québec, ben c'est pas parce que c'est naturel que ça peut pas être dangereux. Il y a plein de champignons toxiques au Québec.
2: Puis même sans les manger, là, est-ce qu'il y a certains champignons qu'il faut éviter de toucher? Parce que je sais pas pourquoi, mais moi, depuis que je suis jeune, j'ai comme une croyance, dès que je vois un champignon, je veux pas... Non, c'est ça, je veux comme pas trop m'y approcher. Là. Faut pas dire
1: ouais.
2: Que c'est ben attirant non plus, mais...
1: T'as quasiment peur qu'il te sorte dessus.
2: Quand j'étais jeune, là, c'était presque ça. Là, on en avait pas mal ben, sur notre terrain. C'était pas super, toujours beau.
3: J'entends les gens de Mycosphère disent que les Québécois, c'est le peuple le plus mycophobe du monde. OK? C'est nous autres qui avons plus les champignons de la planète, quoique ça change énormément au cours des dernières années. Là. Il y a une espèce de mouvement de dire « Hey, wow! » C'est une richesse qu'on a. Puis, on en a plein de champignons extraordinaires. Tu as parlé de morille tantôt. La morille, les gens qui sont le plus friands, c'est le matsutake, la morille, c'est les Japonais qui nous achètent ça. Hein? Il y a des cueilleurs et des cueilleuses. C'est envoyé au Japon. même si c'est des droits de douane, là, on s'en fout parce que on peut les envoyer ailleurs, puis il y a des gens qui sont très friands de nos champignons. Fait que faites-vous-en pas, il n'y a pas trop de danger là-dessus. Puis nous-mêmes, si on s'intéresse à ça, qu'on suit des bonnes formations, il y a d'excellents champignons qu'on peut goûter. Moi aussi, j'étais un peu comme vous autres, là. Je fais bien attention, OK? Quand j'en mange, c'est parce que il y a un professionnel ou une professionnelle qui m'a dit « Normand, ça, c'est bon à manger. » Parce que sinon, prenez pas de chance. On sait jamais ça. Parce que, vous savez, plus il y a de champignons, tu sais, quand c'est une bonne année, là, Pascal, je vais vous dire ça, là, c'est là qu'il y a le plus aussi d'intoxication.
1: Ben, c'est sûr, tout le monde en trouve, puis on se dit « moi aussi, j'ai une cuisine comme à la tanière ici à Québec, je suis capable de faire ça. » un repas boréal, c'est à la mode. Mais Normand, voyez, t'es chimiste, puis j'aimerais ça faire une parenthèse, parce que ça fait quand même peur, les champignons, comme Mathias, il y en a qui ont peur de ça, puis il y a une série qui a alimenté le tout, parce qu'il y a des faits là-dedans, c'est The Last of Us, tu sais, une série qui a été faite sur le jeu vidéo, et on parle du champignon qui mute le cordyceps. Et ça prend contrôle du système nerveux de ces autres humains. Là, on le fait comme étant dans un drame puis une invasion de semi-zombies et tout ça. Mais c'est vrai qu'il y a des champignons qui peuvent jouer sur ce qui se passe dans notre cerveau pour le meilleur et pour le pire.
3: Oui, bien oui, tout le monde, là, on va parler de jouer dans le cerveau, là, tout le monde va parler de la psilocybine, là. Il y a des psilocybes. Au Québec, il y en a aussi de cette variété-là. Ils sont pas tous riches en psilocybine, là. Fait que commencez pas à manger les champignons, on va avoir un buzz, là. Mais il y a des gens qui pensent ça, je vais manger n'importe quel champignon. Parce que, comme tu l'as dit, il y a certains champignons qui contiennent une toxine qu'on appelle une neurotoxine. Je n'aurais pas tous les noms parce qu'on n'a pas tous connu comme ça. Et ces neurotoxines-là, ce qu'ils font, c'est qu'ils paralysent le système nerveux, OK? Ça veut dire que là, tu vois tout ce qui se passe, mais tu n'es pas capable de bouger quelque chose, OK? Mmh. Ça, c'est pas bon signe, OK? C'est vraiment pas bon signe. ça peut faire un bad trip après ça, réagir, là, puis pas manger de champignons le restant de ta vie. Mais il y a aussi certains champignons, là, au Québec, qu'on appelle mortel, OK, la manite vireuse. Ça, c'est la plus connue, là. C'est l'espèce de champignon de Mario Bros, là, avec, tu sais, là, il est rouge avec des points blancs, il a l'air vraiment cute. Savez-vous pourquoi il est cute de même? C'est pour attirer des insectes, pour les intoxiquer, puis être capable de se reproduire un petit peu plus loin, parce que quand on fait des sports, les champignons, ils font pas ça pour nous, ils font pas ça pour nous faire du bien ou nous faire du mal. Il y a des champignons qui sont extraordinairement bons, délicieux, et puis il y en a d'autres qui sont vraiment dangereux. Mais en tout et partout, les champignons, ils veulent juste se reproduire. C'est des organismes qui sont vraiment fascinants. Ce sont des absorbotrophes, OK? Les champignons, ils se nourrissent de ce qu'il y a dans le sol. Ils se nourrissent de sur quel ils poussent. Il y en a qui poussent des arbres. Ils vont décomposer les arbres parce qu'ils ont besoin de nutriments. Puis ça, ces champignons-là, ils font tous des produits naturels pour se défendre. Parce qu'un champignon, ça peut pas faire comme Pascal, partir à courir quand il y a... quelque chose qui est une menace à nous. En fait, les champignons, ils ont trouvé des bons moyens de se protéger. Ils font ce qu'on appelle des toxines ou des métabolites secondaires. Puis ces toxines-là, il y en a qui font des médicaments extraordinaires. Ok, il y a plein de champignons qui nous ont donné des médicaments incroyables, des anticancers, des anti haute pression, des antibiotiques, ça vient des champignons, mais il y en a d'autres qui sont vraiment utilisés pour faire des super bons fromages, etc. Fait que donc, il y a tout là-dedans. C'est pour ça que je dis toujours, oui, ça peut être fantastique, mais prends pas de chance. Parle-en à un expert ou à un expert.
1: Donc, on est mieux de se renseigner, mais tu dis que ça peut être la médecine de demain. Entre autres, il y a des médicaments qui ont été faits et conçus à base de champignons. Pourrais-tu être une sommité mondiale à ce niveau-là, le Québec, Normand Voyer?
3: Non, comme les autres, il y a beaucoup de recherches qui ont été faites sur les champignons. Les champignons, il y en a vraiment beaucoup, mais curieusement, les champignons du Québec et les champignons nordiques n'ont pas été étudiés. Puis ça, on sait que plus tu es au nord, comme les champignons, ben ils se nourrissent de ce qu'il y a dans le sol, ben ils n'ont pas les mêmes moyens de se protéger. Fait qu'il y a sûrement des substances naturelles inédites, incroyables, avec des propriétés pharmacologiques qu'on connaît pas. C'est l'objectif un peu de nos projets de recherche qu'on fait un peu dans le nord. Et puis, qui sait si un champignon du Québec donnera pas la prochaine substance qui va être utilisée pour traiter la dépression profonde, l'Alzheimer ou même le cancer. Fait que donc, quand vous voyez un champignon, dites-vous que c'est une machine extraordinaire à faire des substances naturelles qui ont des activités fantastiques.
1: Mais renseignez-vous. Vous pouvez commencer à les apprécier. Renseignez-vous, par contre, avant de les ingérer. C'est le conseil.
3: Oui, absolument.
1: Le conseil.
3: C'est pas parce que tu le fais cuire que ça va faire que la toxine sera pas moins toxique. Des fois, oui, mais des fois, non. Fait que prenez pas de chance. Parlez à des professionnels puis arrangez-vous pour manger vos bons champignons que vous récolterez en toute sécurité.
1: Salut, Normand Voyer, chimiste, professeur titulaire à l'Université Laval et directeur du Centre d'études nordiques. On t'a rejoint en Nunavik. T'es encore là combien de temps?
3: Oh, on vient samedi, si la météo est bonne puis l'avion est capable de décoller.
1: C'est toujours ça, hein? OK, bon, ben on te souhaite quand même que tout se passe bien. Merci beaucoup d'avoir été avec nous.
3: Ça me fait plaisir, à la prochaine.
1: Normand, qu'on va rejoindre chaque semaine d'ici le retour à la saison la saison normale, parce que là, on est en saison estivale, mais il est tellement intéressant. Ce gars-là, il peut parler de tout. Tu sais, la chimie de l'amour, pensiez-vous que ça pouvait être populaire? La réponse, c'est oui. Il y avait plein de liens à faire, tellement qu'il est rendu sur des têtes du côté des États-Unis. Là.
2: C'est un vrai passionné.
1: Moi, je pourrais l'écouter longtemps, sur n'importe quel sujet.
2: Mais regarde, tu vois, là, il m'a presque convaincu d'arrêter d'avoir peur de tous les champignons que je vois, là.
1: T'as dit presque convaincu.
2: Ouais, ben, ça reste dégueulasse, tu sais.
1: Ça me fait penser à un auditeur qui a écrit pendant la chronique, il a dit de la moisissure, c'est des champignons. J'ai vécu assez longtemps dans un appartement miteux où il y en avait pas besoin d'en manger en plus.
2: Tu vois, c'est pas si pire en avoir à l'extérieur sur son terrain, finalement.
1: Moi, je me rappelle à Jonquière, où on a étudié, c'était appartement d'étudiant en étudiant. Dans notre salle de bain, le mur avait défoncé tellement il y avait un gros champignon qui était apparu. Ça a été la finalité de notre... périple dans cet appartement-là.
2: On peut l'appeler comme ça.
1: C'est un périple. Merci beaucoup d'avoir été là. On revient de notre côté de la pause avec un invité que vous aimez énormément parce que vous aimez ce pourquoi il travaille chaque jour. Et c'est Charles Demers, président des Capitales de Québec. Merci d'avoir choisi On en jase. On est à Boulevard 102.1 et pour tout l'été, on est en formule 100% parler.
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22: 100% parlé tout l'été, oui. Puis en plus, on vous envoie dans des endroits spectaculaires qui nous comblent la faim à coup de 2-3 piastres, qui sont à 20 minutes de peu importe vous êtes où dans la grande région de Québec, qui vous offrent autant de bière froide que du sans-alcool, autant satisfait les enfants que les grands-parents. Si je vous dis où est-ce qu'on s'en va cet été, vous avez compris que c'est au capital de Québec. C'est une sortie à ne pas manquer en gang de job avec la terrasse ou encore en gang, genre la famille, les amis ou encore même seul. Puis ça, je trouve ça vraiment le fun. Les gens qui s'en vont profiter de l'été seuls dans des événements puis qui ont du fun. Tu sais, je veux dire, capital de Québec, tu peux y aller en solo, pas parler à personne puis triper sur ce que tu regardes. Là. T'es pas obligé d'avoir des gens avec toi. Là.
23: Puis tu l'as dit, avec le prix de la nourriture qui est tellement faible, c'est la sortie la moins coûteuse que tu peux avoir probablement dans la région de Québec actuellement.
22: Puis moi, je lève mon chapeau à cette organisation des capitales de Québec qui a pensé à ça, qui a pensé aux familles en situation inflationniste. On est exactement dans ce qui fait du bien une fois de temps en temps. Puis on lisait un article tantôt parce que ben Mathias Turcotte et moi-même, Pascal CV, on fait la préparation ensemble et on apprenait que oui, bon, on le savait là, que c'était un succès retentissant les capitales de Québec avec l'achalandage, mais qu'on avait presque autant de spectateurs que pour le CF Montréal. Pour en parler, c'est Charles Demers qui est président des capitales de Québec au bout du fil. Bonjour Charles.
24: Bonjour à vous.
22: C'est quand même le fun comme comparatif.
24: J'aime pas nécessairement qu'on se compare nécessairement, mais oui, effectivement, quand on y pense puis on prend un petit pas de recul, on réalise que c'est quand même beaucoup de gens qui se présentent au stade à chaque année. Pour assister à des matchs de baseball, puis on en est très fiers.
22: Bon, pourquoi on n'aime pas se comparer? On veut être unique?
24: Ben, on veut être unique, effectivement, puis on aime mieux se distinguer que de se comparer. C'est pas le même modèle d'affaires nécessairement d'une équipe à une autre et d'une ligue à une autre, mais lorsqu'on regarde au niveau des achalandages, effectivement, qu'on attire énormément de gens, puis ce qui me rend très fier, c'est qu'on a seulement 150 détenteurs de billets de saison qui viennent au match. On n'en vend plus depuis maintenant 4 ans, donc c'est pas le même monde qui vient durant l'été. Là. Généralement, c'est une récurrence là, entre 2, maximum 3 fois par été. Donc, on a des gens d'un peu partout, oui, de la région de Québec, mais d'un peu partout au Québec qui viennent passer des vacances à Québec, puis ils viennent voir un match par le fait même.
22: Par le fait de pas vouloir se comparer, mais d'être peut-être une référence en soi, puis d'être une entité en soi, on vient de comprendre, entre autres, pourquoi tu es président des capitales de Québec, la manière dont t'en parles. Je trouvais ça beau de lire l'article sous la plume de Jean-Nicolas Blanchette, par exemple, ce matin, il dit « On va pas le dire trop fort pour pas avoir l'air baveux à Québec ». Même si je le suis. Mais cette année, si la tendance se maintient, il va pouvoir y avoir plus de monde au match des capitales qu'à ceux du CF Montréal. Et les capitales, c'est quelque chose qui est dans notre ADN ici à Québec. Vous avez tout fait pour que ça le reste. On peut avoir une grande fierté de se dire que le stade Canac commence à être trop petit. Est-ce que vous allez penser à grandir ou vous vous dites non, on veut que cette richesse-là dans notre stade reste, perdure. On veut surfer sur cette belle vague-là qui est en train de se reprendre à Québec, puis on n'a pas besoin de faire d'autres aménagements.
24: Mais c'est sûr que la Ville de Québec a annoncé des investissements majeurs qui vont avoir lieu là, dans les 3 prochaines années. De ces investissements-là, malheureusement, c'est pas compris là, qu'il y aura un ajout de sièges pour les prochaines années. Mais il va y avoir plein de nouveautés, puis il y a une belle cure de rajeunissement qui va être faite au niveau du stade. Donc, on va être très fiers de de pouvoir jouer puis de pouvoir accueillir nos partisans dans ce amphithéâtre-là qui va être complètement rénové. Cependant, on aime vraiment le cachet du stade. On aime les bancs. On aime l'aspect, c'est un stade qui a été construit en 1938 quand même. Ça fait partie des 10 plus vieux stades encore en Amérique du Nord actifs à accueillir du baseball professionnel. Donc, on est vraiment très fiers de notre stade. Fait que c'est vraiment un pensez-y bien. C'est sûr que ça me fait mal au cœur lorsque je vois des gens d'une petite famille ou un monsieur, madame, tout le monde qui viennent voir, ils viennent pour assister à un match. Puis malheureusement, ben, c'est déjà complet. Il reste encore des billets, par contre, à vendre pour tout le reste de l'été. On n'est pas complet, mais si la tendance se maintient, effectivement, là, qu'on devrait avoir d'autres salles combles, assurément.
23: C'est en moyenne 85 % du stade qui est rempli à chaque match. On va s'entendre, c'est pas un phénomène qui doit être partout à travers la Ligue. Selon vous, qu'est-ce qui explique ce succès-là?
24: C'est un travail qui est de longue haleine. Ça fait très longtemps là, que l'organisation travaille à améliorer le produit. Puis mon prédécesseur,

0: là, à chaque année, encore une fois, à la fin de la saison. On fait des grosses sessions là, de remue-ménage là, dans au stade avec l'équipe, toute l'équipe administrative. On inclut même certains joueurs, les entraîneurs. Puis on trouve une façon là, dans nos brainstorming de se réinventer puis de trouver les meilleures idées possibles pour, encore une fois, se distinguer de ce qui se fait ailleurs.
1: Oui, Michel Laplante, c'est vraiment une pierre angulaire dans la ville de Québec en ce qui concerne le stade puis les capitales. Puis, tu sais, on était super contents d'entendre ta nomination. Je me rappelle quand c'est arrivé parce qu'on se disait, ah yes, quelqu'un de l'équipe, tu sais, qui a vu aller Michel puis qui le connaît, mais qui a aussi la même ferveur. Quand tu dis que vous ajoutez des choses à chaque année, cette année, c'était quoi la nouveauté? Puis, vers quoi vous dirigez l'an prochain?
0: Bien, en fait, il fallait trouver une façon cette année, là, de conserver les prix à 3$ avec effectivement l'inflation et tout ce qui a augmenté au cours des dernières années. Bien, ça a été quand même un tour de force de réussir à continuer à offrir ce tarif-là. Donc, ça a été c'est pas une nouveauté, mais de maintenir ce prix-là, encore une fois, on pourrait dire là, notre ligne, c'est un peu parce qu'on bat l'inflation aussi. Là. C'est un petit peu dans cette lignée-là. On a procédé également à l'ajout d'un deuxième écran géant qui est maintenant installé là, sur la clôture du champ gauche extérieur. Et là, ben là, il va y avoir plein d'éléments intéressants pour le partisan. Donc plein de nouveautés, plein d'éléments intéressants sur les joueurs, sur la game, sur les statistiques, sur le saviez-vous que, des petits quiz. Fait que ça va faire en sorte que les gens vont pouvoir en apprendre davantage, autant sur le baseball que sur les joueurs, que parfois sur la vie des joueurs aussi. Les gens connaissent pas nécessairement, mais c'est intéressant parfois de savoir de où est-ce que le joueur vient, où il a grandi, c'est quoi un petit peu son background. Donc, on est en mesure de pouvoir véhiculer cette information-là maintenant là, avec le nouvel écran géant. Puis, bien évidemment, qu'on a plein de nouvelles promotions, là, de thématiques qu'on a à offrir à nos partisans chaque année. On change notre recette. On a des nouveaux artistes de cirque qui viennent en prestation entre les manches. C'est un nouveau spectacle. Donc, nous, on a pour notre dire que c'est pas 51 matchs de baseball, c'est 51 événements. Puis, on tente de faire en sorte que ces événements-là soient différents d'un match à l'autre.
2: Puis, vous avez parlé du prix de la nourriture qui est, selon moi, puis au vu de plusieurs, une des grandes raisons de votre succès. Vous avez dit, votre organisation au début de la saison a dit qu'il fallait pas s'attendre à ce que ça reste de façon infinie. C'est prix là à 3$. Faut s'attendre à des prix abordables, j'ai envie de dire, jusqu'à quand? Est-ce qu'on va essayer de garder ça le plus bas possible toujours? Est-ce qu'on va devoir augmenter à 5, 6, 10$?
0: Mais c'est pas dans notre objectif, évidemment. C'est drôle parce que lorsqu'on m'a demandé il y a 2 ans la raison pourquoi on avait décidé de fixer le prix à 3$, c'était tout de suite après le 3e championnat consécutif. Donc j'avais lancé la blague 3$, 3 championnats, ça, on trouvait que ça faisait bien du sens. Puis j'avais laissé sous-entendre que si on en remportait un 4e consécutif, ça pourrait peut-être monter à 4$. Mais on a gardé ça à 3$ quand même. Puis si cette année, on y va pour un 5e championnat consécutif, ça sera pas à 5$, c'est sûr, l'année prochaine. Donc, c'était à la blague, mais chose dite, on va tout faire en sorte pour que ça demeure accessible. Puis autant la bière, autant les produits sans alcool, autant les produits forts, tu sais, la poutine, le hamburger fromage, la pizza, tous ces éléments-là, les produits glacés, la crème glacée, on tente de faire en sorte que ça demeure extrêmement accessible tout le temps. Parce que c'est la raison, effectivement, une des raisons importantes pourquoi les gens viennent au stade. En
1: fait. Ben oui, ça fait la différence. Tu as une famille de 3 enfants, de 2 enfants, tu as de la misère à joindre les 2 bouts. Une fois de temps en temps, tu as le goût de te gâter. Tu dis, hey, j'ai pas à dire non à mon enfant pour manger sur place. On n'est pas obligé de manger des restes avant d'aller à l'activité. Ça fait le bonheur de sa troupe, là, c'est sûr. Là. Puis en plus, en plein été avec le soleil. Charles Demers, c'est président des Capitales de Québec. Il y a des fervents qui nous écrivent sur notre texto 88 971 1021, et je pense que tu es le meilleur pour répondre à cette question-là. Peux-tu nous parler des 3 nouveaux qui viennent de signer avec l'équipe?
0: Oui, absolument. Ben, en fait, Patrick avait annoncé qu'il y a des changements. On avait, malgré le fait qu'on est en première place actuellement, on a des petits problèmes au niveau de constance, au niveau du monticule, là, au niveau des lanceurs. On avait de la difficulté à avoir plusieurs matchs collés, donc on avait de très, très bons lanceurs, mais de très, très... On avait des lanceurs qui avaient un petit peu plus de difficultés. Patrick avait promis que il ferait des changements dans les prochains jours, prochaines semaines. Donc on a 3 jeunes lanceurs qui arrivent. C'est des joueurs qui étaient au niveau universitaire américain en division 1, qui attendaient le repêchage du baseball majeur qui a eu lieu l'an fin de semaine passée. Puis malheureusement pour eux, ils n'ont pas été repêchés dans le baseball majeur.

0: mais la Ligue Frontière, qui est le baseball est en soi un sport en développement tardif. C'est pas rare qu'il y ait plusieurs joueurs qui viennent avec les capitales, puis que ça devient un très bon tremplin quand même pour certains joueurs qui veulent aspirer à signer dans le baseball majeur. Donc, on a procédé à la signature là, de trois lanceurs, deux lanceurs canadiens et un lanceur américain. On a Jackson Soucy, qui est un lanceur gaucher. On avait besoin d'un lanceur gaucher pour affronter là, les frappeurs gauchers dans la relève. On a également là, Sébastien Kahn, qui devrait normalement agir comme partant. Puis on a Nuno Pares, qui est un joueur qui vient du Texas, qui va être un lanceur droitier, un grand lanceur droitier qui lance une tonne de prises. Donc ces trois lanceurs-là vont venir vraiment solidifier l'enclos de relève, mais également la rotation partante des capitales.
1: Est-ce qu'il manque d'engouement à Québec pour avoir des joueurs, par exemple, du Québec dans des équipes majeures et de la Ligue Frontière? On a-tu perdu un peu cette façon-là de former les jeunes ou de les pousser à l'excellence?
0: On a de très, très bons jeunes joueurs. Il n'y a jamais autant de jeunes joueurs dans les collèges américains que dans les universités. Ce qu'il faut comprendre, c'est que là, on est sur la fin d'un cycle qui est un petit peu plus difficile. Au départ des expos en 2004, les inscriptions de baseball au Québec ont énormément chuté, ce qui fait que on est passé de 50 000 joueurs de baseball à environ 18 000 joueurs dans ces années-là. Donc, c'est sûr qu'à ce moment-là, on développait beaucoup moins de joueurs de très haut potentiel parce qu'il y en avait beaucoup moins en termes de nombre. Là, ces joueurs-là ben, sont rendus aujourd'hui à 22, 23, 24 ans, 25 ans. C'est des joueurs qui sont comme dans le creux de vague de ces années-là. Je serais pas surpris dans les prochaines années de voir à nouveau là 4, 5 Québécois, 6 Québécois évoluer avec les capitales. Cette année, on en a deux actuellement, dont deux, et on est très fiers parce que c'est deux joueurs de la région de Québec qui ont été développés ici même avec le programme sport-études baseball. Donc, c'est des joueurs qui ont grandi au Stade Canac, qui ont joué leur baseball junior élite ici, qui sont partis dans une université américaine pendant quelques années. Ils ont signé même dans le baseball affilié avec les Blue Jays. Puis, à 24-25 ans, ont été libérés. Puis, sont de retour à Québec pour jouer au baseball professionnel. Donc, mais oui, effectivement, on aimerait en avoir plus. Puis c'est dans notre mission de donner la chance au plus grand nombre de joueurs québécois de porter les couleurs des capitales.
1: Merci beaucoup, Charles Demers, président des Capitales de Québec, d'avoir été avec nous à Boulevard aujourd'hui.
0: Merci à vous.
1: Bye. On fait toujours notre fameuse journée annuelle au Capital avec l'équipe, puis c'est sûr que ça va arriver encore une fois parce que on aime ça. Ça fait partie des momentum forts de notre chimie d'équipe. Puis je sais pas si vous êtes à l'intérieur d'une entreprise ou au sein d'une entreprise, puis c'est la même chose pour vous, mais peut-être l'ajouter à votre calendrier. Ça fait vraiment une belle soirée d'été. Colosse, notre collègue qui nous écrit, moi je vais souvent en solo au Capital, c'est toujours du monde sympathique à côté de moi. L'autre fois, il y avait un petit couple de personnes âgées qui ont leur billet de saison, puis ça fait 25 ans. L'équipe a 27 ans.
2: Mon Dieu.
1: Ils ont manqué 2 ans seulement.
2: Hey, c'est fou, Red, ça.
1: C'est tellement beau.
2: L'attachement
1: là.
2: Qui se crée mais auprès oui. de. Puis c'est le fun de voir que même si, mettons, on n'a plus les Nordiques ou autres, on est encore capable à Québec d'avoir nos équipes puis d'être fiers de nos
1: oui.
2: équipes.
1: Puis nous, on l'a. Tu regardes à travers le Québec, la ville, là.
2: Oui.
1: On manquait probablement, comment dire, d'enthousiasme à garder les expos à un moment ou à ramener une équipe du côté de Montréal. Il y a eu des déboires financiers, ça coûte très, très, très cher dans cette ligue-là. Il y a un super documentaire qui est sorti il y a quelques mois déjà. Mais nous, on peut se vanter d'avoir les capitales puis d'avoir du monde comme Charles Demers qui prend ça à cœur puis qui a le goût de travailler fort puis qui lésine pas puis qui tourne pas les coins ronds. 85 % d'achalandage environ à chaque game pour les capitales. C'est un succès retentissant. Il dit, je ne veux pas me comparer à d'autres équipes, je ne veux pas me comparer à d'autres sports, je vais me concentrer sur l'équipe de baseball à Québec. Puis on lui rend bien. Puis ça, c'est surtout parce que c'est un travail d'équipe, autant les spectateurs que la gang des Capitales. Là, Matt, on est rendu où dans la saison des Capitales?
2: Oui, on est très bien avancé. Les Capitales qui sont présentement premiers au classement, 40 victoires, 18 défaites. Donc, autant niveau nourriture que c'est pas cher, niveau performance, c'est spectateurs qui sont gâtés. Puis c'est pas pour rien que ça va bien. Là, on gagne championnat sur championnat sur championnat. Présentement, on est à l'étranger. On joue présentement du côté de Sussex Country pour les deux prochains jours. Par la suite, on revient à domicile en fin de semaine vendredi, samedi, dimanche, les trois parties au Stade Canac face à l'équipe de Down East en fin de semaine.
1: Merci, Matt. On va certainement y aller d'ici la fin de l'été. Je pense que c'est le cas de plein d'auditeurs. Vous pouvez nous dire si vous serez présents, du moins dans les prochaines semaines. Les capitales de Québec, il faut continuer de les faire rayonner parce qu'on travaille fort pour les habitants de la ville à garder un stade comme ça avec une histoire puis avec un fun garanti dans une belle soirée d'été. Vous êtes dans On en jase, on revient dans un instant.
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2: On est là. On est à la fin du show, Mathis. On va pouvoir aller se reposer le cerveau.
3: Parle pour toi, moi.
2: Pas toi, parce que tu vas frapper en relève, tiens, pour utiliser un terme de baseball, dans l'équipe du retour avec Anthony Niacarini puis Max Larouche. Tu vas quand même triper.
3: Ben oui, on va avoir du fun.
2: Ben oui, Audrey qui s'absente aujourd'hui. Donc, dans Boulevard, le retour de Boulevard, comment il appelle ça?
3: Le
2: retour de Boulevard. Vous aurez Mathias Turcotte, Max Larouche et Anthony Niacarini. Anto qui sera très bien entouré, hein, faut le dire. Dans l'actualité, avant de quitter, hausse de 18% du taux d'absentéisme dans la fonction publique québécoise. Donc, surcharge de travail, compression qui serait en cause, selon le syndicat. D'après moi, ils vont jaser de ça dans le retour. Donc, toi aussi.
3: Oui.
2: Puis, je voulais revenir sur une entrevue qu'on a fait avec Nicolas Gagnon de la Fédération canadienne des contribuables ce matin, parce que ça fait beaucoup réagir. Il y a cette facilité des fois pour des gens qui sont des éclaireurs, tiens, de nous faire sortir des petites perles, OK, dans l'actualité. Puis, on apprenait qu'il y a plus de 70 % des gens qui souhaitent l'abolition des comptes de dépenses des ex-gouverneurs généraux. C'est un sondage qui a été fait et qui a été aussi commenté par Nicolas Gagnon, qu'on connaît très bien ici, de directeur Québec de la Fédération canadienne des contribuables. Et ce qu'on dit, c'est que les comptes de dépenses des anciens gouverneurs généraux ne font aucun sens. Dans le sondage léger, 70 % c'est énorme comme statistique. Et on soutient que les anciens gouverneurs peuvent réclamer jusqu'à 206 000 $ par année en dépenses, des dépenses diverses, jusqu'à la fin de leur jour. Ce matin, on le recevait. Je vous laisse entendre ce qu'il avait à dire dans ce dossier-là.
4: C'est une fonction qu'on occupe pendant à peu près 5 ans à peine. Ceci étant dit, ça a sorti aussi de d'autres types de privilèges post-service à la nation. Donc, on a donc aussi une pension de 150 000 $ par année à vie qu'on obtient une fois qu'on quitte cette fonction-là. Et en plus de ce 150 000 $ on a droit à un compte de dépenses de 206 000 $ par année qui est remboursable sur un compte de dépenses discrétionnaire essentiellement.
2: Ça a fait friser les oreilles de plusieurs auditeurs puis tous les contribuables. T'sais, à un moment donné, 5 ans à, oui, offrir de toi à la fonction publique, mais le poste de lieutenant-gouverneur, là, t'es pas en train de changer le monde de personne, tu changes un peu ton monde.
3: C'est un poste très honorifique.
2: Mais oui.
3: On va s'entendre.
2: C'est là où des fois je rejoins Paul Saint-Pierre Plamondon dans tout ce qui est monarchie puis la façon de faire historique où on pourrait fort probablement enlever des bûches là, puis déconstruire ces murs-là. Coup de sonde qui a été fait en juillet dernier, 9 au 12 juillet, donc ce mois-ci, mais au début du mois. Puis on demandait aux Canadiens s'il fallait maintenir ou abolir ce compte de dépenses-là. Et tu sais, 13 % veulent le maintenir, puis 16 % sont indécis. Rendu là, on a-tu vraiment besoin de continuer de faire en sorte qu'il y ait des remboursements de dépenses à des anciens gouverneurs généraux qui avaient déjà des comptes de dépenses surréalistes pendant qu'ils étaient en fonction? Ce qui nous ajoutait, c'est de l'information comme quoi, même après leur mort, ils réussissent à avoir des budgets, entre autres pour les funérailles, pour ci, pour ça, à coups de centaines de mille. On entend le deuxième commentaire de Nicolas Gagnon de la Fédération canadienne des contribuables.
4: À titre d'exemple comme ça, on sait que les députés, une fois qu'ils ont servi deux mandats, ils ont droit à une pension une fois qu'ils arrivent à l'âge pour l'obtenir. Mais les premiers ministres, une fois qu'ils ont fait un seul mandat, ils ont droit à une pension supplémentaire. Donc là, on peut s'imaginer que ça rentre à peu près dans ce même type de mécanisme où est-ce qu'on récompense essentiellement pour les années de service. Donc déjà, le 150 000 $ par année à vie, c'est déjà c'est déjà beaucoup. On s'entend, c'est beaucoup plus que ce que la moyenne des gens obtiennent pour leur retraite. Mais en plus de ça, on ajoute 206 000 $ par année. Puis là-dessus, c'est là qu'on a beaucoup plus tiqué pour plusieurs raisons. La première, c'est que récemment, on a appris que M. Carney, de son côté, là, donc il faisait une révision des dépenses du gouvernement. Puis on réalisait que l'année dernière seulement, les anciens gouverneurs généraux, ils ont facturé 550 000 $ aux contribuables pour leurs dépenses discrétionnaires. Donc le problème, c'est qu'on ne sait pas qu'est-ce qui a été dépensé exactement parce que ça ne peut pas être soumis à des demandes d'accès à l'information.
3: Quand on entend Nicolas Gagnon puis qu'on regarde les chiffres puis Charles-Étienne l'emmène bien, je comprends pas pourquoi c'est pas 100% qui est pour qu'on retire ça. Il y a 13% qui veulent maintenir ces montants-là pour les anciens
2: gouverneurs. C'est-tu les membres de la famille de ces anciens lieutenants-gouverneurs-là? C'est-tu des gens qui aspirent à ce poste-là? C'est-tu du monde qui, je sais pas moi, ont été gracieusement remerciés financièrement pour certains services? Puis, tu sais, une boutique de linge où Michael Jean va encore, par exemple. Ben non, moi, je veux vraiment pas que ce compte de dépenses-là...
3: Ça fait mon mois, ce compte de dépenses-là. Ça fait en sorte que j'arrive à la fin du mois, parce que pour de vrai, 13 % qui veulent le maintenir, là, j'ai beaucoup de questionnements sur qui sont ce 13 %-là.
2: C'est vraiment déstabilisant. T'sais, on est en gel d'embauche au gouvernement, on se déshabille. On habille Georges pour déshabiller Jacques, ses poches, parce que la charge demeure la même sans avoir les gens pour y travailler. Coupure budgétaire, temps supplémentaire, puis après ça, on entend ça. Il y a bien des gens qui commentent la chose. C'est un peu pathétique. Mathias, merci d'avoir été là.
3: Ça a été un plaisir.
2: Bon 4 heures dans le retour avec Antonine et Maxime. Pour moi, ben, on se retrouve demain 6h30 avec Nathan Meyer et Alex Laramé. Puis sinon, ben, toujours à 11h ensemble.
3: À demain. En fait, à demain pour toi. À dans quelques minutes pour les auditeurs. Salut.
2: Salut. Bon après-midi, c'est tout ce que vous méritez.
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0: OK, oui, 14h01, bienvenue dans le retour à Boulevard 102.1 sous un drôle de mélange météo. Parfois c'est du soleil, parfois c'est des nuages, parfois c'est de la pluie. Et parfois, c'est un peu tout ça en même temps. Actuellement, en tout cas dans le coin de Le Bourgneuf, c'est généralement nuageux, mais on a quand même des belles percées de soleil et la pluie qui s'est arrêtée depuis un petit bout de temps déjà. 23 degrés, c'est ce qu'on a actuellement et c'est d'ailleurs le maximum aujourd'hui avec l'humidex 29 ressenti. Des possibilités d'orage pour le reste de la journée, un 60% aussi de possibilités d'averse. Ce soir et cette nuit, 30% de possibilités d'averse avec 12 degrés. Demain, 21 degrés, 40% de possibilité d'averse. Puis après ça, on part pour un très beau week-end. Vendredi, gros soleil, 26 degrés. Samedi, gros soleil, 29 degrés. Et dimanche, 26 degrés avec alternance de soleil et de nuages. Après ça, pour le début de la semaine prochaine, ça pourrait être de la pluie. Mais on traversera le pont quand on sera rendu à la rivière. Pour ce qui est de la circulation, il y a le classique là, sur la 20 ouest, très compliqué à partir d'un peu passé la route du président Kennedy jusqu'à à peu près Taniata. Mais à part ça, c'est assez beau. Vous remarquerez que ce n'est pas Audrey Pinchot qui est là actuellement à l'animation du show aujourd'hui. Audrey qui a des problèmes de femme enceinte.
1: Ouais.
0: On va le dire comme ça.
2: Ben, on peut le dire maintenant.
0: Oui, c'est ça. C'est plus une labyrinthite qui était l'excuse des premières semaines. Fait que Max qui est avec vous aujourd'hui, avec Antonine toujours.
1: Pas malade, moi.
0: Non, jamais.
1: Pas encore tombé au combat.
0: Et Mathias Turcotte qui vient en renfort aux nouvelles aussi, vous l'avez entendu. Ben, c'est pas vrai? T'es là le matin?
2: Non.
0: Okay,
2: j'ai une chance que je suis pas là le matin. Là,
1: ça serait une bonne journée.
2: Ça ferait une bonne journée aujourd'hui, mettons.
0: Okay, c'est juste que là, c'est ça. Là, tu fais comme deux shows en même temps parce que t'es à week-end aussi. OK, parfait. Fait que au moins, t'es pas levé.
2: Je fais trois shows aujourd'hui, mais deux en simultané.
0: Non, c'est ça.
2: Bizarre,
0: bon, ben, ouais. Merci d'être là, Mathias. Audrey, tu sais, c'est ça. Petit problème de femme enceinte. Devrait être là demain. C'est juste que ça a été une nuit difficile. Puis elle préférait rester pas trop loin. D'endroits où c'est plus adéquat de vomir qu'en studio.
1: Franchement.
0: C'était trop graphique.
1: Les deux dernières phrases n'étaient pas nécessaires.
2: Une chance qu'on n'est plus sur l'heure du dîner.
0: Non, c'est ça. À 14h04, je me le suis permis. J'aurais jamais dit ça à midi ou à 17h. Fait que c'est ça, on s'installe jusqu'à 18h dans le retour à Boulevard 102.1. Formule 100% parlée tout au long de la semaine en été. On va avoir de la visite tout au long du show. Notamment, on va parler d'actualité avec Mathieu Lavigne, qui est vice-président affaires publiques et économiques de la Fédération des chambres de commerce du Québec, parce que depuis 48 heures, on parle beaucoup de ces nouvelles menaces de tarifs de Donald Trump. On va jaser aussi avec mon ami Eric de Pop Culture Québec, sortie streaming, sortie cinéma. La météo a un petit peu changé. On va avoir du beau temps dans les prochains jours, mais Dieu sait que ce sera pas comme ça tout au long de l'été. Puis il y a des belles sorties là, du côté du streaming et du cinéma pour les prochaines semaines, fait que vous pourrez prendre des notes. On va jaser aussi de cybersécurité avec Steve Waterhouse parce que le compte X des François Blanchet a vraisemblablement été hacké, à moins que François Blanchet, le chef du Bloc québécois, soit vraiment rendu un grand adepte de la crypto-monnaie.
1: Pense pas.
0: Fait qu'on prend pour acquis que son compte a été hacké, puis c'est comme la deuxième fois que ça arrive en une semaine. C'était arrivé la semaine passée.
1: Ben, c'est probablement le même problème, c'est juste on dirait qu'ils ont tardé à le gérer ou ils essaient de le gérer et ils n'y arrivent pas. Mais ouais, il y a François Blanchet qui nous vend de la crypto-monnaie, là.
0: Et je sais que tu as aussi une histoire à nous raconter, Antonine, par rapport à du hackage de comptes.
1: Que je vous partagerai tantôt.
0: Et Steve Waterhouse, donc expert en cybersécurité, sera avec nous pour commenter le cas de François Blanchet, mais pourquoi pas pour commenter ton histoire, Antonine, aussi.
2: Ton histoire, Antonine, est-ce que c'est que toi aussi, t'es devenu riche grâce à Coach Romy Rome?
1: Non. J'ai
2: pas
1: failli
2: ça.
1: Devenir pauvre, en fait, je vais vous dire.
0: Ah ouais?
1: Mais c'était pas une affaire de crypto-monnaie. Mais je vais vous le teaser. Je me suis tournée vers un hacker pour récupérer un compte. J'étais comme dans un film.
0: Ça, c'est intéressant.
1: J'étais comme dans un épisode de Homeland. Là. Honnêtement, à ne pas faire, OK? À suivre.
0: À suivre. Donc, aux alentours de 15h, 15h30, 15h40. Et dans à peu près une heure, on va parler avec Daniel Fou de Voyage qui va venir nous donner ses trucs sont vraiment économisés sur ces voyages. Parce qu'évidemment qu'on aime tout ça voyager, mais on sait que la vie est parfois difficile, puis que des fois, on n'a plus nécessairement les fonds pour voyager. Puis si on veut le faire, ben il faut se serrer la ceinture. Puis c'est drôle parce que moi, je tombe dans ma grosse période de l'été. Ben je dis je tombe. Là, on sort du Festival d'été de Québec.
1: J'ai pas mal tombé déjà.
0: J'ai pas manqué un soir. Là, je me repose pendant un genre d'une semaine et demie. Puis après ça, je tombe dans ma période où je suis pas à Québec pendant toutes les fins de semaine parce que c'est Hochelaga. Après ça, j'ai une semaine de vacances. Je risque de retourner
1: C'est à ce moment-là que tu fais des publications tous les jours pour te trouver des sofas pour dormir?
0: Oui.
1: C'est ça, OK.
0: Mais
1: c'est
0: là... Puis ça, d'ailleurs, excellent truc pour économiser, à condition que tu trouves un sofa. Comme là, pour la fin de semaine d'Oshiaga, j'ai dû me payer un hôtel.
2: OK, t'as trouvé personne qui était prêt à t'accueillir sur leur divan.
0: Non, c'est ça. Puis le pire là-dedans, je sais que si je textais des gens personnellement...
1: Ils diraient sûrement oui.
0: Ils diraient oui. Surtout, tu sais...
1: Ça te gêne?
0: Oui. Puis je me dis...
1: S'il fallait que tes appels au téléphone.
0: Ouais, arrête. mais c'est parce que je me dis, ils doivent avoir vu ma story... Fait que si ça leur faisait plaisir de m'accueillir,
1: ouais, c'est ça,
0: ils me l'offriraient.
1: Ils te diraient sûrement oui si tu le demandais, mais ça leur ferait pas tant plaisir.
0: C'est ça.
1: Mais
0: fait que dans ce cas-là, j'aime mieux me ruiner de payer un hôtel.
1: Que d'être un peu un parasite chez les gens.
0: Hey, les chambres d'hôtel pendant Hochelaga, je pense que c'est la pire fin de semaine de l'année, peut-être après le Grand Prix. C'est quelque chose. Comme là, j'ai eu un méga gros deal, puis tu sais, là, tu checkes toutes les applications, puis tu compares, puis il y a une application en particulier où le concept, c'est que tu sais pas quel hôtel tu réserves. Ils te montrent des choix.
1: Tu choisis ton quartier, ton emplacement à peu près.
0: Puis là, moi, j'avais réussi à trouver c'était quel hôtel, parce qu'à toutes les fois que je cliquais dessus, ça me disait qu'il restait rien qu'une chambre. Mais à toutes les fois, ça m'offrait deux choix d'hôtel. Puis il y en a un qui était tout le temps le même, puis l'autre était différent.
1: Par déduction, t'as compris.
0: Par déduction, j'ai compris que... Puis fait que là, j'ai fait mes recherches, puis j'ai vu que ça avait bien de l'allure. Il y a une piscine en plus, puis tout.
1: Mais
0: l'affaire, c'est que là, chez Aga, c'est dans deux fins de semaine. Puis, même c'est dans une fin de semaine, dans le sens où c'est pas là, c'est l'autre d'après. Là, ça s'en vient. Puis là, je stressais parce que ça disait qu'il restait rien qu'une chambre. Puis là, je sais pas si c'est tout le temps vrai, ça, là, mais si c'est pour nous stresser avec moi, ça marche.
2: J'ai l'impression que c'est une technique que beaucoup de personnes font.
0: Fait que là, j'ai payé 1000$ pour 3 soirs. L'affaire, c'est que j'aurais pas payé ça tout seul. Fait que je me suis joint à des amis éloignés, disons. Et là, j'attendais après eux autres, puis ça me mettait hors de moi. Là. Puis là, c'était comme, oui, on te revient avec une réponse demain dans la journée. Ah oui, mais à soir, là, je suis comme, oui, mais c'est parce que les gars, après cet hôtel-là, à 1000$, la prochaine, le prochain bracket, là...
1: Ça va pas baisser les prix si vous attendez, là.
0: Il y a rien d'autre en bas de 1500 pour les 3 nuits au lieu de 1000. Fait que vous comprenez que si on perd cet hôtel-là, ça vient de nous coûter déjà une couple de 100$ de plus, là. Puis là, ça a fini qu'hier soir, à un moment donné, j'ai comme fait « Hey, garde, fuck off. » J'ai réservé l'hôtel, puis je me suis dit...
1: Ils vont embarquer probablement.
0: Oui. Puis là, finalement, c'est ça. Il y en a un, on est quatre. Puis là, il y en a un qui m'a dit « Parfait, il m'a tout de suite viré l'argent pour les 3 soirs, pas de trouble. » T'as un autre qui est comme « Oui, mais moi, ça se peut que là, je dorme pas là le 3e soir. Fait que je peux tout de suite virer l'argent pour les 2 premiers soirs. Puis là, ma blonde Classique. Aussi. Fait que là, je fais comme « Oh ouais, garde. » Puis au pire, le 3e soir, moi puis l'autre gars, on se le pile. En tout cas, c'est donc bien compliqué.
1: Ça va quand même te coûter moins cher que si vous aviez attendu.
0: C'est ça. Ben, c'est ça que je me suis dit.
2: Mais ça te revient à quoi? 250, 300 piastres à 4?
0: 250. Ben là, ça va dépendre de
2: c'est ça, que si le gars paye la dernière soirée
0: c'est
2: ou pas.
1: C'est pour 3 dodo, c'est bon.
0: Ah, c'est très bon pendant la fin de semaine d'Oshiaga, mais c'est pour ça là, que je voulais me dépêcher. Là. Puis ça, on dirait que c'est comme la dépense qui m'énerve le plus, les hôtels.
1: Mais c'est tellement cher.
0: Je veux juste dormir quelque part.
1: Ben là, tu vas peut-être aller te baigner.
0: Oui, il y a ça, honnêtement, je suis très content.
1: En profiter un peu.
0: Mais ben, d'un côté, c'est drôle, les hôtels, parce que c'est la dépense qui m'énerve le plus, mais il n'y a rien que j'aime plus que magasiner non plus
2: c'est
0: des hôtels.
2: C'est un peu contradictoire, ça.
0: Oui.
1: Ben, c'est quand vient le temps de payer la facture, là, il y a moins ça, je pense.
0: Ben, c'est ça. C'est que c'est cher pour juste avoir une place où dormir. T'as rien fait encore, à part là, peut-être te baigner, parce que grâce à mon excellent magasinage, j'ai pogné un hôtel où il y avait une piscine. Mais ce... réserver l'hôtel, puis trouver le gros deal, puis d'être fier de montrer ça à mes amis, de checker ça, notre gros deal. On a une piscine. Checker les notes sur Expedia. C'est tout un deal que je viens de faire. Puis là, d'avoir la petite fierté de « Hey, ben oui, c'est Ryback. »
1: Puis eux sont comme « Ouais, on y pense. »
0: Ouais, il y a ça qui
1: ils
0: vient.
1: Ils partagent pas nécessairement ton excitation. Puis ce qui est de le fun à dormir à l'hôtel aussi, même si ça coûte un peu cher, c'est que, ben, moi j'aime ça aller dormir chez mes amis quand je vais à Montréal et tout ça, mais souvent, je suis un peu une mauvaise invitée dans le sens que je me book un paquet d'affaires, j'ai pas vraiment le temps, je fais juste arriver, repartir. Je laisse traîner mes serviettes dans la salle de bain, puis tu sais, je peux pas vraiment aider parce que là, il faut que je m'en aille. À l'hôtel, tu sais, c'est vraiment sans souci, t'as pas à socialiser, t'as pas à te sentir mal de rentrer tard.
0: Le deal que j'avais dans les dernières années avec une de mes amies, c'était je te paye la journée de ton choix à Oshiaga en échange de je dors sur ton divan les trois soirs, tu sais. Fait qu'elle était bien contente. Si elle voulait se payer la Oshiaga au complet les trois jours, ben je payais l'équivalent d'une journée qui revenait quasiment à moitié l'an passant. Si vous voulez aller à Oshiaga juste une journée...
2: C'est 200$, je pense.
0: Ouais, c'est ça. Puis sinon, je pense que c'est quelque chose comme 400 kek, là pour les trois jours. Fait que rendu là, je me dis, hey, payez-vous un trip, mais encore là, ça va revenir à vous payer l'hôtel très, très cher. Ben c'est ça. Moi ça faisait mon bonheur, ce deal-là, là.
1: Mais d'ailleurs, moi, je vais avoir une question pour Daniel tantôt, parce que je me suis toujours demandé si c'est vraiment avantageux d'attendre un peu à la dernière minute. J'écoute ton histoire. Ton guess, parce que c'est un peu une petite game de poker, là, c'est que ça va être moins cher si tu réserves maintenant, puis si vous attendez, il va juste rester les places chères. Mais est-ce que les hôtels à la dernière minute qui n'ont pas réussi à vendre leurs chambres chères vont mettre des chambres moins chères à vendre à la dernière minute?
2: Parce que t'as certains... Dans certains cas, ça, c'est avantageux. Je peux penser au pass du Festival d'été de Québec, par exemple. Cette année, en revente, c'était beaucoup moins cher.
1: C'est ça.
2: Juste avant le festival, que ça d'été a sorti, quand les passes, on saute d'ordre immédiatement.
0: La dernière fois que je suis allé à Montréal, c'était pour le show de Luke Combs. Puis là, j'avais fait le guess d'attendre. Mais quand je te dis d'attendre une dernière minute, là, j'étais littéralement parti à Montréal.
1: Tu savais pas où tu dormais, genre?
0: J'avais même pas un sac. J'avais une veste de jeans avec dans ma poche intérieure. Puis c'est rempli de poches. C'est magnifique, cette histoire-là. Quand tu voyages avec ça, t'as même pas besoin de sac ou de valise.
2: Pour Max Arroche, c'est suffisant.
1: J'avais moi, ça marcherait pas.
0: Brosse à dents, pâte à dents, déo dans mes poches. Moi, je suis parti léger.
1: Puis tu revirais tes boxeurs de bord le lendemain, c'est ça?
0: Ben, je revenais le lendemain matin. J'avais même pas besoin d'autres linges. Je faisais juste revenir à Québec. Hey, je partais le samedi.
1: Excuse-moi, des boxeurs de show.
0: Je partais le samedi.
1: Tu les remets le lendemain matin.
0: Ben, j'ai remets pas.
1: J'ai, en fait, je les ai jamais enlevés.
0: Je partais le samedi midi.
2: Ils ne sentent pas qu'ils sont sales.
1: Ouais, c'est ça. Tant que tu les enlèves pas, ça compte pas.
2: Exact.
0: Je partais genre le samedi midi. Je revenais le dimanche à 9h le matin. Là. Mais bref, tout ça pour dire que j'avais pris le guess d'attendre. Puis les prix étaient ridicule.
1: Fait que t'as dormi dans la rue?
0: J'ai fini par prendre un Uber jusqu'à chez mon ami à Sainte-Julie.
1: Oh wow, OK.
0: Puis ça m'a vraiment pas coûté cher. Ça m'a coûté en bas de 30$.
1: Puis comment t'es revenu de Sainte-Julie à chez vous après?
0: C'est l'ami Gab Marino qui me liftait puis qui m'a repogné à Sainte-Julie sur le bord de l'autoroute.
1: Moi, je vivrais pas bien avec cette improvisation, je vous le dis là.
2: Dernière minute comme ça, tu pourrais
1: pas bien avec ça.
2: Tu pourrais pas voyager sans rien, garder le même linge le lendemain d'un spectacle.
1: Bon, ça, c'est le bout qui me dérange le plus.
0: Mais quand t'étais jeune, ben t'étais encore toute jeune, mais quand t'étais dans la vingtaine, tu dois en avoir fait des petites folies de même de voyage dernière minute en petite gang.
1: Moi, j'ai eu un enfant à 22 ans.
0: Ah, fait que t'as pas eu le temps.
1: Je prendrais jamais, tu sais, je prenais pas vraiment de risque de pas savoir où est-ce que je dormais quand tu. Tu sais, puis je trimballais un peu mon fils partout, là. Oui, il se faisait garder des fois, mais. Ouais, mais tu sais, dormir sur des sofas puis tout ça, j'ai fait ça beaucoup. Mais c'était planifié, mettons.
0: OK. Tu sais, il y a quelqu'un qui demande dortoir, auberge, pas une option. L'affaire, c'est que même les auberges pour cette fin de semaine-là, où t'as juste un lit, puis tu dors avec 12 personnes que tu connais pas, puis c'est 150$ la nuit. Là. Fait que, tu sais, ça me revient moins cher d'aller en gang, puis de splitter, que de me pogner l'auberge. Là.
1: J'ajoute aussi que je pense qu'il y a un privilège masculin un peu de ça pour improviser, parce que quand t'es une fille, puis que tu voyages, puis tu sais pas où tu vas dormir, tu peux te mettre dans des drôles de situations sûres.
0: Ouais. Je comprends.
1: Fait que j'ai pris l'habitude de m'organiser, mais les hôtels, genre, ben c'est de Hotwire, tu parlais tantôt.
0: Ouais, exact.
1: Là. Moi, j'ai fait ça beaucoup, par exemple. J'ai trouvé des super deals vraiment souvent.
0: Moi,
1: là.
0: Depuis que j'ai ça, c'est rare que je passe par autre chose. T'sais, avant, j'étais bien Expedia. puis toute cette gang-là, mais Hotwire, là, c'est vraiment
1: ça
0: super.
1: Vaut la peine.
0: Faut que tu fasses attention en passant, par exemple, parce que le prix est tout le temps en US. Fait que ça, si tu le remarques pas avant, ça se peut que tu fasses un saut. Parce que, mettons, là, ça revenait à 1000 Canadiens, fait que c'était à peu près 750 US. Si tu penses que tu vas payer 750 Canadiens, finalement, c'est 1000, ça fait quand même une bonne différence, là. Mais c'est sur Hotwire, en tout cas, sur mon sel, je sais pas si je peux changer le réglage, là. Mais moi, c'est tout le temps en US. Mais c'est ça, mais faut que tu sois prêt. Moi, je suis tellement pas difficile dans les hôtels. À partir du moment où c'est propre un minimum, je demande même pas une grande propreté.
1: Je suis d'accord avec toi.
0: Demande...
1: La propreté, c'est comme le critère qui ne peut pas, sur lequel on fait pas de compromis. Ah, mais quand tu vas juste te coucher pour faire
0: non,
1: un dodo, là.
0: Mais c'est ça que je dis.
1: La qualité du savon dans la douche, là.
0: Mais c'est pour ça que je dis, mais même propre un minimum. Moi qui aille.
2: C'est quoi ton minimum?
1: Tu taches le couvre-lit, là. Ça, c'est pas grave.
3: Des petites coquerelles dans le coin de la chambre.
1: C'est son propre.
3: Ben, non,
0: un
3: c'est
0: peu
3: ça.
0: De sang dans les draps, là. Tu sais. Mais non, mais c'est.
1: C'est-tu la thématique de l'émission aujourd'hui? Si on essaie de voir si on est capable d'écœurer le monde le plus possible.
0: Oui, exactement. C'est de là où on s'en va. Non, il y a, comme je disais un peu plus tôt, il y en a du stock en masse dans l'émission. On va parler de politique beaucoup, entre autres. Chez Cantonine, tu nous as préparé un beau petit dossier sur tout ce qu'il faut savoir sur Churchill Falls. Est-ce que Christine Fréchette va s'entendre avec Terre-Neuve? Est-ce qu'elle a la légitimité de le faire? Alors qu'on s'en va vers un changement de gouvernement vraisemblablement, puis c'est une entente qui va changer, qui est excessivement importante pour l'avenir du Québec. Est-ce que Christine Fréchette, en fin de mandat de même, alors que c'est une première ministre non élue par la population à ce poste-là...
1: Et qu'on est le 22 juillet.
0: Non, c'est ça. Je sais qu'il y en a beaucoup qui se posent des questions sur la légitimité. On va se rappeler un peu de toute l'historique de Churchill Falls puis de où est-ce qu'on s'en va avec ça. Comme je vous le mentionnais, on va parler avec le vice-président affaires publiques économiques de la Fédération des chambres de commerce du Québec, Mathieu Lavigne, par rapport aux nouvelles menaces de tarifs aux États-Unis. Sortie streaming et cinéma avec Éric de Pop Culture Québec. Steve Waterhouse aussi pour nous jaser du compte XD François Blanchet qui a été hacké. Antonine qui va avoir une belle petite histoire à nous raconter aussi par rapport à ça. Et également, on va faire un petit... un genre de partie 2 du sujet qu'on vient d'avoir, mais j'ai envie de dire à plus grande échelle peut-être avec Daniel Fou de Voyage. Comment vraiment économiser sur ses voyages à part réservés dans des hôtels où il y a peut-être des petites taches et draps. vous écoutez le retour à Boulevard 102.1, Mathias Turcotte, Antonine Iacarini et Max Larouche avec vous. Au retour, on fait un tour des nouvelles avec Mathias. 14h19 à Boulevard 102.1.
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0: minutes dans le retour à Boulevard 102.1. Mathias Turcotte, Antonine Iacarini et moi-même, Max Larouche, qui vous accompagne jusqu'à 18h en l'absence d'Audrey Pinchot, qui a eu des petits enjeux de femme enceinte qui vient de trop grave, qui sera de retour, si tout va bien, là, sans trop de problèmes, demain, dès 14h avec vous, avant de nous requitter pour une belle semaine de vacances. Donc aujourd'hui, c'est un petit peu la générale, là. C'est le trio qui est prévu pour la semaine prochaine de lundi à jeudi, avec Mathias, Antonine et moi-même. Fait que on se pratique aujourd'hui pour être sûr d'arriver bien, bien près lundi.
1: Vous nous ferez vos commentaires par texto.
0: C'est ça, on pourra s'améliorer. Texto 88-971-1021. N'hésitez pas à nous saluer, à envoyer des informations, notamment par rapport à ce qui se passe sur la route. D'ailleurs, en ce moment, c'est assez mollo. Il y a les fameux ralentissements sur la 20 Ouest. Ça semble assez concentré entre Chemin des Îles et Taniata. 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Avant d'aller rejoindre Antonine avec des informations privilégiées par rapport à des trucs qui pourraient se passer du côté de la belle région du Saguenay dans les prochains jours. Mathias Turcotte, un petit tour d'actualité.
2: Oui, deux agents de la Sûreté du Québec qui ont été reconnus coupables de divers manquements à leur code de déontologie. Il faut remonter en février 2024, alors que l'agent Kevin Lord est appelé à intervenir. Il veut aller arrêter un homme de 61 ans qui ne s'était pas présenté en cours en lien avec une accusation de vol. Finalement, les deux policiers qui voulaient procéder à l'arrestation se sont trompés de domicile. C'est plutôt au domicile d'un homme de 73 ans qu'ils ont sonné, nommé Jean-Pierre Beaulieu. Ils ont rapidement communiqué avec l'homme qui s'est identifié en tant que Jean-Pierre Beaulieu, homme de 73 ans, donc pas du tout l'homme qu'ils recherchaient. Avec l'accord des policiers, l'homme s'est dirigé dans sa maison pour aller chercher une pièce d'identité pour prouver aux policiers qu'il n'était pas l'homme qu'il recherchait. Alors que Jean-Pierre Beaulieu se déplaçait dans sa demeure, les deux policiers qui l'ont attaqué, qui l'ont mis au sol, l'ont rué de plusieurs coups et a par la suite attaché l'homme avec des menottes, ce qui lui aurait causé des traumas sur long terme parce que l'homme est claustrophobe. L'homme était claustrophobe. Donc, de ce que rapportent ses enfants, des traumatismes en sont suivis. Beaucoup de méfiance envers que ce soit les ambulances, les pompiers, les policiers par la suite. L'homme qui est d'ailleurs décédé quelques mois plus tard en lien avec un accident vasculaire. On n'a pas été capable d'établir un lien entre l'accident vasculaire et ce qui s'est passé quelques mois auparavant. Mais Kevin Lord et Sean Donovan qui connaîtront leur sentence à une date ultérieure.
0: On parle de la claustrophobie de l'homme, mais pour moi, c'est comme juste à la base, même sans ça, là, tu sais que t'as rien à te reprocher, que les policiers font une erreur, puis tu te fais ramasser, tu restes marqué de ça, la claustrophobie ou pas. Là.
1: Exactement, c'est traumatisant.
0: Quelle histoire poche.
2: Une ex-éducatrice de Sainte-Brigitte de Laval, Cathy Jonque, qui a été reconnue coupable d'homicide involontaire sur un bébé de 10 mois, veut porter sa cause en Cour suprême. Elle avait été condamnée à 8 ans de prison en février 2024 par la Cour du Québec. On avait déterminé au moment que la femme, en mai 2018, avait secoué la petite Eliana Linto, ce qui lui a infligé des blessures mortelles au cerveau. Elle souhaite porter sa cause à l'instance supérieure, soit à la Cour suprême, parce que selon elle, son avocat, à l'époque, aurait omis de présenter une preuve déterminante, soit une déclaration vidéo d'un enfant de 5 ans enregistrée le lendemain de la mort du bébé. La coalition Avenir Québec est déjà en mode campagne alors que les ministres multiplient les annonces. Alors que du 1er juillet au 18 juillet, les ministres qui ont été 4 fois plus présents que l'année dernière, c'est au total 122 apparitions que les ministres ont fait. On nous indique aussi qu'au cours des 3 dernières semaines, le gouvernement Fréchette qui s'est présenté dans chacune des 17 régions administratives du Québec, et ce, sans exception. Un candidat libéral est placé dans l'embarras en raison de propos durs tenus envers certains militants péquistes en février dernier. Michel Savard, acteur qui n'était à l'époque toujours pas candidat libéral, a écrit sur Facebook que le chef du PQ Paul-Saint-Pierre Plamondon est un être haineux et mégalomane. Il en a ensuite rajouté en disant que ceux qui suivent le chef du PQ sont des petits nazis sans envergure. Oui, effectivement, il n'a pas pesé ses mots.
1: C'est constructif, hein?
2: C'est le cas de le dire, Antonine. Le Parti libéral qui s'est bien sûr détaché de ces propos-là. On a toutefois affirmé accueillir sa démarche, ses excuses sincères et son engagement à élever le niveau du débat, ce qu'on en déduit, le Parti libéral compte garder ce candidat-là.
0: On va en reparler un petit peu plus tard dans le show, dans un bon micro politique. Là, il y a beaucoup d'actualités politiques aujourd'hui. Antonine, un candidat comme ça, comment un parti gère ça? Est-ce que tu te dois d'être sans pitié puis de lancer un message puis de dire « OK, non, ces propos-là passent pas, t'es dehors » ou bien si tu peux être clément puis dire « il s'excuse puis il ben, fera plus ».
1: Est-ce qu'on a droit à une deuxième chance dans la vie? La question se pose. Est-ce que Charles Milliard accepterait des propos comme ceux-là? Ah, tu sais, il a failli poursuivre, entre gros guillemets, le PQ pour avoir fait un lien.
0: Ils sont encore en réflexion. Hein?
1: C'est une longue réflexion.
0: Ouais, c'est vrai qu'on n'avait plus, puis on savait que ça allait faire ça. Là. Bon, mais c'est drôle, j'y avais pas repensé.
1: Le problème, c'est la vérification que tu fais avant d'annoncer des candidats. Tu sais, d'habitude, tu as un candidat qui va être vetté par le parti. Tu vas vérifier quelques éléments, notamment ses plateformes de médias sociaux. Tu vas lui demander aussi au candidat est-ce qu'il y a des choses que tu penses qu'il pourrait retrousser en campagne électorale. Si personne n'a rien vu, puis si lui n'a rien dit, peut-être aussi qu'il l'avait dit, puis que le PLQ a pensé que c'était banal, puis c'était pas grave. Mais c'est sûr que ça va te mettre dans l'embarras des propos comme ceux-là. Puis je sais pas si vous avez remarqué, mais souvent, ces candidats-là qui mettent leur chef dans l'embarras, c'est dans des comtés où est-ce qu'ils n'ont même pas une chance de gagner.
0: Ouais.
1: C'est comme s'ils se disaient, hey, on a trouvé quelqu'un qui veut se présenter pour le Parti libéral dans Gouin. On n'a aucune chance de gagner. Vite, sautons dessus. Ouais, mais il a dit des affaires un peu bizarres sur Facebook. C'est pas grave. Signe-le tout de suite.
2: Puis pour terminer, je rajouterais que Michel Savard s'est excusé sur Facebook aujourd'hui, mais qui a avoué lui-même que d'autres de ses propos pourraient potentiellement ressortir prochainement.
1: À suivre.
3: C'est pas lui, il sait que c'est peut-être pas la première fois ou la seule fois qu'il a utilisé des termes comme ça.
2: Le taux d'absentéisme continue d'augmenter dans les ministères et organismes du gouvernement du Québec. On est maintenant à 6,37% de taux d'absentéisme, soit une augmentation de 18% en 2 ans. Le Conseil du Trésor, qui s'est dit préoccupé par ces données, a demandé également au ministère d'agir pour réduire ce nombre. Du côté du syndicat, on explique cette hausse en nommant la charge de travail qui a fortement augmenté au cours des dernières années. De nouveaux emballages de cigarettes avec des images explicites et choquantes feront leur apparition dans les prochains jours, dès le 1er août, pour sensibiliser les gens partout au pays des dangers de la cigarette. Puis là, on parle d'images particulièrement dégueulasses. Ça, j'ai pas nécessairement besoin de vous nommer des exemples. Mais pour vous donner une idée, le Journal de Québec a préféré ne pas mettre certaines de ces images-là dans leurs articles.
1: Aïe.
2: Donc, ouais, non, c'est ça. Ça laisse en pis. C'est
1: on a dit qu'on arrêtait d'écœurer le monde, fait que tu veux pas
2: c'est
1: les
2: décrire? C'est ça, exact. J'aime mieux pas nommer des exemples pour pas créer trop d'images. Mais c'est ça le but de cette campagne-là. C'est la 4e série d'avertissements imposés par Santé Canada depuis 2000 dans le but justement de réduire le tabagisme. L'objectif, c'est moins de 5% d'ici 2035. On est présentement autour de 13%.
3: Michel, là, qui fume 2 paquets par jour depuis 40 ans, là, ça va-tu vraiment comme... Qui, ces images-là, sont déjà pas propres, ces images-là?
1: C'est quand même dégueulasse déjà, c'est ça que je me demande.
3: Comment tu penses que ça peut faire diminuer le nombre, même pour un ado? Ben un ado n'est pas supposé se procurer de cigarettes, là, mais on s'entend
1: toujours
3: qu'il
1: y a... moyen de
3: mettons que tu as 18 ans et tu veux t'acheter un paquet de clopes. Ben, tu vas-tu vraiment...
1: Je pense que, tu sais, mettons qu'on se rapporte à il y a quelques années où les paquets étaient beaux, il y avait du marketing, ils faisaient de la pub, il y avait des... Tu sais, t'avais le droit de montrer des gens qui fument des cigarettes à la télé. Versus maintenant, je vois la différence. C'est beaucoup moins attrayant que ça l'a déjà été. Mais entre les images de gens mourant dans des lits puis de langues gros plans et des pustules... Puis ce qu'ils vont nous mettre là, que je sais pas c'est quoi qui peut être pire que ce que... Parce que c'est vraiment déjà dégueulasse.
2: Mais je pense pas... De ce qu'on semble dire, c'est pas nécessairement que c'est pire. C'est juste on essaye des campagnes... Je pense qu'on varie nos campagnes. Je sais pas si c'est pire, mais...
1: Ça pourrait être multisensoriel maintenant. Ouais, ça pourrait sentir, il pourrait avoir des sons qui sortent des paquets de cigarettes.
3: C'est peut-être les prochaines étapes, parce que je vois pas comment ça pourrait baisser de 5%... Je pense que ça va se faire naturellement. Là. Anyway, de toute façon, tout le monde
1: a fait. Il y a une recrudescence. Hein? C'est redevenu un peu cool de fumer.
3: Oui, mais tu sais, à la sortie des... Mettons, quand je suis un peu chaud d'ail, là, ça m'arrive de prendre une petite clope de même. Puis c'est pas parce que je vois une image dégueulasse sur le paquet que je le ferai pas. Je me mettrai pas à fumer tout le temps non plus.
1: On s'entend, mais ça, c'est beaucoup sorti de nos vies. Tu sais, si on travaillait il y a 15 ans dans cette station de radio, il y a la moitié du monde qui sortirait dehors une fois par 20 minutes fumer une clope. Si tu commençais à faire ça, je pense que les gens, il y aurait comme une réprobation sociale qui aurait lieu.
3: Il y a Dom qui demande pourquoi ne pas mettre le paquet à 45-50$, on récupère les taxes là-dessus, puis quand ces gens-là vont aller à l'hôpital, ben, ils auront payé leur hospitalisation.
1: C'est un débat valide.
3: C'est un débat valide.
2: La proposition d'entente de principe du pont Gardie Howe a été dévoilée hier soir. Ce pont qui relie en Windsor et Détroit fait débat entre le Canada et les États-Unis depuis maintenant plusieurs mois, en fait, depuis que Donald Trump a décidé de mettre son nez dans ce dossier-là. Le Canada qui devrait finalement verser des paiements annuels équivalents à 50% des recettes du pont aux États-Unis. Je vous rappelle qu'il

0: L'été prochain. C'est passé quelque chose de très spécial dans la NBA dans les dernières heures et probablement que quelqu'un a perdu sa job chez le Heat de Miami parce que la chaîne YouTube du Heat a momentanément affiché un live à venir qui était titré « Conférence de presse de présentation de LeBron James ». La phrase, c'est qu'il n'y a pas eu d'annonce pantoute encore de y aller signer où LeBron James.
1: C'est ça, ça a mis le feu, là.
0: Qui est, ben oui, parce que là, évidemment, tout le monde s'est dit, bon, ben ça vient de leaker. LeBron James s'en va chez le Heat de Miami. Mais là, rapidement, du côté du Heat, ben on a backtracké en disant que, ah non, c'est une erreur, c'était juste en préparation de si jamais on réussit à s'entendre avec LeBron James. Du côté de l'agent du joueur lui-même, on a aussi dit que non, non, on sait pas encore où est-ce qu'on va signer. Mais c'est sûr que ce soit une erreur, une vraie erreur ou non, c'est ça. Il y a quelqu'un, mettons qu'il n'a pas perdu sa job, il y a une bonne,
1: qui est dans le trouble.
0: Bonne note au dossier, assurément. Blue Jays de Toronto, ça va très mal ces temps-ci. Défaite hier de 12-2 face aux Rays de Tampa. On va tenter de se reprendre dès ce soir face à ces mêmes Rays. Et pour ce qui est des capitales de Québec, programme double face aux Miners de Sussex County aujourd'hui. Premier match à 16h30. Antonine Iacarini, on se transporte du côté du Saguenay au niveau politique. On pourrait avoir une annonce importante dans les prochains jours.
1: Écoute, c'est des rumeurs. Alors, je vais tout dire ça au conditionnel, mais il y a rumeurs persistantes que l'élection partielle dans Chicoutimi-le-Fjord à la suite de la nomination de Richard Martel, député conservateur au Sénat par Mark Carney, que ce serait déclenché d'ici dimanche. C'est ce qu'on entend, mais c'est ce qu'on entend au Saguenay. Donc, moi, ce n'est pas des sources au Parti libéral comme tel. Donc, est-ce que c'est le monde au Saguenay qui sont en train de s'énerver? C'est possible. Mais si ça arrive, parce qu'il y avait déjà une rumeur que ce serait André Laforêt, la personne qui se présenterait sous la bannière libérale dans Chicoutimi.
0: L'ancienne ministre caquiste.
1: Ancienne ministre caquiste et ancienne candidate à l'élection municipale. Si c'était vraiment déclenché dimanche, là, faisons des scénarios. Ça veut dire une campagne qui commence pendant les vacances de la construction. Déjà, c'est un peu ordinaire. L'an passé, François Legault avait fait ça pour l'élection partielle dans Chicoutimi, puis ça lui avait été reproché. Les gens sont pas là, les gens votent pas, les équipes, les journalistes, il y en a beaucoup qui sont en vacances, etc. Donc, ça serait déjà un peu étrange, mais ça nous mènerait à un scrutin autour du 31 août. 31 août, c'est la rentrée scolaire dans plusieurs endroits. Les écoles sont là-dedans, puis des écoles, souvent, c'est des bureaux de vote dans les élections. Et en plus, il y aurait un empiétement sur la campagne provinciale, parce que la campagne provinciale va être déclenchée autour du 25 août, 26.
0: Ça pourrait-tu être une stratégie des libéraux dans le contexte où on sait que, mettons, là, ça va jouer probablement entre libéraux et blocs?
1: Les conservateurs sont quand même compétitifs. Je vois une course à trois, moi, qui se dessine.
0: OK, j'avais comme l'impression que les conservateurs, là-bas, c'était Richard Martel.
1: Il était passé plus juste la dernière fois, mais si on regarde un petit peu les projections, ils sont quand même pas complètement hors jeu.
0: OK. Mais est-ce que... Puis en même temps, il y a les libéraux aussi là-dedans, libéraux, provinciaux et fédéraux. Mais on dirait que PQ bloc, c'est tout le même monde qui font campagne ensemble, alors que libéraux, c'est peut-être un petit peu plus divisé. Ça peut-tu être une technique de se dire les souverainistes vont tous être en campagne avec le PQ, nous autres, on va aller chercher notre siège de plus?
1: Tu divises les forces du bloc parce qu'il y a la campagne provinciale. Ça, c'est sûr que ça peut faire partie de l'explication. L'autre explication, c'est que Mark Carney, il pogne en titi avec les plus vieux. Là, on est en plein été. Les petites familles, les gens sont en vacances. Les conservateurs, eux, ont beaucoup de succès auprès des jeunes. Essayent d'aller faire voter des jeunes au mois d'août, rentrée scolaire, rentrée des cégeps, rentrée des universités. Honnêtement, c'est vraiment un timing qui n'est pas bon pour les groupes d'âge. Le bloc, on est plus dans les groupes d'âge, tu sais, 50-60 ans. Je pense que c'est moins dommageable pour eux que ce soit en été que, par exemple, pour les conservateurs. Ça, c'est les choses qui pourraient militer pour que Mark Carney trouve que c'est une bonne idée. Ça, et prendre les conservateurs de vitesse. Parce que il faut qu'ils trouvent un candidat. C'est pas si évident là, de recruter quand t'es pas premier dans les sondages.
2: Puis probablement que le Parti libéral Puis là, c'est des suppositions, mais ils devaient avoir placé un peu leur pion, parce qu'ils devaient avoir une idée que Richard Martel s'en venait sénateur, mettons.
1: C'est eux qui ont l'avantage de prendre tout le monde de vitesse puis de planifier leur coup. Ça, c'est l'avantage d'attaquer en premier là, dans l'heure de la guerre. Effectivement, ils sont mieux préparés. Ils ont plein de candidats potentiels. On entend des noms circuler. On a entendu celui d'André Laforêt. Là, c'est un autre nom qui circule

0: ces temps-ci un visage connu de la région qui est dans le milieu de l'agriculture. Mais il y a quand même des éléments qui militent contre que les libéraux déclencheraient. Est-ce que vous saviez que, ben, premièrement, il y a plus qu'une élection partielle à venir au niveau fédéral. Il y a Stephen Guilbeault qui s'en va, Alexandre Boulris également, et Simon-Pierre Savard-Tremblay dans Saint-Hyacinthe. Donc, des députés de tous les partis qui donnent des partiels un peu partout dans plusieurs régions. La majorité de Carney, elle est acquise. C'est sûr que plus il va en chercher des députés, mieux c'est pour lui, parce que ça complique les choses d'avoir juste une petite marge. Mais Richard Martel, c'est déjà un vote qui est pu pour les conservateurs. Donc, qu'ils mettent un député ou pas, ils bénéficient déjà du départ de Richard Martel dans Chicoutimi. Puis les autres élections partielles, ben c'est pas acquis qui va nécessairement les gagner. La deuxième chose, c'est que quand tu fais plusieurs élections partielles en même temps, dans le fond, tu as le droit à un montant par élection partielle, comme budget plafond de dépenses. Okay? Disons qu'on, pour faire ça simple, on va dire que c'est 100 000 $ par partiel. Mais si tu as quatre partiels, tu as 400 000 $ de plafond de dépenses que tu peux utiliser comme tu veux. Donc, tu pourrais dire, moi, je vais mettre toute la gomme dans cette circonscription-là. T'es pas obligé, tu peux dire j'achète trois pancartes dans ce comté-là parce qu'on est sûr de pas le gagner, mais je vais mettre 300 000 $ dans Chicoutimi parce que je veux vraiment le gagner. Donc, il y a ça qui me fait dire, est-ce que les libéraux vont vraiment être si pressés de déclencher cette semaine? C'est à suivre, mais au niveau démocratique, ce serait vraiment bizarre. Très dur à justifier. Il s'en fout, d'ailleurs, de justifier les choses démocratiques. Là, Mark Carney, les institutions puis la démocratie, on dirait que des fois, c'est pas nécessairement dans ses premières préoccupations. Il est populaire. Ça lui glisse sur le dos comme l'eau sur le dos d'un canard. Donc, on verra bien. Mais des élections partielles d'un palier de gouvernement en même temps qu'une élection générale d'un autre palier de gouvernement, honnêtement, ça se fait pas.
1: Bon, à suivre dans les prochains jours. Merci beaucoup, Antonine. Dans les prochaines minutes, bon, on reste avec toi, Antonine, parce que tu veux nous parler de charge mentale.
0: Ouais, là, on est ailleurs. Là. On lâche la politique, puis on rentre dans le conjugal.
1: C'est 14h43. Vous écoutez le retour à Boulevard 101. Mathias Turcotte, Antonine Iaccarini et Max Larouche avec vous. Si vous voulez nous rejoindre par texto pour réagir, n'hésitez jamais à le faire. 88-971-1021.
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0: 14h47 dans le retour de Boulevard 102.1. Mathias Turcotte est présent aux nouvelles. Antonine Iacarini est là également. Et Max Larouche aussi en remplacement d'Audrey Pinchot qui sera de retour là, normalement demain avant de repartir pour une belle semaine de congé bien mérité. Et vous allez ensuite retrouver le trio d'aujourd'hui qui est comme en général pour passer la semaine au complet ensemble. Puis après ça, si je ne m'abuse, c'est le retour de Gravel dans le retour avec Audrey, avec Véro. Et tranquillement, pas vite, après ça, on va revenir avec la programmation régulière. Je pense qu'à partir du 10, normalement, pas mal tout le monde va être là. Moi, je suis en congé la semaine du 3, justement. Aller faire un petit tour dans mon Abitibi natal.
1: Ah.
0: C'est rare que j'y vais à cette heure. Avant, j'y allais à Noël puis l'été.
1: Ça fait loin, quand même.
0: Dans les dernières années, j'ai un peu délaissé l'été. Là. J'y allais à Noël parce que Noël, ben, je veux dire, c'est la famille. Tu veux être là, tout ça.
1: Comment tu te rends?
0: Variable.
1: Okay.
0: Cette année, j'étais allé en avion pour l'aller à Noël, puis le retour, je pense, je revenais avec mes parents qui venaient passer du temps ici, puisque c'est pour ça aussi que je vais pas si souvent que ça, c'est que mes parents adorent Québec.
1: Bon, fait que ça leur fait plaisir de venir ici.
0: Exactement, fait que je pense.
1: L'avion brasse-tu toujours autant? Moi, je l'ai pris une fois.
0: ça peut surprendre.
1: Ça m'a pris
0: petit avion aux 12 places, là.
1: Mais le monde, ils sont unbothered, genre, ceux qui le prennent souvent.
0: Ben,
1: là,
0: ils sont habitués.
1: Ils sont vraiment habitués. Moi, je regardais tout le monde pour leur dire qu'est-ce qui se passe.
0: Non, en effet, ça peut surprendre quand c'est la première fois. Moi, c'était dans le temps des fêtes, justement, où il neigeait pas mal, ventait un peu. C'est un petit avion. Mm. Puis si t'es pas habitué, ça peut en effet surprendre. 88-971-101, numéro pour nous rejoindre en studio par texto. Et j'ai l'impression que le sujet d'Antonine Iacarini pourrait faire réagir hommes et femmes dans les prochains instants.
1: Ouais, changez pas de poste, parce que je sais que des fois, quand on parle de charge mentale, on est beaucoup dans la moralisation, puis là, les femmes, ils se plaignent, puis tout ça. Mais je pense qu'il y a quelque chose pour les gars aussi. Dans ce que je vais vous présenter aujourd'hui, je vais vous parler d'une expérience qui a été faite. C'est une sociologue qui a écrit des livres, qui est thérapeute aussi, qui s'appelle Alison Daminger, qui a fait une expérience vraiment intéressante. Puis c'est venu me chercher parce que moi, je fais des expériences aussi, des fois chez moi, très peu scientifiques.
0: Ah oui.
1: En passant sur la charge mentale, je vous en reparle dans un instant. Puis je vais commencer par la vraie étude scientifique. Elle a demandé à 30 épouses ou conjointes qui disaient avoir trop de charge mentale, de cesser de faire le travail dit invisible. OK, donc, c'est quoi le travail invisible? On exclut genre la vaisselle, faire les repas, sortir les poubelles. Tu sais, ça,
0: c'est du travail visible.
1: C'est visible, le lavage, passer à la balayeuse. Même okay. Si c'est visible, ça ne veut pas dire que nécessairement votre conjoint ou conjointe le fait spontanément, mais là, je parle plus de les rendez-vous des enfants chez le dentiste, préparer la collation spéciale pour le brunch de Noël à l'école, changer les rouleaux de papier de toilette, monter des rouleaux de papier de toilette dans les salles de bain, tu sais que des fois t'entreposes dans ta salle de lavage puis que là faut re-remplir le stock dans les salles de bain.
0: Fait que le genre d'affaires auxquelles les hommes on pense pas.
1: Vous pensez moins. Mais là, je suis sûre qu'on va recevoir des textos de gars qui vont dire « Moi, c'est le contraire chez nous. » J'en suis persuadée.
0: Ah, puis il y en a, c'est sûr.
1: Absolument. Donc, quand il faut que tu dises à ton conjoint ou à ta conjointe qu'il faut le faire, ben là, c'est là que la charge mentale s'ajoute. Donc, avec l'expérience, les femmes ont arrêté de faire ces choses-là pendant plusieurs jours. Et quand les hommes leur posaient la question, c'est où, whatever, il fallait qu'ils agissent un peu comme un homme. Donc, de dire, je sais pas, ou aucune idée, ou je sais pas c'est où. Bon. Et de voir un peu quel pattern allait s'installer là, dans les différentes familles. Et ils ont réussi comme ça à isoler, en quelque sorte, c'est quoi la charge mentale, comment ça se traduit véritablement. Puis la conclusion de l'expérience, c'est que la plupart des hommes ne sont simplement pas conscients. C'est pas de la méchanceté, c'est pas qu'ils sont lâches. Ils ne le savent pas, ils ne le voient pas. Donc, la solution, ça passe par rendre notamment le travail visible, ce qui est une charge mentale pour les femmes ou les conjoints qui ont des qualités féminines, j'ai envie de dire. Donc, en gros, jour après jour, là, jour 1, il ne se passe rien de spécial. T'sais, on peut passer une journée où est-ce que tout le monde est slacker puis qu'il n'y a personne qui fait rien. La maison est OK, tout le monde est OK. Jour 2, là, ça commence. Il n'y a plus de papier de toilette. Bon, le mari s'en rend compte. Il va en chercher. Il règle le problème spontanément. Tout va bien. La maison n'est pas trop en désordre. Les enfants vont bien, ça va. Jour 3, déjà, là, il commence à avoir des problèmes. Là. Par exemple, il y a l'école qui appelle une mère pour dire que l'enfant n'a pas son document signé pour la sortie. Puis là, la mère, elle répond pas. C'est ça le jeu. C'est que,
0: okay.
1: Fait que là, l'école, elle ignore. Fait que là, le papa reçoit l'appel. Il est bien surpris de tout ça, très confus par la situation, parce que ça arrive jamais.
0: D'habitude,
1: c'est géré. Ouais. Là, ouais. La fille de l'école gère ces choses-là. Les jours passent. Et là, jour 7, là, c'est là que the shit hit the fan. Là, okay? Donc, plusieurs couples qui ont des rendez-vous manqués. Les enfants manquent de vêtements propres. Donc, des enfants qui remettent des vêtements sales plusieurs jours de suite. Des conjoints qui sont un peu désespérés puis qui commencent tranquillement à demander à leur blonde « qu'est-ce qui se passe? » On perd le contrôle. Pourquoi il n'y a plus rien? Pourquoi il n'y a rien qui fonctionne? Et il y a une citation qui m'a marquée. Une des femmes qui témoigne qui dit « Je me sens comme si j'avais lâché le volant d'un véhicule qui roule sur l'autoroute puis personne dans l'auto sait conduire. » Puis, il y a comme un désespoir qui s'installe tranquillement. Et après 9 jours, là, les chums voient qu'il y a vraiment un enjeu. Et la phrase qui revient le plus souvent, c'est « Pourquoi tu me dis pas ce qu'il y a à faire? Je vais le faire, mais il faut que tu me le dises. »
0: On est un peu de même, j'ai l'impression, les hommes. Ça va me faire plaisir de le faire si tu me le dis.
1: Et c'est ça le problème.
0: Mais ça se peut que j'y pense pas.
1: C'est que s'il faut que je te le dise, en fait, c'est 50% de la job qui n'est pas faite. Parce que voici, en gros, qu'est-ce que ça implique d'informer quelqu'un qu'il doit faire une tâche. C'est qu'un, il faut remarquer, donc savoir ce qu'il y a à faire, anticiper un petit peu, parce que tu ne peux pas remarquer juste le jour même. Il y a des affaires qu'il faut prévoir à l'avance. Deuxièmement, il faut le gérer, donc décider qu'est-ce qu'on va faire, qui va le faire, à quel moment ça va être fait et comment. Communiquer le besoin. Fait que là, bon, là, j'ai remarqué ça. Il faut qu'on fasse ça. Fais-le. Donc là, déjà, il y a tout ça qui est géré par souvent les femmes, mais pas toujours, mais par le conjoint le plus responsable. On va dire ça comme ça. Et en plus, il faut monitorer. Parce que c'est pas parce que tu le dis une fois que c'est nécessairement fait dans les temps. Moi, j'appelle ça me faire snoozer. Je dis à mon chum, il faudrait vraiment faire ça. Puis il dit ouais. Il dit oui. Là. Le lendemain. Si tu fais, faut-tu le faire? Puis il dit oui, je vais le faire. Fait que là, je me fais snoozer comme ça constamment. Puis lui, il s'en fout parce qu'il y a des rappels à l'infini. Il note pas, il n'a pas besoin d'y penser. Il sait que je vais faire un rappel demain.
0: Mais je serais curieux de voir le contraire aussi dans les tâches pour les hommes. Si les hommes arrêtent, après combien de temps madame se rend compte que le gazon est pas tondu?
1: Puis qu'il n'y a plus de gaz dans le char.
0: Ouais, genre.
1: Bon, je garde ta question à délibérer parce que j'ai fait une expérience à la maison et je peux répondre
0: à ta
1: question.
0: Tu l'as fait toi-même.
1: Oui, oui, oui. En gros, là, juste en conclusion sur cette expérience-là, ben, ça a permis une prise de conscience chez les conjoints, mais aussi chez les conjointes, qui font les choses sans le dire, puis qui pensent que l'autre va deviner. Puis je ne sais pas c'est quoi le cœur de l'enjeu, puis pourquoi vous arrivez comme ça dans la vie sans savoir les choses qu'il y a à faire, puis que nous, on sait comment les faire. Mais à un moment donné, la solution, c'est de déléguer des pans complets. Ça peut pas juste être... Le gars peut pas juste attendre de se faire donner un ordre de marche, mais la fille peut pas juste faire la tâche pendant un bout de temps, puis à un moment donné, péter un plomb, puis dire « c'est moi qui fais tout dans la maison, finalement. »
0: Il faut communiquer.
1: Puis... Moi, c'est un truc que j'ai instauré chez moi. Je vous dis pas que toutes les chicanes ont disparu, OK? Mais il y a des choses que je ne gère plus. Donc, tout ce qui concerne le véhicule, je ne gère pas ça, c'est pas mon problème. Fait que je le teigne pas, je change pas les pneus, je change pas l'huile, je m'en fous, c'est mon chum.
0: Mais c'est clair.
1: Mais c'est clair. Puis s'il y a un manque de gaz, c'est de sa faute et c'est clair. Et à date, ça marche plutôt bien, le char va bien.
2: D'avoir une division des tâches.
1: Ça peut pas être juste des choses laissées en suspens parce que là, ça va toujours tomber sur la même personne. Tout ce qui concerne l'école et les activités scolaires, c'est mon chum qui gère ça, quitte à ce que ça soit pas toujours à mon goût. Honnêtement, ça va, parce qu'il est responsable. Je vais vous dire, les écoles, puis les camps, puis tout ça, sont toujours un peu mêlés, parce que moi, je veux rien savoir de leur parler. Puis je suis comme, appelez mon chum, puis je pense que c'est rarement ça qui se passe dans la plupart des couples.
0: Mais tu vois, Martin, au 88-971-1021, semble avoir la même stratégie que toi. Là, je vous écoute, puis c'est le même problème dans tous les couples. Pour ça que nous avons décidé de séparer les tâches. Ce que je le gère, ma blonde s'en mêle pas, beaucoup moins de chicane.
1: Ça, honnêtement, ça règle presque tout. Puis si vous rendez compte qu'il y a quelque chose qui, dans la division des juridictions, là, qui n'est pas clair, ben là, il faut le rendre clair. Ah, OK, on n'avait pas pensé à ça, mais je me rends compte qu'il faut changer le linge d'hiver, le linge d'été, sortir le stock d'hiver, puis il me semble c'est toujours moi qui fais ça. OK, je vais le faire, mais toi, tu fais ça, par exemple. C'est vraiment une question de communication. Puis moi, l'autre truc que je me suis trouvé, bon, c'est ça que je voulais dire. C'est que j'ai fait l'expérience une fois d'échanger de tâches avec mon chum. Parce que lui, il disait, j'en fais énormément. T'sais, j'en fais beaucoup, j'en fais autant que toi. Je dis, parfait, pendant une semaine, tu fais mes affaires, je fais les tiennes. Fait que là, il fallait qu'ils gèrent la planification des repas, il fallait qu'ils gèrent le ménage, il fallait qu'ils me disent de faire quelque chose, sinon je le faisais pas.
0: Hey, on aurait pu filmer ça puis faire passer
1: un
0: ça à la TV.
1: Show, là.
0: Une télé-réalité.
1: Fait que là, il fallait qu'ils fassent le lavage, puis mon chum est un peu TDA, fait que tu sais, le lavage, c'est beaucoup d'étapes. Donc, assez rapidement, on n'avait plus de linge à se mettre sur le dos, puis il est devenu un peu désespéré. Mais en même temps, moi, aller tinquer l'auto puis sortir les poubelles dans la tempête de neige puis de neiger, ça m'a fait tuer. Okay? Puis je me rends compte que diviser les tâches selon les forces et les goûts de chacun aussi, c'est une des clés pour que tout le monde
0: la
1: soit
0: réussite.
1: Heureux. Et le résiduel tombe souvent dans ma cour. Il faut que je monitore, il faut que je fasse des rappels. Ça me gosse, mais je me paye autrement. On a trouvé une solution, moi puis mon chum. Moi, le matin, j'aime ça prendre mon temps, okay, dans la vie. Et au début, ça crée un peu des chicanes parce qu'il disait « t'es lente le matin, c'est moi qui fais tout le matin ». Puis à un moment donné, j'ai dit « oui, c'est ma paye ». Donc, le matin, mon chum, il se lève, il fait les cafés, il gère les lunchs, il gère les livres des enfants à l'école et tout ça.
2: Ça fait partie de votre contrat.
1: Ça fait partie du contrat et ça me défâche d'avoir tout comme le reste de la charge mentale. Puis nous, ça nous a beaucoup aidés.
2: Mais j'ai l'impression aussi, c'est que parfois, vous avez des tâches que nous, on n'a pas.
1: Comme quoi?
2: Puis là, je vais m'expliquer. Moi, mettons, puis c'est vraiment... C'est petit comme exemple, mais j'ai l'impression que j'ai beaucoup de choses de même dans ma vie avec ma blonde. Mettons le rideau de douche. Moi, je sors de la douche, je ferme pas le rideau de douche. Le rideau de douche reste ouvert.
1: Ouais.
2: Mais elle, un rideau de douche, c'est fermé. Fait que mettons, je sors en dernier, elle me regarde, elle me dit « Ouais, mais Mathias, faut que tu fermes le rideau de douche. » Puis là, je suis comme « Mais pourquoi? »
1: C'est que toi, tu comprends même
2: c'est
1: pas
2: ça,
1: la validité
2: moi,
1: de la tâche.
2: Moi, c'est que pour moi, cette tâche-là n'existe tout simplement pas. Mais pour elle, elle existe. Fait qu'à chaque fois, je le fais pas. Fait qu'elle... Elle prend ça dans sa charge mentale de me dire ben faut que tu fermes le rideau, mais moi c'est pas nécessairement par malveillance, mais
1: non.
2: Tu comprends, c'est un petit exemple, mais
1: il y a une question de standard.
2: Ouais, aussi.
1: C'est que peut-être que vous le voyez pas, mais peut-être aussi qu'il y a des affaires qui nous gossent.
0: Mais faire le lit.
1: Ben oui.
2: Aussi.
1: Mais imagine dans une journée si tu fais pas le lit, tu ramasses pas les affaires, tu laisses le rideau de douche ouvert, tu changes pas le rouleau de papier de toilette. Je pense que les filles aussi, on voit l'accumulation de tout ça, puis on y voit une espèce de pente glissante que si on vous laissait aller, on vivrait dans une dompe. C'est ça mon hypothèse.
2: On vivrait dans un environnement qui nous convient à nous, mais pas nécessairement aux autres.
1: Mais tu penses pas qu'à un moment donné, ça finirait par te gosser? Parce que j'ai l'impression aussi que ça fait partie des frustrations, c'est que les filles ont l'impression que vous en bénéficiez aussi. Vous aimez ça, vivre dans une belle maison avec des repas puis des salles de bain propres, non?
2: C'est vrai, oui.
0: 88-971-1021 par texto, ça entre. Ben trop peur que quelqu'un se cache dans le bain, moi le rideau reste ouvert.
1: Bon point.
0: Fait que Isabelle ici qui a un argument que tu pourras peut-être présenter à ta copine. La
2: prochaine
0: Mathias.
2: Fois que j'oublie de fermer le rideau, je vais le sortir.
0: Quelqu'un dit chez nous, c'est fermer les armoires qui est le problème.
2: Ah, moi aussi j'ai ce problème-là.
1: Tu les laisses ouvertes ou c'est elle?
2: Je les laisse ouvertes, puis elle me rappelle, Mathias, faut que tu fermes les armoires.
1: Tu les laisses toutes ouvertes,
2: oui. Ouais,
1: c'est
2: exact.
1: Ça qui se passe.
0: Alain, 88-971-1021, un élément à prendre en compte aussi, c'est que souvent les femmes sont pointilleuses.
1: Et oui.
0: Par exemple, la façon de remplir la vaisselle. Certaines tâches n'existent juste pas dans les listes obligatoires pour les hommes. Des fois, il y a un certain lâcher-prise qui s'impose. Je pense que tout est dans la communication. Tout est dans la communication.
1: J'aime ça quand tu donnes des conseils, gauche.
0: Ben oui, moi la communication, c'est la règle
2: c'est
0: numéro
2: très important.
0: 88-971-1021, continuez d'écrire et gardez le numéro pas trop loin aussi pour réagir au retour parce que j'ai l'impression que ça va faire réagir. C'est quoi vos trucs pour économiser sur vos voyages? Vous pouvez déjà commencer à nous écrire puis on pourra vérifier est-ce que c'est des vrais trucs ou est-ce que vous avez l'impression que ça aide puis finalement, ben vous sauvez pas une scène puis peut-être même au contraire. On parle avec Daniel, fou de voyage. Comment vraiment économiser sur ses voyages? 88-971-1021 texto, 15h01 dans le retour à Boulevard.
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2: h 06 dans le retour à Boulevard 102.1. Antonine Iacarini, Mathias Turcotte, Max Larouche avec vous jusqu'à 18h. Et là, on a continué pendant la pause de parler de charge mentale, notamment le débat sur les rideaux de douche, est-ce qu'on veut ça ouvert ou fermé. Et là, est venu le sujet de faire le lit, est revenu, devrais-je dire, le sujet de faire le lit. Et puis moi, l'argument que j'aime bien sortir, c'est que c'est bon pour les acariens de pas faire le lit.
3: T'aères ton lit, toi.
2: C'est ça, mais c'est juste parce que je suis lâche, mais c'est mieux de dire c'est pour les acariens.
3: As-tu essayé de laver tes draps?
2: Ben là, c'est ça. Là,
3: ça, c'est un bon truc aussi pour les acariens.
2: Mais là, c'est parce que Mathias a dit que lui, chez lui, à la maison, c'était obligatoire de laver les draps une fois par semaine.
4: Chaque semaine, oui. Ma blonde a instauré ça dans son nouveau régime, là, depuis que j'habite avec.
2: Son régime.
3: Non, son régime autoritaire.
2: Le régime de terreur de la blonde.
4: Non, c'est chaque semaine. Ouais. Pour elle, c'est impensable de dormir dans des draps qui ne sont pas lavés chaque semaine.
3: C'est tellement le fun de dormir dans des draps propres.
2: Oui, mais c'est parce que j'ai déjà assez de laver mon linge, là.
3: Ben, c'est parce que c'est pas plus long de rajouter les draps dans la brassée.
2: Ben non, mais c'est parce que j'ai déjà des grosses brassées. Mais... je peux pas rajouter mes affaires en plus.
4: Tu laves-tu ton linge aux semaines?
2: Ben oui.
3: À chaque fois,
4: mais tu dois pas avoir des si grosses brassées que ça d'abord.
2: Ouais, j'avoue que je lave plus peut-être aux deux. Ben en fait, ça dépend. Parce que j'ai pas beaucoup de shorts.
3: Fait que
2: l'été puis l'hiver, c'est différent. 88-971-102, au combien de temps vous lavez vos draps?
3: Ouais, une semaine. On vous jugera pas, on va pas nommer les noms, mais je suis très intéressée.
2: Ben moi, ce que je juge, c'est aux semaines. Là.
3: Ben moi, c'est aux semaines chez nous.
2: OK.
3: Puis les têtes d'oreiller, c'est pas rare que je les change en milieu de semaine.
2: Mais pourquoi?
4: En milieu de semaine, okay, tu gardes même pas tes têtes d'oreiller.
3: Non, ça arrive souvent que je change mes têtes parce que j'aime ça qu'ils sentent le lavage frais, puis c'est meilleur pour la peau.
4: Fait que t'en gardes les en cheveux. Réserve pour pouvoir faire une rotation.
3: J'ai une autre joke des têtes d'oreiller dans ma table de nuit.
2: OK.
4: Ils sont tout prêts.
2: Bon, mais...
3: Jugez-moi pas.
2: Maintenant, puis moi, je trouve que vous n'êtes pas très respectueux de l'environnement aussi dans tout ça, là.
3: Il y a une tête plus dans le brasse.
2: Ça vous coûte cher d'électricité. OK, parlant de coûter cher, les voyages, hein, c'est rare. C'est souvent pas donné. Pour certains, malheureusement, cette année, ça rentre pas nécessairement dans le budget. Et pour pas mal tout le monde, quand tu veux y aller en voyage, tu cherches des façons d'économiser. Puis des façons d'économiser, il y en a beaucoup. J'ai l'impression qu'il y a des façons qu'on pense que c'est possible d'économiser, que finalement, c'est pas vrai tant que ça. Pour parler de tout ça, Daniel Fou de Voyage qui est avec nous en studio. Salut Daniel.
5: Salut, ça va bien?
2: Yes, ça va bien toi?
5: Oui, absolument.
2: Niveau lavage de draps de ton bar, on se situe où?
5: Moi, je préfère dormir à l'hôtel. Comme ça, c'est plus simple. J'ai même pas besoin de laver mes draps.
2: Long jase. Ouais, c'est ça. Économiser sur ces voyages, je veux dire, de nos jours, il y en a beaucoup qui n'ont même plus les moyens de voyager. Si tu le fais, j'imagine que tout le monde cherche ces petites techniques-là.
5: Oui, absolument. Ben, moi, mon premier truc, je vous dirais, c'est contacter votre agent de voyage parce que lui, il y en a des bons trucs pour vous faire économiser. Puis c'est mon devoir aussi. Moi, je vais vous faire payer le moins cher possible. Puis on a souvent à tort qu'on pense que ça coûte très cher, là, faire affaire avec un agent de voyage. Puis honnêtement, pas vraiment, parce que si, mettons, on fait un forfait à la carte, comme vraiment hôtel, tout séparé, donc là, à ce moment-là, il y a des frais, mais c'est des frais très minimes par rapport à ce que je vous fais économiser en bout de ligne.
2: D'ailleurs, tu me parles des forfaits, de réserver le vol et l'hôtel ensemble. On dirait que moi, ce que j'entends beaucoup, c'est des gens dire hey, « Moi, j'économise en réservant mon vol puis mon hôtel à part. »
5: Oui, exact. C'est... Ça, c'est un bon truc. C'est vraiment prendre des forfaits, donc vol-hôtel. C'est que souvent, quand tu prends juste un vol tout seul, c'est économique basique. Là, tu vas voir, justement, toi, tu vas sur les sites de comparaison en ligne, j'imagine, comme Google Flight, un peu ces sites-là, un peu comme les hôtels, là, j'imagine. Tu sais, Hotwire, tu parlais tout à l'heure. Bien, c'est des sites de comparaison. À ce moment-là, tu vas voir l'économique basique, donc le moins cher. C'est vrai que c'est moins cher, mais tu n'as pas les bagages inclus, ça vient tout nu. Donc là, si tu ajoutes les bagages, on est à 100-150 $ de plus. Fait que dans le fond, avec un forfait, souvent, on a les bagages inclus. Donc, tu as des meilleures places souvent dans l'avion aussi. Tu n'es pas en économie basique. basique. Donc, ça a beaucoup d'avantages. Puis, avec l'hôtel, tu la payes beaucoup moins cher parce qu'eux, ils vont acheter des lots, le grossiste. Donc, c'est ce qui nous fait économiser en bout de ligne.
2: Il y a un de tes points aussi, c'est de dire, hey, attention aux économies de bout de chandelle. Des fois, pour une coupe de piastres, ça vaut peut-être pas la peine de se compliquer la vie au bout, là.
5: Effectivement. Comme on parlait lors de ma première chronique, là, des correspondances autonomes. Ça, c'est une économie qui peut des fois te faire épargner justement 50, 100 $ Mais si tu manques ton vol, ben après ça, ça va te coûter 800 piastres de plus. Donc, regardez le prix total en bout de ligne là, du voyage et non juste d'un segment, d'un aspect comme justement le vol tout seul. Il faut pas regarder ça, il faut regarder le prix total. Il y a d'autres pièges aussi, souvent on va regarder, mettons, l'aéroport le moins cher. Mais si ton aéroport est plus éloigné, bien là, tu as plus de Uber à prendre, tu as plus de transport terrestre, donc ça va te coûter plus cher. Le troisième piège, c'est les sièges trop basiques. Souvent, justement, l'économie basique, bien là, on sélectionne pas nos sièges. Donc, si on veut sélectionner nos sièges 24 heures avant, bien là, on a encore des frais. C'est toujours les frais additionnels qu'on a à payer.
2: C'est intéressant le point où tu parlais des Uber, de l'aéroport plus loin, même que l'aéroport de Québec, si on a fait un axe de communication, oui. De dire, oui, regarde, tu regardes souvent les prix, puis là, tu compares vol de Québec, vol de Montréal, puis là, tu as peut-être tendance à sauter sur le vol de Montréal parce qu'il est un peu moins cher. OK, fine. Là, peut-être que ça t'ajoute, ben, premièrement...
3: Le stationnement pour ton auto.
2: Le stationnement à Montréal, la route pour te rendre à Montréal, le gaz.
5: L'hôtel.
2: Peut-être même une nuit d'hôtel
5: exact.
2: À Montréal. Mm-hmm. Puis on est niaiseux des fois, on n'a pas de temps. On regarde, puis OK, ah oui, hey, mettons 100$ moins cher par personne à Montréal. Mais si tu fais le calcul total, ça finit par te coûter plus cher en plus de te donner plus de troubles alors que tu pourrais décoller de Québec. C'est une erreur que les gens font souvent.
5: Oui, effectivement. Puis même le stationnement, on parlait, tu sais, à Montréal, c'est très, très cher. Le stationnement là, à Québec, ça coûte rien. Puis justement, moi, j'ai des prix exclusifs. Donc, tu sais, pour 71 $ mettons, par semaine à l'extérieur ou 119 $ à l'intérieur, ça vaut vraiment la peine partir de Québec. Tu sais, mettons, Montréal, ça va être 250 le stationnement par semaine. Donc, encore là, c'est ça l'économie. Donc, toujours regarder le prix global et non juste le prix du voyage en tant que tel.
2: La culture du dernière minute.
5: Oui.
2: Qu'on comprend pas tout, puis c'est drôle parce que toi, t'es plus spécialisé, on s'entend, dans les voyages à l'international, plus loin que, mettons, Montréal. Moi, je suis tout le temps à Montréal, je vais voir des shows, puis on dirait que je le sais jamais. Je vois tout le temps au feeling de me dire, ouais, peut-être que je pourrais attendre dernière minute puis économiser. Des fois, ça marche, des fois, ça marche pas. Je pourrais réserver des mois à l'avance en pensant économiser, des semaines d'avance. C'est quoi le bon timing? Ça peut-tu marcher le dernière minute ou c'est trop un grand risque?
5: À mon avis, c'est trop un grand risque. Plus on réserve tôt, mieux c'est. Comme là, tu dis, quand la programmation, mettons, des festivals sort, là, les prix grimpent. Donc, essayez le plus tôt possible, justement, là, tu sais, Oceaga, environ les dates, ben, tu peux déjà réserver ton hôtel. Je sais que c'est comme très tôt, mais souvent, il y a des options qui te permettent d'annuler comme 24 heures avant le départ. Donc, ça te donne une tranquillité d'esprit vraiment comme avantageuse, là, puis tu vas épargner beaucoup.
3: On a un auditeur qui donne son truc. Aller souvent au même hôtel pour le travail, amasser des points de la chaîne d'hôtel pour payer des vacances.
5: Effectivement.
2: Le truc ultime, selon toi, puis je trouve ça intéressant parce que on connaît, il y en a un des deux, tu sais, tu parles de la période hors saison.
5: Ouais.
2: Ça, je veux dire, c'est la base.
5: Ouais.
2: Mais t'as aussi le partir en milieu de semaine, que ça, c'est une autre affaire que je savais pas si c'était un mythe ou une réalité, le fameux partir en milieu de semaine.
5: Partir un mardi, c'est toujours beaucoup moins cher. C'est la journée la moins chère, c'est le mardi. Et je vous dirais que c'est ça. Tout ce qui est dans la semaine, parce que tout le monde veut partir soit un vendredi, samedi, dimanche. Souvent, pour les enfants, c'est plus simple. Pour les vacances, au travail, c'est plus simple. Donc, tout est plus simple. Mais honnêtement, vous pouvez épargner là, de 500 à 1000 $ des fois là, par personne. Ça vaut vraiment la peine de partir en milieu de semaine.
3: Bon truc.
2: Oui, vraiment. Hey, y a une question qui revient souvent, puis je vois souvent passer des commentaires là-dessus, puis on dirait que ça aussi, c'est un peu controversé, puis le monde ne le sait pas trop, c'est quoi la meilleure technique. Quand tu pars dans un autre pays où on ne paye pas en argent canadien,
5: oui.
2: C'est quoi la meilleure technique? C'est-tu de garder ta carte de crédit puis de payer sans faire la conversion? C'est-tu de te ramasser du cash de cette place-là avant de partir? Aujourd'hui, en 2026, c'est quoi la chose à faire?
5: La carte de crédit, c'est toujours la façon la plus simple, puis aussi la plus économique parce que, dans le fond, les frais sont beaucoup moins élevés. Donc, la carte de crédit est winner, mais ils prennent pas toujours la carte de crédit partout. C'est ça l'affaire, c'est que les petits commerces locaux, ou même souvent, comme moi, en Thaïlande, que j'avais été, là, dans les dans la nourriture de rue et tout, là, ils prenaient pas la carte, donc c'est vraiment l'argent. Je vous dirais que là-bas, il y a des... Tu sais, tu prends pas ton argent à l'aéroport, aux étages les plus passantes. Des fois, au sous-sol d'un aéroport, t'as les bureaux de change les moins chers. C'est vrai que ça vaut la peine à ce moment-là.
3: Et on a une autre question, en fait, pas un truc, mais vraiment une question qui est rentrée. On veut voyager en Europe pour le temps des fêtes.
5: Oui.
3: Est-ce qu'il y a des endroits moins chers qu'on peut viser?
5: Le temps des fêtes, honnêtement, c'est comme oui, c'est la période la plus chère parce que tout le monde voyage dans le temps des fêtes. Là. Les aéroports sont bondés et tout. Et je vous dirais, le truc vraiment, sans être une place, c'est partir le jour de Noël et revenir au jour de l'an ou un truc comme ça. Honnêtement, ça, là, c'est... Il n'y a personne qui veut partir le jour de Noël.
3: Parce que les gens, des fois, vont voir leur famille, donc ils veulent être à destination le 24 et le 25 décembre. C'est un bon truc. Ouais. Puis, ben, est-ce qu'il y a des pays qui sont plus abordables en Europe ces temps-ci, que ce soit en dehors du temps des fêtes ou pas?
5: Le Portugal est toujours quand même pas trop cher. L'Albanie, qu'on parlait justement lors de ma dernière chronique, c'est pas mal les
3: deux destinations économiques en Europe.
5: Mais faire attention, si vous n'allez pas voir de la famille en Europe, ça peut être froid aussi en décembre. Si vous pensez faire de la plage, c'est pas la meilleure période.
2: Daniel Food Voyage, à quel endroit on peut te suivre?
5: Sur ma page Facebook, Food Voyage Daniel Conseiller JMV.
2: Daniel, un gros merci pour ton temps aujourd'hui.
5: Merci.
2: Au retour, petit tour de nouvelles avec Mathias Turcotte. Vous écoutez le retour de Boulevard 101 avec Mathias, oui, Anthony Nayakarini et Max aussi avec vous jusqu'à 18h.
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0: retour à Boulevard 102-1. C'est 24 degrés à Québec, 29 au ressenti. On a relativement une belle journée par rapport à nos aux attentes qu'on avait. Là, on s'attendait à pas mal de pluie. La pluie, vous a-tu réveillé cette nuit? Moi, ça tapait dans les fenêtres, là. Une pluie qui m'a réveillé.
1: Pas en tout.
0: Ah, voyons donc.
2: Pas du tout.
1: Puis
2: pour
1: j'ai
2: moi
1: le
2: non
1: sommeil
2: plus.
1: Fragile, mais on n'est pas dans le même quartier. Peut-être que c'était plus violent ici.
0: À Charlebourg, là, que limite Charlebourg, le Bourgneuf, Limoilou, mettons où je suis, là. C'est une pluie d'un fenêtre à te réveiller.
1: Ah, ouais.
0: Ouais, 88-971-1021, je sais pas. C'est peut-être quelqu'un qui cognait dans la fenêtre, je sais pas.
1: Pourtant, qui lançait des roches.
0: Ouais, ouais, peut-être. Je vais m'inquiéter si on n'a pas d'autres textos pour confirmer ce que j'ai entendu. Mais non, c'est ça, il a mouillé cette nuit. Bien, c'est ça, aujourd'hui, tout ça pour dire que à 24 degrés, 29 ressentis, généralement nuageux, mais des belles percées de soleil quand même persistantes, c'est quand même pas pire. Il y a des possibilités d'averses et même d'orages pour le reste de la journée. Pour ce soir et cette nuit, ça descend à 12 avec 30 % de possibilité d'averse. Demain, jeudi, 21 avec 40 % de possibilité d'averse. Puis après ça, on part sur tout un week-end. Vendredi, gros soleil, 26. Samedi, gros soleil, 29. Dimanche, alternance soleil-nuage et 26 degrés. Et après ça, possible retour de la pluie pour lundi. Mais après un beau week-end comme ça, moi, je suis capable de prendre un petit peu de pluie là, quand Dame Nature nous donne une belle météo pour la fin de semaine. Si le lundi est un petit peu gris, c'est pas quelque chose qui va me faire capoter outre mesure. Bon, Isabelle est à l'ancienne Lorette, elle, de mémoire. Puis oui, ça m'a réveillé aussi, mais porte de balcon ouverte. J'ai le Magnetic Magic Screen.
1: Ah, oui.
0: C'est quoi ça?
1: C'est comme, je pense, que ah,
0: c'est ça
1: qui
0: laisse
1: Amazon.
0: Passer les chats. Là, on voyait ça à TV. Là.
1: Oui, donc c'est comme un moustiquaire en tissu puis qui se referme automatiquement avec des petits aimants, ce qui t'évite de t'appliquer vers les moustiques toute la nuit.
0: Solide.
1: C'est vraiment pratique.
0: Bon, ben, mais au moins, là, puis il y a Vincent aussi qui est du coin de Charlebourg, bonne pluie. Fait que je suis pas fou, c'était peut-être pas un voisin fâché qui lançait des roches dans ma fenêtre. Dans l'actualité, quand même une journée pas si mal aujourd'hui en termes d'actualité pour, puis surtout si je compare à lundi et à mardi où j'avais de la misère à faire un bulletin de nouvelles qui avait de l'allure. Bon, à part avec les tarifs de Trump qui prenaient beaucoup de place, avec des faits divers un peu poches aussi. Aujourd'hui, dans l'actualité politique, Mathias, il y a du stock.
3: Ben, en général, ça roule beaucoup. On se croirait pas en vacances de la construction, j'ai envie de vous dire. Je commence par contre avec un fait divers un peu poche, comme tu l'as dit, Maxime. Faut remonter à lundi soir. Je sais pas si vous vous en souvenez. Il y a eu un meurtre, en fait, deux meurtres du côté de la Côte-Nord, la Sûreté du Québec, qui avait été appelée à intervenir vers 22h15 lundi soir dans le secteur. À l'arrivée des policiers, un homme âgé de la vingtaine avait été retrouvé inanimé. Donc, l'homme qui avait été abattu. Aujourd'hui, on a eu des arrestations dans ce dossier-là. Deux adolescents de seulement 14 et 15 ans et un homme de 39 ans qui ont été formellement accusés de meurtre prémédité en lien justement avec la mort du jeune homme de lundi soir dans une résidence de pointe aux Outardes, plus précisément. Quand même, deux adolescents de 14 et 15 ans, là, je tiens à le répéter, je me suis pas trompé. C'est surprenant. On n'a pas nécessairement énormément de détails. On sait que les enquêteurs faisaient leurs enquêtes pour déterminer qui avait commis ces actes-là. Ben, visiblement, le travail a mené à l'arrestation de ces trois personnes-là. Une ex-éducatrice de Sainte-Brigitte-de-Laval, Cathy Jonve, qui a été reconnue coupable de domicile involontaire sur un bébé de 10 mois, veut porter sa cause en Cour suprême. Elle avait été condamnée à 8 ans de prison en février 2024 par la Cour du Québec. On a déterminé à l'époque que la femme, en mai 2018, avait secoué la petite Eliana Linto, ce qui lui a infligé des blessures mortelles au cerveau. Elle souhaite porter sa cause à l'instance supérieure parce que, selon elle, son avocat aurait omis de présenter une preuve qui pourrait être déterminante. Une déclaration vidéo d'un enfant de 5 ans enregistrée le lendemain de la mort de la petite de 10 mois. Le taux d'absentéisme au Québec, il continue d'augmenter dans les différents ministères et organismes du gouvernement du Québec. On est maintenant à 6,37% de taux d'absentéisme, soit une augmentation de 18% en 2 ans. Le Conseil du Trésor qui se dit préoccupé par ces données et a demandé au ministère d'agir pour réduire ce nombre. Du côté du syndicat, on explique cette hausse par notamment la charge de travail qui aurait fortement augmenté au cours des dernières années. Dossier santé numérique commence à s'installer à quelques endroits au Québec au cours des derniers mois. Puis c'est dans les... Établissement de la Mauricie et du Centre de Québec qui sera désormais plus nécessaire d'apporter sa carte d'hôpital. Ça a été annoncé par Santé Québec lundi. À partir de maintenant, on va être capable d'identifier les patients seulement avec un numéro de carte d'assurance maladie dans ces établissements-là. Aujourd'hui, le premier ministre Mark Carney qui a convoqué le groupe d'intervention en cas d'incident composé de ministres et de hauts responsables dans le but de se pencher sur la situation liée aux feux de forêt partout au Canada. Tout ça alors que la situation des feux de forêt continue de se détériorer partout au pays, entre autres en Ontario, où 12 nouveaux brasiers sont apparus. Un peu plus près de nous, on fait un petit tour en politique provinciale. Tout d'abord, un candidat libéral qui est placé dans l'embarras en raison de propos durs tenus envers certains militants péquistes en février, alors qu'il n'était toujours pas candidat libéral. C'est Michel Savard, qui est un acteur également, qui avait traité sur Facebook le chef du PQ, Paul Saint-Pierre Plamondon, d'un être haineux et mégalomane. Il avait renchéri en disant que ceux qui le suivent sont des petits nazis sans envergure. Michel Savard qui a présenté ses excuses aujourd'hui sur sa page Facebook et qui a avoué lui-même que d'autres de ses propos pourraient ressortir prochainement.
0: Ça, j'imagine que c'est dans la belle transparence libérale,
1: exact,
0: là, dans la même lignée de présenter nos candidats qui ont donné à d'autres partis politiques. Ben là, lui, félicitations à lui, dit « Ouais, ça se peut que je n'aille dit d'autres niaiseries de même. »
1: Surprenez-vous pas.
0: Ça se peut que ça sorte dans les prochaines semaines, là. Je sais pas qui d'autre a pu traiter de nazi ou quoi que ce soit, mais ou de quelque autre nom. J'ai hâte que ça sorte.
3: Le Parti libéral a quand même voulu se dissocier de ces propos-là. Le parti a toutefois dit accueillir sa démarche, ses excuses sincères et son engagement à élever le niveau de débat, ce qu'on en déduit que le Parti libéral compte garder ce candidat.
0: Y a-t-il des chances de passer, lui, Antonine, dans sa circonscription?
1: Très peu. La circonscription de Gouin appartient à Québec solidaire depuis très longtemps et appartenait au PQ avant. Là, c'est un comté montréalais. Et honnêtement, selon mes observations dans les 20 dernières années sur la scène politique, c'est justement ce genre de candidat-là qui met toujours son chef dans le trouble.
0: Rendu là, t'es pas mieux de t'en dissocier? T'es pas mieux de dire, hey, au pire, on n'aura pas de candidat, surtout en sachant que, puis là, je sais pas si ces autres niaiseries vont être pires que celles-là, mais surtout en sachant qu'il dit qu'il pourrait y en avoir d'autres, là.
1: Ben,
0: t'es pas mieux tout de suite de...
1: Oui, la réponse est oui. Tu tires sur le pansement d'un coup, là,
0: non,
1: dans la
0: ça.
1: Vie. Mais tu sais comment ça se passe. On dirait qu'il y a toujours un petit acharnement au début. Puis le chef veut montrer qu'il soutient ses candidats. Puis ils veulent pas toujours admettre que c'est une erreur. Il y a comme un moment où est-ce qu'on essaie de justifier en disant « Ouais, mais là... » Puis finalement, généralement, tu finis par garrocher ton candidat en dessous de l'autobus. Puis t'as trouvé un gentil staff qui va aller le remplacer.
0: Non, c'est ça. À suivre.
3: La coalition Avenir Québec est déjà en mode campagne alors que les ministres multiplient leurs annonces. Entre le 1er juillet et le 18 juillet, une compilation qui a été faite par la presse, ils ont été 4 fois plus présents que l'année dernière. C'est au total 122 apparitions que les ministres ont faites. Au cours des 3 dernières semaines, d'ailleurs, le gouvernement Fréchette qui s'est présenté dans toutes les régions administratives du Québec, sans exception.
0: D'ailleurs, Antonine, dans à peu près 1 heure, tu vas nous parler de Churchill Falls. La première ministre Christine Fréchette qui pourrait arriver avec un deal de dernière minute avec Terre-Neuve concernant toute l'histoire de Churchill Falls.
1: Pis c'est pas une petite entente.
0: Ben non, mais c'est
1: des milliards,
0: majeur.
1: C'est pour l'énergie dont on a besoin dans les prochaines années. C'est vraiment pas banal. On est le 22 juillet.
0: On va se questionner sur la légitimité d'une Christine Fréchette pour en arriver à ce deal-là, alors que selon les différentes projections, c'est pas elle qui va diriger le prochain gouvernement. Et il y a aussi le point qui peut être soulevé par certains que c'est même pas une première ministre qui a été élue à ce poste-là par les Québécois.
3: Et je termine en faisant un petit tour de tout ce qui est en lien avec les États-Unis, à commencer par le représentant américain au commerce, Jamieson Greer, qui a pris la parole aujourd'hui, puis qui a annoncé que le Canada n'a pas menacé les États-Unis de représailles quelconque à la suite des menaces de droits de douane de 50%. Donc, pour ceux qui se demandaient comment le Canada allait répliquer, pour l'instant, on semble pas évaluer l'option des contre-tarifs, du moins selon les États-Unis. Également, vous soulignez que le tribunal de New York aujourd'hui a décidé que le président vénézuélien déchu Nicolas Maduro, qui doit comparaître pour trafic de drogue, le fera le 1er juin 2027. Donc, cette date-là s'est fixée dans un peu moins moins d'un an. Il se rendra à New York pour être jugé pour trafic de drogue. Et j'en profite pour souligner que le maire de New York, Zoran Mamdani, a déclaré ne pas avoir la juridiction nécessaire pour arrêter le premier ministre israélien Benjamin Netanyahu. Cette sortie se fait après que le maire ait annoncé lors d'une entrevue au New York Times évaluer la possibilité d'arrêter le dirigeant d'Israël lors de son passage à New York en septembre prochain. Visiblement, ça ne va pas être possible, finalement.
0: Et Trump a dit qu'il n'y avait absolument aucune chance que ça arrive aussi. Surprise. Merci, Mathias. Au sport, les Stars de Dallas et Jason Robertson qui se sont finalement entendus sur les termes d'un contrat d'une saison et 12 millions de dollars. L'attaquant vedette qui pourra maintenant devenir agent libre sans restriction l'été prochain. Probablement que les Stars s'achètent un peu de temps pour essayer d'échanger Jason Robertson. Dans la NBA, quelqu'un a probablement perdu sa job chez le Heat de Miami parce que la chaîne YouTube de l'organisation a momentanément affiché un live à venir titré « Conférence de presse de présentation de LeBron James ». L'affaire, c'est que LeBron James n'a pas encore signé nulle part. C'était supposé se faire à Miami, puis là, ça avorte un petit peu en raison de cette bourde-là. Il y a un porte-parole d'équipe qui a parlé d'une erreur, d'une simple préparation dans l'éventualité où LeBron James, qui est agent libre, s'entendait avec le Heat. Reste à voir dans les prochaines semaines où la légende du basket va se diriger. Pour les Blue Jays de Toronto, ça va très mal. Défaite hier de 12-2 face aux Rays de Tampa. Prochain match ce soir face à ces mêmes Rays, 19h, toujours à Toronto. Et Capitale de Québec, programme double face aux Miners de Sussex County. Premier match à 16h30 aujourd'hui. Dans les prochaines minutes, on discute avec Steve Waterhouse, expert en cybersécurité. Le compte X du chef du Bloc québécois, Yves-François Blanchet, qui a été hacké. Comment ça peut arriver ça en 2026 alors que moi-même, j'ai de la misère à me connecter à tous mes comptes?
1: C'est vrai.
0: Avec les doubles, triples authenticités, tout ça. Comment un chef de parti politique fédéral peut se faire hacker son compte X? C'est pas mal la grande question que j'ai pour Steve Waterhouse. Puis je sais qu'Antonine a une pas pire histoire de hacking à nous raconter aussi. 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
1: 15h38 minutes à Boulevard 102.1. S'il y a quoi que ce soit, 88-971-102.1 par texto, vous pouvez nous écouter ou nous réécouter via l'application mobile Boulevard 102.1 et le blvd.fm. Puis je vous donnais le numéro de texto. Bien, hâte d'avoir vos réactions dans les prochaines minutes par rapport au prochain sujet. Ça vous est-il déjà arrivé de vous faire hacker votre compte? Personnellement, je pense que ça m'est jamais arrivé. Mathias?
2: Non, jamais aussi.
3: Bas, les gars.
1: Antonine Iaccarini?
3: Oh oui.
1: Je sais que tu vas nous raconter une pas pire histoire dans les prochaines minutes par rapport à ça. Le chef du Bloc québécois, Yves-François Blanchet. Bon, il y a deux possibilités. Là. Soit il s'est vraiment mis à triper sa crypto-monnaie dans les derniers jours.
3: Pense pas.
1: Puis il en fait la grosse promotion et tout. Soit il a été hacké. Je pense que la deuxième option est peut-être un petit peu plus plausible. Pour en parler, l'expert en cybersécurité, Steve Waterhouse, est au bout du fil. Salut, Steve.
4: Bon après-midi.
1: Première question, puis c'est la première affaire que je me suis demandé quand j'ai vu ça, c'est, hey, moi-même, j'ai de la misère à me connecter à mon Facebook, à mon Twitter, à mon Snapchat, à mon Instagram, à ce que tu veux, parce que ça me demande tout le temps un double, triple authentification, puis ça me renvoie d'un bord puis de l'autre. Comment un chef de parti politique au fédéral peut se faire hacker son compte Twitter?
4: Ben, comme tu dis bien, veux dire, c'est n'importe qui peut être victime de ce genre de stratagème-là. Et dans un cas d'un compte à haute visibilité, dans ce cas ici un chef de parti, ben c'est pas juste lui qui gère ça. Je pense même il a peut-être jamais touché à ce compte-là, c'est quelqu'un de son entourage. Et dans les équipes, ben il y a souvent une rotation. C'est pas toujours les mêmes qui travaillent sur les l'entretien de ces comptes-là, la modération qu'on dit. Puis après ça, ben qui est dans ce groupe-là aurait pas suivi les règles du jeu puis que il aurait été un petit peu téméraire, disons, dans l'application.
3: Ben Steve, je t'arrête tout de suite parce que je te confirme qu'il gère son compte lui-même. Alors il ne peut pas accuser un membre de son équipe.
4: Bon ben ça réduit justement la possibilité. Mais à ce moment-là, je rectifie mon dire en disant il manque peut-être des bouts dans ses connaissances pour bien le gérer. Et de cette façon-là, comme j'ai marqué sur le compte Twitter du Bloc québécois, il y a des petites formations qui se donnent pour être en mesure de prendre connaissance des mesures de sécurité à mettre en place et à entretenir par la suite.
1: Steve, t'en as fait de la politique. T'sais, les politiciens en général, est-ce qu'ils sont bien entourés? Est-ce qu'ils sont bien éduqués par rapport à ces risques-là, par rapport à comment se protéger?
4: Non et non. Parce que faut pas oublier une affaire. Un compte de médias sociaux, ce n'est pas un compte officiel. C'est un compte privé. Et les comptes officiels,

0: sont gérés par les instances gouvernementales. Le compte privé, c'est que le parti s'en sert, évidemment, pour rejoindre la population et être près des électeurs, véhiculer les idéologies, véhiculer les messages. Et l'importance de dire, ben, pourquoi qu'on porte attention à son compte qui s'est fait pirater? Ben, parce qu'il y a une influence quand même sur une grande portée de personnes. Fait que s'il génère des mauvaises informations, ça peut influencer de façon négative, peut-être l'économie, mais aussi la sécurité des gens dans certains cas. Fait que c'est pour ça qu'il faut en parler, puis il faut parler des bonnes pratiques à mettre en place pour faire à ce moment-là qu'on n'en a pas de problème. Mais tu sais, Max, tu disais tantôt, pourquoi qu'on me demande toutes sortes de questions pour accéder à mes comptes, puis encore là, on met tous les médias sociaux dans le même panier aujourd'hui, ben c'est pour justement les noms d'usagers, mots de passe, qui c'est souvent des fois une adresse courriel, puis le mot de passe, mais que le mot de passe, la majorité des gens s'en sert partout, ben quand ils sont compromis une place, probablement aux autres places, ils vont être compromis aussi. Fait que c'est pour ça, c'est pour, encore une fois, donner une couche de ralentissement pour les bandits qui ne peuvent pas accéder facilement s'ils ont le nom d'usager, mot de passe, qui était compromis ailleurs. Deuxièmement, qui, dans le groupe, ici, autour de la table, a son code de récupération en cas que son médias sociaux il soit barré?
1: On ne le dira pas en ondes. On est tous vraiment responsables, puis on est impossible à hacker. C'est ça le message qu'on veut envoyer à tous. Effectivement, on ne fait pas toujours tout ce qui est recommandé de faire. Puis le jour où ça t'arrive, j'ai l'impression que c'est là que tu prends conscience du vrai danger.
0: C'est ça, Antonine, parce que eux autres, les plateformes, eux autres, ils mettent tous les moyens en place pour, encore une fois, réduire les risques que ça arrive. Mais les gens, ne savent même pas que ça existe. C'est pour ça que j'apporte la question. Deux, en ayant ce code de récupération, bien, vous augmentez vos chances d'être capable de remettre la main sur votre compte si jamais il est compromis. Puis comment il peut être compromis, le compte? Ça peut être un mouchard qui rentre dans votre ordinateur, qui fait la capture d'écran, qui fait la capture de ce que vous tapez au clavier. Ça, c'est l'extrême. Ça peut être justement quelque chose que vous avez cliqué, un code malveillant, et que ni un ni deux, bien, votre compte il était ouvert en même temps de médias sociaux, puis il était capable de mettre la main dessus. Trois, vous avez donné de l'information superflue, puis que quelqu'un à distance était capable. Vous avez accepté une connexion qui rendait, qui facilitait. Il y a toutes sortes de scénarios comme ça qu'on pourrait parler le reste de l'après-midi. Mais au bas mot, il faut être prêt à faire face à si jamais ça nous arrive.
1: Mais la question que je me pose depuis longtemps, c'est à quoi ça sert pour les pirates, les hackers, de prendre le contrôle du compte de Yves-François Blanchet, par exemple, dans le cas qui nous occupe? Est-ce que ça leur donne vraiment quelque chose? Ils utilisent ça comme une plateforme, parce qu'il y a beaucoup de gens qui les suivent. Ça sert à quoi?
0: Ben aujourd'hui, on a l'exemple avec notre sujet du jour, Coach Romy Rome. C'est une mineuse de crypto-monnaie, ben, ils ont eu de la publicité gratuite, tout simplement. Quand que je ramène ça, par contre, à l'autre extrême du spectre, en 2015, quand que le commandement central américain s'est fait avoir au Moyen-Orient, son compte YouTube et Twitter s'est fait pirater par l'État islamique, ce qui n'est pas vrai, parce que c'est une opération russe derrière, ben, ça donnait quoi? Ça a donné un gage de publicité, encore une fois, pour la mouvance islamique, de dire, regardez, si on est fort, on était capable d'aller pirater un compte de l'armée américaine. Ça donne un petit peu une tape dans le dos pour dire, hey, regardez ça, on est capable de faire quelque chose. Ça donne vraiment ça. Donc, ça travaille l'ego, ça demeure à ce moment-là superficiel. Mais dans un cas, qu'exemple, un compte de sécurité publique se fait pirater, ben là, ça peut mettre des vies en danger parce que c'est des fausses informations. Et dans une période électorale, c'est encore pire parce que c'est la désinformation qui va être véhiculée par le compte qui est pourtant supposément sécuritaire, qui est vu comme étant officiel, mais c'est les mauvaises intentions qui l'opèrent derrière.
2: Mais là, justement, Steve, là, on parle du X de M. Blanchet, puis bon, c'est plate ce qui arrive, la publication, la publicité pour ce compte-là de mineuse de crypto-monnaie. Puis, mais est-ce qu'on doit se poser des questions sur des données confidentielles qui sont des fois entre les mains de nos politiciens qui, là, pourraient devenir accessibles pour des hackers?
0: Bien là, à ce moment-là, on tombe dans un autre registre de risque. Parce que si des politiciens prennent de l'information privilégiée, voire sensible, puis amène ça sur une plateforme publique, non autorisée, officielle, on a un problème. Alors, pour ça, j'insistais tantôt à dire que ce sont des plateformes publiques et qu'il n'y a pas supposé d'avoir d'informations officielles, gouvernementales, qui est véhiculée là-dedans. Fait que c'est ça, des fois, qu'on a de la misère, les utilisateurs ont de la misère à faire parce que c'est tellement accessible aujourd'hui. Tu sais, tu rentres avec ton téléphone portable, ta tablette, dans une enceinte où ce que c'est de l'information privilégiée qui est traitée et travaillée et discutée. Normalement, ça ne devrait pas. Tu laisses ça dans la petite case en rentrant dans la salle. Et là, tout le monde jase. à tête reposée, on va le dire comme ça, des sujets, puis il n'y a pas d'échange avec des systèmes d'information qui ne sont pas autorisés. Mais c'est ça qui est l'enjeu, donc une discipline de travail, une culture de la sécurité d'information qui doit être déployée, faire respecter, donc une discipline de travail à adopter, et ce, dans tous les paliers de gouvernance et même dans les entreprises privées. Il veut dire, si vous êtes une entreprise bien établie, que là, vous avez un projet et qui va aller faire en sorte que c'est un projet qui va avoir des retombées de millions, voire de milliards de dollars, mais vous laissez Facebook, TikTok allumer dans cette réunion-là, désolé, et vous courez à votre perte.
1: On court après le trouble. Là, pour Yves-François Blanchel, aujourd'hui, là, le oui. compte du Bloc a publié un message disant qu'on était en contact avec X, qu'on allait essayer de régler le problème. Est-ce que c'est assez facile de récupérer un compte qui a été hacké comme ça? Puis est-ce que depuis que c'est Elon Musk qui a repris la plateforme X, est-ce que ça a ajouté un niveau de difficulté supplémentaire pour avoir du service quand on a un problème de piratage comme ça?
0: Bonne question, Antonine, parce que l'influence de M. Musk sur le sort des milliards de comptes qui existent dans Twitter, je pense que c'est dans le milliard, j'en serais surpris. Par contre, comme je disais tout à l'heure, ils mettent ces plateformes-là en place, les moyens pour être en mesure, automatiquement, sans intervention humaine. Je ne sais pas si tu as déjà regardé, mais il n'y a pas de numéro 1-800 Twitter en quelque part.
1: Pas évident, hein?
0: Non, exactement. Fait que ce sont tous des processus automatisés et que, surtout sur Facebook, c'est encore plus complexe, mais qu'il faut de convaincre la machine qu'on est bel et bien, qu'on est dans le monde électronique. Et c'est là qu'il y a toute la distinction. Puis quand on parlait de code de récupération tout à l'heure, mais c'est un moyen parmi d'autres de dire « Hey, je suis bel et bien la personne qui est le détenteur du compte ». Fait que quand il arrive des compromissions, ben c'est d'amener des preuves et de faire en sorte de plaider notre argument auprès de l'organisation dans un mécanisme des fois qui est très opaque de faire valoir nos doléances et dire « Hey, c'est bel et bien moi, redonnez-moi accès ». J'en connais qui n'ont jamais eu accès, j'en connais qui ont été capables de récupérer leurs accès avec quelques demandes et quelques efforts, mais c'est vraiment pas clean, dans le sens c'est pas transparent la façon que ça se passe, que aussitôt qu'on fait A, il va arriver B. Parce que, mettez-vous dans la peau du bandit, le bandit, n'importe quel peut se faire passer pour vous, faire les mêmes démarches, et c'est ça qui fait en sorte que l'odieux de déterminer qui est vrai ou pas, mais ça revient à la plateforme.
2: D'ailleurs, je sais qu'Antonine, t'as une pas pire histoire de comment t'as réussi il y a quelques années à récupérer. Ben, allons-y, Antonine, rapidement, ton histoire.
1: C'est un grand traumatisme, puis Steve, il faut pas me juger, OK, parce que j'ai pris certains risques et j'en suis pas fière. C'était genre pendant la pandémie, moi, j'avais mon compte Twitter, 15 000 abonnés à peu près, j'y tenais quand même à ce compte-là. Ça a été une mauvaise nouvelle quand je me suis rendu compte que j'avais plus accès à mon compte et que c'est quelqu'un d'autre qui avait pris le contrôle. Bon, pas de publication sur des crypto-monnaies ou quoi que ce soit, c'est simplement que j'avais beaucoup de tweets qui avaient disparu puis que j'étais plus capable de me connecter. Puis visiblement, il y avait quelqu'un qui avait pris le contrôle du compte, il n'envoyait pas de message à personne. Donc là, la panique me prend parce que j'ai... Puis en plus, je travaille dans des cabinets politiques à l'époque. Puis je me dis, est-ce que mon compte va se mettre à envoyer des messages, faire des choses gênantes, etc. Donc, la première chose que j'ai faite, c'est d'écrire au support technique de Twitter. Pas eu de réponse pendant plusieurs heures. Moi, je suis dans l'angoisse la plus totale. Et là, j'ouvre un deuxième compte Twitter pour avertir l'univers que mon autre compte a été hacké. Et il y a quelqu'un qui m'écrit et qui me dit « Je connais quelqu'un qui peut t'aider à récupérer ton compte. » C'est un hacker. Il se trouve en Floride et il m'a aidé avec un problème similaire. Il me donne son contact. Je contacte la personne. Pour 500$ US, il me dit « Oui, je suis capable de récupérer ton compte. » Fait que je dis « OK, c'est beau. » Entre-temps, Twitter m'a répondu, contre toute attente, parce qu'on m'avait dit « Ils te répondront jamais, t'as pas un compte vérifié, t'as pas 100 000 abonnés plus, oublie ça. » Il me redonne accès à mon compte. Et là, je me retourne vers le hacker et je dis « Hey, finalement, tout est beau. » Puis là, il me dit « Ouais, mais moi, j'ai commencé à travailler, fait que je veux que tu me payes pareil. » Fait que là, je suis comme « OK, je comprends. » Puis là, je me dis « Je suis un peu dans le trou. » Puis en plus, c'est un hacker. Genre, il peut me voler ma vie. Tu sais, je veux dire, j'y ai donné mes accès à mes comptes. Ça va pas du tout. Là, je capote un peu. Et là, il me dit « Non, mais c'est correct. » Il dit « T'as pas besoin de me transférer l'argent, mais à place, j'aimerais ça que tu investisses avec moi dans du Forex. »
2: Oh!
1: Puis je me mets à capoter. Là, j'étais comme « Non, c'est ça. Ça sera pas possible. » Et pendant des semaines et des semaines, je me disais « Ce gars-là, mes informations, peut prendre mon compte Twitter n'importe quand. » peut décider que je l'ai pas payé finalement puis qu'il est pas content. Il m'a ajouté sur Instagram, il m'a ajouté sur Facebook. J'ai tellement vécu un moment d'angoisse à ne pas faire. Voilà. Je sais pas, Steve, que tu penses de la manière dont je me suis comportée avec mon problème.
0: Ben, Antonine, en même temps, tu n'es pas la seule.
1: Et merci.
0: C'est facile de tomber dans le piège quand que on cherche solution et qu'en même temps, ils donnent des informations rassurantes, qu'on croit que ça provient de la bonne source. Mais les fraudeurs le savent et c'est comme ça qu'ils sont en mesure d'appliquer leur stratagème. Et dans ce cas ici, ben ils doublent un peu la rançon dans le sens qu'ils sont capables d'avoir l'accès à l'information supplémentaire. Fait que c'est pas. Il y a des gens, je veux dire, même les plus expérimentés qui se font avoir dans ce sens-là, parce que justement, ils croient être tout à fait organisés. C'est une des choses que lorsqu'on a un compte avec une certaine visibilité, donc on veut pas perdre surtout, qu'il faut faire une vérification de sécurité, voir si tous les paramètres sont corrects. Il n'a pas négligé, Max, malheureusement, c'est une obligation aujourd'hui en 2026, le deuxième facteur d'authentification. Puis, autant que possible, ne pas envoyer ça par message texte sur SMS, parce que si le bandit, les pirates, compromettent le cellulaire, ben ils vont avoir le code de récupération, ils vont aller sur le cellulaire. Fait que c'est toujours mieux d'avoir une application qui est, exemple, Microsoft Authenticator, Google Authenticator, qui fait un job d'avoir un numéro affiché qui est bon pour 30 secondes.
2: Steve Waterhouse, expert en cybersécurité, super intéressant et toujours un plaisir.
0: Certainement, passez une belle journée.
2: Salut. À la prochaine, Steve.
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0: 15h53 minutes. Puis c'est drôle, j'allais dire, depuis le début, je dis le retour, ça va bien, mais là, parce que j'ai un invité régulier du Point de Max, j'allais dire le Point de Max, dans le retour à Boulevard 101 jusqu'à 18h, Mathias Turcotte qui est là aux nouvelles, Antonine Iaccarini, bon, je suis là également en remplacement d'Audrey aujourd'hui, qui a eu un petit pépin de santé qui sera de retour, là, normalement, demain. Et, ben, c'est ça, vous l'entendez de temps en temps dans le Point de Max, vous le voyez peut-être passer souvent dans sur vos réseaux sociaux, Éric de Pop Culture sur Québec. Salut Éric.
1: Salut, ça va bien?
0: Yes, ça va très bien, toi?
1: Yes.
0: C'est drôle parce que là, cette semaine, il annonçait pas super beau, il annonçait de la pluie. Finalement, ça s'est éclairé. Là, je viens même de rafraîchir ma page. Même lundi prochain, il était supposé mouiller. Finalement, il fait beau. Puis c'est drôle parce que l'été, oui, des fois, t'as la tendance d'aller au cinéma quand il fait lettre, puis mais il y a le contraire aussi. Il y en a qui ont pas l'air clim à maison nécessairement, que quand il fait, mettons, 28, puis qu'avec l'humidex, ça monte à 35, 36, 37 ressenti. Le cinéma peut être tentant comme refuge avec l'air clim. Fait que je pense que la chronique est quand même d'actualité. On se parle de sorties streaming et cinéma, Éric. Puis je sais qu'on commence fort avec The Odyssey. Puis je sais aussi que Mathias est allé le voir la semaine passée, puis que Triperel,
2: ouais, incroyable.
0: C'est un grand succès.
1: Oui, oui, c'est le phénomène au cinéma actuellement. En fait, Odyssey, on l'attendait depuis qu'il a été annoncé il y a plusieurs années. Puis ça s'est tiré d'un livre qui est très populaire dans la littérature. Écoute, ça fait 3000 ans qu'Odyssey a été écrit. Techniquement, c'était un poème de l'auteur Homer qui comme voyageait à travers le temps, à travers multiples traductions en français, en anglais. L'histoire était interprétée au fil du temps, on va se l'avouer, parce que les traductions ne sont pas toujours exactes. Puis le langage de l'époque, il n'est pas accurate. Il n'y a personne qui peut le traduire exactement. Mais le film en tant que tel, moi, j'ai lu le livre, le poème, puis c'est quand même quelque chose qui est très fidèle à quelques interprétations, surtout au niveau du casting. C'est pas mal le meilleur film qui est sorti cette année. Moi, c'est devenu un de mes films préférés quand je l'ai vu, ever, avec Project and Mary qui est sorti plus tôt cette année aussi, qui est dans ces rangs-là. Puis c'est surtout au niveau, en fait, je pense que c'est des films qui se feront plus dans un futur proche au niveau des plans, c'est tellement des films qui sont grandioses, c'est tourné dans plusieurs pays, tout est tourné, je veux dire, tous les plans sont vraiment grandioses, autant les plans en mer, etc. Puis c'est un film fait pour qui a été tourné complètement caméra IMAX.
0: Ça, donc, c'est dans les premières fois qu'on fait
1: c'est
0: ça?
1: C'est le premier c'est film le tourné premier complètement avec une caméra IMAX 70 mm. À Québec, on n'a pas le format 70 mm, malheureusement. Il est juste disponible au cinéma Banque Scotia à Montréal. Mais quand même, je l'ai vu en IMAX à Québec. Puis ça valait quand même la peine pour avoir... L'image est quand même très grande. Puis tu deviens enveloppé un peu par ces plans-là en haute mer, en bateau, qui ont été filmés complètement en mer, comme on dit. Fait que c'est très impressionnant. Puis il n'y a pas d'autres films présentement ou cette année qui égale ça au niveau de grandeur.
0: Le public pour The Odyssey, tu sais, pour les enfants, c'est pas vraiment... Tu sais, à partir de quel âge ça peut être intéressant?
1: Je pense que c'est vraiment 13 ans et plus. C'est un film de 3 heures en partant.
0: Ah ouais,
1: là,
0: fait okay,
1: que
0: ouais,
1: t'as amené des enfants là, c'est un peu compliqué. Quelques scènes d'horreur aussi avec des monstres, vu que c'est un récit fantastique, c'est un récit historique. Fait que c'est un peu complexe d'amener des enfants là, ils vont trouver le temps long, puis il y a aussi quelques moments qui sont plus lents malgré le fait que c'est quand même assez grandiose.
0: Ben parlant d'enfants, ben le prochain film est beaucoup plus approprié, le film Moana qui est au cinéma.
1: C'est Moana en live action cette fois-ci,
0: ah ouais,
1: parce que Moana est sorti il y a 10 ans, l'œuvre originale, mais Disney aime bien ça, refaire ses films avec des humains en fait. On a amené Dwayne The Rock Johnson,
0: c'est
1: qui était l'argument numéro un pour voir ce film-là. Mais malheureusement, c'est pas un très grand succès, Moana live action. Surtout du fait que ça fait 10 ans que le premier est sorti. 10 ans, ça peut paraître long pour le commun des mortels. Mais pour un film comme ça, Moana, qui a marqué vraiment les gens, puis qui ont même sorti une suite il y a 2 ans, que c'est Moana 2 qui est moins plaisante, comme on dit, le public n'est pas... Il ne va pas être porté à revoir un film qu'ils ont déjà vu il y a 10 ans environ. Puis, au niveau des qualités du film, c'est beaucoup moins beau qu'on regarde, mettons, juste la bande-annonce. Moana, l'animé, était très coloré, tandis que Moana live action est plus terne et plus jaune. Puis, The Rock est l'argument numéro 1. Il est bon, mais le prime de Dwayne The Rock Johnson, il était il y a 10 ans. Les gens vont plus se déplacer, acheter des billets pour voir ces films, malheureusement. Puis, il joue toujours le même rôle, dans un sens. C'est lui qui double Maui dans l'animé. Fait qu'ils l'ont ramené en espérant que ça, le hype revienne. Mais c'est le même film, mais avec des humains. Fait qu'il y a peu d'intérêt de voir ce film-là si vous avez déjà vu celui de 2016. Puis au pire, il est disponible sur Disney+. Fait que pas obligé d'aller au cinéma pour ça.
0: Toujours au cinéma. Puis là, je sais pas si c'est un film qui s'adresse à qui, mais avec le titre, je me dis que c'est peut-être pas un film pour enfants. Evil Dead Burn.
1: Evil Dead Burn. Ouais, on change un peu de registre. Là, on tombe dans l'horreur. Evil Dead étant une série, une franchise classique d'horreur qui a commencé dans les années 80. Puis là, ils ont rebooté ça il y a environ 10 ans pour faire des récits plus modernes. Puis Evil Dead Burn, c'est l'histoire, c'est sur deux lignes. C'est une fille qui va chez ses beaux-parents, ils tombent infectés, puis ils deviennent un peu des zombies. Puis après ça, c'est des histoires d'horreur, des scènes d'horreur qui se multiplient. Puis la force de ce film-là, moi j'ai adoré. J'aime ce genre de film-là parce que c'est très graphique, ça nous impressionnait avec des morts qui sont, impressionnantes. Puis c'est vraiment les scènes. On prend un réalisateur français, il l'a amené à Hollywood, qui a connu un énorme succès avec son film Vermine en France. Puis, ils ont ramené son style dans Evil Dead, puis ça donne de quoi de vraiment malade. Même si l'histoire tient sur trois lignes, tient sur trois feuilles, comme on dit, les morts sont vraiment impressionnantes, les scènes, la mise en scène, les scènes d'action, la caméra voyage vraiment rapidement. Ça vaut la peine juste de voir, juste pour la qualité technique du film.
0: Les petits personnages des Minions sont devenus iconiques au fil du temps. Nouveau film, Les Minions et les Monstres. Est-ce que ça a répondu aux attentes?
1: Je suis allé à ce film-là à reculons. Je suis vraiment pas un fan des Minions en tant que tel. Je trouve que les films sont très juvéniles, très faciles au niveau de l'humour. Fait qu'en allant là, j'étais comme, OK, ça sera pas bon, mais au moins, je vais l'avoir vu. Je vais pas pouvoir le critiquer, mais j'étais vraiment surpris. C'est un des films d'animation préférés de l'année. Parce que Mignon et les Monstres, encore une fois, l'histoire est très, très simple. Puis Mignon réussissent à aller à Hollywood, veulent faire un film, puis recherchent des monstres. C'est ça l'histoire. Mais on met plein de références au cinéma dans ce film-là. On reproduit des scènes dans des vieux films.
2: Des films classiques qu'on a connus.
1: C'est ça.
2: J'y vais vendredi, donc je suis contente de savoir que
1: c'est
2: un bon moment qu'on
1: c'est
2: passe
1: très
2: avec
1: bon.
2: Nos enfants.
1: Bon, y a plein de caméos, de réalisateurs, d'acteurs qui apparaissent dans le film. Puis, moi étant un adulte, j'ai trouvé que les blagues qui étaient plus orientées cinéma, étaient un fan de cinéma en plus, on dirait que ce film était fait pour moi. J'ai adoré de A à Z. C'est pas le meilleur film de l'année, mais c'est assez pour dire que c'est le meilleur film des Minions que j'ai vu. Puis okay. Ça, c'est un accomplissement quand même notable, vu que je suis arrivé là en pensant que ça allait être un mauvais film.
0: Tu voulais finir en nous parlant d'un film. C'est drôle parce que je n'ai tellement parlé dans les dernières, quasiment dernières semaines. Ça fait quoi, une semaine ou deux facile que je l'ai vu. Voicemails for Isabelle.
1: J'ai vu ta story, en fait, puis c'est ça qui me l'a fait écouter.
0: As-tu autant braillé que moi ou c'est moi le problème?
1: J'ai pas braillé, mais j'ai été touché. Premièrement, ça comme... Tu sais, les rom-coms comme ça, c'est très cliché. Je m'attendais à un film Hallmark un peu, là, qu'on voit à Noël, puis j'ai été surpris finalement. Tu sais, sans vouloir divulgâcher quoi que ce soit... La sœur de la fille a la fibrose kystique du personnage principal, puis malheureusement
0: elle décède.
1: Puis pour comme se remémorer ses souvenirs, elle envoie des messages vocaux sur son ancien numéro de téléphone cellulaire, puis comme dans la vraie vie, le numéro devient réassigné à quelqu'un d'autre après un certain temps. Puis l'autre personne écoutait secrètement les messages, rechercher ses réseaux sociaux pour finalement s'arranger pour la rencontrer dans la vraie vie de façon artificielle. Puis après ça, il y a plusieurs déroulements qui arrivent. Mais ce qui m'a surpris, c'est que justement, c'est très moderne en tant que tel. C'est plus que deux personnes dans une petite ville se rencontrent, puis après ça, il y a des histoires qui arrivent. Le fait que, via les voicemails, qu'il y a des personnes qui se rencontrent, j'ai trouvé ça un peu, en même temps, du côté négatif, c'est un peu du stalking, on s'entend. Là, c'est un peu bizarre dans la vraie vie, si ça arrive. Je pense
0: c'est
1: pas
0: très
1: que ça,
0: bizarre.
1: C'est très, très bizarre que la personne voyage pour rencontrer la fille de façon artificielle. Mais le côté sentimental, au niveau de la mort de la sœur, de A à Z, avec la scène finale qui est exceptionnelle.
0: Alors, repars-moi pas sa scène finale, tabarouette.
1: C'est pas mal, je pense que pour ça que le film a fait discuter beaucoup. Mais ce côté sentimental-là, habituellement, on le voit pas dans les rom-coms plus traditionnels. Puis moi... ça m'a quand même... J'ai pas trouvé que c'est un film exceptionnel au final. C'est un très bon film, mais non, je m'en souviens encore aujourd'hui, je suis capable d'en parler, puis ça veut dire que ça m'a quand même marqué un peu.
0: Éric de Pop Culture Québec, je vous invite à aller le suivre sur les réseaux sociaux si vous voulez faire des découvertes, avoir des critiques de films, souvent assez très très rapidement avant que ce soit sorti, même des fois rapidement après que ce soit sorti, des fois même avant que les films sortent. Ouais. Éric de Pop Culture Québec, merci beaucoup.
1: Merci.
0: Au retour, on va parler politique, on va parler économie aussi avec le vice-président affaires publiques et économiques de la Fédération des chambres de commerce du Québec, Mathieu Lavigne. À peu près 48 heures après les nouvelles annonces de tarifs de Donald Trump, comment on se sent sur le terrain? Est-ce que l'incertitude nous fait encore ben peur? Des questions qu'on aura pour Monsieur Lavigne.
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0: 16h09 minutes à Boulevard 102.1. Antonine Iaccarini, Mathias Turcotte et moi-même, Max Larouche, avec vous jusqu'à 18h. On fait le tour des gros dossiers d'actualité notamment. Et faut dire que depuis 48 heures, on a beaucoup parlé dans l'actualité des fameux nouveaux tarifs de Donald Trump. Trompez-vous pas, c'est pas des tarifs en lien avec la fumée qu'on envoie aux États-Unis pour les empoisonner en s'occupant pas de nos feux de forêt. Ça pourrait venir dans les prochains jours. Ça pourrait venir plus tard, nous dit Donald Trump. Là, c'est vraiment d'autres tarifs qui sont liés notamment aux actions de nous, méchants Canada, d'entre autres, au Québec, je donne l'exemple, d'enlever l'alcool américain des tablettes. Ça, donc là, c'est une réponse des États-Unis envers notre réponse au Canada au premier tarif. Si je résume la situation en quelques secondes...
1: Si on comprend bien, parce que c'est pas toujours clair.
0: Ouais, c'est ça. On semble être là-dedans. Maintenant, qu'est-ce qui sera taxé, la fameuse nouvelle taxe de 50 % à peu près tout. J'ai envie de le dire de même, là, parce qu'on tire vraiment partout. Il y a des trucs qui frappent un peu plus l'imaginaire. Notamment, on a parlé beaucoup des bâtons de hockey. Puis là, finalement, semble-t-il qu'à la base des bâtons de hockey, il y en a même plus tant que ça qui sont faits au Canada.
1: Certaines symboliques, peut-être.
0: Je pense que c'est surtout ça qui a frappé.
1: Produits laitiers, meubles en bois et autres fabriqués en bois. Ouais, alcool, produits fabriqués en plastique, médicaments. Il y a vraiment beaucoup, beaucoup de choses.
0: Pour parler de tout ça, Mathieu Lavigne, vice-président Affaires publiques et économiques de la Fédération des chambres de commerce du Québec. Monsieur Lavigne, bonjour.
2: Bonjour, merci de me recevoir.
0: À 48 heures après là, ces premières annonces-là, bon, au début, ça a comme été comme n'importe quelle annonce, j'ai envie de dire, de Donald Trump. Nouveau tarif, 50%, on n'avait pas de détails, on ne savait pas sur quoi, on ne savait pas pourquoi. Éventuellement, plus de détails sont venus. Les réactions sur le terrain au Québec là, depuis 48 heures, ça ressemble à quoi?
2: Ben, effectivement, ça a été très surprenant. Au début même, on se demandait effectivement est-ce que c'était lié au fameux feu de forêt. Finalement, non, c'est lié à une espèce de justification comme quoi les États-Unis seraient discriminés par rapport à certaines politiques, dont effectivement le retrait des alcools américains, des tablettes, de la SAQ et de la LCBO. Donc, effectivement, c'était très surprenant. En même temps, ça fait maintenant un an et demi qu'on va de surprise en surprise avec cette administration américaine-là. Donc, on est surpris, mais en même temps, on a fini un peu par s'habituer à cette incertitude permanente-là. Le problème, c'est que parce qu'on est habitué à de l'incertitude, ça a quand même un effet sur les investissements. Les entreprises, en fait, déjà avaient nettement ralenti leur cadence d'investissement depuis un an et demi parce qu'elles ne savent pas dans quel univers elles vont se retrouver. Puis là, bien, pour celles qui sont affectées directement par les tarifs, pensons à des compagnies, par exemple, qui fabriquent des emballages. Si on a des produits qui est taxé, en fait, qui seraient menacés de tarifs dans bientôt 30 jours, pour eux, en fait, c'est existentiel parce qu'en fait, les quelques-unes qui pourraient être impactées, les tarifs de 50 %, c'est tellement élevé que ça serait pratiquement impossible de vendre sur le marché américain parce qu'il y a de la concurrence américaine. Alors que dans d'autres domaines très nichés, soit on exporte très peu de produits ou il n'y a pas vraiment de concurrence américaine, donc c'est les consommateurs américains qui vont payer au final parce qu'il n'y a pas vraiment d'alternative. Donc, c'est quand même assez difficile de départager tout ça, mais on pense quand même, nos collègues de Desjardins ont sorti une étude à ce sujet-là, que 9 à 10 % des exportations québécoises vers les États-Unis pourraient être touchées. Donc, le potentiel d'impact est très grand. En même temps, qu'est-ce qui peut se passer d'ici 28 jours? Il faut quand même garder une marge de manœuvre.
1: Parmi tous les tarifs qui ont été annoncés depuis un an et demi, c'est lesquels qui font le plus mal à l'économie du Québec, selon vos observations?
2: Bien, c'est sûr que quand on regarde les impacts sur le terrain en ce moment, quand on pense à l'industrie de la forêt et des meubles en bois, c'est sûr où on a vu le plus de décisions très difficiles que des entreprises ont dû prendre depuis maintenant plusieurs mois. On a vu carrément des fermetures, mais également des réductions de quart de travail, de la délocalisation de production. L'industrie du bois était déjà soumise à la crise perpétuelle du bois d'œuvre depuis des années. Combiner ça aux difficultés d'accéder à la ressource en forêt et à d'autres enjeux comme ça, eux, c'est eux qui le vivent le plus difficilement en ce moment. Donc, tout ce qui est industrie forestière, mais également pâte et papier, meubles, c'est probablement les plus durement affectés. Également tous les transformateurs d'acier d'aluminium. Ce n'est pas nécessairement les grandes alumineries elles-mêmes, mais les plus petites entreprises, les PME, qui transforment des produits en acier aluminium. Les nouveaux, les tarifs, pas les nouveaux dont on parle en ce moment, mais ceux de la vague d'avant qui affectent les produits transformés en aluminium et en acier, eux sont très durement impactés aussi également.
0: Le Canada qui n'aurait pas l'intention de riposter avec de nouveaux contre-tarifs, c'est ce qu'a dit le représentant américain au commerce, Jamieson Greer. La position de la Fédération des chambres de commerce du Québec là-dessus, sur la position du fédéral d'imposer ou pas des contre-tarifs des États-Unis, c'est laquelle?
2: Bien, on comprend le réflexe de certaines personnes de vouloir répliquer, avoir des contre-tarifs ou des mesures de représailles. Mais ce qu'on a observé depuis le début de la posture de cette nouvelle administration américaine-là, c'est qu'en fait, les seuls contre-tarifs que le Canada a mis en place, leur premier impact, ça a été de faire mal à nos propres entreprises et d'obtenir aucun gain en retour. Si, à la limite, au départ, tous les pays du monde, les principaux partenaires commerciaux des États-Unis, s'étaient tous ligués ensemble pour mettre en place des représailles, peut-être que ça aurait pu avoir un impact. Mais la réalité aujourd'hui, c'est que si on met en place des contre-tarifs, par exemple, sur des importations qui arrivent des États-Unis, ben, ce sont nos propres entreprises qui importent de ces produits-là américains et qui les transforment. Donc, c'est nos propres entreprises qui seraient les premières victimes d'avoir des représailles. Donc, nous, cette logique-là d'escalade, le Canada, il faut quand même être conscient que le Canada est un partenaire commercial nettement plus petit que les États-Unis et le Québec encore plus. Donc, à cette logique-là d'escalade, les chances qu'on soit gagnant sont quand même pas si élevées que ça.
1: Bon, donc vous, de votre côté, vous dites la solution, c'est pas nécessairement d'en rajouter puis de faire une escalade, vraiment une guerre commerciale avec les États-Unis. Donc, les membres, les gens sur le terrain, qu'est-ce qu'ils demandent? Juste de l'aide du gouvernement, dans le fond? C'est ça qui est attendu par les entreprises en ce moment pour faire face à la tempête?
2: De l'aide? En fait, c'est même pas tant de l'aide parce que les quelques-uns qui sont impactés, c'est tellement existentiel qu'il n'y a pas vraiment d'aide financière qui pourrait les aider. Puis il y a déjà des programmes qui sont mis en place pour certains secteurs plus précis. Leur vraie attente, c'est que, on le voit là, peu importe ce qu'on fait ou ce qu'on fait pas, est-ce qu'on met en place des représailles ou pas, l'administration américaine change sa politique, ses tarifs à toutes les semaines pratiquement. Donc, l'attente des entreprises, c'est que nos gouvernements agissent sur le levier que nous contrôlons. Par exemple, tu sais, favoriser les produits des entreprises d'ici dans les contrats publics du gouvernement. Ça fait longtemps qu'on en parle. Ça fait un an et demi qu'on prend connaissance de l'importance d'acheter local et de miser sur nos propres entreprises. Mais les gouvernements sont encore très lents à agir dans ce domaine-là. Ne pas se nuire, par exemple, en mettant des restrictions sur les travailleurs étrangers temporaires. Nos entreprises qui ne sont pas affectées par les tarifs vivent les restrictions des travailleurs étrangers temporaires, donc doivent fermer des corps de production, même envisager de résilier des contrats parce qu'ils n'ont pas de main-d'œuvre pour le faire. Donc, l'attente des entreprises, c'est que nos gouvernements, un, ne nuisent pas à ce qu'on fait déjà ici et les aident, mais par des contrats publics ou d'autres mesures qui ne sont pas de l'aide financière directe. L'aide financière directe, il n'y a rien qui peut pallier à 50 % de tarifs aux États-Unis quand tu exportes, par exemple, 75 % de ta production là-bas. Il n'y a rien qui va pouvoir t'aider. Il faut que tu trouves des nouveaux débouchés, soit ici au Canada, au Québec, ou sur des marchés internationaux. Par exemple, investir dans des projets d'infrastructure du port de Québec, du port de Montréal pour débloquer des nouveaux marchés, ça, c'est une mesure structurante pour nos entreprises.
1: On parlait d'imprévisibilité. On s'habitue à l'imprévisibilité. Ben, les marchés, en fait, s'habituent un peu à l'imprévisibilité américaine. Mais nos gouvernements créent aussi une imprévisibilité. Là, vous parlez de grands projets, c'est sûr que ça m'accroche. On fait du avance-recul, on annonce plein de choses en même temps. Là, ça va être la campagne électorale. D'avoir des politiques industrielles ou de grands projets qui sont plus prévisibles, qui sont plus costauds, ça, est-ce que ça pourrait contribuer à aider les entreprises à passer à travers la tempête?
2: Bien, la prévisibilité, c'est probablement la chose la plus importante dans les décisions d'affaires des entreprises. C'est pour ça que la crise aux États-Unis leur fait mal en ce moment, parce que c'est d'abord et avant tout l'imprévisibilité dans les tarifs ou les accès qui leur fait mal. Même chose pour les politiques de nos gouvernements. Ça prend une vision beaucoup plus structurée de notre économie. Par exemple, c'est pour ça qu'on propose et qu'on recommande qu'il y ait une politique industrielle québécoise claire, c'est-à-dire identifions c'est quoi nos forces, c'est quoi nos secteurs stratégiques et concentrons les actions du gouvernement, de la société en général, du milieu économique, dans ces secteurs-là où on sait qu'on est capable de compétitionner sur les marchés internationaux.
1: Il n'y en a pas de politique industrielle claire en ce moment au Québec?
2: Non, à notre avis, non. Il y a des actions qui sont menées dans différents domaines où ça change selon l'ère du temps, mais il n'y a pas une politique structurée sur nos principaux secteurs, nos principales forces. Et pour y aligner, là, c'est à la fois les politiques d'investissement, mais aussi les politiques de main-d'œuvre. C'est quoi les secteurs prioritaires où on doit miser sur la formation de la main-d'œuvre, le développement, l'immigration? Trouvons nos forces, nos créneaux. On ne sera jamais expert dans tout. Aucune société, aucune économie ne l'est. Mais ça prend cette vision-là où on peut articuler toutes nos politiques autour d'une vision industrielle parce que ça va répondre à l'enjeu de prévisibilité. Il faut donner à nos entreprises des signaux clairs. Si vous êtes dans tel créneau, par exemple, on dit que la défense en aérospatiale, par exemple, on est très fort, ou dans le secteur, je ne sais pas moi, de la forêt, on est très fort, bien, misons sur ces secteurs-là où on est particulièrement performant et agissons en conséquence.
0: Comment expliquer qu'en 2026, au Canada, ce soit encore aussi compliqué dans bien des domaines de transiger entre les provinces? C'est là, hier, il y a comme une annonce par rapport au marché de l'alcool, où là, on comprend que le Québec devrait embarquer dans cette annonce-là, où à la base, c'est quand même une majorité de provinces qui embarquent. Mais comment expliquer que, puis pourtant, ça fait des années, me semble, qu'on en parle du fait que on est dans un grand pays, on pourrait en profiter pour faire des échanges entre nous. On comprend qu'à la base, il y avait des raisons pourquoi on voulait protéger certains secteurs puis de garder ça à l'intérieur d'une même province. On le comprend maintenant dans le nouveau contexte. Comment ça, c'est long de même avant de les enlever, ces barrières-là entre les provinces?
2: Oui. On a d'ailleurs, avec nos collègues des chambres de commerce des autres provinces et territoires, souligné l'annonce d'hier là, sur le commerce de l'alcool. C'est un pas en avant. L'alcool, c'est souvent un peu le symbole, mais en fait, c'est pas ça qui, pour l'économie, est le plus important. Il y a tellement eu, avec le temps, d'évolutions de réglementations qui ont rendu les provinces différentes les unes des autres. C'est ce qui rend le commerce difficile. Je pense notamment à l'industrie de la construction. Les codes du bâtiment sont différents au Québec de l'Ontario. Pourtant, on construit tous les deux des bâtiments dans des climats et des contextes relativement similaires. Comment ça, on n'a pas une certaine harmonisation dans ce domaine-là. Il y a plus du double de corps de métier en construction au Québec par rapport à l'Ontario. Pourtant, encore une fois, on construit des bâtiments dans un contexte similaire, mais on a évolué de manière différente. Dans le cas du Québec, on a complexifié beaucoup, notamment dans ce domaine-là. Mais on est rendu, là, je crois, à prendre conscience du fait que l'harmonisation avec d'autres provinces, un des gros intérêts, c'est que nos travailleurs et nos entreprises peuvent aller chercher des contrats ailleurs et compétitionner. On a une industrie de la construction du génie conseil qui sont très performantes au Québec, mais pour ça, il faut pouvoir harmoniser les règles pour pouvoir être présent ailleurs. C'est présent dans plein d'autres domaines, en agroalimentaire, dans le transport routier. Il y a également des règles qui diffèrent de province en province. À chaque fois, là, dans l'absolu, ça vient d'un bon fond. Il y a une bonne raison pourquoi ces règles ont été mises en place. Mais avec le temps, c'est devenu tellement complexe que pour des entreprises, c'est aussi compliqué d'aller développer le marché d'une autre province canadienne que d'aller développer le marché américain ou le marché français. Donc, pourquoi ne pas aller là où il y a plus de consommateurs potentiels? Donc, il y a vraiment une importance de réduire ces barrières-là pour développer des nouveaux marchés au sein même du Canada.
0: Mathieu Lavigne, vice-président Affaires publiques et économiques de la Fédération des chambres de commerce du Québec. Un gros merci pour votre temps.
2: Merci de l'invitation.
0: Bye bye.
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0: 16h24 à Boulevard 102.1. 88-971-1021, Sylvain qui écrit « Accident 40 Ouest, hauteur chemin du lac Sarfoul jusqu'à Duplessis. » En effet, là, vraiment pas facile dans ce secteur-là actuellement. Sinon, sur la route, si on fait un petit tour, là, la 20 Ouest à partir de mi-chemin, je vous dirais, entre route du président Kennedy et chemin des îles jusqu'à Taniata, le ralentissement habituel. Secteur des ponts, ça va assez bien. Par contre, capitale, direction Est, entre le boulevard Masson et l'approche de Laurent Ancienne, c'est pas pire jamé, tout comme par l'autre bord entre Henri Bourassa et Laurentienne au rouge aussi. Robert Bourassa, direction nord entre Charest et la capitale. Là aussi, on a quand même des problèmes considérables. N'hésitez pas s'il y a quoi que ce soit sur la route ou des réactions. 418-971-1021. 23 degrés, c'est ce qu'on a à Québec. 26 au ressenti là, avec l'humidex. Ça descend tranquillement, pas vite. Ce soir et cette nuit, on va aller jusqu'à 11 degrés. Fait que ça va descendre pas mal. Puis c'est des belles journées qui s'en viennent. Là. Demain, il y a un 40 % de possibilité d'averse avec 22. C'est comme la plus laite journée des 5 prochains jours. Parce qu'à part ça, vendredi 26, gros soleil. Samedi 28, soleil. Dimanche 28, alternance soleil-nuage, puis durant les deux premières heures du show, lundi, Environnement Canada nous prévoyait de la pluie. Ben maintenant, on nous dit que c'est de l'alternance soleil-nuage avec 26 degrés. Fait qu'on a même gagné notre lundi de beau temps jusqu'à maintenant. Mathias Turcotte, dans l'actualité, c'est quand même une bonne journée pour un mercredi de première semaine des vacances de la construction.
1: Ça roule et je commence avec un petit tour des faits divers. Deux adolescents de 14 et 15 ans et un homme de 39 ans qui ont été arrêtés à la suite d'un meurtre sur la côte nord. C'est lundi soir qu'un homme dans la vingtaine a été retrouvé mort. Une enquête a révélé que l'homme avait été abattu par balle et l'a mené à l'arrestation des trois individus, dont deux mineurs. Deux agents de la Sûreté du Québec ont été reconnus coupables de divers manquements à leur code de déontologie. Il faut remonter en février 2024 à Joliette. Les deux hommes veulent procéder à l'arrestation d'un homme de 61 ans. Ils se trompent finalement de demeure et interviennent auprès de Jean-François Beaulieu, un homme de 73 ans. L'homme s'identifie et avec leur autorisation des policiers, on l'autorise à aller chercher une pièce d'identité. Lorsque M. Beaulieu s'est retourné, les agents qui l'ont maîtrisé au sol et l'ont menotté, l'homme a été blessé à l'épaule gauche, coupé à la tête. Il a dû être transporté à l'hôpital. Selon les dires de ses enfants, cette opération-là qui a laissé des traumatismes profonds chez l'homme de 73 ans. Jean-François Beaulieu qui est décédé d'un accident vasculaire cérébral au cours quelques mois après l'intervention. Aucun lien entre les deux événements n'a pu être fait, mais on va connaître les sanctions pour les deux agents au cours des prochaines semaines, probablement. Une ex-éducatrice de Sainte-Brigitte de Laval, Cathy Jonf, qui a été reconnue coupable d'homicide involontaire sur un bébé de 10 mois, veut porter sa cause en Cour suprême. Elle avait été condamnée à 8 ans de prison en février 2024 par la Cour du Québec. On a déterminé que la femme, en mai 2018, avait secoué la petite Eliana Linto, ce qui lui avait infligé des blessures mortelles au cerveau. Elle souhaite porter sa cause à l'instance supérieure parce que, selon elle, son avocat a omis de présenter une preuve déterminante, une déclaration vidéo d'un enfant de 5 ans enregistrée le lendemain de la mort de la petite de 10 mois. Un candidat libéral est placé dans l'embarras en raison de propos durs tenus envers certains militants péquistes en février. Puis là, j'ai fouillé dans le Journal de Québec, puis on a ressorti d'autres de ces propos.
0: J'y ai tombé dessus aussi.
1: Donc, tout d'abord, initialement, on lui reprochait justement en février dernier, alors qu'il n'était toujours pas candidat libéral. Michel Savard, qui avait traité le chef du PQ d'un être haineux et mégalomane, il a ensuite affirmé que ceux qui le suivent sont des petits nazis sans envergure. Et ce qui est intéressant, c'est que Michel Savard a présenté ses excuses sur sa page Facebook et a avoué de lui-même que d'autres de ses propos pourraient ressortir prochainement. Eh bien, on a d'autres de ses propos, d'autres screenshots qui ont été pris de ses commentaires Facebook.
0: Me laisses-tu le plaisir?
1: Vas-y, tu peux le citer, Maxime.
0: Il y a un commentaire sous un de ses posts là, où on lui dit « Hey, tu sais que ce post est un appel à la terreur? » Et lui répond, Michel Savard, « Oui, et je l'assume. Les hosties de laïcs peuvent bien aller se faire foutre qu'ils viennent débattre avec mon bat de baseball. »
2: Ben voyons donc. Là, j'ai une question pour vous, les gars. Parce que je reviens une insulte en arrière. Être un nazi sans envergure, à votre avis, est-ce que c'est pire qu'être un nazi
0: avec
2: qui a de l'envergure?
0: Bon questionnement. Débattre avec ou sans bâton de baseball?
2: Ben, moi, je préfère sans, personnellement.
1: Toi et Max, t'es le péquiste, fait que toi, t'en as pas. Ben. Puis dans cette situation-là, c'est moi qui en aurais. si on écoute Michel Savard.
0: Là. Mais là, on s'entend. Tu sais, t'avais la base, t'as eu les excuses avec la belle transparence de dire ça se peut que vous trouvez d'autres choses. Là, ça. Je l'assume, les hosties de laïcs peuvent bien aller se faire foutre qu'ils viennent débattre avec mon bat de baseball. Ah, est-ce que là, c'est assez, selon toi, pour que le Parti libéral du Québec lui montre la porte? Parce qu'à date, on comprend que le Parti libéral a l'intention de le garder comme candidat. Là.
2: Ben, oui, c'est assez. C'était assez quand tu traitais le monde de nazi de toute façon.
0: Oui.
2: Je veux dire, c'est parce que quel genre de député tu penses que ça fait?
0: À la base, je pense que ça fera pas un député.
2: On s'entend. Mais tu sais, je veux dire, c'est quand même un honneur et je veux dire, il y a quand même une aura autour des institutions puis de vouloir servir le public.
0: Moi,
2: je
0: pense que. Un décorum.
2: Un décorum, mais un respect de base de l'autre que, et un niveau de débat que je pense que ce monsieur ne possède pas. À moins qu'il l'ait là, complètement changé du tout au tout depuis qu'il a écrit ça.
1: Ça fait juste quelques mois.
2: C'est ça, ça fait pas 22 ans.
0: Mais
2: là,
0: l'histoire
2: ça,
0: du bat de baseball, là, ça c'était en 2018.
1: Mais ça fait, tu sais, ça fait 8 ans, mais même là on incitait à la violence.
2: Tu sais, trouver un statut gênant, c'est tel que tel. Appels à la violence.
0: Passant, Michel Savard, en plus de ces propos-là qui n'ont pas de bon sens, là, c'est un monsieur qui était à base un péquiste, souverainiste, qui est passé à Québec solidaire. Et au moment où Dominique Anglade était chef du Parti libéral, c'est là qu'il est devenu libéral. C'est déjà quelqu'un qui, en tant que candidat, pour reprendre ses propres propos, ça me semble être un candidat sans envergure.
2: Bon, écoute, j'ai rien à ajouter à ça. Je suis d'accord.
1: Aujourd'hui, le premier ministre Mark Carney qui a convoqué le groupe d'intervention en cas d'incident.
0: Dernière affaire.
1: Ah, vas-y donc.
0: En juillet 2014, il traitait les libéraux de couillons. Pour un jeu de mots avec couillard.
2: Ouais, ouais.
0: Il disait, les libéraux de couillons sont moins bruyants, mais tout aussi dangereux. À ce moment-là, je ne sais pas trop de quoi il parle. T'sais, on voit le genre de bonhomme. Là.
2: Mais ça marche pas. Là.
0: Non, d'ici la fin de la journée, il faut que Charles Milliard mette ses culottes puis dise, Monsieur Savard, merci beaucoup d'avoir voulu vous impliquer. On va trouver un staffer pour mettre comme pancarte. Là.
2: Mais comment ils ont pu penser que c'était une bonne idée à la base?
0: Et puis là, c'est juste qu'on a sorti à la date. Là. Ouais.
2: On continue de fouiller, puis on fera un petit follow là-dessus tantôt.
0: Michel Savard, mesdames, messieurs.
1: Le Parti libéral va peut-être prendre le cas de Michel Savard puis le mettre dans la petite boîte à réflexion à côté de la poursuite contre Paul Saint-Pierre et Plamondon. Aujourd'hui, le premier ministre Mark Carney qui a justement convoqué le groupe d'intervention en cas d'incident, un groupe qui est composé de ministres de hauts responsables afin de se pencher sur la situation liée aux feux de forêt partout au Canada qui explosent en Colombie-Britannique encore. L'Ontario, où 12 nouveaux brasiers sont apparus. On va donc suivre ça de près au cours des prochains jours. Et je termine en politique américaine. Tout d'abord, le représentant américain au commerce Jamieson Greer, aujourd'hui, qui a commenté la menace des tarifs douaniers des États-Unis de 50% en disant que le Canada n'a pas nécessairement menacé les États-Unis de représailles pour le moment. On attend toujours la réaction du Canada sur ces propos-là, mais selon ce qu'on semble voir en ce moment, on ne devrait pas avoir de contre-tarifs de la part du Canada. Et je termine avec le tribunal de New York qui a annoncé une date fixée pour le procès de l'ancien président vénézuélien Nicolas Maduro. Ça va être fixé le 1er juin 2027 pour trafic de drogue du côté de New York.
0: Merci beaucoup, Mathias. Il y a quelqu'un qui a peut-être perdu sa job chez le Heat de Miami parce que la chaîne YouTube de l'organisation a momentanément affiché un live à venir titré « Conférence de presse de présentation de LeBron James. L'affaire ». C'est que LeBron James, il n'a pas eu d'annonce à la date qu'il avait signé avec une équipe. Il est encore agent libre. Fait que là, il y a des fans qui sont tombés là-dessus puis qui ont comme... Tu sais, mettons, là, en termes de hockey, c'est un peu comme si Sidney Crosby tombe agent libre puis qu'il y a une équipe, mettons peut-être le Canadien, que là, tu es sur la page YouTube du Canadien puis tu vois... Parce que tu peux faire ça, tu sais, prévoir un live. Puis tu vois, tu sais, mettons, live à venir à 10h aujourd'hui. Conférence de presse de présentation de Sidney Crosby.
2: Ça attire l'attention.
1: Et ça là, serait la folie à Montréal.
0: Ben oui, puis tu sais, LeBron James, c'est une super vedette. C'est un des plus grands joueurs de basket de l'histoire.
1: Puis à l'époque, il était du côté de Miami. Puis si je me trompe pas, mener Miami à des championnats.
0: Et donc là, c'est la folie au poignet. Ça a commencé à se propager en fou. Rapidement, l'organisation a dû réagir. Un porte-parole a dit que c'est une erreur, qu'on se préparait simplement au cas où on signait LeBron James. L'agent de LeBron James a dit « Mon joueur, mon client n'a pas encore pris sa décision par rapport à où il allait jouer la saison prochaine. » Fait qu'est-ce que c'est vraiment une erreur de « On se préparait au cas où peut-être » Parce que les équipes font ça. Là. Dans le monde du sport, oui, t'as des petits insights, mais souvent, les équipes de médias sociaux savent pas nécessairement ce qui se passe dans les hautes sphères parce fait que tu
2: prennent
0: veux...
2: de l'avance puis préparent plusieurs choses. Ou...
0: Exact, parce que du côté de l'état-major, tu veux éviter des fuites tout le temps. Tu veux qu'il y ait le moins de gens possible au courant quand tu t'en vas faire un move. Fait que tu peux pas dire nécessairement « Hey, on est sur le bord de signer LeBron James, faudrait préparer telle affaire. » Du côté des... Puis encore là, je parle en général. Il y a des équipes, ça change tout le temps selon les organisations. Il y a des équipes où il y a une personne aux médias sociaux qui est main dans la main, mettons, avec le directeur général ou le président, puis qui sait tout. Mais en général, l'équipe médias sociaux, des fois, est au courant pas longtemps avant le reste du monde.
1: Puis habituellement, quand on signe un contrat dans le monde professionnel, surtout quand c'est un gros nom comme ça, on sort presque immédiatement dans les médias pour dire « c'est finalisé, on a signé le contrat ».
0: Donc, à suivre, parce que dans les rumeurs, un retour avec le Heat, ben c'est là depuis un bout de temps. Il y a d'autres équipes. On va suivre ça. Du côté des Blue Jays de Toronto, au baseball, ça va mal. Ça va très mal. Défaite de 12-2 hier face aux Rays. On va tenter de mettre fin à cette séquence difficile ce soir face aux Mime Rays. Et pour nos capitales de Québec, programme double face aux Miners de Sussex County aujourd'hui. Premier match qui débutait dans les dernières minutes. Vous écoutez le retour à Boulevard 102.1, 418-971-102.1, le numéro pour nous rejoindre en studio par texto. Au retour, Antonine Iaccarini nous parle d'un gros dossier politique, celui de Churchill Falls. Est-ce que la première ministre Christine Fréchette a la légitimité d'arriver comme ça quelques semaines avant la prochaine élection provinciale avec un nouveau deal avec Terre-Neuve concernant Churchill Falls? On en jase.
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16h42, vous écoutez le retour de Boulevard 102 avec Antonine Iaccarini, Mathias Turcotte et moi-même Max Larouche. On sera votre trio pour ce qui est de la prochaine semaine, de lundi à jeudi, avant que lundi

0: suit d'après, au début du mois d'août. La gang de Gravel dans le retour, soit de retour pour vrai, avec Denis, avec Véro, avec Audrey. Audrey, d'ailleurs, qui devrait revenir faire une petite saucette demain avant de vraiment partir en vacances.
1: Aujourd'hui,
0: aujourd'hui, c'était plus une petite journée de, entre guillemets, vacances forcées, je vais le dire comme ça. Mais on devrait être capable de retrouver Audrey et d'avoir un beau jeudi ensemble demain. Il y a un gros dossier d'actualité qui, depuis quelques heures, fait de plus en plus réagir. Puis c'est un dossier qui est assez complexe, puis on en parle, mais des fois, j'ai l'impression qu'on comprend pas à quel point c'est important. Tout ce qui est les négociations avec Churchill Falls, pour Churchill Falls, avec Terre-Neuve, on avait un deal dans les dernières années. Terre-Neuve a voulu se retirer parce que là, finalement, on n'était pas content du deal qu'on avait fait. Deal dans lequel, déjà, le Québec faisait des concessions.
1: Ben oui.
0: Et là, ben Christine Fréchette, la première ministre du Québec, non élue à ce poste-là par les Québécois, mais élue à ce poste-là par quelques milliers de membres de la CAQ, pourrait, dans les prochains jours, les prochaines semaines, en arriver avec un nouveau deal.
1: Parce que là, c'est le Conseil de la Fédération en ce moment. Donc là, on parle beaucoup de nos relations avec les autres provinces. On a vu qu'il y avait un accord sur l'alcool qui était signé cette semaine. Ça permet au premier ministre aussi de se coordonner par rapport aux tarifs de Trump. Mais il y a un dossier interprovincial qui traîne et qui traîne et qui traîne, et c'est celui de l'entente sur Churchill Falls avec Terre-Neuve-Labrador. Je pense qu'on réalise pas au Québec à quel point les Terre-Neuviens sont fâchés par rapport aux Québécois, puis par rapport à l'ancienne entente sur Churchill Falls.
0: Puis, dans un certain sens, avec raison.
1: Ben oui. Mais on les a totalement... Ben, là, je dis, on les a arnaqués.
0: S'il
1: y a des péquistes qui nous écoutent, il y en a qui vont nous appeler pour dire qu'il y avait rien qui n'a pas nous volé le Labrador. Bon. Il y a toujours plusieurs côtés à une médaille, mais payer l'électricité à un prix complètement ridicule, le 0,2 cents le kilowattheure, ils ont l'impression, et c'est la réalité, de s'être fait avoir pendant des années. Pour le Québec, c'était de l'électricité à très bon prix, c'est le moins qu'on puisse dire. Donc, c'est sûr que peu importe l'entente qu'on allait signer pour la suite des choses avec Terre-Neuve-Labrador, ça allait être une moins bonne entente pour nous. C'était inévitable comme tel.
0: Si on se ramène dans l'histoire, le deal, puis on n'ira pas dans tous les détails, mais c'était... on vous achète l'électricité vraiment pas cher, mais on prend les risques de construction de barrage.
1: Oui, puis le Terre-Neuve n'avait pas énormément d'autres débouchés pour leur électricité de toute façon. Le fédéral s'en est mêlé. Bref, ils ont l'impression de s'être fait passer un sapin et l'histoire a démontré que c'était le cas. Puis en plus, au fur et à mesure des années, les besoins énergétiques de tout le monde ont énormément augmenté. Cette électricité-là vaut encore plus cher si tu regardes avec les yeux d'aujourd'hui comme tel. Donc, François Legault, quand il était premier ministre du Québec, voulait régler cet enjeu-là, même si l'entente était bonne jusqu'en 2041, en théorie, mais considérant que plus on s'y prend d'avance pour renégocier cette entente-là, plus on avait une chance de trouver le délicat terrain d'entente où on aurait l'impression que c'est vraiment gagnant-gagnant. Puis encore une fois, gagnant pour le Québec, ça ne veut pas dire d'aller rechercher le même tarif. Là. C'était pas ça l'objectif comme tel. Et on est arrivé avec une entente de principe avec l'ancien premier ministre, donc François Legault et Andrew Furey, qui étaient premier ministre à ce moment-là, on arrive à une entente de principe que je ne vais pas vous détailler ici, que vous pouvez trouver assez facilement, mais que moi et beaucoup d'observateurs trouvaient que ça avait bien de l'allure comme entente, notamment parce qu'on allait chercher encore plus d'énergie comme telle avec la construction d'un nouveau barrage duquel Hydro-Québec aurait la responsabilité, d'une deuxième centrale, pardon, et d'un nouveau barrage à Gull Island. Donc, pour les besoins énergétiques du Québec, très intéressant, des tarifs encore avantageux, même si on n'est pas évidemment dans les tarifs ridicules de 1969. Mais la politique étant ce qu'elle est, Terre-Neuve tombe en campagne électorale et le chef conservateur, adversaire de Andrew Furey, dit « c'est pas bon, t'entends-là. C'est pas assez bon. Moi, je vais tout revoir ça. Je vais mettre un comité qui va réanalyser cette entente-là, puis j'exclus pas de faire un référendum sur la question. »
0: Et ça, politiquement, pour aller chercher l'émotion des Terre-Neuviens qui sont en sac... après nous autres encore, ça a été payant.
1: Ouais, donc nouveau premier ministre, M. Wakeham, gagne son élection. Et là, ben, on retombe un peu à zéro. Le gouvernement Legault, puis ensuite le gouvernement Fréchette disaient constamment dans leur message clé que ça les inquiétait pas, qu'il y avait vraiment moyen de trouver une entente et tout ça. Mais fallait trouver des éléments supplémentaires à leur donner pour que M. Wakeham se sauve la face. Là. Il peut pas revenir et dire « Ouais, finalement, j'ai signé la même entente. » Ça marchera pas, évidemment, politiquement. Il y a un rapport qui est sorti le printemps dernier qui a effectivement analysé cette entente-là, qui a pointé certains éléments qui étaient à corriger. Donc là, ça donnait certaines pistes de réflexion et de négociation. Ça, c'est la mise en contexte. Maintenant, on est à un petit peu plus d'un mois du déclenchement de notre campagne électorale. Donc, c'est fort bien ce qui se passe du côté de Terre-Neuve. M. Wakeham a ses propres impératifs. Mais là, nous aussi, on s'en va en élection. Est-ce que Mme Fréchette a vraiment la légitimité de nous dire cette semaine, ben moi, ça se peut là, que je signe une entente de principe cette semaine avec Terre-Neuve-Labrador.
0: Rappelle-nous, l'entente est valide jusqu'à quand?
1: 2041.
0: Et là, ça presserait pour Christine Fréchette de signer ça là.
1: Ben c'est ça. Puis en quelque sorte, moi, je pense qu'elle doit subir de la pression de François Legault, parce que c'était un peu le legs de François Legault, cette affaire-là.
0: Tu penses qu'il y a le nez là-dedans?
1: Je suis sûre. Et le plan énergétique d'Hydro-Québec, eux, ils font des prévisions, des planifications pour nos besoins d'énergie. Puis évidemment que le plan prend en considération ce deal-là qui semblait chose faite là, quand l'entente de principe a été signée.
2: Mais est-ce que tu penses que Christine Fréchette ressent un peu le besoin aussi de se remettre au devant de la scène sur le plan économique et énergétique d'une façon positive? Parce qu'elle a perdu beaucoup de plumes sur cet aspect-là au cours des dernières semaines, j'ai l'impression.
1: On se rappelle le rapport de la VG sur la filière batterie. Disons que son étoile a pâli au niveau économique. Elle a vu se positionner économiquement. C'est sûr que d'arriver puis de dire « je signe un deal », ça fait très premier ministre, ça fait quelqu'un qui règle des dossiers. Mais là, c'est comme si le timing est un peu dépassé. Honnêtement, si tous les partis politiques de l'Assemblée nationale étaient unanimes sur la question, ce serait autre chose. Mais le PQ n'est pas très chaud à l'idée de signer l'entente telle qu'elle est là. Moi, je suis en désaccord avec eux. Je pense que c'est une bonne entente. Mais si vous allez revoir les publications et les réactions de Paul Saint-Pierre Plamondon et des députés péquistes, on nous dit qu'on ne doit rien aux Terre-Neuviens, puis qu'il faut arrêter de se conter des histoires, qu'il y a un bout de territoire qui nous appartient, puis que dalala. Là.
2: Mais par contre, ça veut dire que l'enjeu que Christine Fréchette met du devant de la scène, c'est justement qu'il faut que je règle cette entente-là avant de quitter, parce que sinon, ça se peut que ça tombe à l'eau si c'est un autre gouvernement qui reprend.
1: Absolument, mais quand tu veux signer un deal à la va-vite, d'un coup qu'un autre parti défasse quelque chose, ça te démontre et ça met en lumière l'enjeu démocratique qui est soulevé ici. Moi, je pense qu'elle avait jusqu'à la fête nationale pour signer des ententes aussi engageantes et importantes que ça. Puis déjà, on la critique un peu pour faire des annonces avec des sous, avec nos sous en ce moment, alors qu'on est clairement en pré-campagne électorale. Là, c'est pas une mince affaire. Puis je vous dis ça, j'ai un enjeu au niveau de la légitimité puis des aspects démocratiques. Moi, je suis favorable à ce qu'on signe cette entente-là. J'ai pas vu c'est quoi les détails qui ont changé, mais honnêtement, j'ai assez confiance que ça pourra virer complètement bout pour bout. C'est une bonne entente. On a besoin de cette énergie-là. Il faut qu'on fasse plus de commerce. On a besoin entre les provinces et on a besoin de grands projets pour renforcer notre économie. C'est juste du bon, tout ça. Mais est-ce qu'on peut s'engager puis faire des signatures à 4 semaines du déclenchement des élections quand il y a un débat entre les partis politiques? Disons que c'est délicat.
0: Tu parlais tantôt de François Legault. Tu dis, je suis sûr qu'il y a de la pression de François Legault. Dans les dernières semaines, il y a eu certaines annonces où on voit que Mme Fréchette et Mark Carney sont pas mal copains-copains.
1: Ouais.
0: Puis qu'on dirait que Mark Carney, il trouve qu'il y aurait peut-être un avantage à ce que Christine Fréchette regagne des plumes au Québec et reste peut-être au gouvernement. C'est mon impression. Sens-tu qu'il pourrait y avoir une pression de Mark Carney du fédéral envers Christine Fréchette pour lui dire hey, « ce serait bon pour toi » puis qu'eux autres pourraient peut-être aussi jaser avec Terre-Neuve puis se mettre les mains là-dedans alors que c'est zéro leur juridiction?
1: C'est pas leur juridiction, mais pense au projet économique que Mark Carney veut faire au Canada.
0: Ben, il est en train de faire ça que ça devient... Oui.
1: Parce qu'on parle de projet d'intérêt national, c'est un projet d'intérêt national. C'est clair et net. Donc, lui, c'est sûr qu'il est tenté que ça fonctionne. Même, il est allé assez loin pour dire qu'il pourrait s'en mêler. Là. Il l'a dit publiquement qu'il souhaitait que ça se règle. Moi, je pense qu'Éternel-Labrador ne va pas aimer ça, que le fédéral se mêle de ça, surtout avec les cicatrices de ce qui s'est passé en 1969. Et tu disais, Mark Carney, peut-être qu'il aimerait ça que ce soit Christine Fréchette qui gagne la prochaine campagne électorale. Moi, je pense que, puis je dis hypothèse, je suis pas dans sa tête, je pense que Mark Carney aimerait bien que ce soit les libéraux qui gagne la prochaine campagne électorale. Parce qu'il y a moins de chicanes avec Ottawa quand c'est les libéraux. On se met à pleuvoir, c'est facile, c'est le fun. Mais qu'une Christine Fréchette qui réussit à battre le PQ sur son propre terrain avec un vote nationaliste plus mou, on s'évite un référendum, je pense que ça fait bien son affaire. Puis c'est pas pour rien qu'on a vu des belles annonces avec le fédéral dans les derniers mois.
0: Merci beaucoup, Antonine. C'est terminé pour Michel Savard dans dans cette campagne électorale.
1: On l'a vécu ensemble.
0: Qui n'est même pas lancée encore. Le Parti libéral du Québec, donc, qui met dehors son candidat d'Angouin. Dans les prochaines minutes, on reviendra là, avec l'historique qui a mené à ça. Ça s'est fait relativement vite. Là. On a commencé à en parler dans les dernières heures. Puis là, finalement, ben, y a des couches puis des couches qui se sont rapidement ajoutées. Mais dans les dernières minutes, le Parti libéral du Québec confirme que son candidat, qui laissait des belles factures sur les réseaux sociaux, ne sera finalement pas candidat d'Angouin.
2: Puis t'as dit, Max, relativement rapide. J'ai envie de dire, pour le Parti libéral du Québec, on peut dire que ça a été très rapide.
0: Oui. Mais en même temps, ça aurait dû l'être plus à mon bien humble avis.
1: Moi, ce que je retiens, c'est que traiter des péquistes de nazis, c'est pas suffisant pour être exclu comme candidat.
2: Faut menacer avec
1: des
2: bats
1: de baseball.
0: Ouais, faut entrer des bats de baseball là-dedans, vraisemblablement.
1: Colin.
0: Hey, avant qu'on en reparle de ce dossier-là dans les prochaines minutes, je veux vous gâter. Il fait très, très, très beau dans les prochains jours. 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Au retour de la pause, on fait un petit tour des nouvelles. Entre autres, avec ce breaking news, on vous refait la petite histoire du candidat Michel Savard du Parti libéral du Québec, qui ne sera plus candidat finalement pour le PLQ parce qu'il se laissait un petit peu trop aller les doigts dans les dernières années sur les réseaux sociaux. Puis on va vouloir vos histoires de voisins aussi. Il y en a qui ont peut-être déménagé là, dans les dernières semaines, puis que là, ils voient qu'avec le voisin, il peut y avoir des petites problématiques. Il y en a peut-être qui ont un problème avec des voisins depuis un petit bout de temps. Je pense que c'est un sujet qui va faire réagir beaucoup. Par texto, on revient. 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

0: Il est 17h, ben pile, à Boulevard 101. Vous écoutez le retour et il y a des problèmes sur la route 40 Ouest entre la route Jean-Gauvin et le chemin du lac, la voie de gauche qui est bloquée depuis un bon moment déjà en raison d'un accident et ça cause un solide ralentissement. Là, ça refoule jusqu'à hauteur de Duplessis, je vous dirais en ce moment, mais c'est pas un petit refoulement. Là, ça semble être un solide refoulement. Si vous avez des infos, 418-971-1021 par texto. Sinon, ben c'est au rouge sur la capitale, direction est vers le boulevard Pierre-Bertrand à partir, je vous dirais, du boulevard Neuvial. À part ça, c'est la 20 Ouest qui est au ralenti entre la route du président Kennedy et l'approche de Taniata. Secteur des ponts, ça va super bien. 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Donc, Éric, tu pourras remplir le petit formulaire et on va pouvoir te donner ton prix pour que tu profites possiblement de la belle météo des prochains jours. Même aujourd'hui, ça aura été mieux que prévu. Je pense que ça a tombé beaucoup pendant la nuit. En fait, pas je pense, ça m'a littéralement réveillé avec les gouttes qui venaient fesser dans mes fenêtres. Puis, je suis content parce que mes deux co-animateurs me disaient « Non, Max, je pense que tu as imaginé ça » ou qu'un voisin mécontent te lançait des roches dans ta fenêtre. Il y a des textos qui sont entrés pour me dire « Non, Max, moi aussi, coin Charlebourg, même quelqu'un, je pense, dans le coin de... » C'est-tu l'ancienne Lorette qui écrivait que la pluie l'avait aussi réveillé. Cette nuit, ce sera peut-être une possibilité d'être réveillé par la pluie. Ça devrait pas être aussi intense qu'hier. Mais pour les nuits d'après, là, pendant un petit bout, c'est pas ça qui va vous réveiller, clairement, parce que demain, ben, c'est 22 degrés pardon en journée avec 40% de possibilité d'averse. La nuit, ça se dégage. Puis après ça, vendredi, samedi, dimanche, lundi, c'est quasiment que du soleil. En tout cas, vendredi, samedi, c'est du gros soleil. Dimanche, lundi, pourrait y avoir quelques nuages avec des 26, 28, 28 et 26 degrés. Ça va vraiment être une belle séquence avant le possible retour de la pluie pour le mardi 28 juillet avec un 24 degrés. Mais on regardera ça quand on sera rendu là. Mathias Turcotte, dans l'actualité, on va reparler dans les prochaines minutes de ce gros break News. On va se refaire la petite histoire du candidat du Parti libéral du Québec qui n'est plus candidat pour le Parti libéral du Québec dans Gouin, Michel Savard. On s'en est parlé beaucoup plus tôt. C'est le gars qui avait fait certains commentaires. Le Parti libéral du Québec trouvait que c'était pas assez pour le mettre dehors. D'autres commentaires sont sortis et le Parti libéral du Québec a trouvé que ces commentaires-là étaient assez pour le mettre dehors. On en reparle dans les prochaines minutes. Pour l'instant, Mathias, les autres nouvelles.
1: Deux adolescents de 14 et 15 ans et un homme de 39 ans qui ont été arrêtés à la suite d'un meurtre sur la Côte-Nord. C'est lundi soir qu'un homme dans la vingtaine a été retrouvé mort. Une enquête a révélé que l'homme avait été abattu par balle et elle a mené à l'arrestation des trois individus, dont deux mineurs. Une ex-éducatrice de Sainte-Brigitte-de-Laval, Cathy Jonf, qui a été reconnue coupable d'homicide involontaire sur un bébé de 10 mois, veut porter sa cause en Cour suprême. Elle avait été condamnée à 8 ans de prison en février 2024 par la Cour du Québec. On a déterminé que la femme, en mai 2018, avait secoué la petite Edania Linto, ce qui lui avait infligé des blessures mortelles au cerveau. Elle souhaite porter sa cause à l'instance supérieure parce que, selon elle, son avocat aurait omis de présenter une preuve déterminante, soit une déclaration vidéo d'un enfant de 5 ans enregistrée le lendemain de la mort de la petite de 10 mois. Une fausse main ensanglantée a été retrouvée devant le centre islamique de Verdun dimanche après-midi. On pouvait retrouver l'inscription Al-Qaïda sur la fausse main qui était placée dans un sac avec une substance rouge et similaire à du sang. Un geste haineux qui a été dénoncé par les élus, les organismes de défense de droits des musulmans. On dénonce entre autres le stéréotype de terrorisme qui a été mis de l'avant et on demande au SPVM d'effectuer une bonne enquête à ce sujet. Aujourd'hui, le premier ministre Mark Carney qui a convoqué le groupe d'intervention en cas d'incident composé de différents ministres et de hauts responsables afin de se pencher sur la situation liée aux feux de forêt partout au Canada. Tout ça alors que la situation des feux de forêt se détériore autant en Colombie-Britannique ou encore en Ontario où 12 nouveaux brasiers sont apparus. Le taux d'absentéisme continue d'augmenter dans les ministères et organismes du gouvernement du Québec. On parle d'une augmentation de 18% en 2 ans. On est maintenant autour de 6,37%. Situation qui inquiète le Conseil du Trésor du côté du syndicat. On explique cette hausse en raison d'une charge de travail qui serait plus grande qu'auparavant. La coalition Avenir Québec est déjà en mode campagne alors que les ministres multiplient des annonces. Entre le 1er juillet et le 18 juillet, selon une compilation de la presse, les ministres qui ont été quatre fois plus présents que l'année dernière, on parle de 122 apparitions au total. Au cours des trois dernières semaines, le gouvernement Fréchette qui s'est d'ailleurs présenté dans chacune des 17 régions administratives du Québec. Et avant de revenir sur la grosse nouvelle du jour, je fais un petit tour en actualité américaine. Tout d'abord, le représentant américain au commerce, Jamieson Greer, qui a affirmé que le Canada n'a pas menacé les États-Unis de représailles à la suite des tarifs douaniers de 50%. Et le tribunal de New York qui a fixé une date pour le procès de l'ancien président vénézuélien Nicolas Maduro. Procès pour trafic de drogue qui va être justement à New York le 1er juillet 2027.
0: Merci beaucoup Mathias. Maintenant, c'est la grosse mise à jour des dernières minutes. Ça a été le dossier qu'on a suivi passionnément tout au long de la journée. Le candidat du Parti libéral du Québec dans Gouin, qui n'est plus le candidat du Parti libéral du Québec dans Gouin. Ça avait commencé, Mathias, avec certains propos par rapport au chef du Parti québécois, Paul Saint-Pierre Plamondon, et ceux qui le suivaient.
1: Oui, on avait commencé par tout d'abord, on remonte en février, donc Michel Savard n'était toujours pas candidat pour les libéraux à ce moment-là. On avait traité le chef du PQ d'être haineux et mégalomane, puis on avait enchaîné en disant que ceux qui le suivent sont des petits nazis sans envergure. Par la suite, dans un débat sur Facebook, ça c'était sorti également, entre deux personnes, on avait pu voir un message de Michel Savard où il disait « Les hosties laïques peuvent bien aller se faire foutre, puis là vous comprendrez que je le cite, qu'ils viennent débattre avec mon bat de baseball. » Rien de moins.
0: Donc, de ce qu'on comprend, à la base, le Parti libéral du Québec n'a pas trouvé ça assez problématique, son premier commentaire qu'il a fait surface pour le mettre dehors, où il disait « Le PQ est une aberration d'extrême droite sous PSPP. Ne pas le reconnaître est un signe d'incapacité intellectuelle et morale grave. Tous ceux et celles qui suivent cet être haineux et mégalomane sont, malgré toute leur bonne foi, aussi des petits nazis sans envergure. » Et là, il disait à la personne « Tablon des toits inclus. » Fait que ça, selon le Parti libéral du Québec, c'est correct.
1: On a juste traité des péquistes de nazis.
2: Moi, c'est le genre de personne que je bloque automatique sur les médias sociaux. Tu sais, je bloque pas grand monde, je vais vous le dire. Là. C'est pas parce que t'as pas la même opinion de moi que je te bloque. Là. Mais ça, ce niveau de langage-là, c'est automatique. Puis souvent, c'est des petits comptes anonymes là, avec des photos non reconnaissables. Lui, c'était un candidat d'un des partis qui aspire à gouverner là, l'automne prochain.
0: Et là, Michel Savard avait fait, après le premier post que je viens de vous lire, des excuses. Et c'est avec ces excuses-là qu'on a comme compris que le Parti libéral, même s'il se dissociait de ses propos, voulait pas se débarrasser de lui nécessairement. Mais dans ses excuses, ce qu'il disait, en gros, là, puis je paraphrase, mais c'est « Je m'excuse, puis tu sais, mais il pourrait en avoir d'autres qui font surface des messages de même. » Et là, c'est entre autres là que son fameux message a fait surface où il dit, où il parle des estides laïcs qui peuvent se faire foutre puis qui les invite à débattre avec son bat de baseball.
1: Si vous en avez pas assez, je peux aussi vous citer un autre message qui aurait fait surface au cours des dernières heures. Je sais pas de quel projet en particulier il parlait, mais Michel Savard qui a écrit « Si jamais ça passe par votre projet raciste, je promets de passer le reste de mon existence à détruire le Québec. » C'est ça que vous allez réussir à faire. Une fois en guerre civile, vous vous rendrez peut-être en fin de compte de votre imbécilité fasciste de marde.
0: Wow. Et là, ce qui est intéressant avec Michel Savard, à part qu'il aime bien aller se faire les doigts sur son clavier et dire des conneries, écrire des conneries, c'est que c'est un gars qui, à la base de ce qu'on comprend, quand on essaye de suivre son sinueux parcours politique, à la base, c'est un péquiste. C'est un souverainiste. Et là, à un moment donné, il est devenu solidaire. Devenu un Québec solidaire, yes. Et puis là, c'est après ça, dans les dernières années, à l'époque, Dominique Anglade, qui est devenu libéral. Fait que tu sais, déjà, à base, on voit qu'il...
2: C'est sinueux, tu l'as bien dit.
0: Il se promène. Le journal a fait une belle job pour retrouver d'autres de ses propos où il s'en prend aux libéraux. Fait que là, ça devient d'autant plus intéressant. Le 26 mars 2012, notamment, il écrivait... Voici Connor, le nouvel assassin de la série Assassin's Creed. Ubisoft annonce que sa série se passera dorénavant en Amérique. La prochaine version aurait même lieu au Québec. L'assassin sera un jeune étudiant qui doit se débarrasser des libéraux, ça promet.
2: Mais non.
0: Dans un autre post, c'était en 2014 cette fois, il parlait des libéraux de Couillon. On comprend où là c'est le bon jeu de mots avec Philippe Couillard. Mm-hmm. Les libéraux de Couillon sont moins bruyants, mais tout aussi dangereux. Là, il parle d'un dossier en particulier, mais fait qu'on voit le genre de personnage là, qui est là dans une certaine époque de sa vie alors qu'il était péquiste, s'en prenait violemment aux libéraux. Puis là, quand il est devenu libéral, ben là, il s'en prend violemment aux péquistes. C'est quelqu'un qui a bien évolué.
1: Peu importe, il est de quel côté, peu importe, il a viré sa veste de quel côté, il est toujours aussi agressif. C'est ça qu'on retient.
2: Il est agressif avec tout le monde.
1: Non, vraiment, il tire de tous les sens. Mais je me demande...
0: C'est un gars conséquent.
1: Ben non, au moins, peu importe de quel bord il va tirer contre d'autres camps, il n'y a pas des vérifications qui sont censées être faites par des partis quand on prend un nouveau candidat?
2: Je suis désolé, là, mais ça démontre une problématique au Parti libéral. Parce que pis c'est toujours ça, c'est toujours le candidat poteau qui a pas de chance de gagner. Okay? Nous autres au PQ, c'était dans NDG, puis dans Westmount, il y avait quelqu'un là, qu'on présentait, puis que là, tout à coup, il se mettait à dire des affaires qui n'avaient pas d'allure, puis il fallait l'enlever de là, puis trouver un autre poteau. Puis c'est dur de trouver des candidats qui se présentent dans des comtés perdus d'avance. Mais est-ce que tu veux vraiment perdre une journée de campagne ou dans ce cas-ci de pré-campagne à gérer ça? Tu sais, sérieusement, qui a fait les vérifications? Et s'ils ont trouvé ça, ça n'avait pas l'air trop dur à trouver, là.
0: Ça n'a pas été long pour les journalistes, en tout cas, là.
2: Ça n'a pas été long pour les journalistes. Donc, est-ce qu'il y a quelqu'un qui s'est dit, « Bah, pas grave. On y va. » Je pense qu'on a prouvé aujourd'hui que c'était pas une bonne idée, la gang.
0: Mais moi, regarde, les vérifications avant, oui, ils l'ont échappé. Mais moi, c'est à partir du moment où aujourd'hui... Je suis désolé pour Charles. Je suis désolé pour Charles Milliard, mais je trouve qu'il a encore l'air d'un gars qui est pas capable de prendre des décisions puis de mettre ses culottes puis de dire ça a pas de bon sens, t'es dehors.
2: Il l'a fait la journée même. Tu sais, moi j'ai vraiment plus un enjeu avec les vérifications. On nous annonce ça en grande pompe il y a 5 jours là. Les comptes du Parti libéral sont comme on est content de vous présenter notre candidat d'Angouin, l'ancien acteur Michel Savard. Puis là, 5 jours plus tard, c'est la catastrophe. Je m'excuse. C'est un problème d'organisation.
0: Moi, j'ai vraiment un problème avec le fait que ça a pris une couple d'heures. Surtout avec le fait que dans son post d'excuse, qui d'ailleurs semble avoir été supprimé, parce que là, il ne sert plus à rien maintenant qu'il est dehors, il disait qu'il allait sûrement en avoir d'autres qui sortent. À partir de ce moment-là, tu es le Parti libéral du Québec. Tu y as parlé, tu y as demandé, OK, c'est quoi d'autre qui va sortir, là? Mm-hmm. Qu'est-ce que tu as dit d'autre? Puis toi, tu fais tes vérifications, puis tu t'arranges pour le mettre dehors avant que les journalistes le sortent.
2: Oui,
0: tu
2: sais,
0: déjà à base, sans même que lui le dise, tous les médias ont mis des journalistes sur son cas pour dire « Vous trouvez ce qu'il y a à sortir, vous le sortez. » Si t'es le Parti libéral, tu t'évites d'être encore plus dans l'embarras, puis t'attends pas avant de le mettre dehors. Surtout qu'à la base, ses premiers propos, pour moi, méritaient... de pas continuer à creuser sa tombe. Là. Moi, j'ai vraiment un problème avec le fait qu'on ait attendu d'autres propos qui ont encore moins de maudit bon sens.
1: Puis la phrase de dire, hey, en passant, là, ça, vous trouvez peut-être ça quelque chose, mais hey, attendez quelques heures, vous allez voir, c'est pas mal pire ce que j'ai posté au cours des dernières années. Mon Dieu.
2: Non, c'est ça. Puis, tu sais, est-ce qu'on a le droit à une deuxième chance dans la vie? Oui. Mais est-ce que si t'as déjà trouvé que traiter le monde de nazi, de parler de batte de baseball, de guerre civile, de détruire le Québec, si t'as déjà trouvé que c'était correct d'écrire ça sur les médias sociaux, je questionne ton jugement,
0: alors que
2: tes valeurs.
0: T'étais un adulte, là.
2: C'est ça.
0: C'est pas erreur de jeunesse, là.
2: Non, non, non.
0: Quand t'étais plus jeune, tu plantais les libéraux, puis là, t'as vieilli un petit peu, puis là, à cette heure, tu plantes le PQ, puis t'es rendu un libéral.
2: Pis peu importe le parti que tu plantes, tu utilises un vocabulaire qui est pas à la hauteur de ce que devrait être le débat politique.
1: Puis il y a quelques mois de ça, c'est en février, il traitait des péquistes de nazis. Je veux dire, il faut pas remonter loin non plus dans sa jeunesse.
2: En passant, pour avoir travaillé au PQ quelques années, se faire traiter de nazis, c'était notre quotidien. Hein, vous savez, c'est juste que
1: ben oui.
2: Par des comptes anonymes, par des anglos du Canada... pas par des candidats aux élections, mettons.
0: Donc, c'est terminé pour celui qui était candidat dans Gouin pour le Parti libéral du Québec, Michel Savard. Après quelques posts qui ont été sortis dans les médias, ben le PLQ qui a finalement pris la décision, puis... Dans la déclaration écrite, entre autres donnée au journal, on dit « De nouveaux commentaires tenus dans le passé par Michel Savard ont été portés à notre attention au cours de la dernière heure. Après réévaluation... »
2: En fait, nazi, c'était correct.
0: Non, on nous confirme que de traiter les péquistes de nazis, c'était correct.
2: Pour Charles Milliard, ça passe.
0: Ben, on confirme littéralement ça, là. Je trouve vraiment que là-dessus, il l'échappe.
1: Le bat de baseball puis la guerre civile, c'était un peu trop, là, mais...
0: OK. Bon, ben c'est la mise à jour qu'on devait vous faire au sport. Puis en passant, avant de faire les sports, je veux que vous commenciez. Que ce soit que vous ayez déménagé le 1er juillet ou dans les dernières semaines, les derniers mois, puis que vous avez des histoires de nouveaux voisins que déjà, vous commencez à vous poser des questions. Faudrait-tu que j'appelle la police parce qu'il fait du bruit? Faudrait-tu que j'aille parler? Faudrait-tu que je laisse une petite note? On veut des histoires de voisins. Ouais, 418-971-1021 par texto. On prend ça large, là. Des histoires de problèmes de voisins weird, 88-971-1021 par texto. Le temps de vous dire au sport que probablement pas juste un candidat libéral qui a perdu sa job dans les dernières heures, visiblement quelqu'un aux communications chez le Heat de Miami aussi, parce que la chaîne YouTube de l'organisation a momentanément affiché un live à venir qui était titré « Conférence de presse de présentation de LeBron James qui est agent libre ». C'est un petit peu comme si Sidney Crosby devenait agent libre après son présent contrat avec les Penguins de Pittsburgh. Puis qu'il y avait une couple d'équipes là, dans les rumeurs pour l'avoir. Mettons le Canadien, l'Avalanche du Colorado, puis je veux dire les Stars de Dallas. Puis là, on sait que ça va sûrement se jouer en ces équipes-là. Puis là, maintenant, t'es un fan du Canadien, puis t'es sur la chaîne YouTube du Canadien, puis oh, tu vois ça, toi, à 10h. Conférence de presse de présentation de Sidney Crosby. Tu te dis, c'est fait. Sidney Crosby débarque à Montréal. Ben là, il y a un porte-parole de l'organisation du Heat de Miami qui a dit, c'est une erreur qu'on faisait juste se préparer dans l'éventualité où LeBron James, qui est agent libre, s'entendait avec nous. On va suivre ça. Le Heat de Miami fait partie des rumeurs, mais clairement, tu sais, est-ce que c'est assez pour que LeBron James décide de dire, organisation de broche à foin, moi, je chigne pas là? Je pense pas. Mais mettons qu'il se tente deux équipes, ça peut-tu faire pencher la balance? Si LeBron James finit par signer ailleurs, la personne qui a fait cette erreur-là va peut-être s'en vouloir très longtemps. Au baseball, vous dire que ça va très mal pour les Jays de Toronto. Défaite de 12-2 hier face aux Rays. On s'attend peut-être à des mouvements d'importance là, chez les Blue Jays dans les prochaines semaines. On va suivre ça. Autre match face aux Rays ce soir. Et pour ce qui est des Capitales de Québec, programme double actuellement face aux Miners de Susquehanna. Premier match qui commençait à 16h30. Là. Donc, on pourra vous faire un bilan de deux matchs demain matin. C'est un collègue tantôt, Antonine, qui est venu nous jaser d'une situation qui vivait actuellement avec un voisin. Puis j'ai l'impression que c'est déjà arrivé à tout le monde, des situations de voisins. Quelque part où tu as habité, au moins une fois où il y avait un party, où il y avait quelque chose de weird, où tu t'es dit, OK, qu'est-ce qu'il faut que je fasse? C'est-tu d'aller cogner puis dire, hey, c'est parce que je trouve qu'il y a un petit peu de bruit. T'appelles-tu la police tout de suite? Puis hier, tu nous as parlé, c'était d'un film ou d'une série?
2: C'est une série sur Netflix qui s'appelle The Worst Neighbor Ever, le pire voisin. Ever, je sais pas comment le traduire, qui relate des histoires de fous avec des voisins. C'est genre, ça se finit très mal, là. Ça finit par des explosions puis des meurtres, là, cette affaire-là. Je sais pas si vous avez des histoires aussi abracadabrantes que ça, mais c'est vrai qu'avoir un mauvais voisin ou une mauvaise voisine, c'est lourd. Moi, ça m'angoisse terriblement. Tantôt, quand notre collègue nous racontait son histoire de voisin qui fait vraiment du bruit, j'avais vraiment de l'empathie pour lui parce que c'est dur à gérer. Tu sais pas à qui t'as affaire. Tu sais, ouais. Tu disais, est-ce que je vais cogner? Tu sais, des fois, il y a du monde qui sont pas commodes, là. Tu sais pas trop c'est qui ces personnes-là, comment ils vont réagir, est-ce que ça va empirer la situation. Appeler la police... l'autre fois, on avait un porte-parole de la ville en entrevue, puis justement, c'était une question que je me posais depuis longtemps. Quand il y a du bruit, Est-ce qu'on appelle vraiment le 911? Tu sais, c'est comme une urgence qui mérite d'appeler 911. Puis il nous a dit que oui, on peut appeler le 911.
0: Ça, moi, c'est la façon d'avoir du support le plus rapidement.
2: Ouais.
0: C'est, est-ce que c'est une urgence? Tu dis, peut-être pas une urgence, mais c'est la façon d'avoir les autorités qui débarquent.
2: Puis on lui a demandé c'était quoi les règles du bruit. Là. Tu sais, il y a comme il y a des règles qui sont respecté entre guillemets, mais qu'il y a quand même toujours un peu une flexibilité, mais t'es pas supposé de faire énormément de bruit avant 7 heures le matin. Fait que ça vaut pour les travaux. Si quelqu'un commence à faire des travaux très tôt, des gars de la construction ou en avant de chez vous, etc., sont pas censés faire trop de bruit avant 7 heures. Puis l'heure classique, c'est 23 heures où est-ce que t'es censé arrêter vraiment de faire du bruit. Est-ce que c'est nécessairement toujours respecté? Moi, je veux juste vous dire que j'ai vraiment des bons voisins. La semaine passée, mes voisins ont fait un gros party dehors, puis ils sont venus nous aviser. Puis moi, quand quelqu'un vient me dire hey, « on va faire du bruit », je trouve ça vraiment gentil.
0: Ben oui.
2: Puis ça désamorce tout. Il n'y a aucune chance que je vienne me plaindre.
0: T'as quasiment le goût d'aller prendre une bière avec eux autres.
2: Ben, c'est ça. Puis une fois, des voisins m'avaient, dans un autre contexte, vraiment plus bruyant, c'est-à-dire dans des condos. Maintenant, j'habite en maison. Les voisins avaient déposé des bouchons pour les oreilles avec un petit message dans les boîtes à mal de tout le monde autour. Puis je trouvais que ça désamorçait vraiment les choses. Mais c'est pas tout le monde qui a des bons voisins comme ça, sympathiques. Il y en a qui font du bruit à tous les jours, qui avertissent pas, qui s'excusent pas, puis qui s'en foutent quand les gens se plaignent.
0: 418-971-1021, vos histoires de voisins qui commencent à entrer. On lit ça au retour de la pause. Écoutez, le retour à Boulevard 102. Vos histoires de voisins, 418-971-1021 par texto.
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0: ça entre les textos d'histoire de voisins au 418-971-1021 par texto. J'ai-tu dit 15h27?
1: J'ai pas remarqué.
2: Je pourrais pas te dire.
1: Il est pas ça, en tout cas.
0: J'avais comme ça dans la tête, il est 17h27. Juste qu'on soit tout le monde à la même heure pas à la même place. Le texto, ça, je l'ai dit comme du monde, 88-971-1021. On parle d'histoire de voisins, puis l'idée nous est venue de notre collègue ici qui est venu nous raconter ce midi. Puis ça, c'est vraiment drôle, parce qu'on parlait de sujets dont on pourrait parler, puis il a dit quasiment en niaisant, comme, pour lui parler des histoires de voisins, puis il nous raconte qu'est-ce qu'il vit en ce moment, qui est pas grand-chose, qui est quelque chose, j'ai l'impression que tout le monde a un peu vécu, d'un voisin un peu gossant qui met de la musique fort, puis lui, l'enjeu, c'est que le voisin en met dehors.
1: C'est tellement un manque de respect, je trouve.
0: Ben, d'en mettre tout le temps, oui. Tout le temps, oui, en effet. Avec le gros speaker, puis oui.
1: Mais honnêtement, dehors, à moins que ce soit, là, tu sais, genre, t'avertis tout le monde, tes voisins, puis tu dis, c'est le 25e anniversaire de mariage de mes parents, fait que là, on fait une fête. T'as pas d'affaire à mettre de la musique dehors. Ben, pourquoi t'imposes ta musique à tout le monde?
0: Ça dépend du niveau sonore, là, tu sais, je veux dire, la petite musique sur le bord de la piscine, que le voisin peut entendre un peu, c'est une chose. Mais là, de ce qu'on comprend.
1: Je peux chanter les paroles, c'est ça. Mes fenêtres sont fermées, ça marche pas.
0: De ce qu'on comprenait de l'histoire de Christy, de notre collègue, qu'on ne nommera pas. Christiane, notre collègue Christiane ici dans les bureaux, c'est que c'est ça, la musique est forte.
2: Mais en même temps, pour avoir vécu en appartement, c'est mieux, mettons, une fois que tu habites en maison, c'est moins pire un peu de la musique à l'extérieur de ton voisin que quand tu habites en condo ou en appartement puis que c'est ton voisin d'au-dessus qui met ça dans le tapis.
1: Ou le monde qui te marche à la tête puis qui court toute la journée avec leurs souliers. On dirait des fois, tu te dis, qu'est-ce qu'ils font? Est-ce qu'ils jouent au quai? Est-ce qu'ils lancent des meubles dans la maison? Qu'est-ce qui se passe?
0: Vous allez me reconnaître, mais moi, les enfants dans les autres condos autour de moi, je suis plus capable.
1: Ben, moi, j'ai des enfants et j'ai eu une voisine dont l'enfant courait.
0: Ah, mais c'est parce que ça n'a pas de
1: stop.
0: C'est parce que ça n'a pas de sens.
1: C'est comme, à un moment donné, ils me font-tu des activités, ces enfants-là? Ou c'est comme, cours toute la journée?
0: Ça court, ça hurle, ça. Je suis plus capable. Bref. Les textos qui rentrent, puis je me rends compte que je suis bien avec des enfants qui crient un petit peu autour, là, notamment. Il y a de ça 5 ans, quand j'ai, en passant à 88-971-1021, continue, là. Il y a de ça 5 ans, quand j'ai acheté ma première maison, je savais pas, mais mon deuxième voisin d'à côté, il était fou. Maintenant, mon chien s'est sauvé, il me l'a ramené. Il a ouvert la porte en criant que j'étais une tapette puis qu'elle allait ramener mon chien dans le sac de vidange. Un vrai spécial. Là, on a acheté une nouvelle maison. On reste plus là, ça fait du bien. Quelqu'un qui écrit, ça, c'est inquiétant. Je suis en train de réaliser que mon voisin d'en bas qui fait du télétravail me pirate depuis un bon moment. D'abord, mes caméras de sécurité branchées sur mon Wi-Fi, ensuite mon ordinateur portable et pour finir, mon routeur et mon cellulaire, probablement qu'il utilise une faille pour mon cellulaire. Je sais pas quoi faire avec ça, c'est dur à prouver. Ben, appelle la police, là.
1: On dirait que tu me décris un épisode de The Worst Neighbor Ever.
0: Appelle la police, là, c'est pas déjà fait, là, je sais pas, je comprends, ça peut être dur à prouver, mais j'espère que t'as contacté les autorités compétentes. Antonine, pendant que vos histoires continuent d'entrer, je sais que t'en as une pas pire.
1: Ben, c'est un peu différent. C'est pas le genre de voisin qui me dérangeait au quotidien, mais un voisin que j'ai eu une petite peur à un moment donné. Nous, on a un chien qu'on promène là, dans la rue. Puis, vous savez, l'hiver, l'automne, le soleil se couche tôt. Donc, ça arrive qu'on promène le chien à la noirceur. Et à un moment donné, on remarque que, en passant de... Tu sais, c'est pas qu'on veut regarder chez le monde, mais tu sais, le soir, tu vois quand même un peu chez le monde. Puis là, ça nous a comme un peu sauté en face.
0: Moi, je regarde chez le monde.
1: OK, bravo.
0: Puis toi aussi, je le sais, mais tu voulais pas le dire. Tout le monde fait ce score avec
1: Anthony. OK, merci.
0: Tout le monde regarde dans les fenêtres du monde pour voir qu'est-ce qu'ils écoutent à TV.
1: Je veux voir leur déco, là.
0: Moi, c'est à TV. Okay. Moi, je veux tout le temps voir qui regarde quoi à TV.
1: Bon.
0: Continue.
1: Donc là, on marche et on voit sur un des murs d'un appart, écrit en rouge, en peinture rouge, là, « Murder ». Comme gigantesque lettre de peinture rouge, écrit « Murder ». OK. Puis là, on est comme « Ben, voyons donc ». Tu sais, comme, ça ne nous regarde pas, mais est-ce que dans une semaine, il va y avoir la police, puis là, on va être les gens qui sont vox popé, là, qui sont... qu'on parle aux journalistes, puis qui disent « On n'a rien vu, rien ne pouvait laisser entrevoir qu'il y aurait un meurtre ici, alors qu'il est écrit « Murder » sur le mur. » Et là, on s'est vraiment demandé « Qu'est-ce qu'on fait avec ça? » Tu sais, j'appelle-tu la police pour ça? Et finalement, le lendemain, on est repassé, on a regardé comme il faut, et il était écrit « Meat is murder ». Fait que sur les autres murs, il y avait d'autres mots décrits. Il y avait meat, la viande, c'est un meurtre.
0: Fait que c'était juste des végétariens.
1: C'était comme un vegan
0: extrémiste
1: qui avait. Mais tu sais, je veux dire, être le propriétaire de l'appartement, je serais pas très contente qu'il ait écrit ça ses murs.
0: Il écrit ça chez vous, faut que tu sois un malade.
2: C'était-tu écrit comme un peu comme dans un film d'horreur,
1: genre Red Rum,
2: que t'as des gouttes.
1: Comme dans The Shining.
2: Voyons.
1: Oui, dans son salon. Genre.
0: Hey, mais ces gens-là vont pas bien.
1: Ben, c'est son choix, OK? Tant qu'il murder personne, ça me convient, mais j'avoue que j'étais comme
0: ses
1: pas
0: murs
1: super
0: sont
1: contente
0: choix,
1: d'avoir ça en face de chez nous.
0: OK. Hey, ça va être dur à battre, ça, dans l'absurdité, là. Mathias, toi, niveau voisin?
2: Ben moi, tu vois, c'est un voisin qu'au contraire, me dérangeait au quotidien. Puis quand je dis au quotidien, c'était impressionnant à quel point mon voisin avait du cardio.
1: Ah.
2: Puis vous comprenez peut-être où que je m'en vais. Des fois, certaines personnes, quand ils font l'amour, ou je devrais dire, même là, je sais pas si c'est bon terme pour eux, au bruit que ça faisait, je pense pas que c'était le bon terme, ils copulaient directement au-dessus de ma chambre.
1: Oh.
2: Mais c'est que des fois, t'entends. Puis je dis que c'est correct, mais il y en a qui font plus de bruit.
1: Ça.
2: Sauf que quand c'est chaque soir. Puis quand je dis chaque soir, là, c'est que des fois, je me réveillais à 2h du matin. Puis là, il y avait le lit qui grinçait devant en haut. Je me recouchais. 7h du matin, je me réveillais. Le lit grinçait encore.
1: Okay,
2: je te jure.
0: Un chaud lapin. Là.
2: Pendant des heures.
1: Est-ce que tu le croisais dans le corridor? Parce que c'est quand même malaisant
2: oui,
1: le matin. Genre, t'es
2: fois.
1: Cerné puis t'es comme, « Hey, excuse-moi, man. »
2: Je comprenais pas comment il faisait. Là. Je vous jure,
0: ça, autres,
2: je capotais.
0: À Jonquière, puis c'était pas des voisins, là, c'était mes colocs, puisqu'on avait une maison à 6 gars. Tu sais, ça arrive.
1: Ils ont tout entendu, là.
0: Oui. Tu sais, autant les deux chambres d'en bas à côté de moi que la chambre d'en haut, je veux dire, on s'entendait. Souvent, les murs, c'est pas les plus hermétiques au son, là.
2: Mais pendant des semaines, à 10h le soir, ils sont en train de faire ça. À 2h du matin, ils sont en train de le faire. À 7h du matin...
0: C'était-tu tout le temps la même femme?
2: Ben ça, j'ai pas cette réponse-là, par contre. Je pourrais pas te dire. Je sais pas s'il y avait
1: non,
2: plusieurs conquêtes.
1: Je comprends que ça peut être
2: mais,
1: tarant,
2: non, mais c'était dérangeant. Puis ça faisait tellement de bruit que ça me réveillait des fois pendant la nuit, là. Ça me réveillait, puis là, que c'était bruyant. Je m'en souviens, j'avais un balai dans ma chambre, puis je tapais au plafond avec le balai pour comme lui dire, « Hey, essaye de faire moins de bruit. »
1: Puis est-ce qu'il arrêtait quand tu tapais avec ton balai?
2: Des fois, ça arrivait que tu voyais qu'il arrêtait un peu, mais il recommençait immédiatement. Fait que bon. Je pense, mais en tout cas, c'est ça. C'était déplaisant, mettons.
0: Ça continue d'entrer au 88-971-1021, notamment en appartement. Mon ancien voisin écoutait tout le temps des films d'action avec le son dans le piton. J'allais l'avertir à 1h30 du matin. Le cave s'était endormi devant la TV. J'ai su plus tard que c'était un vendeur de dope qui voulait me péter à gueule pour ça. Et depuis, je suis très frileux à avertir mes voisins. Puis ça revient
1: hey,
0: au tu sais pas sur qui tu peux tomber.
1: Effectivement. On a un autre texto. J'ai déjà été présidente de copropriété d'une maison en rangée. Une femme qui avait fait une demande qui a été refusée par la copropriété a cogné chez nous un vendredi soir, un peu chaude, et me sacre un coup de poing en plein visage. Parce que la demande avait été refusée, j'ai été obligée d'appeler la police pour une plainte pour qu'elle ne s'approche plus de moi. Quand même intense. Tu ouvres la porte, ding-dong, tu reçois un coup de poing en pleine face. Super.
0: Mes voisins en bas de chez moi, à minuit, 2h du matin, je peux te dire tout ce qu'ils font. Douche, ouvre-l'eau, ferme-l'eau, ouvre-l'eau, l'enfer, ça se fait un smoothie dans le ninja. Puis garde-robe qui ouvre ensuite un gros bang, ferme 4-5 fois en 15 minutes. Je confirme que les portes des chambres sont fermées aussi. Il y a des locataires qui ont quitté à cause d'eux. Mais tu sais, en même temps, si le bruit de la douche, puis de l'eau, puis... Ça, il y a un problème de sonorisation aussi.
1: Oui, mais il y a des heures pour faire des affaires, par exemple.
0: Ben oui, mais prendre ta douche à 2h, ça peut arriver. Là.
1: Oui, effectivement. Mais comme... claquer des portes. Moi,
0: ouais,
1: j'ai
0: ouais,
1: déjà
0: ça,
1: eu
0: comprends.
1: Ces voisins-là là, que tu dis, sérieux, genre, qu'est-ce que vous faites? Tu sais, c'est pas l'heure de claquer des portes d'armoire puis de partir le blender, effectivement. C'est un peu... Mais c'est vrai que honnêtement, il y a des appartements avec les murs en papier. Là.
2: Ah, ça n'a pas d'allure.
1: Oh, mon Dieu.
0: C'est... Oui.
2: Puis quand t'es étudiant, t'en as beaucoup de ces appartements-là. Hein, parce que souvent, ce que tu recherches, c'est l'appartement le moins cher possible, même s'il est pas super. Là. Fait que tu finis par entendre pas mal tout ce qui se passe dans le bloc au complet.
0: 17h36. Merci pour vos histoires au 88-971-1021. Puis je vais encore avoir besoin de vous dans les prochaines minutes. Parce que, hey, je me pose une question. Faut-tu avoir pitié des commerçants dans le Maine?
1: Oui, on les
0: parce
1: a
0: que
1: vus
0: là,
1: qui ont témoigné. Là.
0: Les médias de Québécois, entre autres, à TVA, là, les journalistes sont allés voir les commerçants du Maine qui souffrent parce que là, avant, il y avait plein de Québécois, puis là, ça a l'air qu'il n'y en a plus parce qu'on les boude, puis là, on a besoin des Québécois. Puis au début, je me sentais comme cheap, me sentais mal, même si je suis jamais allé dans... En fait, je suis allé pour la première fois, justement, il y a quelques semaines. Fait que j'ai fait partie de ceux qui sont allés dans les dernières semaines. Puis je m'étais fait la remarque...

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16: 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Non mais on est-tu bien?
17: 7h42 et les textos qui déjà entrent en grand nombre. On vous posait la question 88-971-1021. Faut-tu se sentir mal pour les commerçants du Maine? Qui sont dans le trouble parce que les Québécois ne vont plus les voir. C'est dans les différents médias de Québécois qu'on a parlé avec des commerçants dans le coin du Maine. T'sais, ça va de, oui, de commerçants, mais des fois juste... Jane Wilson et son ami Jane Lawton qui eux autres installent leur parking 30$ devant leur maison à Longsands Beach à York. et que ben on loue des places de stationnement, puis c'est comme ça qu'on paye les taxes municipales où Mme Wilson habite là, cette demeure-là depuis 86 ans.

0: Puis là, l'argent ne rentre plus, puis les Québécois ils vont plus. Il dit que d'habitude, c'est rempli de Québécois. Il y a des places où on dit que les visiteurs québécois, ça représentait auparavant jusqu'à 90 % de la clientèle. Là, des entreprises dans le coin de Old Orchard ont dû fermer, semble-t-il, parce que les Québécois boudent les États-Unis. 418-971-1021. On se sent-tu mal? Et on lance le bal avec Pascal qui dit « À ce que je sache, ils sont américains, c'est à eux de changer les choses aux prochaines élections. »
1: Ben, je suis un peu d'accord avec Pascal. Si vous trouvez que les politiques de votre président nuisent à votre entreprise, engagez-vous en politique. Battez-vous pour planter les républicains à la prochaine élection. Qu'est-ce que vous voulez faire? C'est les mi-mandats qui s'en viennent. Parler avec vos politiciens,
0: mais
1: avec
0: le Maine
1: vos représentants.
0: Est déjà démocrate?
1: Non.
0: C'est vrai?
2: C'est divisé, si je me trompe pas.
1: Mais de toute façon, je sais pas si ça a changé récemment, mais c'était une gouverneure républicaine qui était gouverneure du Maine, mais très progressiste et anti-Trump. D'ailleurs, Trump la déteste, là. Et le Québec et le Canada entretient d'excellentes relations avec plusieurs républicains, plusieurs gouverneurs et sénateurs républicains plus progressistes.
0: C'est ça. En fait, là, l'État du Maine qui a une gouverneure démocrate, mais est représentée au Sénat par la républicaine qui est plus modérée.
1: C'est celle-là que Trump, d'ailleurs, n'aime pas
0: beaucoup. Susan Collins.
1: Exactement, Susan Collins. C'est vrai. Puis d'ailleurs, je parlais avec un client en début de semaine, puis il me disait oh, on revient du Vermont. Puis là, tout de suite, il se justifie. T'sais. Il dit ouais, le Vermont, le Bernie Sanders, hein, c'est les démocrates, c'est correct. Puis honnêtement, moi, je ne juge pas les gens qui, chacun fait ses choix. Moi, j'irai pas aux États-Unis, à moins que je sois obligée pour le travail ou pour quelque chose en particulier. Moi, je pense que la pression qu'on fait avec nos dollars, ben ça a un impact. Regarde, les gens se plaignent.
0: Mais
1: ben moi, j'ai envie de leur dire, plaignez-vous vers vos autorités. C'est ça le problème. On reçoit pas mal de textos à l'effet qu'il y a le taux de change aussi puis
0: ben
1: le coût
0: oui.
1: de la vie. Là. T'sais, ça coûte plus cher. Fait que c'est pas juste un boycott, c'est aussi... C'est pas très avantageux en ce moment d'aller aux États-Unis.
0: Le taux de change, là, c'est ridicule. Autant c'est payant pour les Américains de venir nous visiter. Fait que ça, tant mieux pour eux autres. Puis ça fait du tourisme au Québec.
1: Et on les reçoit bien malgré tout.
0: Puis, mais tu vas là-bas, là, je veux dire. Puis, fut un temps où c'était relativement payant, même avec un taux de change qui nous désavantageait d'aller magasiner, mettons, aux États-Unis, puisque tout coûtait moins cher. Puis, là, c'est même plus vrai. Tu sais, les prix sont rendus semblables.
1: Et le coût de l'essence? Puis ça aussi, je m'excuse, mais on peut pointer du doigt Trump là, là-dessus. Là, ça coûte cher aussi de faire de la route. En ce moment, il y a des gens qui se disent... tu sais, tantôt, on parlait de comment économiser en voyage puis qu'il fallait regarder un peu tous les coûts, pas seulement les prix des billets d'avion. Puis on a parlé du voyage en auto pour aller à l'aéroport. Les gens calculent en ce moment, ça coûte cher. Mais globalement, on l'a vu, la baisse de voyages par voiture aux États-Unis, c'est quand même assez impressionnant de voir à quel point ça a pris une drop. Là. Les gens n'ont pas envie d'aller aux États-Unis.
0: Peu importe les raisons, mais il y en a que c'est un malaise politique, c'est clair. Par rapport à est-ce qu'on a pitié pour les commerçants du Maine, Isabelle dit non, pas de pitié. Je boycotte pas parce que j'ai regardé, mais le prix des chambres est très cher avec le taux de change, comme disait Max en début d'émission. J'ai pas mis de gaz dans le char, t'as pas encore mangé, toujours en US parce qu'on parlait des chambres d'hôtel en début d'émission. Je m'inquiète davantage pour nos commerçants ici. Puis c'est vrai, on va avoir pitié pour nos commerçants qui en arrachent ici à cause des tarifs de monsieur avant de se sentir mal pour les States. Autre texto, 88-971-1021. J'ai boudé les États-Unis l'an passé, je suis allé dans le Maine. Quel accueil chaleureux et avec regret de leur président. Je me suis aperçu que bouder les Américains n'était pas la solution. Ils ont un crétin comme président. Je suis à peu près certain qu'à mi-mandat, Trump va perdre des plumes. Le Congrès va le ramener à l'ordre. Alors cette année, je me prive pas d'aller faire 4 jours à la fête du travail. Puis moi, j'étais un peu dans la gang de j'irai pas pour le fun. T'sais, mettons que j'ai une destination à choisir en général. J'irai pas.
1: Ce sera pas ton premier choix, là.
0: Mais, tu sais, mettons, l'année passée, je suis allé voir une game de hockey pour une raison bien précise à Boston.
1: Mm-hmm.
0: Puis là, on était comme dans le début, là, du on boude les États-Unis, puis ils viennent de nous frapper avec les tarifs. Puis je me sentais cheap d'aller aux États-Unis, à Boston, puis de dépenser là-bas. Ou d'ailleurs, quand on faisait le taux de change et tout, au TD Garden, une bière me revenait à 29 $ canadiens. Fait que, tu sais, il y a ça aussi. Tu sais, il y a quelques semaines, je suis allé dans le Maine. MGK, qui est mon artiste préféré, était en show à Bangor, dans le Maine. Je suis allé, puis j'ai eu du fun, puis je suis revenu. Si il avait été en show à 4 heures d'ici, puis que ça m'avait à donner, puis que j'avais eu le choix entre les deux, ben je serais allé au Canada à la place des États-Unis. Mais là, le show le plus proche, c'était à Toronto à part ça, ou Boston, puis ça fitait pas dans mon horaire. Fait que je suis allé dans le Maine, même si j'essaie de faire ma part aussi.
2: Tu vas pas t'empêcher de vivre les expériences que tu veux vivre pour autant.
0: Exact.
2: Je pense que en plus, bon, pour moi, il y a le coût de la vie. Oui, il y a le boycott des États-Unis, mais j'ai l'impression aussi que, étant donné... La vague de boycott a un peu ralenti au cours des mois, au cours de la dernière année. Puis c'est normal. Mais il y a certaines personnes qui étaient dernières, avaient décidé de boycotter justement les États-Unis, ont changé leurs habitudes de voyage, sont peut-être restés au Québec, se sont peut-être dirigés du côté de l'Ontario, du Nouveau-Brunswick. Puis ces personnes-là, peut-être qu'ils ont vécu des expériences fantastiques. Fait qu'au lieu de se dire... pas nécessairement dans une idée de continuer de boycotter les États-Unis. Au lieu de se dire, on va retourner aux États-Unis puis on va payer le gros prix pour le voyage qu'on payait avant. Hey, on a vécu la même expérience ou on a vécu une expérience encore mieux en Ontario, au Nouveau-Brunswick ou au Québec. On va retourner là cette année puis on va changer nos habitudes de voyage.
1: Ça rentre un peu aussi, je trouve, dans cette idée d'acheter plus local. On en parle depuis plusieurs années, voyager au Québec. Je pense que les gens ont pris conscience que c'était carrément un geste politique et économique. Je ne sais pas si vous avez vu la citation du premier ministre de la Colombie-Britannique en début de semaine, justement par rapport aux tarifs qui ont été ajoutés par Donald Trump. Puis j'ai trouvé que c'était tellement bon parce que c'est pas du tout agressif, vous allez voir, mais ça dit ce que ça a à dire. Puis quand je pense aux gens du Maine qui se plaignent un peu dans le journal aujourd'hui, ça m'a fait penser à ça. Il a dit « I feel sorry for Americans. If you can't be friends with Canada, then you almost certainly do not have a friend anywhere in the world. » Donc, je me sens mal pour les Américains. Si vous n'êtes pas capable d'être amis avec le Canada, d'après moi, ça veut dire que vous n'avez pas d'amis nulle part dans le monde. Parce que
0: on est reconnus pour être gentils.
1: Deux, on était les alliés, pratiquement des frères. Là. C'est nos voisins, c'était notre principal partenaire économique. Puis c'est pour ça que les gens ont été particulièrement piqués au vif. T'sais, si la Chine nous impose un tarif, bon, on va pas trouver ça agréable, mais... je pense que ça vient pas de toucher...
0: On s'est senti trahi.
1: C'est ça. Il y a un aspect de trahison. Puis on le sent vraiment. Puis même si c'est pas personnel contre les gens du Maine, ben tu sais, à un moment donné, c'est le président... Il y a des gens aux États-Unis qui votent pour ce président-là et qui votent pour ces politiques-là. On entend beaucoup de commentaires aussi ces temps-ci sur l'alcool. Ils sont très fâchés qu'on vende plus leur alcool. Moi, j'ai beaucoup, beaucoup entendu ça, puis de la part notamment de gens qui travaillent pour le gouvernement américain. Et de voir l'incompréhension dans leurs yeux de pourquoi on a retiré l'alcool américain sur les tablettes, puis ils sont comme, ben pourquoi vous faites pas un deal avec nous? Pourquoi vous faites ça? Pourquoi vous répliquez? Puis j'étais comme, mais c'est parce que votre président nous menace de nous annexer. On était des meilleurs chums, puis là tu veux détruire mon économie. À quoi tu t'attends?
0: Je trouve qu'avec les menaces de tarifs par rapport aux feux de forêt, pour moi c'est le plus loin qu'on est allé à la date. J'ai trouvé ça fâche, hein? Comme de savoir que nous autres, on va chaque année les sortir de la merde quand ils sont pognés avec leur feu de forêt quasiment. Quand la Californie est en feu, on a empêché la Californie de brûler. Puis là, aussitôt que nous autres, on est dans le trouble, qu'est-ce qu'on fait à la place de nous envoyer de l'aide? On dit, ouais, mais on pourrait peut-être leur envoyer de l'aide, mais tu sais, ça viendrait avec des tarifs, puis parce qu'ils viennent polluer notre air. Ce monsieur-là, est-tu même conscient de ce qu'il dit?
1: Moi, je pense que tout est assez stratégique, là. Mais il y a des gens qui nous écrivent pour nous dire aussi qu'il y a beaucoup d'Américains qui s'excusent pour leur président. Mais c'est sûr. Je suis pas mal sûre que c'est très polarisé hein, aux États-Unis. Il y a beaucoup de gens qui détestent leur président, mais à un moment donné, il y a des conséquences aussi à des politiques internationales comme celle-là. Puis c'est un des rares pouvoirs qu'on a. Tu sais, de voir que ça a un impact, honnêtement, je me dis, c'est quasiment une bonne nouvelle parce qu'on a l'impression des fois que notre économie est tellement plus faible que celle des États-Unis que ben il y a rien qu'on peut faire si les États-Unis décident de commencer à nous faire suer. Ben ça, c'est la preuve que ça a un impact.
0: Mathias, on va aller faire un dernier petit tour d'actualité avant de se laisser à 18 h. Puis on commence avec quelque chose qui se serait passé du côté de Donnacona dans les derniers jours.
2: Oui, c'est lundi, deux jeunes adultes qui ont été arrêtés pour avoir commis un acte de vandalisme au centre culturel Al-Rama Port-Neuf, donc une mosquée. Des deux personnes qui ont été arrêtées pour avoir fait des dommages à l'extérieur du bâtiment après avoir lancé des projectiles. Puis selon ce qu'on nous dit, c'est comme un appel qui a comme dit « Hey, il y a un acte de vandalisme qui est en train de se produire là. » Des policiers qui sont arrivés sur des lieux et qui ont presque arrêté des personnes sur... pendant qu'ils faisaient des actes. Là. Donc, il n'y avait pas bien ben place à l'interprétation. On va voir l'évolution de ça au cours des prochains jours, probablement. Également, vous mentionnez justement que du côté de Verdun, on a aussi commis un... vu, puis c'est drôle que ça arrive dans les médias au même moment, là. C'est une fausse main ensanglantée qui a été retrouvée devant le centre islamique de Verdun dimanche après-midi. On pouvait y retrouver l'inscription Al-Qaïda sur la fausse main qui était placée dans un sac avec une substance rouge similaire à du sang. Un geste haineux qui a été dénoncé par des élus et des organismes de défense de droits des musulmans. On dénonce entre autres le stéréotype de terrorisme et on demande au SPVM d'effectuer une bonne enquête au sujet. J'ai pas le choix de vous parler de Michel Savard qui était candidat libéral dans Gouin pour le Parti libéral du Québec, qui s'est fait montrer la porte par le parti au cours de la dernière heure. La raison, c'est des propos haineux que le candidat a tenus par le passé avant de devenir justement candidat dans Gouin pour le parti. Le premier propos qui est ressorti dans la journée, c'est Michel Savard qui, en février dernier, a répondu à un commentaire en disant, et je le cite directement, « Le PQ est une aberration d'extrême droite sous PSPP. Ne pas le reconnaître est un signe d'incapacité intellectuelle et morale grave. Tous ceux et celles qui suivent cet être haineux et mégalomane sont, malgré toute leur bonne foi, aussi des petits nazis sans envergure. » Tablon des toits inclus, on répondait à la personne qui avait écrit l'autre commentaire auquel on répondait. S'en est suivi d'autres au cours de la journée. En fait, Michel Savard qui a présenté ses excuses sur Facebook. Puis dans ses excuses, il a comme dit « Ah, ça se pourrait que d'autres propos sortent prochainement. »
0: Et là, de ce qu'on comprend donc à ce moment-là, puis en fait, c'est même plus de ce qu'on comprend, le Parti libéral l'a confirmé. Là. Si ce n'était que de ces propos-là qui me semblent quand même d'un certain degré de violence et assez irrespectueux, le Parti libéral du Québec était à l'aise de garder Michel Savard comme candidat.
1: Tout correct.
0: Puis je vais vous lire intégralement l'annonce du Parti libéral du Québec qui annonce qu'on ne le garde pas comme candidat. Puis je trouve qu'on vient encore plus ridiculiser la position qu'on avait prise plutôt de le garder. Quand on dit « De nouveaux commentaires tenus dans le passé par Michel Savard ont été portés à notre attention au cours de la dernière heure. Après réévaluation de la situation, nous sommes arrivés à la conclusion que le maintien de sa candidature n'était plus possible. » Donc, c'est là où on vient confirmer qu'on avait évalué une première fois la situation après le premier commentaire dont tu nous as fait part, puis qu'on s'est dit « C'est correct, c'est pas assez pour le mettre dehors. » Et la deuxième portion de l'annonce du parti, Michel Savard ne sera plus candidat d'Angouin. Cette décision reflète notre volonté de maintenir des normes élevées de respect dans le débat public et notre engagement ferme contre toute forme de violence verbale. Mais comment le premier commentaire que tu peux nous relire à l'instant?
2: Oui, le PQ est une aberration d'extrême droite sous PSPP. Ne pas le reconnaître est un signe d'incapacité intellectuelle et morale grave. Tous ceux et celles qui suivent cet être haineux et mégalomanes sont malgré toute leur bonne foi aussi des petits nazis sans envergure, toute ta blonde et toi inclus.
0: Donc ça respecte les normes élevées de respect dans le débat public et l'engagement ferme du Parti libéral du Québec contre toute forme de violence verbale. Ça, ce que tu viens de lire, c'est correct.
1: Puis ça veut dire aussi que les libéraux ne vont pas dénoncer des propos comme ça chez leurs adversaires de même niveau que ça.
0: Fait que le problème, c'est plutôt d'autres commentaires qui sont sortis au courant de la journée de Michel Savard, comme « Les hosties de laïcs peuvent bien aller se faire foutre qu'ils viennent débattre avec mon bat de baseball. » Et si vous cherchiez la ligne, traiter les péquistes de nazis, correct. Inviter les laïcs à débattre avec un bat de baseball, pas correct.
2: Ou encore un autre propos qui a dérangé. Si je le cite, « Si jamais ça passe votre projet raciste en parlant de souveraineté, je promets de passer le reste de mon existence à détruire le Québec. C'est ce que vous allez réussir à faire une fois en guerre civile. Vous vous rendrez peut-être enfin compte de votre imbécilité fasciste de marde. »
0: C'est vraiment d'une grande classe. Merci beaucoup, Mathias. Au sport, ben, ce qu'on surveille surtout dans les prochaines heures, est-ce que LeBron James va signer avec le Heat de Miami? Parce que je vous rappelle ce qui est arrivé ce matin. La chaîne YouTube du Heat qui a momentanément affiché un live à venir titré « Conférence de presse de présentation de LeBron James » alors qu'on n'avait comme aucune idée d'une nouvelle potentielle à l'effet que LeBron James signait à Miami. Il y a un porte-parole de l'équipe qui a parlé d'une erreur, du fait qu'on se préparait là, simplement dans l'éventualité où LeBron James s'entendait avec le Heat. Fait qu'est-ce que dans les prochaines heures, LeBron James signera officiellement, lui qui est agent libre, un contrat avec le Heat de Miami. C'est à suivre. Et sinon, ben les Capitales de Québec sont en action ce soir. Programme double face aux Miners de Sussex County. Ça commençait à 16h30. Les Rays de Tampa Bay qui sont de retour aussi, qui vont tenter de sacrer une autre rince aux Blue Jays de Toronto parce que hier, ça finit 12-2 en faveur des Rays. Mathias Turcotte, merci beaucoup d'être venu en renfort aujourd'hui.
2: Ça fait plaisir.
0: Antonine Iacarini, un gros merci. On se retrouve demain avec, on l'espère, Audrey.
1: À demain.
0: Et dans tous les cas, ben, dans les prochaines minutes, on vous offre un Marceau le soir préenregistré, vous le devinerez, avec Marceau qui est en vacances, mais qui est un des meilleurs des derniers mois avec Pierre-Yves Lard. Je vous souhaite une excellente soirée. Salut, ciao, bye.
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25: C'est un plaisir de jaser ce soir avec Pierre-Yves Lard, animateur de plusieurs choses. Il était à la radio pendant des années, des années, des années. Je pense qu'il a commencé ça très tôt, il saura me le dire dans les prochaines années. En fait, il est animateur de télé aussi pendant de nombreuses années. Il est avec nous. Salut, P.Y.
26: Salut, Yannick. Merci de me recevoir et de t'intéresser à mes bébelles, très content de parler avec vos auditeurs aussi. Bonsoir.
25: Bon, pour pas sembler qu'on se connaît pas, je joue au hockey avec toi. T'es tout un joueur de hockey. Je trouvais que tu manquais un peu de patin, mais t'as le cœur gros comme le Centre Bell, mon ami.
26: Ah, je manque pas juste de patin, je manque de talent, je manque d'expérience, je manque de main. Mais tu sais, c'est j'essaie de compenser avec ce que j'ai, puis tu sais, je me donne. Mais on s'est connus, je pense qu'on jouait à Sillery.
25: À Sillery, ouais, viens, René de Sillery, ouais.
26: Ah, oh, ouais, l'aréna Jean Côté. D'ailleurs, qu'on voit sur les pochettes de Bob Bissonnette, là, tu sais, je pense qu'il y a une pochette d'album. Les murs étaient très reconnaissables dans cette aréna-là. Probablement une des plus belles glaces de la région de Québec, des chambres qui sentaient vraiment le hockey là, old school, les As de Québec, genre.
25: Non, c'était le fun, c'était le fun. J'ai visité un bel amphithéâtre en fin de semaine. Mon plus vieux, il était en tournoi à Rimouski, puis on était dans l'amphithéâtre de l'Océanique de Rimouski, puis j'ai reconnu la famille Tanguay là, au travers de cet amphithéâtre.
8: amphithéâtre-là, là, un amphithéâtre multifonctionnel, beau comme pas possible, propre, bien organisé. L'histoire de l'Océanique de Rimouski qui est bien affichée. Les anciens joueurs qui ont passé là, Sidney Crosby, bien sûr, Lafrenière qui évolue chez les Rangers de New York.
26: Le cavalier a joué là aussi, si peux-tu?
8: Je pense que oui.
26: Le cavalier puis Richards.
8: Brad Richards, ben oui.
26: Ouais, faudrait checker sur HockeyDB, mais il me semble que oui, puis oui, ça donne des frissons pour les amateurs de sport. Je pense que ça fait autant partie de l'expérience que ce qui se passe sur la glace, sur le terrain, de vivre une belle expérience d'amphithéâtre. Tu sais, quand tu vas voir du baseball, tu mets les pieds genre au Wrigley Field, de même, tu sais, l'histoire parle. Juste le stade municipal à Québec, tu sais, les murs te parlent quand tu mets le pied dans ces buildings-là.
8: Ouais, ben moi j'ai grandi dans ce secteur-là du stade municipal, puis moi j'y allais quand il était désaffecté. Là. Il y avait nous autres qui jouaient au baseball sur un terrain qui était pas du tout adéquat, puis il y avait les pigeons qui se promenaient là, quelque part dans la toiture du stade. Mais oui, c'est des endroits qui sont remplis d'histoire. Mais on a beaucoup d'endroits, que ce soit à Montréal ou à Québec, là, où il y a de l'histoire, puis c'est bien conservé. C'est plate que l'ancien forum n'ait pas été conservé là, dans secteur de Montréal, mais nous, à Québec, le Colisée Pepsi s'en va, là. Il va être démoli.
26: Ouais. Hey, mon Dieu, l'entrée nord-ouest là-bas, là, tu sais, quand t'avais,
8: les joueurs d'hockey,
26: quand t'avais la chance de recevoir des billets de faveur ou je sais pas trop quoi, puis c'était comme l'espèce de porte où il y avait la guérite de sécurité, tu fais croiser les joueurs, l'entrée des artistes était là. Tu sais, quand t'avais d'affaires au Colisée, t'étais convoqué à la porte nord-ouest. J'ai des souvenirs. Tu sais, les endroits où les caméras de télé étaient installées.
8: Ouais.
26: Tu sais, dans le temps, avec la radio, là, on faisait les minutes énergie pis ces affaires-là. Fait que, tu sais, des t-shirts, des casquettes, des rafales pis de la jungle, j'en ai pitché au Colisée, là. Tu sais, les concours d'habileté entre les périodes, là, pis les shows du Rafale Band. Fait que j'ai eu la chance de vivre un peu les entrailles du vieux Colisée, les games de mini-hockey pendant les Pee-wee. Tu sais, c'est des souvenirs que j'oublierai jamais, les bannières qu'il y avait au plafond, celles de Jean Béliveau, les Bulldogs de Québec, Joe Malone, Marc Tardif, c'est des noms que je voyais, puis oui, c'est le fun de les voir au plafond du centre Vidéotron, mais ticu, là, t'sais, de voir, Guy Lafleur a joué ici, wow, les remparts, la Coupe Memorial des années 70. Wow, l'histoire me donnait des frissons à chaque fois que je mettais les pieds là-bas aussi.
8: Ouais, j'étais très jeune pour ce qui est du forum à Montréal, là, mais je me souviens d'avoir vu une carte de lutte avec mon père qui nous avait apporté là à l'époque. Je me souviens d'avoir vu une game d'hockey, ça devait être les Canadiens à l'époque. Mais oui, il y a tellement des beaux endroits là, qui nous font revivre la nostalgie d'antan. On sonne un peu vieux bonhomme.
26: Ouais, mais c'est important la nostalgie, puis à un moment donné c'est tout ce qui nous reste. Tu sais, pas que je suis pas tourné vers l'avenir, mais tu sais, qu'est-ce qu'on veut transmettre à nos enfants quand on va être sur notre lit de mort ou dans nos derniers moments, qu'est-ce qu'on va retenir, tu sais, où on a terminé dans la division Adams en 1986 peut-être, mais tous ces souvenirs là à un moment donné ils deviennent précieux avec le temps. C'est ton enfance, ces souvenirs là ils forgent la personne que tu deviens. Tu sais, quand on est en fin de vie, est-ce qu'on se souvient de notre T4 de l'année 2003? Des souvenirs de famille, d'amis, les visites, les endroits marquants qui ont nourri nos passions? Fait que je me sens pas vieillot, puis surtout dans un monde qui est numérique, puis un monde qui se digitalise, puis qui s'intelligence artificialise de plus en plus, ben on dirait que moi l'effet inverse que ça a sur moi, c'est d'amplifier ma nostalgie, je dirais tactile, mes vieilles photos, mes vieux VHS, mes vieilles coupures de journaux, mes vieux souvenirs old school des Nordiques, puis tout ça. Tu sais, je voyais l'autre jour l'avalanche avec l'uniforme, les émotions que ça m'a donné,
8: ben oui.
26: L'allégeance que ça a fait ressurgir en moi, j'étais comme je prends pour qui, voilà, là, attends un peu, là, wow! Fait que je suis pas oui, vieillot, mais je considère ça un peu comme une fierté de sonner vieux bonhomme sur certaines affaires.
8: Je sais pas si t'es sur Twitter, mais hier, le journaliste François Gagnon de Radio de RDS a écrit un tweet, puis il a mentionné « Tout est en place pour le retour des Nordiques à Montréal. Geoff Molson et Joe Sakic attendent seulement le feu vert de la Ligue nationale de hockey pour que le CH soit en rouge ce soir-là et qu'il affronte l'Avalanche du Colorado. » Qui, eux, sont en bleu nordique.
26: Wow.
8: Ça serait le 26, le 26 janvier.
26: Wow! C'est de toute beauté. Moi, je pense que que je veux être là, je veux vivre ça, des années extraordinaires. Puis c'est drôle, on dirait que dans la foulée du dernier match qu'on a vu au Colorado, ça m'a donné le goût de replonger un peu dans l'histoire des Nordiques. J'ai un vieux DVD, là, les Nordiques, c'est notre histoire. Ça raconte le groupe des six, ça raconte comment ils ont fait leur entrée dans l'AMH, comment ils ont payé la franchise, les premières offres qui ont été faites à Guy Lafleur pour essayer de l'attirer à l'époque, quand ils sont allés chercher Jean-Claude Tremblay, après ça, comment Richard Brodeur, qui a pas reçu peut-être la reconnaissance qui méritait, Buddy Cloutier, des saisons à 60-70 goals, Christian Bordelot et tout, j'étais comme « Wow, mais quelle histoire formidable !» Puis après ça, t'sais, l'arrivée de Marcel Aubu, les négociations, l'entrée dans la Ligue nationale, c'était carrément l'histoire de ce club-là. Fait que, oui, mes souvenirs de Colin Panini, puis mes cartes au Pichi, puis Let's Go Owen Nolan, puis Mike Ritchie, mais l'histoire que je n'ai pas connue des Nordiques, dans le temps qu'ils jouaient en genre de blanc et rouge là dans l'AMH, la Coupe Avco, l'agression sauvage sur Marc Tardif, cette histoire-là aussi me fait capoter.
25: Ouais, oui. Ben tu vois, là, je suis retourné sur le tweet de François Gagnon qui a été modifié. Là. Il a juste retiré la date. Mais okay. C'est toujours écrit, tout est en place pour le retour des Nordiques à Montréal. Geoff Molson et Joe Sakic attendent seulement le feu vert de la Ligue nationale de hockey en rouge pour le CH et l'Avalanche serait en bleu nordique. Si jamais c'était un match préparatoire puis qu'on a ça à Québec ou à Montréal, ce serait fantastique.
26: À l'époque, le Canada, mais ça change au fil du temps, hein. Mais me semble que dans les années où je suivais le plus ça, les Nordiques jouaient en blanc maison, en bleu sur la route, puis le Canadien jouait en blanc maison, puis en rouge sur la route. C'était ça, tu sais, au milieu des années 80, à peu près.
25: Je me rappelle pas, je voudrais pas dire n'importe quoi. Pierre-Yves Laure, c'est un plaisir de te parler ce soir. T'as commencé ta carrière à la radio très jeune. T'as commencé à 16, 17, 18 ans, dans ces eaux-là, toi.
26: Ouais. Au début, mon rêve était clair, tu sais, j'avais envie d'en faire. Je disais à mes amis au secondaire, hey, un jour, vous allez vous lever le matin, vous allez m'entendre en radio. J'allais rôder des fois sur l'espèce de rempart, les petits murets à côté de la station Chic 99. Puis là, je voyais le studio tout illuminé la nuit, puis tu sais, je rêvais. Fait que ma façon de me rapprocher du milieu, ça a été d'essayer de rentrer dans un disco mobile, après ça dans l'équipe d'animation. J'ai fait un cours, toi aussi d'ailleurs, au Collège Radio-Télévision de Québec. Fait que ça a été ça. Puis ouais, vers 17-18 ans, là, j'ai commencé comme géo à faire des petits reportages en ondes, puis à animer mes premières nuits, je pense ouais, à 18-19 ans, de 3h à 6h du matin, après les DJ live, on dirait du mondial.
25: Ouais, c'était l'enfer.
26: Ouais,
25: c'est pas Monsieur Sasseville aussi qui était à la radio le soir, puis je pense minuit, là, il y avait un animateur qui était là, puis il parlait là, jusqu'aux petites heures du matin. De mémoire, il était à Énergie Montréal.
26: Ça se peut très bien, ouais, Jean Sasseville. Puis en tout cas, c'était des belles années. En fait, ce que je retiens de ces années-là, c'est qu'il y avait de la place, en tout cas, pour de l'expérimentation. Le regretté Dan Plante, qui était mon boss à l'époque, nous laissait l'opportunité d'être en onde à une heure où il y a moins de risques, de 3h à 6h du matin, de travailler avec les travailleurs de nuit, les gens qui rentrent de veiller, puis tout ça. Fait que j'ai pu faire mes classes-là. Puis il y avait aussi tout l'aspect mise en onde qui me plaisait beaucoup, c'est-à-dire que maintenant, tout est informatisé, la musique, puis ce sont des genres de pilotes automatiques qui assurent la mise en onde des stations de radio, alors qu'à l'époque, c'était vraiment des supports physiques, tu manipulais tes CD, des bobines, des cartouches. Fait qu'il y avait une approche très tactile et très physique qui moi m'intéressait beaucoup, une grosse console McCurdy là, tu sais, c'est chaude là. Fait que c'était fait que pour des tripeux de radio, puis je suis convaincu qu'il y en a qui nous écoutent en ce moment, des geeks de bébelles, que t'aimes brancher un système de son, le démonter, que tu tripes sur des speakers, des bons mixeurs, ben c'est pour moi c'est la même affaire en radio. Je tripais autant sur l'idée de pouvoir m'exprimer puis de vivre ma passion de communicateur, mais aussi le côté technique à tout ça me faisait autant vibrer. Tu sais.
25: Ouais. T'as tout le temps été créatif à la radio. T'as tout le temps été proche aussi de tes auditeurs. Moi, je te voyais passer, j'étais dans les bars, puis bon, ben t'étais invité à venir faire la promotion dans les bars aussi. Je te voyais passer quand il y avait des matchs qui étaient présentés au Colisée à Québec, on te voyait passer. Est-ce que tu considères que dans le temps, la radio était beaucoup plus près des gens? On faisait vraiment de la radio locale, que ce soit à Montréal ou à Québec. On était plus proche du monde, en majorité, les animateurs et les animatrices.
26: C'est incroyable. C'est un point que tu touches que je trouve essentiel puis qui définit vraiment la radio à Québec, la proximité qu'elle avait avec le monde, puis on l'a pas inventé, des années 70 CFLS, des années 80 L93, Énergie, l'époque glorieuse de Choix FM, CJRP, Weekend, Boulevard, c'est des radios qui proche du monde, il y avait quelque chose de communautaire, tu gagnais des sondages en étant autant sur le terrain, en organisant des parties, des événements dans les bars, les ouvertures de terrasse, la radio faisait bouger le monde, t'avais pas d'algorithme pour te dire où aller veiller, t'avais pas de Tinder pour te dire qui sont les célibataires dans un rayon de 3 km, fallait que tu sortes, puis la radio avait ce pouvoir de traction-là, puis pouvait te guider, non seulement pour la musique, les informations, mais aussi sur où est-ce que ça se passe en ville. Fait que si on disait, hey, ce soir, il y a un party à Girard, ce soir, il y a un party au Louis-Joliette ou au Monkey, peu importe la radio, ben, les gens y allaient. Fait que comme animateur, ben, t'étais un peu représentant de ta station, ouais. t'avais une certaine fierté à porter le coach, tu serrais des mains, tu rencontrais le monde, après ça, ces gens-là te suivaient en onde, fait que t'étais, puis tu rencontrais, moi, d'un point de vue personnel aussi, ça m'a sorti d'une certaine forme de gêne. Mais là, tu rencontres les représentants Molson, les gens du Journal de Québec, les propriétaires, les acteurs importants en restauration, les agents de pub, puis tout. Fait que c'était comme, ah, OK, je sors de ma bulle, puis je deviens un citoyen actif parce que la radio a un impact sur le monde. Fait que oui, t'as tout à fait raison. Je pense que la radio était vraiment plus proche du monde. On côtoyait nos auditeurs avec des opérations de chambre, des opérations publiques. Puis moi, je me suis vraiment éclaté dans cet aspect de la radio.
25: T'as-tu l'impression que c'est encore comme ça dans les petites villes? T'sais, Montréal aussi a été longtemps comme ça. Je me souviens de Jacques Fabi. Tous ceux qui travaillaient de soir et de nuit écoutaient Jacques Fabi à la radio, les lignes ouvertes et tout. Il y avait des personnages qui appelaient dans les lignes ouvertes. Mais quand même, on sentait que Jacques Fabi était proche du monde. Il y avait d'autres personnages. Comment il s'appelait le monsieur qui était à la radio? C'était un personnage qui appelait Jacques Fabi. Harold est encore en vie. Harold ben Lapocatière. Oui. Mais il y en a un qui disait, ça, c'est pas ton bague. Non, monsieur. Non, madame. Ça, c'est pas votre bague. Comment il s'appelait? Lui, Roger Drolet, ça se peut-tu?
26: Ah oui, Roger Drolet.
25: Il y avait Roger Drolet. Il y avait
26: M. Pelletier, je pense, qui remplaçait M. Fabi. Des fois, il faisait le quiz pour se gagner un livre aux éditions de l'Homme.
25: Lui, il est en Floride.
26: Il y avait à CJRP à Joe Hardy. Moi, j'ai
25: dit oui, Joe
26: Hardy. Les Canucks on the way! Puis tu sais, il y a ça aussi, on appelait, tu sais, au secondaire, on appelait dans les lignes ouvertes, Marc Simoneau, tout, puis on tripait juste à avoir la ligne pour dire n'importe quoi. Là, on était surpris d'avoir la ligne. Oui, on parle à Pierre-Yves. Allô,
25: mais il y avait une proximité. Même le Doc Mayou avait une certaine proximité avec son auditoire. Tu sais, Doc Mayou, tu l'aimais ou tu l'aimais pas, mais tu sentais qu'il était là puis qu'il aimait ça, jaser avec le monde. Des fois, j'ai l'impression que la radio, qu'elle soit montréalaise ou à Québec, des fois, les animateurs et les animatrices ont tendance à oublier qu'on parle avec du vrai monde. Ouais. On parle pas entre nous autres, on parle avec le monde.
26: Exact. On parle... On dirait qu'il y a eu une période où, puis là, la compétition, on parle, tu sais, dans un briefing, on se fait parler de parts de marché, vous parlez à des parts de marché, oubliez pas que notre auditeur cible, puis là, la démographie, oubliez pas, c'est important de scorer fort dans le 18-34, là, faut faire des gains dans le 25-45, dans le 25-54, on fait pas de la radio pour des, bien sûr, oui, on fait de la radio pour des chiffres, parce que sans vente publicitaire, il y en a pas de radio pis t'as pas de salaire. Mais l'humain, parler au... Tu sais, être proche de ton monde, c'est un feeling qui est indescriptible. Puis j'ai travaillé le matin pendant quelques années à Énergie, puis physiquement, j'ai trouvé que c'était l'émission la plus difficile à faire, animer un morning show, mais en même temps, c'est une expérience radiophonique, je trouve, incomparable. T'es tellement... Il y a une fusion, puis il y a une proximité avec les auditeurs... Qui est malade de nuit aussi. Puis je sais pas, j'ai retrouvé ce genre de feeling-là dans tous les autres projets que j'ai fait, peu importe le type de plateforme. Fait que tu sais, j'ai détesté ça en termes d'horaire, mais en termes de proximité avec ton monde, de sentir que tu les réveilles, qu'il y en a que, ping, à 6h24, leur cadran ouvre, puis que tu deviens l'espèce de repère dans leur journée. Ils sont rendus à telle lumière, puis que t'es pas en train de parler de telle affaire, ben ils sont comme un peu, oh mon Dieu, je suis en retard. Fait que ça devient l'espèce d'accompagnement temporel, puis d'horloge de la vie des gens, puis de leur routine, année après année. pour moi, c'est l'expression de la proximité avec l'auditoire ultime.
8: C'est quoi tes moments, que ce soit à Montréal ou à Québec, c'est quoi tes moments les plus forts à la radio qui t'ont vraiment fait triper? Ou encore des moments où tes patrons t'ont dit « Pierre-Yves-Laure, t'as peut-être été un peu trop loin sur celle-là. » Parce qu'on m'a toujours décrit, Alain, qui était au collège, qui était le directeur du collège, me disait PY, là, c'est un des gars les plus rapides au niveau des réflexions et tout ça. Mais des fois, il patente des stunts en 5 secondes qui peuvent vraiment super bien virer ou vraiment mal virer.
26: Ouais. Ah oui, j'étais assez... un peu cowboy des fois dans ma façon de vouloir essayer des choses.
8: Ouais. T'as pas fait de la plongée sous-marine à un moment donné, t'enregistrer une émission de radio en plongée
26: exact.
8: Sous-marine?
26: Ouais. Ouais. Je sais que le Zoo l'avait fait à l'époque. Nous, on l'a fait en piscine. On l'a fait sous la glace du lac Beauport aussi, en plongée sous glace.
8: Wow.
26: Il devait faire moins 18 cette journée-là dans un gros kit de scaphandre. C'était extraordinaire. Je me souviens d'un stunt qu'on faisait le matin à Énergie, ça s'appelait le réveil brutal. Tu sais, on demandait aux auditeurs de réveiller brutalement quelqu'un. Puis dès que la personne était comme réveillée, notre complice, il passait le téléphone, fait que la personne se retrouvait en onde comme « Hey, wow, hey, Chris, tu viens de me faire un saut, puis là, faut que je parle avec un animateur, wow, tu sais. » Puis ça a comme pris des proportions avec le temps où, à un moment donné, il y a un gars qui a rentré un motocross dans la chambre de son voisin avec la complicité de sa blonde. Tu sais, les gens commençaient à faire des affaires pas possibles. Il y a un gars qui est rentré dans la chambre, sa femme dormait, il a plugué une guitare. Herb, il a commencé à faire un gros désaccord de tonne des tu sais, ou Black Savage, je sais plus trop. Sa femme est en tabarnak. Hey, c'est quoi ton problème à matin? Fait que nous, on était comme en studio pis on l'entendait, la chicane de couple qui éclatait live. C'était débile, tu sais. Pis là, c'était quoi le prix? On faisait tirer genre un char pogné, ses annonces classées, un genre de vieux tiburon avec un aileron tout patenté, une vieille patente. Fait quoi, ouais, on... Le Pinch of Love, c'est un beau souvenir aussi quand
8: vous avez embarqué des milliers de personnes, toi puis Dallaire, là, Martin Dallaire qui était à Weekend Radio, vous avez embarqué du monde là dans le Pinch of Love, c'était hallucinant. Même les gens des autres stations de radio voulaient aller au Pinch of Love, au Pinch of Love. Là.
26: Ouais, on s'est dit, hey, laissons pousser nos moustaches, puis le seul prérequis pour pouvoir entrer, les garçons, vous devez porter une moustache et tout le monde doit être déguisé. Années 80, on a fait venir les Karma Chameleons, les bébés, vilains pingouins, The Box. Hey, la première année au DAG, je me souviens que le midi même du premier événement, tu sais, le matin, on est allé faire des tests de son au Dagobert avec Yann Latouche, puis tout, David Marcoux, puis là... On était comment? On va-tu avoir, je sais pas, 500, 600 personnes? On check ça. L'après-midi, le midi, le village des valeurs a appelé à la station pour dire, hey, arrêtez de nous envoyer du monde. On n'a plus rien qui fait années 80. Là, ça suit. Là, on fait, ok, commence peut-être à se passer de quoi? On arrive sur Grande Allée vers 5 heures. Man, c'était plein. Il y avait du monde partout dans la rue. Début du mois de mai, il faisait genre 20 degrés, 20, 22 degrés. Puis, à un moment donné, je me souviens que pendant la soirée, Yann Latouche est rentré, en dedans. Pour me dire, on était sur le stage, puis il dit, hey, la police vient de barrer à Grande Allée. Genre, ils ont mis des barrières, genre, du Concorde jusqu'au Saint-Hubert en bas. Toutes les bars sont pleins, tout le monde est déguisé, il y a à peu près 10 000 personnes.
8: Ouais.
26: C'était fou raide.
8: Ouais. C'était rassembleur, puis je pense que, tu sais, il y a beaucoup de podcasts qui existent, puis c'est bien. Moi, je suis un adepte des podcasts. J'adore la radio live. J'adore surtout la radio locale quand on travaille pour notre communauté. Mais, il faut que la radio prenne conscience de l'impact qu'elle peut avoir dans sa population. Tu sais, il y a de ça deux semaines, moi, puis ouais, tu me connais, je suis pas un lutteur dans la vie, là. Je m'intéresse plus à la lutte depuis les années 80. Mon dernier lutteur préféré, c'était Hulk Hogan, quand il se battait contre le géant ferré. Puis, je me suis dit...
26: WrestleMania.
8: Je me suis dit l'an passé, parce que je l'ai fait deux années en ligne, je me suis dit l'an passé, tiens, on va trouver avec Steve de la NSPW, qui est une ligue de lutte, là, une façon, on va faire un gala, puis on va inviter des auditeurs, puis on va être commandité, puis on va faire ça pour la Bouchée Généreuse, qui est un organisme qui nourrit des milliers et des milliers de familles à chaque semaine dans la grande région de Québec, dont 40% de ces milliers de personnes-là qui sont des enfants. Puis, une fois que la soirée s'est terminée, puis ouais, là, une fois que j'ai eu le montant final qu'on redonnait à la Bouchée Généreuse,
25: pour une des premières fois de ma vie, là, tu vas trouver ça un peu pathétique, là, mais en même temps, il faut que je sois transparent avec mes auditeurs, je me suis dit, hostie, j'ai servi à quelque chose.
26: Nice.
25: J'ai servi à ramasser de l'argent qui va servir à nourrir des gens. Puis ça, là, c'est palpable. Là. Cette émotion-là que tu ressens, là, c'est palpable. Fait que, tu sais, quand tu as fait le Pinch of Love, là, c'est de l'amour que vous avez distribué. Là. C'est de la nostalgie. Vous avez fait une super de belle soirée. L'énergie que tu ressens après avoir fait ces affaires-là, ça n'a pas de prix. Ça n'a tout simplement pas de prix. On ne change pas la vie du monde. On peut les aider à ce qu'elle soit plus douce, du moins.
26: Ouais, puis c'est beau ce que tu dis parce que, tu sais, on pense souvent qu'on, comment dire, tu sais, dans les médias, moi, je vois quelque chose de multidirectionnel, c'est-à-dire que, tu sais, oui, t'offres ta parole, puis tes réflexions, puis les questions que tu poses pour générer des réflexions, des conversations, puis tu dis, bon, ben on offre une émission de radio, mais au bout du compte, tu te rends compte que finalement, tu ressors de là grandi parce que ce contact-là, il te nourrit autant que ce que tu donnes, puis il y a comme une espèce de roue sans fin qui se fait. Tu t'offres quelque chose, mais les gens, en te redonnant le feedback, puis en te nourrissant l'information, c'est une roue qui tourne. Fait que la radio se doit de rester proche, puis de garder les mains dedans, puis de rester proche des gens, puis j'ai peur que ça s'efface un peu, puis que ça se soit un peu dilué avec le temps, parce que les grosses corporations maintenant gèrent peut-être plus des grilles que des émissions, puis des mots, mais je peux pas dire que je suis optimiste par rapport à la radio en ce moment.
25: Ouais. T'sais, heureusement, il y a des propriétaires qui désirent rester le plus local possible. Ouais. Ça fait en sorte qu'on a un bel auditoire à qui on peut jaser. Fait que ça, on va dire un gros merci aux propriétaires. La télé est arrivée quand dans ta vie? Quand est-ce que tu t'es dit, tiens, moi, le petit cul de Québec, là, je veux aller faire de la télé, puis ça va être la province de Québec maintenant qui va me voir en télé?
26: Ça s'est fait progressivement. J'ai fait des petites collaborations à un moment donné avec TVA, avec TVA Nouvelles. À un moment donné, j'ai fait un duplex. J'étais en studio à la radio, puis TVA m'avait interviewé pour un truc. Puis après ça, Serge Fortin à Montréal, qui dirigeait TVA Nouvelles, LCN, tout, m'a dit « Hey, Denis Lévesque commence à faire une émission, t'es allé chercher ». Et puis, il aimerait ça t'embarquer dans son équipe de débatteurs. Fait qu'une fois ou deux par semaine, j'allais dans un studio de TVA sur Miran à l'époque. Puis, je participais à des débats sur l'actualité avec Denis Lévesque puis d'autres gens qui étaient sur son panel. Ça a commencé comme ça. Après ça, à un moment donné, mon ami Kim Rusk, qui était, elle aussi, qui est passée par le Collège Radio-Télévision de Québec, Alain Dufresne m'avait dit « Ah, j'ai une jeune, là, Kim Rusk, là, elle a dedans pas mal. Penses-tu que tu pourrais y faire une place? » Ou en tout cas, ce serait le fun si tu t'intéresses à ce qu'elle fait. Je trouve qu'elle a une belle drive. Fait que j'ai commencé à recevoir Kim dans mon émission qui venait faire des petites chroniques. Et quand il s'est retrouvé à Love Story, on m'a demandé d'aller parler de sa personnalité pour la défendre un peu. Puis je te dirais que ça a été peut-être un point marquant, un point tournant en tout cas pour moi, parce qu'après mon passage là, les patrons qui quelques mois plus tard de TQS m'ont dit « Hey, on aimait ça ce que t'as fait pour Kim à Love Story, ça tenterait-tu de l'animer l'an prochain? » Je fais « Hein? » Je trouve que...
25: c'est un beau step.
26: Ils disent « That escalated quickly. » Fait que là, ouais, laissez-moi y penser. C'était sûr que c'était oui, mais je voulais me laisser des airs un peu. Puis c'est comme ça que ça a commencé. Boom, j'ai été propulsé dans TV le dimanche soir, live, 1 million de téléspectateurs, les galas du dimanche. Puis c'est vraiment comme ça que ça a commencé. Puis après ça, ben...
25: Est-ce que tu réalisais que c'était gros à l'époque? Tu sais, que t'arrives dans une grosse, grosse machine ou un peu inconscient, tu te dis « je vais livrer ce que je peux livrer puis advienne que pourra ». Est-ce que tu avais du stress? Parce que quand tu dis ça a escaladé assez rapidement, ouais. Là, votre affaire, je pars de chroniqueur à animateur de cette émission-là. T'étais-tu conscient de l'impact que tu pouvais avoir en présentant ce genre d'émission-là?
26: Je pense que oui. En même temps, il y a une espèce d'insouciance, puis de naïveté, puis de fougue à la jeunesse qui est vraiment le fun, puis que je pense avoir encore un peu, mais je dois la travailler peut-être un petit peu plus. On dirait qu'avec le temps, des fois, on se met à évaluer les risques un peu plus, puis à overthinker les affaires. Fait que j'ai foncé, c'est une belle opportunité. Puis il y en a d'autres qui l'ont fait avant moi, il va en avoir d'autres après, puis relativiser les choses, c'est-à-dire, ah oui, c'est gros, Mais en même temps, c'est petit. Je voyais l'autre jour un gardien de la Ligue nationale, je sais pas lequel, mais j'ai repartagé son truc. Il disait, hey, comment tu, un journaliste qui demande comment tu fais pour garder ton calme dans des situations importantes, quand ça s'en va en prolongation, un gros match. Il était comme, ben, moi, je fais juste me dire, hey, on va tous mourir anyway, c'est pas important, on s'en crisse, tout le monde va avoir oublié dans quelques centaines d'années, personne va penser à moi, je vais être dead et tout, on va tous mourir, je m'en crisse. Je trouve que ce mindset-là, il est tellement intéressant. Des fois, on a tellement tendance à se donner de l'importance puis à penser que les gens checkent nos médias sociaux, que les gens se soucient de ce qu'on pense. Tout le monde se crisse de moi, là, dans le sens que je suis comme, c'est pas... Oui, dans l'immédiat, si tu fais une bourde, si tu fais une gaffe... Si t'es pas préparé, ça va attirer l'attention, mais fais ta job avec cœur, je pense que les gens vont le sentir, puis après ça, ben, y a personne, tu sais, avant qu'on en parle, y a personne qui se souvient de qui a gagné cette année-là à Love Story, puis comment j'ai fait mes animations, peut-être un vague souvenir, mais je suis convaincu qu'il y a personne qui pensait à ça en ce moment-là, genre, hey, pis Wilder, Love Story, là, y a 16 ans, non, avec la vie passe, on va tous mourir, puis à un moment donné, il faut relativiser les choses, mais ça n'empêche pas que j'ai envie d'être préparé, j'ai une forme de fierté à bien faire mon métier, j'aime bien être bien entouré, j'aime donner tout ce que je peux, je suis exigeant envers moi-même, envers ceux qui travaillent avec moi, puis j'ai le désir qu'on livre des projets bien ficelés, puis je veux toujours m'améliorer, puis après ça, ben, qui m'aime me suivre, les autres, tant pis.
25: Il n'y a pas grand scandale qui suit P.Y. Law, tu sais, je regardais, je pense que c'est hier ou avant-hier, là, je sais que... Guillaume Lemaitre-Vierge a décidé là, de dire que ce qu'il avait fait là, c'était pas fort là, et tout ça. Puis avec raison, c'est une maudite niaiserie. Puis il paye chèrement sa niaiserie. Il y en a qui vont dire, ben ça bon. Il y en a d'autres qui vont dire, ah, c'est peut-être un peu trop sévère. Mais t'en as-tu déjà fait, toi, des bourdes qui ont fait en sorte qu'ils t'ont dit, hey, tu sais, PY, pour ce contrat-ci, on va passer?
26: Je pense pas que ce soit arrivé que j'ai perdu un mandat à cause d'un élément principal ou de quelque chose que j'ai dit qui a pu froisser des gens puis que tu sais que l'employeur dise ouais mais non on n'a pas le choix ça va être mais on fait quand même je garde toujours ça en tête d'essayer d'être respectueux de la pluralité des opinions d'essayer de pas heurter les gens puis en même temps tu sais que je veux dire si t'essaies de trop te lisser puis de devenir de devenir un people pleaser puis de vouloir plaire à tout le monde. Je pense que tu plais à personne aussi. C'est important de garder son unicité, ses convictions. Ça se peut qu'on ait des avis sur tout. Ça se peut qu'il y a des choses sur lesquelles on n'a pas vraiment d'avis. Puis dans le monde médiatique dans lequel on vit, on soit des fois, on se laisse emporter par une conversation puis qu'on parle un peu à travers notre chapeau. Ça arrive à tout le monde. Je pense pas avoir une capacité d'analyse puis de... supérieur à la moyenne. Bien au contraire, j'essaie de me dire, hey, oublie jamais que tu t'adresses à des gens qui sont vraiment plus brillants que toi, puis des experts sur plein de sujets. Il y en a plein qui sont à l'écoute. Fais pas ton petit Joe connaissant parce que c'est un micro. Mais en même temps, des fois, on se laisse emporter, puis c'est important de communiquer avec conviction. Puis des fois, même si ça fait pas plaisir à tout le monde, je pense que c'est ça qui fait qu'on peut faire son chemin quand on n'est pas juste un parmi tant d'autres qui dit un peu rien à vouloir plaire à tous. Mais
25: c'est un autre monde.
26: Ça vient avec des risques.
25: C'est un autre monde, puis ouais, mais quand on regarde des fois Hollywood, tu t'aperçois qu'il y a des acteurs qui ont comme sombré dans l'oubli, qui décident de faire des conneries qui n'ont pas de maudit bon sens pour dire « Hey, j'existe encore ». Y en a-tu des artistes dans le métier, sans nommer de nom, qui utilisent ce genre de stratégie-là au Québec pour se dire « Hey, j'existe encore, je suis encore capable de faire des contrats ». Puis de l'autre côté, dans ton cas à toi, tu t'organises comment pour qu'on t'oublie jamais?
26: C'est une bonne question. En fait, il y a eu une période dans ma vie où j'ai senti que c'était plus difficile de faire des choses à la télé qui me ressemblaient vraiment.
25: Il donnait tous tes contrats. Il donnait tous tes contrats à Bernard de Rome, c'est ça?
26: À Robert Guisculli. Ouais. Non, mais j'avais l'impression que je me faisais des fois aspirer dans des mandats qui représentaient pas nécessairement ce que je croyais être des forces pour moi. Puis c'est à partir de ce moment-là que j'ai commencé à produire un peu puis essayer de présenter mes propres projets, quitte à ce qu'il y en ait moins, mais que je fasse des choses que j'aime. Puis on dirait qu'au fil du temps, ça a été peut-être... payant pour moi parce que j'ai au lieu d'être passif dans ma carrière, je me suis senti un peu plus proactif et plus agressif dans ma façon de présenter des idées puis de présenter des visions plutôt qu'attendre que le téléphone sonne chez nous. Je pense pas que ça arrive, ça, que les gens t'appellent à un moment donné. Hey, ça fait 3 ans qu'on l'a vu, on va l'appeler pour voir si ça. Tu sais, peut-être qu'il y en a là, des gens qui ont une notoriété extraordinaire puis qui sont comme, tu sais, je veux dire des Claude Legault, Charles Lafortune, Guy Jodoin, tout ça, Véro, tu sais, c'est des gens qui. Mais en même temps, ils ont travaillé pour avoir cette notoriété-là. Mais ce que je veux dire, c'est que moi, je suis pas de cette catégorie-là. Fait que j'ai besoin d'amener mes idées pour générer du mouvement. Puis quand tu génères du mouvement, ben généralement, ça attire les regards puis tu restes sur la glace. Je me suis toujours dit, essaye de rester sur la glace, mais sois sur la glace dans une game que tu possèdes, que tu maîtrises et dans laquelle tu as du fun.
8: Tu sais, j'ai beaucoup de connaissances là, dans le milieu artistique, puis ce que je trouve triste à certains égards, c'est quand il y a des années où les contrats se font un peu plus rares, ces personnes-là ont de la difficulté à se trouver dans cette société-là comme si ces gens-là considéraient que non, moi je suis juste artiste, mais je peux pas aller faire du travail de bureau, je peux pas aller travailler pour une boîte de communication. Tu sais, mon métier à moi, c'est je suis comédien. Mais ces gens-là préfèrent des fois rester dans une grande pauvreté. Et ça, c'est d'une tristesse. Là. Je regardais le salaire moyen des gens de l'Union des artistes. Ça tourne autour de 20 000 $. Puis ouais, là, qui peut vivre à Montréal ou à Québec avec 20 000 $? Donc, ces gens-là préfèrent rester dans la pauvreté plutôt que d'aller faire un métier que monsieur et madame tout le monde peut faire. J'ai toujours l'impression que ces gens-là se déterminent de la mauvaise façon. Tu te détermines pas par ta carrière. Tu te détermines comme un individu, tu te détermines comme un père de famille, tu te détermines comme étant un conjoint aimant, une conjointe aimante, tu te détermines comme étant un bon individu. Mais les gens qui ont l'impression que si on les voit pas à télé, ils n'existent pas, je trouve ça triste, moi.
26: C'est intéressant ce que tu amènes. Il y a aussi... c'est peut-être vrai, mais est-ce il y a peut-être aussi la perception que le public a de ces personnalités-là. J'ai entendu à un moment donné une artiste qui disait « Hey, à un moment donné, il va falloir normaliser le fait que la chanteuse que je suis ou l'artiste que je suis, que ça se pourrait que vous la croisiez à un moment donné en train de servir des assiettes au restaurant et que vous ne soyez pas choqué et que vous ne soyez pas en train de la stigmatiser. « Hein, mon Dieu, t'as-tu vu, nanana, à travail là? » Ben oui, faut que je gagne ma vie, je fais du bar, nanana, je fais du design graphique, je fais ça, c'est pas... C'est fait que oui, peut-être que pour l'artiste d'avoir vécu dans l'œil du public, c'est difficile à un moment donné, et c'est peut-être un exercice d'humilité de faire « Hey, au niveau artistique, ça marche moins bien, fait que oui, je fais des jobs. » Mais je pense qu'on, comme public, on a un devoir aussi de pas en faire un cas quand on voit que quelqu'un qu'on croyait... Tu sais, on a peut-être un peu idéalisé ou peut-être qu'on met les gens qu'on voyait dans la petite boîte qu'on entendait, c'est comme « Hey, mais non, ce sont des gens normaux, fait qu'acceptons qu'ils puissent avoir des jobs, courantes et qui soient pas toujours magnifiés ou dans l'extravagance du show business. »
8: Mais tu sais, à certains égards, ça doit être dur pour l'ego, tu sais. Puis je peux me permettre d'en jaser puisque je l'ai eu en entrevue, mais Paul Sarrazin, tu sais, quand il a fait Jeans Bleu sur la plage, quelque chose du genre, là, ça a été une catastrophe. Ouais. Ça a été la fin de sa carrière médiatique, là. Après ça, lui, il n'y a plus personne qui l'appelait. Ouais, c'est ça. Ça ressemblait à Brume de ta bouche d'Éric Lapointe, mais au moins, Éric Lapointe, il a réussi à refaire des albums par la suite. Je pense au gars qui animait. Tu te souviens-tu de l'émission Coup de foudre quand on était jeune?
26: Yves Gionnet.
8: Yves Gionnet. Ben, Yves Gionnet, quand Coup de foudre a terminé, là, il n'y a pas eu d'autre appel, là. Donc, Yves Gionnet, ce qu'il est allé faire, puis je ne sais pas s'il est encore là ou s'il est à la retraite aujourd'hui, mais il est devenu chariste chez Molson. Donc, il travaillait dans l'entrepôt Molson, puis il classait des caisses de bière. Ça a dû être raide dans tabarouette, là.
26: Ouais, mais en même temps, c'est ça, tu sais, je m'imagine, tu sais, c'est bien correct, il a continué à gagner sa vie, puis tout, mais tu vois, je me dis, là, si lui est dans son char en ce moment, qu'il nous entend, tu sais, je pense qu'on a comme... je parle pas juste de toi puis moi, mais on a, collectivement, on est peut-être un peu coupable de ça parce que, tu sais, je veux dire, on parle de lui puis c'est comme si c'était, si c'était un pas en arrière.
8: Ben non.
26: C'est comme si ça avait été une rétrogradation de vie, je pense pas.
8: Tu gagnes ta
26: on
8: vie.
26: On fait notre chemin, ah puis ouais. On n'a pas de Minecraft dans la vie, je pense. En tout cas, ben peut-être qu'à l'époque, c'est plus ça. T'sais, je me souviens de mon oncle qui a travaillé à l'hydro toute sa carrière, mon père qui a toujours été ingénieur, ou t'sais, des carrières comme enseignant, ou qu'est-ce que tu veux être plus tard, je vais être ça, je vais faire ça toute ma vie. Mais quand t'es dans les médias ou dans la culture en général, dans le divertissement, ben faut que t'acceptes que ça part, ça vient, ça repart, ça revient. Fait que, t'sais, arrêtons de toujours mettre le spotlight, pis t'sais, comme Gabriel des Trois Maisons en entrevue. Hey, ouais, dans le temps, ça marchait, hein, ça, t'sais. Je trouve que c'est mettre beaucoup de, c'est comme, ça, on contribue à flageller les artistes qu'on voit moins.

0: Je travaille en amont, je travaille des mois en brainstorm, en écriture de texte, en répétition. Tu pars de rien, tu pars de premier meeting où tout le monde apprend à se connaître sur Zoom, à finalement faire un show à grand déploiement devant tout le Québec où tout le gratin est là, où tu récompenses la télévision. Puis moi, comme gars de télé, je trouve ça le fun de pouvoir parler de mon industrie. Puis de, mais t'as raison, devant ses pairs, là, tu sais, je me souviens. La première année que je l'ai fait, tu sais, première rangée, tu sais, des Marina Orsini, des Charles Lafortune, Patrick Huard qui était là, Xavier Dolan, tu sais, Julie Le Breton, tout ça. J'étais comme waouh,
1: parce que ces gens-là, c'est toi qui écoutes à cette heure-là. Toi, t'es.
0: Louis Morissette, Véro, tu sais, c'était vraiment cool. J'ai vraiment aimé ça. Puis encore là, ça prend une forme d'insouciance. Tu sais, oui, on peut penser que c'est gros, puis à un moment donné, il faut pas se laisser emporter par ça quand t'es dedans, de dire, hey, pour vrai, je vais faire mon possible, puis je vais m'amuser, puis j'ai besoin d'être celui qui va avoir le plus de fun dans place, sinon comment tu veux que les gens en aient dans la salle, puis qu'ils en aient ultimement à la maison, fait que... Mais oui, les Gémeaux, la fête nationale aussi, c'est une grosse affaire, je l'ai fait 3 ans, je pense, au Parc Maisonneuve et au Quartier des spectacles à Montréal, tu sais, 600 000 personnes. Pour moi, c'était significatif. Je l'ai fait. J'ai vécu la Saint-Jean, ses plaines à Québec au début des années 90, dans le temps de l'échec de Meech, puis tout. Tu sais, il y avait comme une ferveur, puis une espèce de clameur dans la foule. Puis ça, c'était des fêtes qui avaient une saveur peut-être un petit peu plus politique à l'époque, avec Michel Rivard, Gilles Vigneault, Charlebois, tout ça. C'était... Mais fait que oui, de pouvoir devant tout le Québec parler de ta fierté d'être québécois puis de mettre la lumière sur des artistes, je te dirais que c'est des grosses affaires qui en termes de ben d'exposure puis de d'intensité scénique sont trippants. Puis je me suis nourri, mais j'ai fait des petits projets, ben des projets qui ont peut-être moins de
1: Qui rayonne moins.
0: qui rayonnent moins, mais qui m'ont nourri tout autant.
1: OK.
0: J'ai fait une série documentaire, Bulletin spatial, où je parle de l'exploration spatiale. J'ai fait une série à TV5 de plongée sous-marine, Les Flots,
1: Ouais. C'était
0: La Fête est
1: formidable
0: faite, un
1: d'ailleurs.
0: truc de rap. Fait que, tu sais, je m'éclate dans tous les projets. Certains sont plus artisanaux, un truc sur la littérature jeunesse versus les Gémeaux, mais pour moi, ils ont tous une importance parce que je mets autant de cœur à chaque étape. Peu importe la grosseur du
1: Puis
0: projet.
1: t'étais-tu capable, exemple, la soirée des Gémeaux, là, tu l'as fait 2 fois, t'étais-tu capable de l'apprécier au fur et à mesure que les secondes avançaient ou c'est après, là, t'avais hâte de finir pour dire, OK, j'ai fait un bon show, ça a bien été, c'est fait, là, je peux commencer à relaxer, ou t'étais capable de l'apprécier seconde après seconde? Je t'explique ma question, je jasais avec un joueur qui a évolué dans la Ligue nationale de hockey pendant plusieurs années, puis lui, ce qu'il regrettait, ben, il me l'a pas dit en onde, fait que je peux pas le dire, mais c'est un bon joueur, OK? Et ce qu'il regrettait, c'est de pas avoir été capable de vivre le moment présent. Puis il m'avait dit, peut-être 10 ans ou 15 ans après sa carrière, il m'avait dit, Yann, si j'avais la chance de revenir ne serait-ce qu'une minute pour regarder la foule puis de me dire à quel point c'est beau ce que je suis en train de voir là, puis les applaudissements, puis les enfants, puis les signatures que je faisais, si j'étais capable d'apprécier seconde après seconde, je le prendrais juste une minute puis je serais prêt à échanger beaucoup de choses pour avoir cette minute-là dans l'amphithéâtre à Québec, là. Exemple.
0: Je suis 100% d'accord avec toi. Je pense que c'est ça, c'est un travail. Je pense que c'est le travail d'une vie pour l'humain d'apprécier le moment présent. Tu sais, puis là, on entre dans des trucs un petit peu plus philosophiques, mais je suis convaincu qu'il est pas, qu'il est pas seul dans son cas. C'est quelque chose qu'on vit tous à différentes échelles, au niveau familial, dans le couple, au niveau relationnel. T'sais, vivre le moment présent, c'est pas simple. On est toujours avide de quelque chose. On est conditionné comme ça. Puis là, j'essaye de méditer des fois. J'essaye de me mettre dans un état plus contemplatif. Des fois, de ralentir le pace. Puis d'adopter une mentalité un peu plus stoïcienne. T'sais, je regarde, il y a des choses que je ne peux pas contrôler. Des fois, ça va bien, des fois, ça va mal. J'accueille ce que la vie m'envoie avec une certaine froideur. T'sais, il y a des trucs, il y a des outils qui sont millénaires puis qui ont fait leur preuve dans plusieurs courants philosophiques. Fait que maintenant, c'est propre à chaque individu, mais c'est le travail d'une vie, man. Fait que je trouve que c'est une bonne opportunité pour nous de réfléchir à ça.
1: Ben oui.
0: C'est c'est

0: on a besoin de faire du travail avec soi-même pour pouvoir en arriver là. Puis je dis pas que je suis rendu là, là, tu sais, au contraire, là, tu sais, l'autre jour, j'ai pété une coche parce que mon lave-vaisselle est pété, ça fait 3 mois, puis un technicien qui vient ici, puis elle coûte 120$, même à chaque fois, puis il marche pas. J'étais comme, mais man, qu'est-ce qui se passe? Puis là, après ça, tu te dis, hey, c'est ça un problème du tiers-monde, ça?
1: Oh oui.
0: C'est vraiment un problème du tiers-monde. Moi, là, ouais. Petit privilégié, j'ai un toit, je veux dire, il y a de la bouffe dans le frigo, je gagne ma vie, puis je fais des choses que j'aime. Fait que là, je suis en train, là, ça a pris toute la place dans ma tête. Mon lave-vaisselle, c'est comme, calme-toi, man.
1: Surtout qu'un lave-vaisselle, ça coûte 500$ aujourd'hui, puis ouais, ça coûte rien.
0: Exact. Ben, c'est ça l'affaire. C'est que là, j'ai mis tellement d'argent dessus que là, c'est comme une imprimante, tu sais. Je suis fâché à cause de l'obsolescence programmée. Je suis comme, ma tante, mon ex-belle-mère, je veux dire, il y a un four dans la famille, il est là depuis 1969. Il marche. Moi, je change d'électro 3 ans. Ça vous garantis, c'est de la merde. Ouais. Votre électronique dans vos machines, c'est de la merde. Je m'en crise que la sécheuse, elle fasse un petit bruit. Je veux pas qu'elle me fasse une toune. Je veux qu'elle marche. Genre 15, 20 ans. Là, ouais. C'est tout ce que je demande. Fait que tu vois, ça, c'est vraiment un... En pensant à ça, ça prend de la place dans mon esprit. C'est niaiseux. Ça l'est pas. Mais en même temps, ça m'empêche de vivre le moment présent. Fait que c'est comme, man, fais la vaisselle. Comme... L'humanité a toujours fait la vaisselle, puis prends le moment, puis dis-toi, hey man, c'est cool, de l'eau, hey, j'ai de l'eau.
1: Mets-toi de la musique en faisant ta vaisselle, voilà.
0: J'ai fait un peu de méditation, je suis allé faire à un moment donné une initiation à la technique Vipassana, qui est comme une méditation, c'est 12 jours en silence. Moi j'ai fait une initiation à ça, c'est genre 3 jours en silence au monastère des Augustines avec mon ami Dan Blouin que je salue. Ça a été une expérience vraiment confrontante pour le TDA que je suis. Pas de stimulation, là, t'sais, t'as pas d'ordi, pas de cellulaire, rien. Tu parles à personne, y a pas de regard qui se croise. 5 fois par jour, tu fais des longues méditations guidées, équanimité. J'suis-tu heureux, j'suis-tu triste, je suis juste entre les deux. Avidité, j'essaie de déconstruire mes patterns de toujours vouloir plus, toujours vouloir quelque chose de plus, que ce soit au niveau personnel, financier, émotionnel, relationnel, et impermanence, l'impermanence des choses. Tout finit par passer. Il y a rien qui dure éternellement. Fait que, puis tu sais, des fois j'essaie de combiner ça avec la mentalité stoïcienne, là, memento mori en latin, ça veut dire rappelle-toi ta mort. Pense-y à chaque jour. Puis tu sais, on vit dans une société, dans un monde où on veut même pas faire nos préarrangements funéraires. Voyons, un testament notarié. Je veux pas trop y penser. C'est comme si on se dit. Plus je pense à ma mort, je vais la programmer puis je vais l'attirer plus rapidement. Elle arrivera quand elle arrivera, puis c'est plate, puis moi j'ai envie de vivre. Pour vrai, j'aime la vie. Mais imagine-toi là, moi je trouve que mon exercice personnel pour vivre le moment présent qui fonctionne le plus, c'est imagine-toi t'es dans ton cercueil là, t'es sous terre, t'es mort, t'es dead, t'sais, tu vas être mort longtemps, là, on s'entend. On va être mort, là, je sais pas combien de milliards d'années, mais notre plus grand succès collectif, c'est qu'on va être mort un Christi de bout. Imagine-toi qu'à un moment donné, t'entends creuser dans ton cercueil en dessous de la terre, il y a quelqu'un qui ouvre la porte, qui dit, hey, Yannick, je te laisse une journée. J'en laisse rien qu'une. Tu fais quoi?
2: Merci, je suis parti trop vite, j'ai pas eu préavis, j'ai pas eu le temps de dire au monde que, à mon monde que je l'aime, j'ai pas fait telle affaire, j'ai pas été reconnaissant pour telle affaire. À tel moment, je pensais que ça allait être éternel, je m'excuse, ok.
0: J'en vis une. Ok, c'est intense. Puis effectivement, là, je suis pas sûr que je vais appeler tous mes amis aujourd'hui pour dire, hey, Dave, je t'aime, Matt, je t'aime. Mais, ça te recalibre un peu, puis ça, après ça, tu sais, repense à ça la prochaine fois que tu soupes avec tes enfants. Dis-toi que t'es dans ta journée d'extra. Peut-être que tu vas être un peu plus, je sais pas, smooth, tolérant, que tu vas avoir peut-être un peu plus de d'appréciation pour un petit mardi. Tu sais, la vie, c'est pas juste le jour de l'an puis le 31.
1: Exact.
0: La vie, c'est aussi un petit mardi tranquille où, hey, ramasse tes enfants, nanana. La quotidienneté, mais il y a du beau là-dedans aussi. Fait
1: que... Franchement intéressant. Puis ouais, il reste à peu près, on va faire une petite pause, il reste à peu près 2-3 minutes à l'émission. Est-ce que tu restes avec nous?
0: Ben oui, ça me ferait plaisir, merci.
1: Cool, on est en compagnie de Pierre-Yves Laure ce soir. Merci d'être là, Henri.
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1: Pierre-Yves Laure est avec nous ce soir. On est vers la fin du podcast. Merci beaucoup, Pierre-Yves Laure, de participer à ce podcast de Jazzette-là qu'on fait sur les ondes du 99.5 à Montréal et sur les ondes du 102.1 à Québec. Je pense que ça va être très apprécié de la part des auditeurs. J'ai hâte d'aller voir mes textos dans les prochaines minutes.
0: Ben merci Yannick, merci à tout le monde d'être à l'écoute et de contribuer à faire vivre la radio. Je disais que la radio... Tantôt, j'avais des commentaires un peu durs. Ah, je sais pas si je suis optimiste envers la radio, mais en même temps, la question c'est pas l'industrie, c'est le monde qui écoute. Puis tant qu'on tant qu'il va y avoir des gens qui écoutent puis qui donnent de l'amour à ce média-là, puis qui écoutent attentivement, qui réagissent, qui donnent du feedback à ce qu'ils entendent, que ce soit positif ou négatif, ben on va se garder ce média-là en santé. Puis je trouve que le soir comme ça, de pouvoir avoir des réflexions puis d'être un peu moins bousculé dans nos pensées puis dans nos échanges, c'est le fun. T'sais. Le jour des fois on est pogné à la circulation, les nouvelles, tout d'abord ministériel, mais là juste de jaser de la vie d'humains sur Terre, de parents, d'amateurs de sport, d'amateurs de plein d'affaires. Merci de créer cet espace-là de discussion, Yannick.
1: Le soir, on relaxe. On parlait de Québec-Montréal, parce que là, on a deux stations de radio, 99.5 puis 102.1 à Québec, et l'autre est à Montréal. J'ai jasé dernièrement avec un humoriste, P.A. Méthode, que tu dois connaître. Ouais. J'ai une de mes amies qui est chanteuse d'opéra, qui fait un petit peu carrière à Montréal, mais surtout un peu partout dans le monde. C'est une chanteuse d'opéra, fait qu'elle se promène pas mal. Comment t'as réussi à conserver un endroit à Québec tout en travaillant à Montréal? Je sais que Norman Brathwaite l'a fait aussi. Sa maison est en Gaspésie, puis quand il y avait des contrats, ben, il embarquait dans son hélicoptère, puis il allait à Montréal. Mais est-ce que c'est facile d'avoir son cœur à Québec, ses enfants et tout ça, puis faire carrière à Montréal?
0: Facile. J'ai la chance... Tu sais, Mélo, la mère des enfants, est extraordinaire. Elle a accepté toujours mon amour de ce métier-là et ce que ça comprenait. Fait que, tu sais, elle a toujours été première répondante pour les enfants. L'autre fois, on est en garde partagée, puis 50-50, mais tu sais, c'est pas toujours 50-50. Puis elle est là, puis elle me back là-dedans. Fait que, oui, j'aime ça, mais grâce... Tu sais, je peux avoir la tête libre quand je m'en vais sur un plateau ou enregistrer là-bas, puis ça, c'est quand même très précieux. Je pourrais pas faire ça tout seul avec deux enfants. Maintenant, j'aime vraiment habiter dans deux villes. Si j'avais les opportunités, les moyens, je pourrais peut-être, moi, sans joke, là, si j'avais un hélicoptère, être capable de m'acheter des résidences partout, je vivrais dans trois villes en même temps, facilement. Je trouve que la vie est courte, puis d'aller prendre le meilleur de chaque ville, un peu comme je suis un peu guidoune, je prends le meilleur de Montréal quand je suis tanné, je reviens à Québec, je prends le meilleur de Québec quand j'ai besoin d'adrénaline puis d'aller d'un peu plus de dynamisme dans mon domaine, je vais à Montréal, puis je suis privilégié, tu sais, je vis dans la maison où j'ai grandi à Québec, j'ai racheté la maison de mes parents, puis à Montréal je vis au Novia, en fait à Longueuil, qui est un endroit extraordinaire, man. C'est des condos locatifs juste à côté du métro, il y a une piscine, une terrasse, des aires communes, j'adore le Novia, puis KO TV, Louis Morissette, ils ont leur studio là-bas. Fait que, tu sais, j'ai un setup le fun. J'aime le transport en commun, train, autobus. Des fois, je prends mon char. Puis, fait que j'adore les deux villes. Sans joke, je me pince, mais pour moi, c'est un rythme de vie qui, pour certains, peut paraître exigeant. Ah, man, tu fais la route. Aïe, c'est loin. Mais t'as peu, là, quelqu'un qui vit à Saint-Bruno ou qui vit à Saint-Jérôme, qui travaille à Montréal. Vous passez bien plus de temps dans le char, dans le trafic que moi dans une semaine.
1: Ben oui.
0: Je fais un aller-retour, 2h30 dans le bus, à la gare de Sainte-Foy à Montréal, à la gare de Longueuil en plus. 2h30. Fait que je vais avoir passé 5h dans l'autobus, puis ces 5h-là, je travaille, je dors, ou j'écris des mails, ou je travaille mes affaires, ou je fais du bille. Fait que vos 2 heures par jour de stress, ben au total, vous faites le double de mois de transport, puis vous êtes... Ça vous ronge plus.
1: Ouais. Puis ouais, il reste à peu près 1 minute, 2 minutes. C'est quoi tes prochains projets, là, si on veut continuer de te suivre?
0: J'ai envie de me servir de mon compte Instagram, peut-être pour communiquer un peu plus de mes... comment dire? Oui, ces comptes-là, au début, c'était pour la photo. Après ça, on s'est mis à photographier notre bouffe, nos voyages, nos affaires. Mais j'ai envie de m'en servir comme un canal de partage de mes envies de communication, peut-être plus nourri. Okay. J'ai envie d'écrire peut-être un petit blog, de faire des entrevues, de partager ça sur les médias sociaux. Fait que j'ai envie de travailler à communiquer sur les plateformes numériques. J'aime beaucoup la musique. Je fais des DJ sets. Tu sais, au Grizzly Fuzz, j'en fais un le 11 décembre, c'est aujourd'hui.
1: Dans 2 jours.
0: Ouais. et puis, le 11 décembre, je fais c'est ça, je compose la musique électronique, je m'intéresse aux vieux gear, les vieux synthétiseurs, le langage MIDI, J'ai envie de monter un OBNL. J'allais rencontrer l'autre jour un centre de service scolaire. J'ai envie de faire de la suppléance. Il y a 46 000 affaires que j'ai envie de faire. Des nouveaux projets télé. Tu sais, des fois, faut que je me mette un cadran pour aller dormir. J'ai plein d'idées. Mais je reste en mouvement. Puis c'est ça. Fait que j'ai des projets. Oui, ça piche dans tous les sens. Puis c'est bien correct parce qu'on a une vie à vivre. Puis faut pas juste se définir dans ce que les gens croient qu'on est. Ça revient à ce dont on parlait tantôt. Vous m'imaginez peut-être comme, hey, t'es un animateur, t'animes des quiz ou de la télé-réalité. Ben oui, mais je suis peut-être aussi un futur enseignant, je vais peut-être diriger un OBNL, je vais peut-être, devenir un musicien obscur, faire des résidences de création ou peut-être un wannabe chroniqueur par écrit.
1: On te souhaite tout ce que tu veux. Merci beaucoup, Pierre Évelard, pour ce beau 60 minutes. Ça a été un plaisir. Puis on se recroisera quelque part sur une patinoire à jouer au hockey, mon ami.
0: Ça serait
1: fun.
0: On se
1: retrouve. Salut, BY.
0: Salut, Yannick. Merci. Merci à tout le monde.
1: Je vous laisse là-dessus, les amis. On se reparle demain à la même heure. Salut tout le monde. Bye-bye.
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